0: Ah non, mais très bien. On pourra apprendre d'autres mots d'ici.
1: Donc, oui, quelques mots baragouinés de ci, de là. Et puis, on a, voilà, c'est une culture quand même qui est assez puissante, qui est la culture celte, avec nos cousins gallois, écossais, tout ça.
0: Je m'arrête sur le mot cousin. Je crois que vous avez passé une partie de votre enfance avec pas mal de cousins.
1: Ouais, Guilherme, Gwenvel, Gerval.
0: Et alors, vous alliez où? Ils ont des nombreux tours. Hein.
1: C'est pour ça que je les cite, parce que c'est pour vous dire à quel point on est vraiment breton, bretonnant dans la, dans la famille. Et ben nous étions tous chez les grands-parents maternels à Concarneau, et puis un peu Quimper aussi, Édouard Monet.
0: C'est joli Quimper.
1: C'est joli. Hein.
0: Une place, quoi, c'est la place du beurre salé.
1: Ouais, exactement.
0: Ça une place un peu carrée.
1: Un peu carrée, c'est très beau. On a aussi, moi j'ai une partie de ma famille à Douarnenez, à Douarn, comme on dit chez nous. Donc non, on est vraiment très bretonnant.
0: J'entends. Concarneau aussi, c'est une jolie ville. On
1: avec la vie close.
0: Des petites rues pavées, là, j'ai souvenir de ça.
1: Absolument, le port de pêche aussi. Je ne sais plus si c'est encore le premier portonnier de France, je ne sais plus. Je vais dire oui, parce qu'on est très chauvin. Et puis il y a cette ville close absolument sublime. Moi j'ai le souvenir d'y avoir été très très souvent avec mon grand-père qui m'amenait chez Madame Sabotinoff manger des glaces. Je l'embrasse parce que je sais qu'elle pratique toujours.
0: Il y a des gens comme ça qui ont compté pour vous.
1: Ouais.
0: Si je vous demande une première personne bretonne, c'est cette personne-là qui a compté.
1: Oui, alors au-delà de ma famille, oui, une prof de danse aussi, dont je me souviens très bien. Prof d'optimiste aussi, que j'insultais déjà quand j'étais petite. J'étais très mauvaise en voile.
0: Donc vous avez fait de la voile toute petite?
1: J'ai essayé, puis ça n'a pas fonctionné.
0: Non.
1: J'étais très mauvaise. mais c'est vrai que
0: Ah oui, attendez. On est où là?
1: On est sur la plage du Cabellou. Voilà, je peux pas
0: vous dire. À quoi ressemble cette plage?
1: Ah, c'est une grande.
0: Ne me dites pas, il y a de l'eau, c'est une plage, il y a du sable, parce que bon, d'accord, mais.
1: Le sable est blanc, un peu comme aux Seychelles. C'est une grande plage sur laquelle je continue à me recueillir très régulièrement quand je retourne chez moi à Concarneau. Il y avait le bateau de mon père. qui pourrissait, on va pas se mentir, un tout petit bateau. J'y ai de très bons souvenirs. Des pique-niques, des soirées au coin du feu. Que vous dire, les larmes peuvent monter assez vite. Donc voilà.
0: Papa qui travaillait dans le milieu hospitalier, maman dresseuse de chiens et de chiens bretons.
1: Éleveuse de chiens, j'ai failli m'étrangler.
0: J'ai dit dresseuse, c'est éleveuse, ça n'a rien à voir.
1: Non, rien à voir. Éleveuse de chiens, vous savez, elle a élevé les Welsh Corgi Pembroke, c'est les chiens de la reine d'Angleterre.
0: Oui, quand même.
1: Vous savez, ça ressemble à des bergers allemands sans pâte.
0: Je vois très bien.
1: Voilà. Et ben, ça a été la première à importer la race en France. Donc, moi, tout ce que j'ai fait après dans ma vie, mes grands succès, elle m'a dit, mais moi, je m'en fous, j'ai fait la couverture de la Fondation des chiens. Bon, bah, désolé.
0: Il n'y a pas que Paris dans la vie, vous l'avez entendu. Ça commence très fort avec Enora Malagré. Alors, à 7h06, c'est un nouveau rendez-vous, et il y a toute une bande aussi qui nous rejoint. C'est le moment un peu où on va se poser, on va ralentir le rythme. On était à la plage à l'instant avec vous, et c'est l'ami Benoît Prospero qui nous rejoint à partir d'aujourd'hui. Benoît va nous présenter une nouvelle série, Enora, qui s'appelle La Revue des Merveilles. Alors, l'idée, c'est que chaque jour, Benoît va passer en revue les merveilles du monde vivant, et là, écoutez, il a fait une rencontre un peu particulière.
2: On a trouvé un hurluberlu qui pose des bassines d'eau dans la forêt pour les animaux. Sauf que, il est peut-être pas si fou que ça. Pour la Revue des Merveilles, Isidre Romardèche nous présente Vincent Verza. Vincent Verza, il est vidéaste et créateur de la chaîne YouTube qui s'appelle Partager, c'est sympa, et c'est surtout un amoureux du monde vivant.
3: Il y a tant à faire. Et moi, j'ai trop envie de raconter des histoires pour que ça change.
2: Et là, par exemple, il a constaté que pour les animaux sauvages, quand il fait très chaud ou que les cours d'eau sont à sec, les conditions de vie deviennent difficiles. Voire très difficile, voire impossible. Alors, à côté de chez lui, en Ardèche, à Saint-Péret, il a posé ses petites bassines remplies d'eau. Et voilà comment ça marche. C'est lui qui explique.
4: Il vous faudra une auge de maçon de 25 litres que vous allez semi-enterrer, voire enterrer totalement si vous n'avez pas la flemme de vous taper les cailloux, ce qui était mon cas. Vous la placez à l'ombre, en lisière, c'est-à-dire entre deux espaces, par exemple entre la forêt et des prairies. Ce sont des lieux propices pour la faune. S'il y a de l'eau qui court dans le ruisseau à côté de chez vous, ça ne sert à rien du coup. Moi, c'est que parce que les cours d'eau sont pas secs. Vous y rajoutez des cailloux pour éviter que des oiseaux ou des insectes se noient et qu'ils puissent facilement sortir. Et vous pouvez laisser une moitié plus profonde pour les grands mammifères. Vous la remplissez idéalement d'eau de pluie, mais sinon d'eau du robinet, et vous changez l'eau tous les deux ou trois jours. Et toutes les semaines, vous la nettoyez. Comme ça, ça évite de diffuser des pathogènes entre les animaux. Et vous verrez qu'en quelques jours, les animaux viendront boire.
2: Et alors, pour savoir si ça fonctionne, Vincent Verza a tout simplement posé un piège photographique. Vous savez, cette petite caméra qui se déclenche et filme à chaque fois qu'un animal passe devant. Résultat...
5: Génial. Dans la demi-heure qui a suivi, il y a des flopées d'oiseaux qui sont venus se baigner dedans. Ils en ont besoin pour nettoyer leur plumage.
6: J'en reviens pas. Il y a eu 712 déclenchements. Oh my god. Ce que je vois, c'est beaucoup, beaucoup d'oiseaux qui viennent se tremper, mais intégralement, quoi, dans l'eau pour essayer de se rafraîchir.
7: temps de voir les jets des chênes. C'est eux qui ont planté cette forêt.
8: Oh, un bébé pixel qui se baigne sous la surveillance de son papa.
9: Rien que pour eux, ça valait la peine, non?
2: Et aussi pour les chevreuils, sangliers, renards, blaireaux, lièvres, écureuils, hérissons, lézards, grenouilles, papillons, escargots, fourmis, etc. Pour vous donner une idée, autour d'un seul chêne, d'un seul arbre, peuvent vivre jusqu'à 350 espèces.
10: C'est pas possible.
2: Vous savez quoi? Faites-le. Essayez. En période de sécheresse, vous créez un petit point d'eau, vous posez une caméra discrète, et quand vous verrez les images, vous allez voir les émotions que ça procure, quand notre esprit se souvient que nous faisons partie intégrante d'un seul monde vivant, et que juste à côté de chez nous, hein, nous avons des voisins aussi fabuleux.
11: Vraiment, ça me rend trop heureux.
2: C'est une merveille. Merci Sidron Ardèche, et merci à Vincent Verza. Rendez-vous sur sa chaîne YouTube ou ses réseaux sociaux. Vous tapez partager, c'est sympa.
0: Ouais, merci beaucoup à Benoît Prospero pour cette revue des merveilles à retrouver sur ici.fr. Je vous ai vu assez, et non, à Malagré, halluciné, surprise.
1: Ça m'émerveille, ça me bouleverse, ce genre d'initiative. C'est tellement intelligent, c'est tellement ce dont on a besoin en ce moment. Moi, j'ai entendu plusieurs témoignages comme ça tout le long de la canicule. Prenons enseignement de ces gens, bien plus éclairés que nous.

0: jusqu'à 21h.
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2: Et vous écoutez toujours Ici, et il n'y a pas que Paris dans la vie. Et on continue d'écouter le meilleur de la semaine, chaque jour un ou une invitée qui nous fait revisiter sa France. Et mercredi, c'était Séverine Ferrer qui était au micro d'Éric Bastien dans nos studios.
3: Alors, on se balade avec elle, on a découvert qu'elle était née à Montpellier, je le dis pour ceux et celles à qui l'ont rejoint, dans la région de l'Hérault, qu'elle va redécouvrir quelques années plus tard. On ira tout à l'heure, évidemment, il y a la Réunion, où elle va vivre jusqu'à ses quoi, 7, 8, 9 ans
4: 12 ans et demi.
3: 12 ans et demi, oui, mais alors...
4: C'est précis.
3: Oui, c'est ça, 12 ans et demi, c'est-à-dire qu'il y a 12 ans et demi, c'est le déracinement total.
4: Oui.
3: Ouais. Bon, alors ça va peut-être être un petit peu difficile, mais il va se passer déjà plein de choses à la Réunion, et comme je m'intéresse aussi au parcours, la carrière qui, vous, est relativement précoce, je vois que déjà cet esprit d'entrepreneuriat, parce que j'ai vu le baby show, c'était à quel âge ça?
4: Alors le baby show, je l'ai fondé, j'avais c'était un groupe, j'étais leader et chorégraphe de ce groupe.
3: Vous aviez quel âge?
4: J'avais 8 ans.
3: C'est normal.
4: Et on était 10. Ouais. Et alors, ce qui était très marrant, c'est qu'on faisait tous les arbres de Noël et les avant-premières des artistes qui venaient à la Réunion. Donc, on a fait les avant-premières de Bibi, de Dorothée, de Nicolas Perrac, de Émilie, enfin de Image à l'époque. Enfin, on en a fait plein.
3: Ouais.
4: Et en 91, ce qui a été un petit peu le déclic, c'est que un des membres du groupe, le Baby Show, a écrit à Patrick Sabatier pour l'émission Tous à la Une, et ils nous ont fait venir. Premier passage donc en 91, en juin 91, et j'ai fait ma première télé avec Solar.
3: Suffit de demander, c'est vrai, hein. Alors ça, pour ceux qui aiment bien la télévision, on est dans les années 90, c'est le générique, tout ça.
4: C'était dingue, mais quelle joie, c'était la première fois qu'on venait tous à Paris, et tous les enfants et tout, c'était absolument génial. Et
3: 9000 kilomètres quand même, hein, vous savez,
4: ouais,
3: de Paris.
4: Oui, oui, et quand on est arrivé, c'était tellement drôle, en fait, on devait être logé dans un super bel hôtel, et le producteur d'époque qui s'occupait de moi, qui s'avérait être véreux au final, nous avait pris un
3: c'est
4: hôtel
3: un
4: miteux à Malakoff. Enfin bon, c'était très marrant.
3: À Paris. Alors, Séverine, à 9 ans, vous avez votre propre émission sur Antenne Réunion.
4: Oui.
3: Alors, un petit peu plus tard, vous allez animer Les Enfants du Soleil. Ça, c'est sur RFO Réunion. C'était à Saint-Denis?
4: Oui, exactement. Oui.
3: Vous souvenez du générique?
4: Si tu m'aides, cette petite voix qui monte. Si tu m'aides, cette petite voix qui monte. Comme de l'eau sur le feu, elle fait chauffer l'écran.
3: Ah, je me suis abusé à regarder sur YouTube, vous pouvez les découvrir. Il y a une dame qui arrive après le générique, je ne sais pas comment elle s'appelle. Voilà, c'est ça.
4: Oui.
3: Et très vite, on vous voit, vous chantez des chansons, vous faites plein de trucs avec des gosses. C'est génial, cette aventure.
4: C'était absolument dingue. Et en fait, Mirose m'a repéré. Je faisais un radio crochet où je chantais Niagara, je m'en souviens encore, c'était L'amour à la plage. Et elle m'a repérée, elle me dit oh, il faut que tu viennes chanter dans mon émission. Et alors, ce qui était très très rigolo, c'est que du coup, j'avais déjà fait une émission à l'âge de 4 ans et j'avais trouvé ça super.
3: C'est normal, on fait souvent des émissions à l'âge de 4 ans.
4: Non, mais tu sais, c'était pour faire une petite récitation, un petit poème comme
3: d'accord.
4: Ça, vite fait. Et j'avais adoré ça. Et quand elle me l'a proposé, donc je suis venue chanter. Et puis, juste après, elle m'a dit si tu restais la semaine d'après, et puis la semaine d'après, et puis la semaine d'après, je suis restée avec elle. Voilà.
3: Bon, alors, vous allez faire évidemment plein de choses qui, on le comprend maintenant aisément, on va vous donner envie. Il y a quelque chose de très balsacien finalement dans votre vie, parce que vous m'avez dit, moi, Paris, je pense à Eugène de Rastignac, quoi, quand il dit à nous deux maintenant dans le Périgord, quand il est dans les hauteurs de Paris, qu'il voit Paris, vous aviez, même si l'émission, il n'y a pas qu'à Paris, hein, qui se passe des choses, vous vouliez croquer la France. Hein.
4: En fait, je voulais accéder au métier que j'avais choisi. Et je savais que c'était impérativement un passage obligé, obligatoire par Paris. Oui. Enfin, en tout cas, par la métropole. Donc, ça a été... de franchir le cap, ça a été compliqué. Mais heureusement, comme je vous le disais, ce producteur véreux nous a un petit peu forcé la main. Et tant mieux. Peut-être qu'on n'aurait probablement pas fait le pas s'il ne l'avait pas fait. Mais non, et une fois arrivé sur Paris, alors moi, je suis encore extrêmement fascinée par Paris. Mais j'ai cette chance de bouger beaucoup parce que je pars beaucoup en tournée.
3: Voilà, racontez-moi, parce que ok, vous vous installez ici, on parlera même de l'endroit où vous allez vivre avec vos parents. Mais quelles sont les premières villes, les premières saveurs, les premiers endroits que vous découvrez en dehors de Paris?
4: Alors moi, j'avais un lieu de prédilection, c'était vraiment l'Arc de Triomphe.
3: C'est
4: Paris encore. Et puis, évidemment, Saint-Michel, le quartier de Saint-Michel, l'île de la Cité.
3: Voilà. Alors ça, c'est vos quartiers.
4: Ça, c'était mon fief.
3: Et est-ce que vous avez des villes comme ça que vous avez envie de découvrir, que vous avez peut-être vu à travers la télévision, à La Réunion, des endroits où vous vous êtes dit, maintenant que je suis en métropole, Bah, je vais y aller.
4: Bah, au début, pas tellement, en fait. Quand on est gamine, quand on est ado, pas vraiment. Et puis, on se rend compte qu'on est au cœur du monde, parce que quelque part, la France, c'est vraiment, on est au cœur de tout. J'ai donc eu la chance de faire Mayotte, la Nouvelle-Calédonie, qui a été un vrai paradis.
3: Et parce que là, moi, j'ai envie de vous écouter
4: sur ce pays. La France, c'est le plus beau pays du
3: alors,
4: monde.
3: Alors, pourquoi? Je veux tout savoir, et où est-ce
4: mais
3: qu'on
4: va? Mais parce qu'en fait, moi, j'aime les villages provençaux.
3: Et ben voilà.
4: J'aime, alors, notre petit kiff, hein, notre petit plaisir avec mon petit garçon de 10 ans, qui s'appelle Elisa et que j'embrasse très fort, hein, qui est pas bien loin.
3: Qui est pas bien loin.
4: Il suit toujours sa maman.
3: Ah oui, il est tard, il est rentré pourtant déjà à l'école.
4: Oui, mais bon, il est toujours avec sa maman. Et du coup, nous, ce qu'on aime faire, c'est-à-dire qu'on part souvent, donc, soit en Espagne, soit en Italie, soit en France.
3: Alors, la France.
4: Récemment, nous avons passé des petites vacances pas très loin d'Avignon, parce qu'il y avait le festival d'Avignon et que moi, j'adore aller voir les copains quand je ne joue pas.
3: Alors, parlez-moi d'Avignon. Moi, je veux tout savoir sur ce que vous aimez de cette ville.
4: Ah, moi, j'adore. Alors, le festival d'Avignon, évidemment, c'est un peu le marché du théâtre, hein, vous savez.
3: Bien sûr, tous les étés, tous les mois de juillet.
4: Etc. Et il y a tout et n'importe quoi, on peut le dire. Mais quel bonheur. Je trouve qu'il y a une ambiance de Avignon, quand on y est, en tout cas pendant le festival, ça fourmille de gens, rencontrent des gens qu'on connaît, les cigales. Mais si je pouvais avoir les cigales chez moi. Alors maintenant, j'ai un grillon à la maison. Je ne sais pas ce qui s'est passé. Je pense qu'il est dans une.
3: Vous l'avez ramené d'Avignon, peut-être.
4: Hein. Et c'est absolument génial. Mais moi, mon grand bonheur, c'est d'arriver dans le sud et d'entendre les grillons. Je pourrais me poser sur un transat et ne faire que ça pendant des heures.
3: Alors Avignon, mais le sud, moi je vais vous parler d'Avignon, ça peut être le Luberon, ça peut être Apte, Gordes,
4: Provence, le village de Gordes évidemment, et alors moi j'aime bien aussi toute cette un peu au-dessus de Nice, Grasse, entre Castres. Enfin, c'est pas tout à fait à côté, mais j'adore évidemment Saint-Paul-de-Vence, tous ces petits villages. Et en fait, j'aime m'arrêter, prendre ma voiture et au gré de mes humeurs, de pouvoir m'arrêter, de dire tiens, le petit village au loin, il a l'air super. Ben viens, on y passe, on s'arrête. Et souvent, on a fait ça avec mon fils et on s'est retrouvés dans des endroits. Je pense notamment à Angoulême que j'avais jamais
3: eu l'occasion de faire. Alors là, on quitte le sud totalement.
4: On quitte le sud, mais en remontant du sud souvent. Et du coup, je me suis dit mais tiens, Angoulême, je l'ai jamais fait. J'adore aussi cet endroit, le palais imaginaire de... Oh, comment ça s'appelle ?
3: Non, je ne connais pas tout, Séverine, je ne peux pas vous aider surtout.
4: Non, mais en plus, il y a eu un très beau film avec Jacques Gamblin et Laetitia Casta, Percheval, le facteur cheval.
3: Oui, le facteur cheval, bien sûr.
4: Dans cette ville,
3: il a passé sa vie à construire ce palais
4: évidemment, absolument incroyable. Et d'ailleurs, mon fils jouait dans le film. Et quand j'ai découvert ce lieu, c'est au milieu de nulle part. Et on a une telle richesse en France. On pourrait s'arrêter n'importe où, il y a toujours un beau bâtiment à regarder. Il suffit juste de lever les yeux.
3: On va continuer de lever les yeux, parce que je sens que ça y est, vous êtes parti, vous allez m'emmener
4: voilà, ça
3: partout.
4: Y est, je suis partie,
3: c'est
4: là.
3: Très bien. Je vois que vous avez bonne mémoire de votre vie. Et la mémoire, on va en parler. Parce qu'oublier les choses, ça vous arrive des fois d'oublier des choses, ou de dire, non?
4: J'oublie de temps en temps, mais c'est quand même assez rare.
3: Peut-être que vous oubliez les mauvaises choses, vaut mieux les oublier
4: et
3: des fois.
4: Mieux, ouais.
3: Gardez les bonnes. Oublier des choses, ou même perdre la mémoire, ça peut arriver à tout le monde, pour différentes raisons. Alors, heureusement. Catherine Quicandon, il existe des solutions, elle va nous le dire. Des solutions en prévention, et qui sont souvent très ludiques. Ça permet également de passer un bon moment en famille et entre amis. Écoutez ce reportage.
0: À Cagnes-sur-Mer, entre Nice et Antibes, on a le cerveau en ébullition.
5: J'ai la mémoire blanche, je me souviens plus très bien.
0: Eh bien non, justement. Et ce, grâce à Vaiko, ou plutôt Rémi Nadjar, jeune entrepreneur trentenaire issu de l'immobilier. Rémi a inventé un jeu de cartes de couleurs mêlant stratégie et mémoire. Le but est d'avoir le moins de points possible. Il faut 2 à 6 joueurs et chaque partie dure 25 minutes environ, autant qu'un épisode de Plus belle la vie ou de Demain nous appartient. C'est un mélange de plusieurs jeux. Uno, Skydraw, Memory et Trio. Ce jeu de cartes est un hommage à Louise, la grand-mère de Rémi.
6: Il y a quelques années, quand j'ai perdu ma grand-mère de la maladie d'Alzheimer, j'ai vu à quel point travailler sa mémoire et son cerveau, c'était important et qu'il ne fallait pas négliger ça. Alors j'ai décidé de créer ce petit jeu en hommage à ma grand-mère.
0: Et pour cela, il a embarqué sa famille, hop, et ses amis dans l'aventure.
6: J'ai ma fille de 11 ans qui m'a aidé à mettre tout ça en lumière. Elle m'a aidé avec des dessins, ensuite avec des prototypes, j'ai fait essayer des amis, mes parents, ma fille. Au début c'était un peu compliqué, mais j'ai vraiment cru. Donc après j'ai une amie qui était designer et elle m'a mis vraiment en lumière et elle m'a embelli la chose pour que je puisse le développer. J'ai déposé un brevet, donc la marque est aujourd'hui déposée.
0: Et il a bien fait, car après quelques salons et marchés nocturnes à Cagnes-sur-Mer où il réside, les 500 premiers exemplaires sont partis en moins de 3 mois. Un an et demi plus tard, il en est à plus de 1700 ventes. Le jeu est disponible en ligne, mais aussi dans une vingtaine de points de vente à Cagnes-sur-Mer et dans la vallée de la Roya, dont des pharmacies. Pour ce qui est du nom, Vaeco, peut-être vous demandez-vous ce que cela veut dire ou d'où ça vient. Vous vous souvenez que cette aventure est une histoire de famille ? Eh bien, pour cela aussi, c'était le nom de son chien quand il était petit. Merci à Quentin Lacrome d'Ici Azur pour cette idée stimulante et qui marche. Plus d'infos sur vaeco.fr, V-A-I-K-O. Ici, ça entreprend Vaeco, un jeu de cartes et de couleurs pour faire travailler sa mémoire à Cagnes-sur-Mer et ailleurs.
3: Merci beaucoup Catherine Quicandon et on découvrira dans un instant avec vous Séverine Ferrer que vous aussi vous avez entrepris. Vous aussi vous êtes une chef d'entreprise. Il y a quoi, il y a 10 ans, c'est une école de mannequins je crois ou,
4: Ah, c'était une agence de mannequins, ouais. Mais bon, c'est plus du tout d'actualité.
3: D'accord. Mais vous avez quand même entrepris des choses au-delà, peut-être que ça s'est pas terminé comme vous auriez voulu.
4: Exactement.
3: On pourra se le dire dans un instant, il y a des choses qui ont marché. Et puis les échecs font aussi partie.
4: Et c'est ça construit, en effet.

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10: Vous passez une belle soirée parce que nous passons une très belle soirée. Pourquoi ? Parce que le week-end, de 20h à 21h, on réécoute les meilleurs moments de Il n'y a pas que Paris dans la vie. L'idée, c'est que chaque soir, un ou une invitée nous fait revisiter sa France. Celle dans laquelle il ou elle a grandi, celle dans laquelle il ou elle vit actuellement. Et face à Éric Bastien, en cette semaine de rentrée, mardi, il y avait Nicolas Chaban, créateur de la marque C'est qui le patron ?
11: Vous y arrivez à quel âge? Vous posez à quel moment? 7-8 avant, quelque chose comme ça?
12: Ah, écoutez, je pense que c'est à 8 ans, ouais. 8 ans.
11: Ouais.
12: 8 ans.
11: Quelle première image comme ça? Si moi je ne connais pas Carpentras, bon, ce qui est fou, hein. Mais imaginons, première image qui vous vient comme ça.
12: On visite, je crois, en arrivant, parce que c'était un souvenir pour mon père, la sous-préfecture, où lui avait passé son enfance. Vous étiez donc dans le grand-père.
11: Sous-préfet.
12: C'est le premier souvenir comme ça de cette maison un peu hors norme, un peu d'un autre temps. Et puis après, très rapidement, l'école. Le bonheur de se connecter tous les jours à des gens qui viennent, que vous retrouvez, que vous aimez, les copains. Enfin, moi, ça a toujours été des journées qui me passionnaient.
11: Et alors, il y a aussi des odeurs, des senteurs, des saveurs qui reviennent.
12: Ah oui.
11: Il y a ça aussi.
12: Ah bah oui.
11: Est-ce que vous avez le sentiment d'être un peu pagnol quand vous arrivez là-bas, de vous balader dans les allées comme ça?
12: Ben on est, je crois qu'on n'est pas dépaysé parce qu'il fait chaud, comme à Madagascar, il faisait très chaud, en Ardèche, il faisait chaud, et puis, très vite, quand on est enfant, on est cette éponge naturelle qui va s'adapter rapidement et qui va aimer d'ailleurs son environnement. Et puis, vous avez le phare qui se met au bout comme ça de toutes les journées, de tous les moments où vous sortez de Carpentras, c'est le Mont Ventoux. Et ça, quand on dit que c'est un phare, c'est pas une espèce comme ça de vision un peu de proximité ou chauvine. C'est que c'est vraiment un point de repère. Quand on est là-bas, on va pas bien si on reste trop longtemps sans voir le Mont Ventoux.
11: Ouais. Parler de l'école, on va aller faire un tour à rue Morricelli.
12: Morricelli, c'est bien dit comme ça.
11: Morricelli. Alors j'ai vérifié Isidore. Je me suis dit, qui est ce Morricelli? C'est évidemment là que vous êtes à l'école. Il est devenu un riche minotier marseillais. Il a vécu au 19e siècle. Il a fait énormément pour la ville de Carpentras. Et c'est dans cette rue que vous allez à l'école, en fait.
12: Voilà. C'est la centre-ville, là. Donc le centre-ville de Carpentras. Et puis un souvenir, je suppose que c'est très glorieux, mais. Finalement, on s'est rappelé ça avec j'ai deux frères et une sœur, et on était si proches de l'école qu'on entendait la sonnerie. Il y en avait trois, et donc on essayait de rester le plus longtemps possible dans une nuit qui se prolongeait, et on allait quasiment à la deuxième sonnerie en courant, on dévalait les escaliers, et on était dans cette école. Voilà, donc je me rappelle que vraiment c'était très proche du lieu qui occupait nos journées, l'école primaire et le collège.
11: Qui est monsieur Brenu?
12: Brenu. Ah, Brenu, mais oui, c'est...
11: Il faut mettre des accents partout, en fait, tout à l'heure. Je suis tombé des... Donc, Brenu. Qui est ce monsieur Brenu qui vous a marqué?
12: Monsieur Brenu, c'est un professeur d'histoire. Vous savez, je crois qu'on en a tous un ou une
11: qui nous a marqué
12: dans nos vies, où on se dit, waouh, ce lien, il n'est pas celui comme ça d'arriver, d'écouter quelqu'un qui nous explique des choses qu'on doit essayer d'apprendre et de restituer. lui, il avait cette magie et il nous avait fait faire une espèce de voyage dans 1968, inoubliable, avec de l'humour, avec quelque chose qui fait que vous avez envie de revenir le lendemain. Et très longtemps après, j'ai reçu un appel qui était très touchant de ce professeur. Et
11: c'est intéressé à votre parcours.
12: Oui, c'est intéressé voilà, c'est au parcours. Mais c'était étonnant parce que là, vous retrouvez, en étant un adulte lui-même, alors que vous étiez plus un enfant comme ça, avec cette figure un peu magistral, là, du professeur qui vous expliquait des choses. Mais c'était une belle rencontre à l'époque et nos retrouvailles étaient très belles aussi.
11: Quels sont les autres endroits dont vous auriez envie de parler? Parce que vous êtes installé à Carpentras, c'est tout le Vaucluse. Il y a plein de villes magnifiques. Vous avez peut-être envie d'évoquer certains lieux comme ça qui ont pu marquer votre enfance, votre adolescence aussi.
12: Près de Carpentras, il y a tous les villages. Il faut imaginer, je ne sais pas comment sont les régions de passion de tout le monde, mais vous avez cette ville un peu centrale. Mais après, plus vous allez vers le Mont Ventoux, maintenant j'habite plus au pied du Mont Ventoux, plus vous avez des villages. Et là, quand je travaille à Paris, j'y viens 3 ou 4 jours par semaine, vous mesurez une chance incroyable. Je me rappelle d'un ami parisien qui me dit « Mais tu te rends compte, entre chez toi et Carpentras, il n'y a pas un feu rouge et un stop. » C'est-à-dire qu'on est dans quelque chose qui est libéré même de ces petites contraintes, même si elles sont nécessaires, bien sûr. Et puis après, on a la chance d'habiter près d'une rivière. Et quand vous vous immergez...
11: Ça s'appelle comment, cette rivière?
12: C'est l'Ozon, qui prend sa source pas très loin. Et puis, c'est notre région d'enfance. On connaît chaque coin. On accroche chaque moment en passant en voiture et on se rappelle qu'il s'est passé quelque chose. Récemment, Jean-Louis Aubert... leader et créateur du groupe Téléphone.
11: Ouais.
12: Je savais pas, je découvre qu'il est sa ville natale, c'est Ville-sur-Ozon, tout à côté. Et donc il raconte que c'est sa première enfance, ses premières émotions, ses premiers moments de guitare, ses premiers endroits, ses premiers lieux. Et je redécouvre à travers lui et cette proximité à ce lieu d'enfance à quel point ces premiers villages ils nous construisent sans doute jusqu'à nos années futures.
11: Et puis il y a Cavaillon, il y a Apt.
12: On n'allait pas trop à Cavaillon, étonnamment, pas trop à Avignon.
11: Fontaine de Vaucluse.
12: Plutôt tourné à Fontaine de Vaucluse, magnifique, mais bien évidemment magnifique endroit. Crillon-le-Bras, pour ceux qui ne connaissent pas, il y a des lieux magnifiques autour du Vaucluse. Mais le Mont Ventoux, qui n'est pas le Luberon. Vous avez le Luberon qui attire énormément de touristes. Alors je ne sais pas, ça va faire plaisir à tous les gens de chez moi, parce qu'à la fois, il faut que le tourisme vienne essayer d'éclairer, notamment économiquement, des endroits. Et puis, moi, je suis dans un petit village où je crois que les gens ne veulent pas trop voir de monde. C'est très étonnant.
11: Comment s'appelle votre petit village ?
12: Mormaron. Je vais me faire engueuler par la moitié du village qui va me dire « Mais pourquoi tu as dit ça ?» Et puis, il y a une autre partie du village qui va dire « Tu as raison. » C'est pas qu'ils ne veulent pas voir de monde, mais c'est cette espèce de tranquillité. Alors que juste à côté, il y a Bédouin, qui est à 6 km, qui est sans doute le village du pied du Mont Ventoux le plus connu et le plus visité.
11: Nicolas Chaban, avant d'entreprendre et faire tout ce que vous avez fait, on va en parler dans un instant, vous avez fait des petits boulots. Il y a la récolte des cerises, il y a le melon d'été. C'est ça, vous faisiez
12: le tri du melon. Le Vaucluse, c'est le jardin de la France, même si aujourd'hui on lui conteste un peu ce nom. Il y a tellement de produits, de producteurs. C'est tellement extraordinaire en été. Des fruits magnifiques, le melon de Cavaillon, la fraise de Carpentras, la cerise des Monts de Venasse. C'est incroyable d'être entouré de produits comme ça. Et donc on allait travailler pour donner un coup de main. Mais j'allais pas que l'été. C'est ce qui sans doute m'a rapproché aussi un peu de la vie des producteurs. C'est que j'allais chez eux, aussi chez les copains le week-end. Les fils de producteurs qui étaient copains de classe, quand j'allais chez eux le week-end, on bossait, surtout eux, mais on bossait.
11: Je vous parle de ça, Nicolas Chaban, parce qu'on va parler des petits jobs d'été, ou en tous les cas, la façon dont on peut se faire parfois un petit peu de l'argent de poche en travaillant pendant les vacances. C'est le quotidien de nombreux adolescents, d'étudiants, à la recherche donc d'un job saisonnier. On va aller à Béthune. Vous connaissez Béthune ?
12: Pas bien,
11: pas assez. On est dans le Nord. Le dispositif argent de poche porté par la ville séduit de nombreux jeunes cet été. C'est encore l'été, on va en parler avec Robin Bernot.
7: Très vite, le dispositif a affiché complet.
8: Et c'était pour l'occasion.
7: En effet, de nombreux adolescents, à l'image de Mathis, 17 ans, que vous venez d'entendre, ont répondu à l'offre de la ville de Béthune. Cette offre, elle est toute simple. La commune a proposé à des jeunes âgés de 16 à 25 ans de leur verser de l'argent de poche en échange de petits travaux pour la commune. Et lorsque Juliette Penn d'Issinor est allée à leur rencontre, elle est tombée sur Iron, 17 ans.
8: On est en train de travailler sous bassement et puis ça se passe bien pour l'instant.
7: Iron, s'il est là, c'est grâce à sa maman et aux réseaux sociaux.
8: C'est ma mère qui a trouvé ça sur Facebook avec l'annonce de la ville de Béthune qui cherchait des jeunes. Donc ma mère m'en a parlé vu que j'ai 17 ans, je viens d'avoir le bac et puis c'est un peu compliqué de trouver un job d'été. J'ai vu parler de ça et puis je me suis dit pourquoi pas.
7: Parmi les activités, il peut y avoir une matinée de nettoyage, du désherbage ou de la peinture. Et en échange, les jeunes sont rémunérés à hauteur de 20 euros. Pour Capucine, 16 ans, c'est l'occasion de mettre de côté.
13: C'est la première fois que je fais une activité l'été. Je me suis dit pour me lancer, ça peut être bien. En plus, on aide à embellir la ville. Ça va payer mon permis, rembourser un petit peu le code que je viens de passer. Donc voilà, c'est cool.
7: Vous venez de l'entendre, ici ça marche. Mais alors vous, qu'en pensez-vous? Je suis venu vous voir dans la rue et je vous ai montré l'article sur notre site. Je vous ai demandé votre regard sur cette initiative.
14: Allez,
7: on commence par Lucie.
14: À chaud. je trouve que c'est une bonne initiative pour les jeunes parce qu'on sait qu'il y a beaucoup de jeunes qui sont en précarité en ce moment.
7: Lily, quant à elle, est un poil plus dubitative.
15: Faut pas oublier que tout ça, c'est du travail. Et du coup, argent de poste, c'est un petit peu minimisant. Après, j'imagine que du coup, ils sont bénévoles, mais c'est sûrement des petits jeunes qui ont besoin vraiment d'argent et qui n'ont pas trouvé de travail pour l'été.
7: D'ailleurs, sur ce dernier point, j'ai rencontré Jazz qui est complètement d'accord.
15: Ça permet aux jeunes d'avoir un peu d'argent pour financer différents projets.
7: Et vous, tiens, est-ce que vous auriez pu vous inscrire à ce type de dispositif dans votre ville?
15: Oui, carrément. Je suis issue d'une famille de 5 enfants et mon père était seul à travailler, donc ça aurait pu mettre un peu de beurre dans les épinards.
7: Au total, cette année, dans le Nord, à Béthune, une soixantaine de jeunes a bénéficié de ce dispositif.
11: Ici, Nord pour les équipes et Robin Berdeau, Nicolas Chaban, vous écoutiez le reportage. On a parlé un petit peu de ces jobs d'été. Vous, on était sur plus un engagement qui viendra aussi par la suite de votre vie, la récolte des cerises, le melon, on l'a dit. Vous êtes papa, je crois que vous avez des enfants, ils sont peut-être grands aujourd'hui.
16: 3 ans.
11: Job d'été, c'est des choses qu'ils ont fait, qu'ils font encore, je ne sais pas quel âge
16: ils ont fait, bien qu'en naturiste, pas loin de chez nous.
11: Ah ouais?
16: Certains ils font des périodes à la réception. Enfin, je vous dis les premières choses qui.
11: Et où ce camp naturiste?
16: C'est à Bélésie, énorme camp naturiste européen, c'est un des plus grands d'Europe, ah ouais, à Bédouin. J'ai connu très tôt parce que le professeur de musique que nous avions au collège était un des fondateurs, donc il nous en parlait régulièrement. Alors je sais pas l'endroit que j'ai le plus fréquenté, mais il y a énormément de monde et il y a des jobs d'été.
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2: C'est tout nouveau. Et toute la semaine, les invités ont défilé au micro d'Éric Bastien pour raconter la France dans laquelle ils ont grandi. 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
3: On va se dire un mot sur Tout Feu, Tout Flamme. C'est ce spectacle qui se joue depuis tout juste quelques jours. C'est l'occasion d'en parler, la Comédie de Paris, comédie musicale, tu l'as un peu évoqué. Donc tu as écrit, tu as mis en scène, écrit dans le train. Mis en scène, non pas dans le train, mais la Comédie de Paris. Comédie musicale déjantée. L'histoire, en deux mots, tu vas nous la raconter. Jeanne d'Arc n'entend pas des voix, mais des chansons.
4: Voilà, en gros, ça part de là. Et puis on a fait une parodie, on a pris la vie de Jeanne d'Arc que les gens connaissent à peu près, puis on a pris quelques libertés pour faire rire les gens avec tout ça, tout en essayant d'expliquer ce que c'était que d'être une femme à l'époque et de voir ce que c'est que d'être une femme aujourd'hui, avec un petit fond, une petite réflexion, tout en rigolant beaucoup.
3: Mais c'est la première fois que tu te lances dans la comédie musicale.
4: Bah, j'avais fait Denver avec mon camarade
3: Guillaume Duchesne,
4: là c'est la première fois que c'est un spectacle adulte, enfin tout public. Voilà,
5: qu'on a joué d'ailleurs, on parlait de région, mais on l'a créé en avant-première à Bordeaux, on a joué deux jours, et après on a fait le Festival d'Avignon, et donc là, ça commence à Paris, donc voilà, ça va bien avec cette émission, t'as parlé de plusieurs endroits, donc là maintenant, on peut le découvrir à Paris, ça sera en tournée dans un an.
3: Quand ça marche bien à Bordeaux, quand ça marche bien à Avignon, c'est bon signe pour Paris. Quelles sont la différence, évidemment, entre Paris et la province? Pas le même public.
4: Ouais, pas le même public, mais pas forcément, parce qu'à Avignon, c'est un public tellement d'aficionados, ils viennent, ils connaissent tout, enfin voilà, donc non, on le sent en général quand on joue un spectacle à Paris, et après quand on part en tournée avec des grosses salles d'abonnés où les gens sont très enthousiastes et ont très envie de voir les spectacles, souvent ça arrive plus.
3: On peut se dire un mot sur l'affiche? Tout feu, tout flamme, un astronaute ou un truc qui est porté?
4: Bah non, c'est Jeanne d'Arc dans sa...
3: C'est marrant, parce que alors de loin...
4: Une photocopie en
3: arrière. Mais voilà,
4: c'est une femme dans une armure.
3: Je suis mis dans son délire, il est parti dans une jeune d'Arc de 2026.
4: Il y a plein d'anachronismes, il y a des chansons, c'est très rigolo, il y a des délires.
3: Qui fait la musique?
4: C'est Romain Trouillet qui a composé la musique. Moi, j'ai écrit les paroles, et après, il compose des chansons incroyables, mélange de Disney, il y a des chansons de gospel, enfin, c'est très riche, il y a plein de surprises.
3: Et puis alors, une scénographie toujours intéressante, on va saluer Juliette Azopardi.
4: Évidemment, je veux dire.
3: Ça ressemble à quoi, les décors, voilà, qu'est-ce qu'on peut voir, les tableaux?
4: C'est un petit château fort. C'est un peu comme les Monty Python ont adapté leur film pour faire Spamelot. Bah, j'ai adapté la vie de Jeanne d'Arc pour faire Tout Feu, Tout Flamme.
3: Elle n'entend pas que des voix, mais elle entend donc aussi des chansons. Vous êtes invité à voir Tout Feu, Tout Flamme, donc il l'a écrit, il l'a mis en scène. La vraie fausse histoire de Jeanne d'Arc, Comédie de Paris, du mercredi au samedi à 19h, le dimanche à 15h, et ça partira dans toute la France. Est-ce que c'est ton tempérament, ça aussi, d'être tout feu, tout flamme?
4: Ah oui, il faut faire les choses à fond. On n'a pas le temps. Pas le temps de ne pas faire les choses à fond.
3: C'était un film, ça, Tout Feu, Tout Flamme de Rapneau.
4: Évidemment. J'ai même hésité, je me suis dit, tiens, je trouvais que ça donnait totalement le ton. Parce que faire un spectacle sur Jeanne d'Arc, on se dit, oh là, est-ce que ça va être un truc historique, c'est un truc chiant, c'est un truc religieux, qu'est-ce que c'est? Et je pense que de dire à quelqu'un, c'est une comédie musicale sur Jeanne d'Arc, qui s'appelle Tout Feu, Tout Flamme, ils ont compris tout de suite que c'était du second degré. Et donc, où ils ont envie de se marier, ils viennent, ou alors ils viennent pas.
3: C'est avec Isabelle Adjani, je crois, et Yves Montand, ce film, Il n'y a pas que Paris dans la vie, il y a 36 points si je te lance comme ça.
4: Il n'y a pas que Paris dans la vie,
3: il y a une autre ville. Allez, une qui devient comme ça. Une nouvelle image qui arrive.
4: Bien sûr, Orléans.
3: Ah tiens, oui, alors.
4: C'est pour parler un peu de mon actu.
3: J'ai mis une demi-seconde. Ah oui, Orléans, oui, forcément, Jeanne d'Arc. Tu connais Orléans?
4: Je connais un peu Orléans, pas bien, mais
3: juste le temps d'un passage.
4: Non, mais quand j'avais 18 ou 19 ans, j'ai fait un téléfilm, c'était mon premier film, et j'ai passé un mois à Orléans, et pas du tout, c'était au Mans, je dis n'importe quoi.
3: Tu viens de réaliser que c'était
4: le Mans.
3: C'est sympa aussi.
4: Voilà, mais donc pas du tout. Donc on va parler du Mans alors.
3: Si tu veux.
4: Voilà, non, je sais pas.
3: Est-ce qu'il n'y a pas un autre lieu qui compte pour toi à Paris? C'est le Parc des Princes.
4: Le Parc des Princes.
3: C'est toujours plein du PSG ou pas?

0: Oui, mais oui. Mon cœur est au PSG et au Parc des Princes. Après, je n'ai pas le temps d'y aller. J'y vais de temps en temps avec mon camarade Alexandre Amiel qui m'emmène, mais je n'ai plus le temps. Mais c'est vrai que de temps en temps...
1: Ils ont deux titres de Champions League.
0: Ah oui, ah non, mais
1: je continue de suivre les matchs.
0: Oui.
2: C'est des matchs importants.
1: Mais c'est où le lieu pour suivre un match de foot? Il y a un endroit particulier.
0: Non, mais en fait, moi, j'adore les stades.
1: C'est pas directement là, voilà.
0: Ouais, il y a un truc incroyable dans un stade et partout où j'ai la chance de voyager, même quand je vais aux États-Unis ou en Inde ou machin, j'essaye d'aller voir un sport local, une ambiance. Et c'est vrai que d'aller voir un match de cricket en Inde ou un match de football américain aux États-Unis, c'est fou en fait. C'est-à-dire qu'il y a une ambiance incroyable et c'est vrai qu'on rentre dans le Parc des Princes, il y a les poils, on est comme ça. Voilà, d'arriver, la montée des marches, il se passe un truc génial dans un stade. Parce que ici,
1: bah oui,
0: c'est Paris. Ici, c'est Paris.
1: Et pourquoi la radio s'appelle ici? Bah oui, il y a forcément un lien. Bon, je vais laisser le sport de côté. Le théâtre, c'est ta vie. Je pense que c'est plus théâtre que ciné. Les deux, ça va de pair, mais.
0: Oui, non, mais il y a une couple. J'aime plein de choses, mais après, l'endroit où je suis bien, c'est sur un plateau.
1: Quels sont les beaux théâtres que tu as visités en France? Si tu avais un top 3 des théâtres,
0: Non, eh ben, on va parler de l'Opéra de Vichy, qui est absolument sublime.
1: Ça, parce qu'effectivement, je suis de Vichy, pour ceux qui.
0: Il est de Vichy, mais surtout, c'est un théâtre où c'est un opéra, mais c'est aussi ils accueillent en spectacle, enfin des tournées de spectacle. Donc j'ai eu la chance d'y jouer 4-5 fois. Et
1: les sièges sont jaunes.
0: C'est sublime.
1: Pardon?
0: Les sièges sont jaunes. Ouais, mais c'est beau. Et en plus, la dernière fois que je suis allé, ils m'ont fait visiter toutes les salles à côté. Enfin, ben, c'est incroyable. Mais je me souviens là. On était à Albi l'année dernière avec des camarades. Ils nous ont visité le vieux théâtre. Enfin, il y a tellement de beaux théâtres. Il y a des théâtres abandonnés qui sont sublimes. À Paris, il y a les Bouffes du Nord. On passe cette porte. C'est un truc incroyable. Non, moi, il y a plein de. Il y a plein de lieux incroyables en France.
1: Ouais. Si tu avais des conseils, tu sais, on a parlé un petit peu des bonnes initiatives, de l'entrepreneuriat. Si tu devais t'adresser à un Arthur Junior qui a 20 ans aujourd'hui, ou un petit jeune, voilà, qui a 17, 18 ans, qui est fou de théâtre et qui a envie de se lancer dans cette carrière, avec le recul, à 45 ans à peine, tu dirais quoi?
0: Je dirais il faut faire. Il faut faire de toute façon. Il faut se planter, c'est pas grave, on se plante tous. Il faut écrire, c'est un métier qui est tellement difficile si on est en attente du désir des autres, donc il faut créer. Moi j'ai eu la chance avec un groupe de copains d'être créateur de mes contenus, donc alors on se bagarre pour que ça marche, on se bagarre pour plein de choses, mais en tout cas on n'est pas frustré de pas faire, et donc voilà, on écrit. Moi j'étais encore avec Sébastien Castro et voilà, il a écrit ses pièces, et c'est cette énergie là qui fait que on est tout le temps en mouvement, donc il faut écrire. On va me dire, oui, mais personne ne va lire ma pièce. Ben, il faut la monter. Oui, mais personne ne va. Ben, il faut en monter une deuxième. Et c'est ça qui fait qu'on existe. Il faut être créateur, il faut le plus possible. Et si on me dit, oui, mais moi, je ne sais pas écrire, ce n'est pas grave. Mais il faut trouver des gens qui savent écrire. Il faut faire des groupes, des familles de gens avec qui on a envie de travailler. Et c'est là où les cours de théâtre sont hyper importants. C'est pas forcément le prof qui va vous apprendre à jouer bien ou pas jouer, mais ça va être l'énergie. Ça va être, ah bah tiens, en cours, je vais rencontrer Jean-Mi ou Simone et je vais avoir envie de faire des choses avec eux. Donc il faut, voilà, créer.
1: Il y a forcément un parc qui marque notre enfance, notre adolescence, un endroit où on nous emmène, où on a grandi gamin, où on a joué au ballon. Est-ce que toi, tu te souviens de cet endroit où tu étais quand tu étais plus jeune?
0: Ouais, en fait, à Paris, il y a une rue des Fossés-Saint-Jacques, dans le 5e, il y a une petite place et où ils ont tourné Mille in Paris. Et donc maintenant, il y a une petite fontaine, c'est très joli, il y a une porte où il y a un milliard de touristes qui se prennent en photo à longueur de journée. Mais quand j'étais môme, c'était un terrain vague, cet endroit. Et nous, on allait là, on jouait au foot. Après, ils ont fait une dalle, on faisait du roller. Enfin, c'était vraiment l'endroit où tous les mômes se retrouvaient, parce que c'était une grande place, donc tous les parents pouvaient regarder par la fenêtre et nous voyaient jouer. Et on faisait ça assez jeune, en plus. Et maintenant, bon, c'est autre chose. Mais donc, c'est ce souvenir-là. C'est pas un parc, c'est cette place.
1: T'as un grand, on en a parlé, qui a 12-13 ans. T'as aussi une petite fille depuis un an, c'est ça?
0: Elle tout à fait,
1: la petite Lilou. Elle va où? C'est où son parc à elle?
0: Elle n'ira jamais dans un parc plein de pollution. Je l'emmène dans la forêt.
1: Ouais, c'est dans la maison de campagne, voilà. C'est là qu'elle grandit.
0: mais non, mais non, non, pour l'instant, on bouge beaucoup. On n'est pas encore dans les parcs.
1: Est-ce qu'il y a, et on finira d'ailleurs ce rendez-vous avec ça, un lieu, un endroit en France où tu n'as jamais été, même si je pense que tu as été partout, ou en tous les cas une région où tu dis, voilà, ça fait des années que j'en parle, j'y suis jamais allé, quand est-ce que j'y vais?
0: Non.
1: Le mec connaît toutes les villes.
0: Ça fait 20 ans que je fais du théâtre, ouais. Je fais une tournée au moins un an sur deux,
1: non, donc entre 50 et 80 dates,
0: où t'imagines le nombre de villes, de trucs. Alors après, il y a plein de villes que j'ai pas faites, mais en tout cas, des régions, j'ai tout toujours faites. Après,
1: il y en a une où t'aimerais vivre, par exemple?
0: Non, mais j'aimerais bien. J'y suis allé souvent en Bretagne pour travailler, et j'irais bien. Allez, dans le Finistère, ça je connais pas. Ouais. Voilà, j'irais bien. Mais bon, c'est
1: la pointe.
0: Faut y aller. Mais ça je connais pas bien. Ça, ouais. J'aimerais bien découvrir un peu ce coin-là.
1: Tu connais déjà Saint-Malo, c'est déjà pas mal. Un petit peu plus bas. Arthur Junio, Tout feu, tout flamme, la comédie de Paris en ce moment, du mercredi au samedi à 19h, le dimanche à 15h. Une tournée aussi, un autre spectacle qui arrive un peu partout en France.
0: À partir d'octobre, je suis en tournée avec une pièce, c'est le week-end chargé d'Éric Assous, et pour le coup, on se balade partout.
1: Bon, la vie est belle, la rentrée est sympathique.
0: La vie est très belle.
1: Les théâtres, on rappelle la Contrescarpe, le Splendide à Paris, la Renaissance, et j'en ai oublié un, c'est Berthaud.
0: La Comédie de
1: Paris. Donc, la Comédie de Paris. Il y en aura d'autres, les théâtres en France, t'as envie d'investir.
0: Je veux monter des spectacles.
1: Ou tu dis ça maintenant?
0: Ça maintenant. ça dépend de mes associés qui disent allez, je me laisse embarquer, c'est pas de ma faute.
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1: Salut à tous et bienvenue dans Décibel, Décibel du samedi, qui, comme chaque semaine, vous propose de découvrir les choix musicaux d'un invité, d'une invitée. Là, en l'occurrence, ce soir, c'est deux invités. Et pas des moindres, les Nègres Marrons sont dans le studio de Décibel.
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1: Calmement. Non, moi, je frétille à l'idée de les recevoir à nouveau. Les Nègres Marrons qui ont sorti au début de l'été un nouvel album, qui seront en tournée pour célébrer leurs 30 ans de carrière et plus d'un million d'albums vendus. Jacques Benji, les Nègres Marrons, salut messieurs.
3: Salut.
1: Bienvenue. C'est bien, j'ai l'impression qu'on se voit tous les mois.
3: Ouais, ben c'est vrai qu'on a l'impression qu'on était là il y a pas longtemps.
1: Il y a pas très longtemps.
3: Au mois de juin.
1: Ouais, c'est ça. C'était au mois de juin, ouais. Et c'était juste avant la sortie de l'album, le sixième album.
3: Ben ouais, on a pris une petite chambre là-haut, tu vois, tout à la maison de la radio.
1: C'est ça. En plein cœur du 16e arrondissement, avec vue sur la Tour Eiffel, les Nègres Marrons ont bien changé. Non, je suis ravie qu'on soit ensemble ce soir. Le concept, donc, c'est que pendant une heure, on va écouter vos choix musicaux, mais il y a une légende. La légende raconte que l'animateur ou l'animatrice radio qui recevra les Nègres Marrons et qui ne jouera pas le bilan perdra sa voix. Alors, au cas où...

Voilà, pas de malédiction pour moi. Évidemment, le bilan n'empêche que dans les choix musicaux, je vous ai demandé un truc qui n'est pas facile, c'est de choisir des chansons de vous-même. Et donc, vous avez choisi des extraits du nouvel album. Avant qu'on découvre ensemble la gamberge, je voudrais qu'on écoute quelques notes de Diaspora.

0: première chanson dévoilée du nouvel album. Et je crois que c'est Benji qui l'a mis dans sa playlist, la chanson Diaspora.
1: Exactement, exactement. Ouais. Parce que, effectivement, c'est le premier titre qui a révélé ce nouveau projet, mais parce que c'est aussi une belle reprise d'Alpha Blondie, Brigadier Sabari. Et c'était une manière de lui faire un petit clin d'œil. Ouais. Et puis de penser à cette diaspora afro-caribéenne qu'on retrouve un peu partout dans le monde, à Paris, à New York, aux Antilles, enfin, partout, voilà, où il y a des afro-descendants. Et bon, voilà, ce titre fait bien la passerelle entre notre double culture. Nous qui sommes d'origine capverdienne, congolaise pour ma part, et puis qui sommes nés en France, qui avons reçu cette éducation française, mais également l'éducation africaine quand on est à la maison avec, oui, avec les différents dialectes, les plats, la musique, enfin voilà, ce titre raconte un petit peu tout ça.
0: Il est beau comme tout, Diaspora, et accompagné d'un clip aussi qu'il faut pas rater. Cet été, il y a eu quelques festivals sur lesquels vous avez pu jouer, du coup, les nouvelles chansons. J'imagine Diaspora, c'est un grand moment.
2: Ouais, c'est vraiment agréable de jouer ce titre. Ouais. Les musiciens prennent du plaisir à le jouer, nous on prend du plaisir à le chanter, et c'est toujours plaisant de voir la réaction du public sur des nouveaux morceaux. Ouais. C'est vrai qu'on a fait quelques concerts, quelques festivals, et le titre est merveilleusement bien accueilli, donc on est content.
0: Et la gamberge, alors ça c'est Jackie qui l'a choisi dans le nouvel album. Il y a plein de chansons à découvrir, notamment la participation de Booba aussi. La gamberge. Pourquoi ?
2: Parce que c'est un des morceaux que j'aime beaucoup, et j'ai pu remarquer aussi que c'est un morceau que les auditeurs aiment beaucoup, que le public de Necmarron apprécie, parce que c'est un morceau qui est très reggae, c'est un morceau, oui, aussi qui porte un message, et voilà, c'est pour ça que j'ai voulu le mettre dans notre playlist. C'est vrai que les Necmarron, on aime faire la fête, on aime les morceaux festifs, mais on aime aussi les morceaux avec des messages, et la gamberge justement il fait un petit peu cogiter.
0: Et si vous voulez l'entendre en live, la gamberge, Diaspora, et puis évidemment tout le reste, hein, parce que 30 ans de carrière, je peux pas vous faire la setlist du concert. Je peux vous dire que forcément c'est plein de tubes. Prochain concert samedi prochain à Poitiers, Festival Urban Corner, où il y a aussi Cut Killer ou encore Nutty. Le 18 septembre à Vitriologe, Festival L'Art de Rien, c'est la fin de la saison des festivals, mais il y en a encore quelques-uns. Il y a aussi le Festival Mélangeons nos cultures près de Bordeaux le 25 septembre. Et puis il y a une date à noter, 2 octobre, Paris, Zénith. On va en reparler. Pour le moment, on gamberge avec les Necmarron.

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0: 49,3 millions de raisons d'aimer Neg Marron. Ils sont nos invités ce soir dans Décibel. On est ensemble jusqu'à 20h. Cette chanson, La Gamberge, elle est donc sur le nouvel album, sur Neg Marron, sorti au début de l'été. Et elle rappelle que oui, le reggae, mais même des superstars de reggae, je pense à Bob Marley, bien sûr, il y a des chansons d'amour géniales, mais aussi des chansons politiques. Ça peut être festif, mais il peut aussi y avoir un propos, voire même parfois un propos d'urgence. C'est dur. Vous pensez de faire entendre ça au public qui lui s'attache plus peut-être au côté festif et qui oublie la dimension politique de cette musique?
1: Au contraire, je pense que le public en a besoin. Et nous, on a pu le ressentir en sortant ce nouvel album qui a fait, semble-t-il, beaucoup de bien aux oreilles des auditeurs qui nous ont envoyé énormément de messages. Enfin des textes, enfin des messages, enfin de l'engagement. C'est vrai qu'aujourd'hui, sur les ondes, on entend beaucoup de titres festifs, mais les gens ont besoin aussi qu'on mette en perspective la vie de tous les jours, la réalité qui n'est pas toujours rose. Et ce morceau, La Gamberge, par exemple, pour moi, c'est un peu comme les discussions de comptoir qu'on peut entendre tous les jours avec des gens qui font un peu l'état des lieux de la France.
0: Bourré.
1: En moins bourré. Avec les idées claires.
0: Début de soirée.
1: Voilà. Et en fait, c'est ça. C'est un état des lieux de la France d'aujourd'hui avec ce qui se passe de positif, mais aussi de moins bien, quoi. Et c'est un peu ça, en fait, la gamberge des anciens. C'est comme les anciens qu'on peut voir au comptoir d'un bistrot et qui parlent de la politique, voilà, de la politique aujourd'hui, quoi.
0: Et oui, il faut en parler. Je vous rappelle qu'en plus, on en reparlera bientôt dans une saison d'élection présidentielle. Donc voilà, tout le monde prendra la parole. Alors ne nous faisons pas voler la nôtre. C'était important de le dire. Neg Marron dans Décibel. À tout de suite.

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1: Des invités, Jackie, Benji, Neg Marron sont ce soir avec nous. On vous rappelle que le nouvel album est sorti début juillet. Il s'appelle comme le groupe Neg Marron, ça c'est facile. Et puis, il y a les 30 ans de carrière. Vous étiez amis avant de faire de la musique ensemble, mais est-ce que vous étiez partis pour 30 ans ensemble, vraiment?
2: J'avoue que non, c'était pas prévu au programme. C'était pas prévu. Et c'est vrai que tout ce qui nous arrive, on l'accueille avec beaucoup d'humilité et on est conscient qu'on est quand même des privilégiés. On a commencé la musique, c'est vrai, il y a plus de 30 ans dans notre quartier. On avait 16-17 ans. Aujourd'hui, on a passé la barre des 50 balais.
1: Vous ne faites pas, franchement, vous portez beau.
2: C'est gentil, merci. En tout cas, on continue d'être passionné, on continue effectivement de recevoir aussi beaucoup, beaucoup d'amour de la part de notre public. Et ça c'est quand même assez merveilleux par rapport à tout ce qu'on a vécu. Parce que c'est vrai qu'on voit souvent tout ce qui brille. Ouais. Mais pour tenir 30 ans de carrière, il y a eu des hauts, il y a eu des bas. Et aujourd'hui, j'ai l'impression qu'on est dans un recommencement. Ouais. J'ai l'impression que le Neg Marron entame encore une nouvelle carrière, donc on profite, on prend avec fierté et beaucoup de joie tout ce qui nous arrive, et puis on continue à s'amuser, c'est le plus important.
1: Ouais, et nous, on est à la fois hyper heureux de vous retrouver sur scène, d'entendre nos classiques qu'on connaît par cœur, que ce soit La Monnaie, que ce soit évidemment Le Bilan, et les nouvelles chansons qui sont, Neg Marron 2026, il fallait le faire, quoi.
2: Ouais, vraiment, et puis les nouvelles chansons qui font du bien,
1: ouais.
2: De par en tout cas les retours qu'on a pu avoir aujourd'hui. L'album est sorti le 3 juillet, et c'est vrai qu'il y a eu énormément de messages positifs, des gens qui nous écrivent, qui nous disent « Ah ouais, ça fait du bien, enfin de la fraîcheur. » Et surtout, on ne s'est pas dénaturé. C'était ça aussi le plus important pour nous. Arriver avec, avec notre identité, avec aussi des morceaux qui sont actuels, qui sont dans l'air du temps, mais qui restent à l'image des Neg Marron.
1: Vous n'avez pas essayé de faire à la mode. Vous avez fait du Neg Marron.
2: On donne la tendance, on ne suit pas la tendance.
1: Yes. Parlons des voix féminines, parce qu'évidemment, quand on pense à vous, même au secteur A, donc gynéco, passiste, Tommy, etc., on se dit qu'est-ce que c'est que ce vestiaire de foot ? Où sont les femmes ? Eh bien, elles sont dans votre sélection. On va écouter deux voix féminines. Il va y avoir Césaria Évora pour démarrer. C'est la chanson Petit Pays. Césaria Évora, alors évidemment, c'est une légende, mais qu'est-ce qu'elle signifie pour vous, pour qu'on l'écoute ce soir?
2: Comme tu l'as dit, Émilie, c'est vraiment une légende, légende de la musique capverdienne, mais j'ai envie de dire de la musique tout court.
1: Mondiale.
2: Elle a vraiment marqué les esprits avec sa voix qui vient d'ailleurs, avec son charisme sur scène, ses pieds nus quand elle déambule sur scène. Donc Césaria, c'est une personne qui nous a inspiré, qu'on a beaucoup écouté, qu'on a eu la chance de rencontrer, de pouvoir faire ce titre avec elle, Petites Îles, et ça restera des souvenirs inoubliables.
1: Césaria Évora est dans Décibel pour vous, évidemment, et aussi pour Neg Marron, nos invités ce soir jusqu'à 20h. Merci de nous avoir choisis.

0: parfois, pendant les disques, mes invités sont un peu dissipés. Là, pas du tout. Ils ont écouté avec émotion la voix de Césaria Évora. Cette chanson incroyable, Petit Pays. Oh, ça fait du bien.
1: Une œuvre d'art.
0: Oh, mais oui.
1: Comme regarder un tableau de...
0: Ah, mais oui! C'est ça, c'est-à-dire que tu...
1: Comme regarder la Joconde.
0: Oui, c'est plein de... Il y a plein de coups. Et après, en plus, alors vous, il y a des souvenirs aussi avec Césaria Évora. Moi, je me souviens l'avoir vue en interview expliquer qu'en fait, elle avait besoin de faire des pauses clopes pendant ses concerts. Donc, en fait, même quand elle jouait à Paris ou enfin, n'importe où dans le monde, il y a une petite table sur le côté où elle s'asseyait pour fumer sa clope. Parce qu'elle disait, comme elle avait appris à chanter dans les bars à Marin et qu'elle chantait maximum une demi-heure, elle faisait une pause, elle buvait un coup, elle fumait sa clope. Et donc, sur scène, elle reproduisait ça, faisait sa petite pause, quoi.
2: Ça faisait partie de son show, hein.
0: Mais oui,
2: c'est vrai.
0: Oh, c'est merveilleux. Alors là, il y a une voix féminine que je ne connaissais pas. Merci, c'est un choix de Benji, Danica. Alors, c'est une artiste qui vient de Suisse.
1: Exactement.
0: C'est ça, mais alors, mais qui est-elle? Alors, maintenant, du coup, je l'aime, puisque j'ai découverte, mais il faut expliquer aux auditrices, aux auditeurs.
1: Alors, ça dépend par où on commence. Jeune artiste, donc suisse.
0: Ouais.
1: Qu'on retrouve également sur notre album. Oui, elle est invitée sur l'album, sur le titre. Faut que tu m'aides, Jackie, aide-moi.
2: Question de feeling.
1: Voilà, un titre que j'apprécie beaucoup d'ailleurs.
0: Mais c'est pas toi qui as choisi le nom de la chanson. C'est pour ça que ça revenait pas.
1: En réalité, c'est vrai que bon, c'est parti d'une idée, ouais, avec Jackie, comme d'habitude, on brainstorm et puis ça démarre. Mais non, c'est une artiste bon, qui fait partie de ma famille, en fait, c'est ma nièce.
0: Oh!
1: Donc voilà, moi.
0: Elle a du talent, hein.
1: Ouais, je l'ai vu faire ses débuts depuis qu'elle a 2 ou 3 ans, parce qu'elle allait chaque été en Jamaïque avec ses parents. Et donc, son père aussi était un gros compositeur, voilà, qui faisait du reggae. Donc, elle a toutes ses influences. Et en même temps, aujourd'hui, elle se réalise, elle s'épanouit. Elle a été disque d'or plusieurs fois en Suisse. Elle a reçu des victoires de la musique. Elle a fait des grosses tournées aux États-Unis. Et pourtant, elle a un jeune âge, hein. Là, il y a son nouvel album qui arrive. Et le titre qu'on va s'écouter, c'est un extrait donc de son nouveau projet qui est prévu, je crois, en janvier 2027. Et voilà, je kiffe, quoi, je kiffe. On va pas s'étaler, je kiffe, il faut écouter.
0: Kiffons ensemble Danica. Et si vous aimez cette chanson-là, sachez qu'elle est aussi là, donc, sur le nouvel album des Enigmaons.

0: s'appelle Danita. Pour moi, c'était une découverte. Je ne sais pas si c'est le cas pour vous, mais notez son nom parce que cette voix. Vous avez bon goût, hein, les Negmarons en voix féminine. Hein. Vous avez fait découvrir China à tout un paquet de gens aussi dans les années 90. Hein.
1: C'est vrai, China. Très, très grande artiste aussi avec qui on a pu collaborer sur le fameux titre Ménage à 4. Magnifique. Et c'est vrai que on n'en fait même pas assez en vrai des.
0: C'est par petites touches.
1: Ouais, des combinaisons avec la jante féminine, mais quand on fait des morceaux, généralement ils sont réussis.
0: Ouais. Hein.
1: Ah. Je voudrais faire aussi une grosse dédicace à Queen avec qui on avait fait le morceau aussi Juste pour toi, qui est un très beau morceau aussi que les supporters de Negmaro aiment beaucoup. Donc voilà, big up à toute la jante féminine, toutes les femmes qui nous écoutent aussi.
2: Oh, j'aime bien parce que la fin, il a pris
1: ma voix de crooner.
0: Ouais, non. Bon, pour les femmes, mais aussi les hommes. À tout de suite, Negmaro avec nous dans Décibel jusqu'à 20h.
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3: Lola Baye, m'ennuyer.

Delavaye est une chanteuse, autrice, compositrice qui mêle douceur, humour et spontanéité. Si vous avez pu la voir dans l'émission The Voice, ce qu'elle affectionne aujourd'hui, c'est sillonner le monde rural pour chanter dans les tout petits villages.

0: m'ennuyer, Lola Baye. Un coup de cœur ici même.
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2: Les invités, c'est le groupe Negmaron. Ils sont en train de continuer leur tour de France des festivals. Il y en a encore quelques-uns, même si, ça y est, hein, la rentrée est bien entamée. Mais samedi prochain, à Poitiers, festival Urban Corner, le 18 septembre, festival L'Air de Rien à Vitry aux Loges, festival près de Bordeaux. Mélangeons nos cultures, ce sera le 25 septembre. Et puis ensuite, on a une date énorme. C'est votre concert anniversaire le 2 octobre au Zénith de Paris.
3: Zénith de Paris.
2: Zénith, on met 5 Z, il faut. On célèbre, oui, les 30 ans de carrière. On célèbre, Jacqueline disait tout à l'heure, une espèce de nouveau cycle aussi pour Negmaron. On sent que le pays était prêt à votre retour. Et donc voilà, on vous embrasse tous. Est-ce que vous avez un... Et puis il y a aussi les 25 ans du bilan, n'oublions pas.
3: Exactement.
2: Calmement.
3: Calmement.
2: Donc, comment vous l'envisagez ce concert? J'imagine qu'il est déjà prêt dans votre tête. Qu'est-ce que vous pouvez m'en dire? Il y a peut-être des trucs secrets.
4: Bah oui, il est dans la tête. En tout cas, il est prêt. Là, maintenant, ça y est, on est à un mois de cet événement. Donc, on travaille encore dessus parce qu'on veut vraiment que ce soit une belle surprise et que ça reste un concert mémorable pour tous ceux qui viendront, sachant que voilà, on fait beaucoup de concerts. Il y a beaucoup de gens qui nous ont vus à plusieurs reprises. Mais pour cette date-là, justement, on veut proposer un spectacle différent avec aussi beaucoup d'invités surprises.
2: Oh oh.
4: Donc voilà, il y aura vraiment des moments forts, des moments remplis d'émotions. Donc voilà, on y travaille dessus pour que, comme on aime le dire, que ce soit pas un concert mortel, mais un concert immortel.
2: Aïe. Le sens de la formule. Est-ce qu'il y aura autant d'invités surprises que, attendez l'oreille, de Z à Zénith? Zénith. C'est l'idée, quoi.
3: Ouais,
2: c'est de surprendre tout le monde. Bon,
3: exactement.
2: Ça va être super. Alors, en tout cas, dans votre carnet d'adresses, je notais tout à l'heure votre appartenance au secteur A, et vous avez choisi d'ailleurs ce soir des artistes de ce secteur A. Jackie a choisi Doc Gynéco, MC Janik, né rue Cazeneuve, qui est en fait l'adaptation de Né ici de Doc Gynéco, avec un bon goût de Negmaron. Cette chanson-là, elle est importante?
4: Ouais, elle est importante parce que c'est nous qui avons fait le remix de Steve.
2: Ouais.
4: On a fait le remix musical. Et effectivement, c'est un remix du titre Né ici de Doc Gynéco. Et en invité sur ce titre, il y a MC Janik. Donc voilà, on a participé aussi à cette version. Et c'est un morceau qu'on aime beaucoup et qui est toujours aussi frais quand on le réécoute.
2: Ouais, et là encore, l'air de rien, les paroles qui disent des trucs qu'il faut entendre. Doc Gynéco, MC Janik, Né, rue Cazeneuve.

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0: rue Cazeneigre, grâce à nos invités de ce soir, Jackie, Benji et Negmar. On écoute ce remix donc d'Obzineko, MC Janik, Né rue Cazeneigre, adaptation, donc réinterprétation de Neyssi. Neyssi, c'est sur le premier album de Gineco, première consultation, on est en 97, ça cartonne. 97, c'est le premier album de Negmar. 97, c'est aussi votre ami Passy qui fait un énorme tube.
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2: Beaucoup d'argent, de guerre
0: et de quoi comme souvenir de cette période-là où tous, beaucoup en tout cas de membres du secteur A, explosaient en même temps. C'est un bon souvenir ou c'est un flou souvenir?
2: Ah non, c'est un super souvenir.
0: Ouais.
2: Parce qu'effectivement, les gens nous ont vus sortir du bois tous en même temps.
0: Oui.
2: Mais en réalité, c'est un travail de longue haleine qui a commencé avec le ministère Hammer. Et puis ensuite, donc, il y a Gineco qui sort son album en 96, nous en 97, Arsenic, Passy, 98, et ainsi de suite. Et donc voilà, c'est la concrétisation, en fait, de plusieurs années de travail dans l'ombre avec des concerts en collectif où normalement à l'affiche il y a Ministère Hammer, mais c'est toute l'équipe qui vient et on peaufine, voilà, chacun de son côté un petit peu sa plume, son style, on développe un peu chacun, voilà, son quelque part un peu notre authenticité.
0: Oui.
2: Et puis après chacun sort quand c'est prêt et là c'est le feu d'artifice.
0: Et que ça marche en même temps, c'est encore meilleur, non, d'y arriver en équipe, mais chacun dans son couloir.
3: C'est fou
0: quand même.
3: Ouais, c'est ça la force du secteur A. C'est que effectivement, on sort les albums quasiment tous à peu près à la même période et on connaît tous le succès, quoi. Donc c'est vrai que cette période-là, bah, ça a été une grosse période pour nous, pour le rap aussi, pour le hip-hop, parce que beaucoup de nos morceaux justement rentraient en radio,
0: à la télé aussi,
3: passaient à la télé. Donc c'est vrai que bah, on arrivait avec une fraîcheur, avec une authenticité aussi qui a surpris. Et qui a aussi beaucoup motivé les gens, parce que de voir des petits mecs comme ça du quartier qui arrivent avec des morceaux engagés, qui arrivent avec des codes, qui arrivent avec un style, quelque chose de différent. Donc c'est vrai que ça a été une révolution à cette époque.
2: Et pour compléter un peu ce que Jackie a dit et ce qu'on a dit, enfin de ce qu'on a dit tout à l'heure, c'est que on n'a pas précisé que la composition du remix de Né rue Cazeneigre a été faite par nos soins aussi.
0: Oui, mais bien sûr, c'est signé Negmar.
3: C'est ça.
0: Il faut le dire, c'est important. Et dire aussi que donc certains vieillissent, grandissent, évoluent, on dit le mot qu'on veut, le verbe qu'on veut, mais en tout cas le temps passe et peut être bon. Vous en faites partie, on l'a dit. Passy aussi, puisque la chanson que vous avez choisie de lui, c'est pas une chanson de 97, c'est une chanson très récente qui s'appelle Vol au-dessus. C'est un choix de Benji.
2: Ouais, c'est un de mes choix, parce que c'est vrai que les gens parfois ont un petit peu décroché ou écoutent peut-être moins de musique et ne savent pas vraiment quelle est l'actualité des groupes qu'ils aiment ou du collectif Secteur A d'une manière générale. Et Passy a sorti un nouvel album qui s'appelle Ma Bande Originale il y a 2-3 mois.
0: Ouais.
2: Et ce titre donc est un extrait de cet album et j'aime bien ce titre, donc j'aimerais bien qu'on l'écoute.
0: Ah mais on l'écoute, vos désirs sont des ordres et en plus ça nous fait plaisir. Vol au-dessus.
2: Merci.
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1: Waouh, mais merci d'avoir passé Pastille.
2: Yes.
1: Vol au-dessus. Je me suis fait la même réflexion en écoutant votre album. Mm. C'est la diction qui est incroyable, soit sur le nouvel album de Negmaron ou là sur Vol au-dessus de Pastille qu'on vient d'écouter. Est-ce que c'est comme les sportifs? Est-ce que vous devez vous entraîner tous les jours? Sinon après, vous avez comme une patate dans la bouche et vous n'y arrivez plus.
2: Bah en tout cas, oui, il faut faire des petits exercices pour avoir cette fluidité. Mais c'est quelque chose qu'on a travaillé, nous, dès le départ. Dès quand on a commencé à écrire nos premiers textes, à faire nos premiers concerts, je me souviens, notre manager de l'époque, Kenzie, nous disait « Tu dois être capable de rapper ou de chanter avec un stylo dans la bouche. » Donc c'est vraiment un exercice qu'on a pratiqué depuis le début. Et c'est ce qui fait qu'il y a une certaine clarté lorsqu'on s'exprime.
1: Non, mais la précision. Attendez, j'essaye. Écoutez, ici...

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1: Et depuis tout à l'heure, 19h, on se régale avec nos invités Negmaron. On a entendu les voix délicieuses de Césaria Evora et d'Anitta. On a découvert de nouvelles chansons de l'album de Negmaron. On est remonté aussi dans les années 90 avec un Neru Cazenègre d'anthologie. Et puis, il n'y a pas très longtemps, Passy sur son nouvel album, la chanson Vol au-dessus, testée et approuvée et recommandée donc, pour vous par les Negmaron. Negmaron en concert, le grand concert au Zénith de Paris le 2 octobre prochain pour célébrer vos 30 ans de carrière, votre million d'albums vendus. Et puis comme il n'y a pas que Paris dans la vie, vous partez aussi en tournée. Vous serez le 6 novembre au Havre, le 21 novembre à Audincourt, le 27 à Lons-le-Saunier, le 28 à Aix-en-Provence. Et puis vos concerts de décembre vous emmèneront à Parthenay, Auxerre, Lyon ou encore Grenoble. C'est une vie qui est plus agréable maintenant qu'il y a 30 ans, la vie de tournée.
2: Ben aujourd'hui, on l'apprécie différemment.
1: Ouais.
2: Ouais, c'est vrai que avant il y avait une certaine forme d'insouciance qui était agréable aussi. Et puis aujourd'hui, ça fait partie, voilà, c'est notre métier. Donc il y a un petit peu plus de sérieux dans notre déplacement. Ouais, c'est plus discipliné. C'est
1: un peu plus tôt.
2: Exactement.
1: Ah,
2: et
1: d'accord.
2: Puis on fait un petit peu moins la fête, mais ça reste toujours des moments particuliers. Comme je disais, on est vraiment conscient qu'on a quand même de la chance. On a plaisir à se lever le matin pour aller chanter, pour aller en studio, pour aller en concert. Donc c'est que du kiff, quoi.
1: Bon, et donc je vous redonne cette date du 2 octobre, Paris, le Zénith, le concert anniversaire de Negmaron, à ne pas rater.
2: Et il reste que quelques places.
1: Ouais, faut se grouiller, hein.
2: Ouais, on est à un mois de la date et c'est vrai que c'est pas pour faire de la mauvaise pub, mais je pense qu'on va finir sold out très rapidement.
1: J'ai heureusement. Bien sûr que oui.
2: Oui, non, mais c'est vraiment pour dire voilà, aux auditeurs.
1: Il faut se dépêcher.
2: Voilà, prenez votre ticket, ne vous faites pas raconter l'histoire, venez la vivre.
1: Il est parfait. En fait, une phrase sur deux de Jackie, j'ai envie de la noter, de me faire un t-shirt. Ça va être ça le merch. Ah, est-ce qu'il y aura des trucs spéciaux d'ailleurs Moi, je suis très souvenir. J'adore acheter. Alors évidemment, il y a des gens qui filment. Je vous déteste, mais je vous comprends. Mais vraiment, vous m'emmerdez quand vous êtes devant moi. Moi, mon souvenir, c'est de ramener un objet du concert. Donc, est-ce qu'il y a du merch spécial pour le concert des 30 ans?
3: Évidemment, on trouvera toutes sortes de produits dérivés, de produits souvenirs. D'ailleurs, on fait une dédicace à Coco qui est là dans les studios, qui est en charge du merchandising sur toute la tournée.
1: Grosse pression, dans un mois,
3: voilà.
1: Coco, faut être
3: là,
1: prêt.
3: Pour le Zénith, ouais, non, on va trouver de belles choses, bien évidemment.
1: Alors, noyau dur, qui a choisi Attitude?
2: Ouais.
1: Ça c'est toi.
2: Ouais.
1: C'est
2: ouais, je voulais mettre un peu de morceaux bien rap.
1: Ouais.
2: Comme on les aime, et puis surtout je trouve que ce projet Noyau Dur, c'est un projet qu'on a fait avec Arsenic, Pete Bacardi et nous-mêmes Negmaron, et selon moi c'est un projet qui n'a pas eu le succès mérité, et ça reste un des très gros albums de cette période du rap français, et notamment ce titre Attitude. Quand tu l'écoutes, t'es obligé.

0: d'adopter une certaine attitude, quoi.
1: Adopter l'attitude, les amis. Écoutez, noyau dur, choisi par les Nègres Marrons qui sont ce soir nos invités.
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0: Il est sorti en 2005, le seul et unique album de Noyau Dur. Mais écoutez, n'insultons pas l'avenir, hein. Tout peut se passer.
1: Exactement.
0: Encore. Et voilà, c'est important.
2: C'est juste la tête qui bouge.
0: Il y a quoi dans le coffre?
2: On dira pas trop ce qu'il y a dans le coffre. Des outils.
0: Marron, merci d'être venu nous voir. C'est déjà presque la fin de l'émission. On va se quitter en écoutant Diaspora. Mm-hmm. Parce que voilà, ça fait partie des grands moments de ce nouvel album qui est sorti début juillet. On a parlé donc des concerts à venir, du concert anniversaire, de la tournée, etc. Mais est-ce que cette dose d'amour là sur ce nouvel album sorti début juillet, ça vous donne envie, je sais pas, de tourner encore plus? Qu'est-ce que vous avez envie de faire là maintenant? Qu'est-ce qui vous anime, Ligue Marron?
3: En 2027, il y a une tournée justement qui est prévue.
0: En plus.
3: Là on finit la tournée des festivals. Alors ça va pas du tout être le même show. Les tournées bien festivals, sûr. C'est on va dire que voilà. On chante des morceaux un petit peu à l'ancienne. Là, on a intégré quelques nouveaux morceaux. Mais la tournée 2027, ce sera essentiellement les morceaux du nouvel album. Bien sûr, il y aura toujours un ou deux classiques, quelques
0: Calmement. Ok, merci.
3: Tenez-vous informés sur les réseaux des Ligue Marron. Et on sait qu'il y a une grosse tournée en préparation et on sera un petit peu partout en France.
0: C'est vraiment vous sur les réseaux?
3: C'est nous.
0: Ah là, mais envoyez-leur des messages.
3: Ils n'ont pas attendu, il y en a beaucoup. Donc non, mais on est là, on essaye de répondre du mieux qu'on peut.
2: En tout cas, on attend tout le monde le 2 octobre au Zénith de Paris pour cette célébration. C'est important pour nous. C'est vrai qu'aujourd'hui, on voit la jeune génération faire des Stades de France, faire des Bercy.
0: Pour nous, on n'entend rien. Ouais. Je vais au Stade de France voir des rappeurs, je vous adore les gars, mais j'entends rien. Moi je préfère aller au Zénith.
2: Et pour nous, le Zénith c'est une salle qui a son importance
3: mythique.
2: Exactement. Ouais. Qui peut avoir le côté très, très intimiste en recevant aussi beaucoup de monde. Donc c'est cool.
0: 2 octobre, Zénith de Paris. Ligue Marron, merci beaucoup. Je vous aime toujours autant, hein. Vivement la prochaine.
2: Ouais. Merci Émilie pour l'accueil. C'est toujours un plaisir de venir ici. Donc
3: au top.
2: On se dit à très vite, j'espère.
0: À la prochaine, et voici Diaspora.
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0: sur le nouvel album de Neg Marron. Allez, décibels, c'est terminé pour ce soir. Merci à Sarah Bécard, Yannis Kalem, Iris Guitoni et Mélodie Chaïb, l'équipe de l'émission. Et puis surtout, restez bien sur votre radio ici à suivre. Oh, Benoît Prospero, mon chouchou, qui anime le meilleur de Y'a pas de Paris dans la vie. Croyez-moi, c'est à ne pas rater. Et puis demain, on sera là, nous, à 19h pour les chansons préférées des auditrices et des auditeurs. Bisous.
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1: Bonjour, merci d'avoir choisi votre radio ici. C'est Willy vient déjeuner chez vous, numéro 1025. Oh là là, les amis. Bonjour la tribu.
2: Bonjour.
1: Alors, qui est là aujourd'hui? Bien, Nicolas Malabeuf, notre enfant de la télé. Bonjour, mon bon Nicolas.
2: Bonjour, Willy. Bonjour, tout le monde.
1: Et Fabien Aymon, notre geek. Bonjour, mon Fabineux.
3: Bonjour, Willy. Bonjour à tous.
1: Et bienvenue à tous. Voilà, c'est reparti pour un nouveau numéro de votre grand talk show du week-end. Pas comme les autres, le seul, l'unique ici, jusqu'à 13h30. On va prendre l'actualité de manière différente, du fond, des invités pour comprendre, un petit peu de fun avec des chroniques pour se détendre, du sourire, et aujourd'hui vraiment beaucoup de sourire, puisque aujourd'hui, jusqu'à 13h30, mes amis, nous sommes en direct de la braderie de Lille, à Lille, ouais, en public. Voilà.
2: Quelle ambiance, hein. Quelle ambiance.
1: Ah, encore une belle ambiance. Franchement, cette braderie est unique au monde. On va donc vivre ensemble le plus grand marché aux puces d'Europe. 2,5 millions de visiteurs, 53 km d'étal, plus de 6000 stands.
2: C'est plus qu'un marathon.
1: Non, c'est n'importe quoi. Hein. Des millions de kilos de moules et des millions de pipis à la bière. Voilà, nous, ça fait 3 ans qu'on vient et ça fait 3 ans qu'à chaque fois, on est subjugué par l'ambiance de cette très très belle fête populaire, un bel événement populaire que vous allez donc vivre avec nous jusqu'à 13h30. Voilà, et comme à chaque fois qu'on se déplace et qu'on vient près de vous, on vous présentera aussi des gens qui, du Nord, qui font briller la France. Donc restez avec nous jusqu'à 13h30. Et puis tout à l'heure, entre 13h et 13h30, mes amis, vous le savez, c'est un nouveau rendez-vous qu'on a mis depuis la semaine dernière, le samedi. La vie, c'est-à-dire qu'on vous donne les clés de l'émission pendant 30 minutes. Donc il y a des gens qui viendront ici. Voilà, vous viendrez ici avec nous, discuter un petit peu et vous repartirez avec un cadeau. Alors tenez-vous bien.
2: Alors là, ça ne rigole pas puisque les gens de Lille qui sont ici vont repartir avec un week-end à Lille.
1: Bravo,
2: ouais,
1: c'est
2: bravo.
1: Génial. Eh. Mais oui, mais attendez.
2: Au moins, on paye pas l'hébergement.
1: Oui. Ça, c'est pas mal.
2: Ça nous arrange.
1: Non. Il y a quoi?
2: Alors sans rire, on va offrir à un auditeur un week-end pour deux dans cette capitale des Flandres, mais aussi 100 euros de carburant pour prendre la route. Ce sera une nuit à l'hôtel Mercure de Marc en Bareuil, hôtel 4 étoiles. Même vous, Willy, vous dormez pas dans ce hôtel, donc c'est dire le luxe. Et vous pourrez profiter aussi du restaurant, le Marque-Page.
1: Voilà,
2: et vous aurez en plus un accès à tous les musées de la
1: Lille. Si vous êtes de Lille, vous l'offrirez à quelqu'un de votre famille, voilà, ou à des amis. En tout cas, c'est un très beau cadeau. Vous gagnerez donc ça jusqu'à 13h30. Est-ce qu'on a tout dit?
2: On a tout dit.
1: Allez, démarrons. Allez, jingle, la patate.
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1: Ça va, le public de la braderie de Lille?
2: Ouais,
1: ils sont beaux.
2: Pas pour toi.
1: Je suis la personne la plus laide de Lille. Voilà, c'est bon, j'ai bien mis à sa place. On a que notre premier invité qui se demande qu'est-ce qu'elle fait. Bonjour Lorraine Massy.
4: Bonjour à vous.
1: Bienvenue ma chère Lorraine. Alors vous êtes prof d'histoire?
4: Exactement.
1: Mais c'est pas possible.
4: Et pas que.
1: Mais vous êtes trop sympa pour être une prof d'histoire. Vous avez l'air super sympa et gentil. Non, vous êtes un petit peu...
4: Quand il faut.
1: Bon, et vous êtes aussi très présente sur les réseaux sociaux?
4: Oui, vous y faites sur les réseaux sociaux. Exactement.
1: Vous y faites quoi sur les réseaux sociaux?
4: Eh bien, écoute, sur les réseaux sociaux, j'essaye de... Ce qu'il y a dans ma salle de classe, j'essaye de l'amener au
1: chambre.
4: Voilà. Raconter ce que je raconte devant les élèves.
1: Parce que vous êtes passionnée par l'histoire.
4: Ouais,
1: qu'on peut partager ça sur, entre autres, TikTok, comme on peut retrouver.
4: Instagram. Oui, Instagram. Alors c'est le compte Les Minutes de l'Histoire.
1: Voilà.
4: Et c'est Lorraine Raconte.
1: Voilà. Alors, avec vous, si vous voulez bien, on va un petit peu en apprendre plus sur la braderie, parce que comme cette émission passe dans le monde entier, il y a des gens qui ne sont jamais venus ici à la braderie.
4: C'est vrai.
1: Alors c'est quoi cette braderie? Elle date de quand? Parce que je crois que ça ne date pas d'hier.
4: Ah, c'est clair. Alors,
1: d'avant-hier peut-être?
4: Avant-hier. La braderie de Lille, elle est toujours dans son ADN, hein, elle remonte au Moyen-Âge en fait.
1: Moyen-Âge.
4: La première mention de la braderie de Lille, c'est en 127, tu vois.
1: Voilà.
2: Et le parrain, c'était Michel Drucker.
4: Il était toujours
1: Michel Drucker.
4: Et en fait, au départ, c'est vraiment lié au monde de la foire, en fait.
1: Ouais.
4: Où les marchands étrangers, ils adorent venir à Lille et ils commercent beaucoup.
1: Voilà, parce qu'au Moyen-Âge, Lille était réputée pour ses tissus.
4: Exactement, son drap, son lin même.
1: Ah, le lin.
4: Ouais, au 12e siècle, très célèbre. Et puis, au fur et à mesure, tu vois, ça avance. Ouais. On arrive dans un 16e siècle où ça change un peu de nature.
1: Ouais.
4: Les domestiques, en fait, qui avaient des petits objets un peu abîmés, que leur donnait leur maître, et ben, ils disent que pour arrondir les fins de mois, eh ben, ils vont tout simplement aller faire leur braderie. Voilà. Voilà.
1: Et braderie, ça vient d'où? Alors, il vient d'où ce mot? Je crois qu'il y a une histoire de poulet, non?
4: Ouais, alors il y a une histoire de poulet. Exactement. Ouais. On mange beaucoup à la braderie.
1: Ça, j'ai vu.
4: Il n'y a pas que manger.
1: Pas que manger.
4: Ouais, mais ça, les gens découvriront aussi. Alors, eh ben, écoute, en effet, si tu veux, le mot de braderie, enfin, si vous voulez, le mot de braderie, ça vient du flamand braden, qui veut dire rôtir. Et en fait, on a la mention, en fait, au milieu du 15e siècle, de deux gars qui s'appellent Pierre Tramard et Gobin Maille, qui, en fait, disent qu'ils ont l'idée du siècle devant leur cabaret, en fait. Ils disent, bon, bah, il va y avoir plein de monde, et qu'est-ce qu'on va faire? Eh ben, en fait, on va leur donner à manger.
1: Voilà.
4: Et donc, devant leur cabaret, ils se disent que ce serait une bonne idée de rôtir des petits poulets.
1: Et voilà.
4: Pour donner à manger à ceux qui viennent. Et donc, ça vient de là. Le mot braderie vient du mot braden.
1: Voilà.
4: Et c'est directement lié à cette tradition de manger tous ensemble.
1: Ben, on n'a pas toujours. Parce que là, on mange. Il y a des moules frites partout. Ça vient d'où, si tu en
4: veux? Ça se fixait. Les moules frites, c'est assez récent, en fait.
1: Ouais.
4: Hein. Voilà. Et maintenant, on est complètement traumatisés. Tu sais qu'il y a eu une. Juste après-guerre, il y a eu une année où il y a eu la fameuse année sans moules.
1: Parce qu'en fait,
4: une année sans moules. Dis-tu, ça existait. Et en fait, tout simplement, ils ont fait livrer, c'était juste après-guerre, ils ont fait livrer des moules des Pays-Bas. Et en fait, quand c'est arrivé, c'était avarié.
1: Aïe, aïe, aïe.
4: Ah. Ouais, voilà.
3: Ça arrive.
4: C'est cool. On est entre midi, on va éviter de
1: tout raconter.
4: Oui. Mais voilà, donc d'abord le poulet, ensuite les moules frites. Mais voilà. Toujours cette idée de convivialité, en fait.
1: Bon, et donc, c'est, vous l'avez dit, au 16e siècle, donc on découvre la braderie comme on la connaît aujourd'hui.
4: Oui.
1: Donc c'est ça. Donc
4: avec cette tradition, en fait, entre le lever et le coucher du soleil, les domestiques faisaient leur braderie. Et pourquoi à ce moment-là? Parce qu'en fait, tout simplement, le matin, les domestiques s'occupent de leur maître.
1: Ouais.
4: Et il faut se dépêcher de faire des bonnes affaires parce qu'au coucher du soleil, eh ben, on retourne voir nos maîtres pour faire notre job, quoi. Et
1: voilà.
4: Donc, du coup, c'est pour ça qu'encore aujourd'hui, les meilleures affaires, c'est
1: le matin tôt.
4: C'est le matin tôt.
1: Voilà.
4: Ou le soir très tard.
1: Ouais, à 7h du matin, j'étais dehors tout à l'heure, il y avait déjà des gens qui bradaient.
4: Ah ouais.
3: Vous avez fait des affaires?
1: Ah aussi, moi j'essaie de me vendre moi, mais apparemment
3: personne ne veut vous. Pas cher.
1: Même donner.
4: Les bonnes affaires, c'est dimanche soir. Tu peux retenter.
1: Bah, je retenterai dimanche soir. Au bon, j'en suis de toute façon.
3: Les invendus du dimanche soir.
1: Donc c'est quoi alors la braderie? Voilà, pour ceux qui sont jamais venus. Donc
4: voilà. Et bah écoutez, c'est pour ceux qui sont jamais venus. Imaginez-vous une ville qui.
1: C'est une ville entière.
4: C'est vraiment une ville entière. C'est voilà, il y a un avant braderie.
1: Ouais.
4: Prépare, c'est un avant match un peu, tu vois. Voilà. Et puis t'as le moment braderie avec le samedi où ça vit depuis les premières heures du jour en quelque sorte. Imaginez-vous une ville eh bien qui voit défiler énormément,
1: voilà.
4: Des millions de personnes,
1: 2,5 millions de personnes.
4: Ouais, c'est quand même assez dingue.
3: Alors qu'il y a que 240 000 habitants à Lille, donc
4: c'est fou. C'est vraiment dingue. Et en fait, on se déplace, on peut s'arrêter, on peut boire un coup, on peut manger des moules frites,
1: voilà.
4: On peut brader, acheter aussi, et puis au fur et à mesure de la journée, faire des bonnes affaires, mais pas que.
1: J'ai bien compris. Merci, ma chère Maureen. D'où elle vient, d'où cette passion alors pour l'histoire, Maureen? Ça vient d'où, ça?
4: Alors moi, cette passion, elle me vient vraiment depuis toute petite. Moi, je suis tombée dans la potion magique. Enfin, je suis tombée dans la marmite de l'histoire toute petite. À 8 ans, j'ai découvert Versailles, Louis XIV. Ça m'a branchée. Et puis, je suis
1: bravo.
4: Professeure. Maintenant, j'essaye sur mon compte Lorraine Raconte de vraiment
1: de raconter,
4: faire partager ça. Exactement.
1: Voilà.
4: Et puis maintenant, je suis autrice, donc à travers mes bouquins.
3: C'est notre Stéphane Bernstein.
4: Et ben voilà.
1: En quelque sorte,
4: sans l'accent, s'il
1: te plaît. Merci, le grand. Ouais.
4: Merci à vous.
1: Grande victoire, et donc on retrouve sur les réseaux sociaux.
4: Exactement.
1: Elle nous raconte sa passion de l'histoire. Merci infiniment, Laure.
4: Merci à vous, en tout cas.
1: Et bonne braderie à tous.
4: Bonne braderie à tous. Donc c'est jusqu'à demain soir, là.
1: Exactement.
4: Je crois que le pic, c'est cet après-midi, hein.
1: Oui.
4: Samedi, fin de journée, samedi soir.
3: Déjà tout à l'heure, on est resté bloqué 10 minutes avec Nicolas pour atteindre 100 mètres.
1: Voilà, il y a déjà beaucoup de monde. Il y a un petit peu quelques nuages, mais il y a surtout
4: beaucoup
1: de sourire. Et ça, franchement,
4: c'est ça.
1: Ça vaut tous les soleils du monde. Merci beaucoup, Lorraine. Allez, le soleil, très
4: merci à vous.
1: On continue à faire la fête ici à la braderie de Lille. C'est le plus grand marché aux puces d'Europe. Dans un instant, mon Fabien et moi, on va parler de quoi avec toi?
3: Je vous présente une plateforme pour créer, vous savez, des cagnottes en ligne.
1: Ah,
3: c'est
1: oui.
3: À la mode, ça. Et bien, il y a un site lillois fait pour ça, pour créer des cagnottes en ligne. Et je vous en parle dans un instant.
1: Merci beaucoup. Mais d'abord, on va écouter Niagara. Tout de suite, elle va. Voilà, ça s'appelle Quand la ville dort.
3: Alors, là, ça dort pas.
1: Ah,
3: là, ils sont réveillés, les Lillois.
1: Oh là, au niveau musical, on en voit.
3: On est dedans.
1: On est à côté. Là, il y a là, et nous, on est là. C'est pas possible. Bon, voici, moi, j'adore. j'adore cette chanson. Quand la ville dort avec Niagara. Tout de suite, mes amis, c'est la fête.

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1: Quand on arrive au bout,
0: c'est que c'est bon. C'était le groupe Niagara Polytechnique. Ah, ouais. Oui, ouais, ouais, ouais.
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0: Oui, oui, j'adore. J'adore applaudir les disques. Ça va la braderie de Lille ?
1: Ouais ! Quelle ambiance !
0: Nous sommes en direct à 13h30 dans l'événement populaire incroyable. Si vous n'êtes jamais venu à la braderie de Lille, franchement, n'hésitez pas à venir un jour, parce qu'à chaque fois, nous, on vient, et ça fait 3 ans de suite qu'on vient, et 3 ans qu'on est épaté par la gentillesse.
3: Oui, c'est vrai, on est toujours bien reçus.
0: Mais on est toujours bien reçus. Les Lillois, les Nordiques, il y a quand même un truc dans
4: votre veine.
0: C'est quoi qui macère dans votre veine ?
4: Oui, bah, de la bière.
1: L'alcool, la bière.
0: C'est ça qui fait ce sourire que vous avez hier soir. Là, j'ai passé une soirée, je vous raconterai ça après.
1: Oh là là,
0: c'était génial.
1: Vous avez fini à bien.
0: Ah, oh, c'était génial. Ah bah, minuit pour moi, c'est comme si c'était 6 heures du matin. Fabien, notre geek alors.
1: Eh bien, nous allons évoquer les cagnottes en ligne. Ah, c'est très tendance depuis quelques années, c'est super pratique. Par exemple, pour le départ en retraite d'un collègue, cagnotte en ligne. Pour l'anniversaire d'un copain, cagnotte en ligne. Pour la naissance du petit-neveu, cagnotte en ligne. Bref, c'est très pratique. Et aujourd'hui, Zoom sur la plateforme Tribi. Ça s'écrit T-R-I-B-E-E. Une plateforme très connue qui a été créée ici à Lille. Pour en parler avec nous, Cécile Flamand, la fondatrice de Tribi. Merci d'être avec nous en direct.
5: Merci à vous. Bonjour à tous.
1: Alors, sur votre site, donc on peut créer forcément des cagnottes en ligne, mais il y a une particularité, expliquez-nous Cécile.
5: On n'est pas une cagnotte comme les autres, c'est vrai, on est une cagnotte qui a du cœur. La différence, c'est qu'on remplace les commissions qui sont prélevées par des cagnottes classiques par un don à une association.
1: Voilà.
5: Sur Tribi, c'est 95% de la somme pour vous, pour votre proche, et 5% pour une belle asso, et surtout 0% de commission.
1: Ça, c'est très important de comprendre. Voilà, sur les autres sites, quand on crée des cagnottes en ligne, à la fin, pour récupérer l'argent de la cagnotte, on laisse souvent une commission, voilà, pour que le site se rémunère. Et là, chez vous, la commission se transforme en don et vous gardez 5% de la cagnotte, c'est ça ?
5: C'est 5% qui est inversé à l'explication du choix du créateur de la cagnotte.
1: Trop bien. Alors, comment vous avez eu cette idée ?
5: Cette idée, c'est venue de l'anniversaire d'école de mes enfants. Je recevais plein de copains et je recevais plein de cadeaux en double. Donc, je trouvais qu'il y avait énormément d'argent dépensé pour des cadeaux qui restent dans les placards. Et je trouvais aussi que j'avais envie de sensibiliser les enfants à la générosité et la solidarité. Donc, au départ, c'était pour les fêtes d'anniversaire d'école et puis finalement, qu'il y avait tellement de cagnottes, c'était félicité. Pour tout type de cagnotte, pour de l'entraide, pour un proche, pour tout.
1: Et comment vous choisissez ces associations ?
5: Alors du coup, on choisit des associations qui agissent pour le futur de la jeunesse, pour tout ce qui est éducation, santé et environnement. Et c'est des petites et moyennes assos. Comme ça, on sait exactement à quoi servent les dons. On va pouvoir vérifier, aller les voir.
1: Ça, c'est super.
5: Il y a aussi des associations du Nord qui sont aussi... Il y a 30% d'assos sur le territoire local.
1: Alors, depuis la création de Tribi, il y a eu combien de dons ? Je crois que c'est plus de 6 millions d'euros de dons. C'est ça, c'est dingue.
5: Bah, 5% plus 5% plus 5%, ça arrive à des énormes sommes. Et nous, tout ce qu'on aimerait, c'est qu'il n'y ait plus aucune cagnotte en un mélange de générosité pour pouvoir aider ces belles assos qui ont des beaux projets à les réaliser.
1: Alors, Cécile, comme vous ne prenez pas de commission, comment faites-vous pour vous payer parce que vous avez des salariés également. Comment ça fonctionne?
0: Vous piquez dans la caisse, comme tout le monde.
4: À la base,
0: on pique dans la caisse. Moi qui ai un business, dans la caisse.
1: Écoute, c'est très important ça.
5: On a fait ça dès le départ, en fait, de se rémunérer uniquement grâce au pourboire. Donc on laisse le choix à nos utilisateurs de nous laisser un pourboire ou pas s'ils le souhaitent pour justement financer la belle équipe de Tribi et financer les frais bancaires, les frais de vérification, enfin tous les frais qu'on peut avoir pour une cagnotte. Et donc on a fait le choix de croire en l'humain, de croire en la générosité et ça fonctionne.
1: Et ça fonctionne ?
5: Oui, ça marche.
1: Tu te rends compte, c'est grâce au pourboire qu'ils se rémunèrent.
4: C'est fou.
0: Eh ben dis donc.
1: Et j'espère que vous n'avez pas des clients.
0: Alors là, moi
1: comme vous dites, Ovélis, que lui il laisse rien.
0: Moi je laisse jamais de pourboire, donc vous n'allez pas gagner d'argent avec moi, mais c'est bien.
1: Bon, en tout cas, ça fonctionne, c'est génial. Si vous devez créer donc une cagnotte en ligne, choisissez Tribi, ça s'écrit T-R-I-B-E-E. Merci beaucoup, Cécile.
0: Tribi
1: Flamand.
5: Merci à vous.
0: Merci
1: beaucoup
0: d'être passé nous voir. Voilà, bravo les belles initiatives. On va continuer à vous raconter de belles histoires jusqu'à 13h30, mes amis, en direct de la braderie de Lille.
4: Grâce aux équipes Destinor.
0: Tout à fait.
1: Mais
0: tu as raison, grâce aux équipes Destinor. Dans un instant, juste après le jingle qui va passer, on va vous présenter un invité pas banal, parce qu'on aime, même à la braderie de Lille, vous présenter des invités
6: pas banaux.
0: Jingle, vas-y. Avec
2: toute sa tribu, oui,
1: ça a changé par rapport à la saison dernière.
0: C'est un beau jingle, ça. C'est un magnifique jingle. Comme promis, donc place à la personne pas banale du samedi ici à la Braderie de Lille. Bonjour Francis Steff.
6: Bonjour.
0: Bienvenue ici mon cher Francis. Alors vous êtes forgeron.
6: C'est ça.
0: Un vrai forgeron, hein. Voilà. À Drouvin-le-Marais. C'est où Drouvin-le-Marais?
6: C'est à côté de Béthune.
0: C'est où Béthune?
6: C'est pas très loin d'Arras.
0: Arras, c'est vers...
6: Dans le Pas-de-Calais.
0: D'accord. Très bien. C'est par rapport à Paris, parce que Paris, c'est le centre du monde.
7: Oh là là. On va recevoir des tomates dans la gueule.
6: On est à 3 heures de Paris.
0: Ah bah voilà, vous êtes à 3 heures de Paris. Et vous êtes donc aussi le fondateur de Forge Phoenix.
6: C'est ça, depuis 2024.
0: Depuis 2024. Et vous fabriquez quoi alors chez Forge Phoenix?
6: Moi je suis forgeron et créateur de costumes. On refait des costumes du Seigneur des Anneaux.
0: Seigneur des Anneaux.
7: Incroyable.
0: C'est-à-dire que vous forgez des armures?
6: Tout à fait.
0: Et des armes.
6: Oui, oh là là, pas d'armes. Non, que des armures.
0: Que des armures, pardon. Des armures, comme dans le film, donc Le Seigneur des Anneaux. Donc oui. des vraies armures, hein.
6: C'est ça, ouais, bah là j'en ai ramené. J'ai ramené un
7: casque. Très impressionnant.
6: J'ai ramené un casque.
0: Donc alors expliquez bien, oui, pour nos auditeurs qui ne voient pas, c'est le principe de la radio, on ne voit pas.
6: C'est le casque du roi sorcier dans le mar, refait complètement en acier.
7: Et on peut le porter ou c'est juste de.
6: Ah, non,
0: c'est
7: vrai. Ah ouais.
6: Je t'en prie. Ça doit peser dans les 2,5 kg.
7: Ah oui, quand même.
6: Ah, il faut s'entraîner un peu au niveau de la nuque pour pouvoir le porter toute la journée, mais moi je le porte tout le week-end.
0: Ouais.
6: Dans des pauses, bien sûr.
0: Et alors, ça vient d'où ce délire là de faire des.
6: Moi je voulais faire forgeron d'armure historique. C'était un projet de reconversion. Et en fait, j'étais depuis très longtemps fan du Seigneur des Anneaux.
0: Ouais.
6: Et j'ai fait une convention où j'ai rencontré l'acteur Elijah Wood, celui qui fait Frodon dans le film.
0: Frodon.
6: Et en fait, j'avais fait un costume spécialement pour l'occasion. Et ça a plu à plein de gens. Et ils m'ont pris des commandes. Et très, très rapidement, ça a pris. Et,
0: voilà.
6: Et je me suis retrouvé à devoir quitter mon travail parce que j'avais.
7: Ah, ouais.
0: Voilà, je crois qu'au départ, c'était parti. Donc, c'était un pari avec des potes, c'est ça
6: C'était à Bruxelles.
0: Vous aviez fait un pari avec des amis, c'est ça,
6: de créer des costumes.
0: Non, dites-moi bah, oui quand même. Voilà, bon, t'as dit oui, c'est un pari.
7: On a toujours les bonnes infos.
0: Toujours.
6: Désolé.
0: C'est pas très grave. Mais vous avez changé de métier, on est bien d'accord.
6: C'est ça, oui, j'ai changé.
0: Voilà. Et je crois que le carnet de commandes est plein.
6: Oui, plein jusqu'en 2027.
0: Mais
7: oh là là.
0: Mais qui vous achète des armures?
7: Pas qu'en France.
6: Je vends en France, en Espagne, je vends aux États-Unis depuis peu.
0: Ouais.
6: Là, j'ai beaucoup de devis de clients américains maintenant. Et c'est des collectionneurs.
0: C'est des collectionneurs.
6: Des collectionneurs exigeants en fait, qui veulent des pièces, mais pas en plastique. Ils veulent
0: c'est ça.
8: Puis ce sont des pièces uniques.
6: Oui, c'est forcément
8: à chaque fois. Et il faut compter combien pour un costume?
6: Par exemple, pour le casque ici, c'est à peu près 650 €. C'est une paire de gantelets comme je porte là, c'est à peu près 800 €.
0: C'est quoi cette paire de gants? C'est une paire de gants comment?
6: C'est une paire de gantelets Nazgûl en fait. Ah. C'est les gantelets que porte le personnage dans le film.
0: D'accord. Oh là là, voyons.
6: Et c'est à peu près 800 €. Et pour un costume complet, le costume du roi sorcier complet tel qu'il apparaît dans le film, il faut compter 5 000 €.
0: 5 000 €. Mais combien de temps vous mettez pour faire
6: Là, il y aura à peu près un mois et demi de travail.
0: Un mois et demi de travail. Non, mais c'est fou. Et franchement, vraiment bravo parce que c'est assez. Est-ce que vous faites aussi des armures pour enfants, pour moi?
8: Au pétail. Parce que là, si vous
7: faites ça.
8: Si oui, le casque est tellement lourd, vous finissez le jour.
0: Exactement, vous ne pouvez pas faire un truc un peu léger.
6: J'adapte, j'ai des clients féminins aussi. J'adapte mes pièces sur mesure, toujours.
0: Toujours sur mesure. Vraiment, en tout cas, c'est très impressionnant. Merci beaucoup. Donc, comment ça s'appelle? Alors, ça s'appelle donc Forge Phoenix.
6: C'est ça.
0: D'accord. Merci. C'est là-dessus, on vous trouve sur Internet.
6: Bon, on peut me retrouver sur Instagram.
0: Sur Instagram.
6: Instagram ou forgephoenix.fr.
0: Voilà. Et donc, on peut vous commander donc des armures. Donc, vous avez des commandes dans le monde entier. Donc,
6: bravo.
0: Si vous êtes des fans du
7: Seigneur des Anneaux,
0: voilà, et que vous rêvez d'avoir une vraie armure. Comme dans le film Le Seigneur des Anneaux, bien donc vous allez voir Francis Steff, donc Forge Phoenix. Merci moi. Vous êtes sur la braderie, Francis? Vous exposez? Non, pas
6: non, je n'expose pas la braderie. Non.
7: Il est plus exprès. Il est fait pour nous.
0: Oh là là. Et pourquoi vous n'exposez pas? Vous n'avez pas eu de place?
6: En fait, il y a beaucoup d'expositions.
0: Ah oui,
6: il
0: n'y
6: a pas besoin.
0: C'est
6: ça.
0: Eh bien, super. Merci.
6: C'est trop de travail.
0: Merci infiniment.
7: Bravo.
0: Voilà. Et il fabrique des armures, comme dans le Sinon. Merci infiniment, mon cher Francis. Allez, mes amis, dans un instant, on reste ensemble donc jusqu'à 13h30, ici à la braderie de Lille. Jusqu'à 13h30, on va continuer à vous faire vivre cette braderie. Si vous n'êtes jamais venu à Lille, c'est vraiment.
7: C'est dingue. C'est l'événement de l'année, en fait.
0: C'est l'événement de l'année, et l'événement de l'année dans l'Europe entière, c'est le plus grand marché opus d'Europe. 2,5 millions de personnes sont attendues jusqu'à dimanche soir. On continue à vous faire vivre ça jusqu'à 13h30. Et après, n'oubliez pas, dès que le petit Larsen, voilà, ça y est. Entre 13h et 13h30, vous n'oubliez pas que c'est vous aussi qui ferez l'émission. On prendra des gens dans le public. Vous montrez avec nous sur cette scène. Nous racontez votre youpi du moment. Et vous repartirez avec quoi, mon cher Nicolas ?
7: Avec un week-end dans la belle ville de Lille.
0: Eh ben voilà, vous êtes à Lille, vous partez à Lille. C'est voilà. Pourquoi aller ailleurs ? C'est pas la peine, voilà. Allez, vous aimez la pub ?
7: Oui.
0: Ah,
7: oui.
0: Très bien, parce qu'elle arrive dans un petit instant. Vous aimez aussi les infos pratiques.
7: Ah bah oui.
0: Tant mieux, parce qu'elle arrive aussi juste après ça. À tout de suite, mes amis.

0: 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La chanson préférée de Raphaël.
1: C'est une chanson que je lui ai écrite. À l'époque, je chantais à Montmartre, dans les rues de Paris. Et puis, j'avais été bouleversé par sa voix. Et j'étais pas le seul, parce que les gens s'arrêtaient pour la prendre en photo. Avec, comme ça, cette voix si joyeuse et si déchirante en même temps.

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2: Vers la deuxième demi-heure de votre talk show du samedi. Alors ici c'est comme le talk show de Léa Salamé qui à l'époque,
3: mais non, pas pareil.
2: Sinon c'est la même chose, vous verrez dans un petit instant mes amis, nous continuerons à vous faire vivre la braderie de Lille à Lille. Dans un instant on va encore vous raconter tout ça, donc tout cet événement incontournable de France qui a lieu donc chaque année en septembre avec votre tribu bien sûr, Nicolas Malabeuf, notre enfant de la télé. Ça va mon Nicolas?
4: Bonjour,
2: il a distribué des chapeaux.
4: Des chapeaux, oui.
2: Des chapeaux parce qu'on a des chapeaux de taille.
4: J'essaie de faire un peu ma rockstar, mais c'est pas
2: bien. Si, c'est pas mal, moi j'aime bien. Hein. Les gens sont là, Nicolas
4: pour un chapeau. Non, c'est pas pour le corps de Nicolas.
2: Non, c'est pour le chapeau. Voilà. Et notre spécialiste, ah oui. Fabien Emo, qui est là, ça va mon Fabien?
4: Je suis de vacances plus qu'avec vous.
2: Oui, c'est surtout content d'être là. Oui.
4: Je passe le meilleur week-end de l'année.
2: Je sais que tu as hâte que l'émission termine.
4: Dépêchez-vous.
2: Donc vite. Et bien sûr, mes amis, vous faites partie de cette tribu où que vous soyez. Alors, il y a le groupe.
4: Ah oui, le groupe Facebook est complètement gratuit. Vous tapez dans votre barre de recherche Youpi la vie avec Willy Rovelli. Bim, vous tombez sur nous. Sur ce groupe, et bien on partage que des bonnes nouvelles ou des choses qui nous rendent heureux. Et vous êtes tous les bienvenus. Voilà, vous faites tous partie de cette famille. Vous tapez sur Facebook Youpi la vie avec Willy Rovelli.
2: Voilà, et préparez-vous, mes amis, parce qu'en 13h, entre 13h et 13h30, on fera venir des personnes parmi vous dans le public. Ça va le public?
4: Ah, ils ont la forme.
2: Ils vont bien. Donc il y aura des gens parmi vous qui montrent. Peut-être Nicolas qui
4: ira dans la foule.
2: Ou Fabien ira vous chercher. Ouais, voilà. Écartez-vous.
4: Oui, oui.
2: Parce qu'il pèse son poids, le bonhomme. Donc là, vous montrez là, vous nous racontez ce que vous voulez, votre braderie, et vous repartirez avec quoi, mon bon Nicolas?
4: Eh bien, ça tombe bien, chers amis lillois, vous repartez avec un week-end à Lille.
2: Mais comme ça, vous l'offrirez à vos amis.
4: Le tirage, c'est demain.
2: Voilà,
4: le tirage, c'est demain.
2: Mais nous, on n'offre que des bons cadeaux. L'autre jour, on a offert une paire de skis à un cul de jatte.
4: Ah oui, franchement,
2: et bien, c'était Allez, d'abord, si vous n'avez pas suivi l'actu, pas de panique, l'actu vous suit. Il est temps pour moi de mettre les points sur les i.
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2: Et comme nous sommes en direct de la braderie de Lille, on commence avec cette info. Jean-Luc Mélenchon sera aujourd'hui en balade sur la braderie. Faut dire qu'on se souvient tous de sa sortie fracassante il y a quelques années face à un policier. Hein. La boule frite, c'est moi. Notre ancien Premier ministre Michel Barnier sera également en visite sur la braderie. L'autre, quand il va être devant un stand, les gens vont plus savoir c'est quoi qui est le vieux truc à vendre entre les
4: deux.
2: Ne confondez pas vieil article et Michel Barnier. Hein. Je sais que les deux prennent la poussière, mais c'est facile à ne pas confondre. Barnier, c'est celui qui fonctionne le moins bien des deux. Voilà. La braderie et Michel Barnier, la friperie et le fripé. Marine Tondelier, la patronne des écolos, sera elle aussi dans les allées de la braderie. Si les vendeurs font la même ristourne à Marine Tondelier que ses intentions de vote actuelle, elle n'aura pas plus de 4%. Gabriel Attal sera aussi en visite à la braderie. Alors bon, mes amis, vous faites pas avoir. Hein. Ils vont tous essayer de vous refourguer leur vieillerie de programme. Alors négociez bien avant d'acheter leur merdouille. Tous ces politiques hein, qui ont un point commun avec les moules, ils s'accrochent à leur poste comme une moule à son rocher. Léa Salamé tiendra un stand à la braderie. Elle viendra refourguer tous ces lancements de journaux télévisés qui ne nous servent plus. Patrick Bruel aussi est annoncé à la braderie. Donc il a dit qu'il y avait des moules. Puisque nous sommes sur la grande place de Lille, pile face au Carlton, une pensée pour Dodo La Saumure, décédé il y a une semaine. En sa mémoire, DSK porte un brassard noir autour de la vitre. On va peut-être voir d'ailleurs DSK qui va nous faire un petit coucou par la fenêtre du Carlton. Coucou, DSK, coucou. C'est la lampe noire. Carlton, hein, le seul hôtel où sur l'affiche du room service, on pouvait cocher la case de la fille qui vous montait le petit-déj. Et comme pour les petits-déj, j'avais le choix entre la continentale, l'anglaise ou l'américaine. Voilà, pareil que les cendres de Dodo La Saumure ont été dispersées sur les draps de la suite junior. En marge de la braderie de Lille, ne manquez pas le Lille Tattoo Market. Alors, faut faire gaffe avec les tatouages, hein, parce que quand t'es jeune, tu as un tatouage sous le sein, et avec l'âge, tu as le sein sur le tatouage. Comme on est dans le Nord, tiens, une info musicale. Le maire d'Arleux, dans les Hauts-de-France, annule la venue de Jean-Luc Ley, qui devait chanter pendant la fête de l'ail. Il l'a dans l'oignon. Enfin, la question du jour. On parlait de Michel Barnier. Est-ce que quand il se fait raser en Espagne, il va chez le Barnier de Séville? Un petit peu de culture. Eh bien, vous avez deux. Malheureusement, dans 117 jours, c'est fini 2026.
4: Oh,
2: ah bah oui. Alors, on se fâche pas avec le carton.
4: Non, on a un partenariat, non, c'est ça.
2: Non, parce que
4: pour les toilettes,
2: c'est les toilettes.
4: C'est les toilettes. Ah oui, on...
2: très propre, très propre. Pour ceux qui restent toute la journée ici,
4: ah oui,
2: dans le village ici, eh bien, on n'a pas de toilettes.
4: Pas de toilettes,
2: on va au carton pour aller. J'adore. Bon, c'était un petit récap de l'actu rapide, mes amis. Alors, écoutez, si vous n'avez pas le moral,
4: ça va pas.
2: Eh ben, moi, j'ai la solution pour vous. On est la seule radio au monde où, avec un jingle, le moral revient.
4: C'est l'antidote. Alors,
2: c'est l'antidote. Regarde, on va faire un essai tous ensemble avec le public qui sait la Badrille Lille. Quand je vais vous dire à vous, vous allez me faire padaba papaba. Tiens, on va essayer. À vous, voir.
4: Padaba papaba.
2: Très bien.
4: C'est bien.
2: Alors on y va. Ouais. Vas-y, on va se jingle. Vas-y, on va se jingle.
4: J'en ai pas bien des blouses de la rentrée.
2: La blouse, on est pas bien.
4: Pas bien.
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2: À vous. Padaba papaba.
4: Voilà, bah là ça va mieux.
2: Ah, t'as vu ça
4: bien.
2: Et on est la seule radio au monde où on a ce pouvoir. Voici Véronique Sanson, mes amis, à tout de suite ici à la Braderie Lille.

0: c'était très très bien ça. C'était Véronique Sanson, bien sûr, avec Chanson sur ma drôle de vie. Jingle.
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0: Allez, nous sommes toujours en direct et en public de la Brasserie Vanille.
3: Ouais, ouais, ouais, ouais, oui, oui, oui, oui, oui, oui.
4: Ah oui, c'est spontané, c'est naturel.
0: Dans un instant, mon cher Nicolas, qui sera ton invité, mon bébé?
4: Eh bien, on va chanter, on va entendre votre petit grain de voix.
0: Très bien. Ouh là là là.
4: Sortez les parapluies.
0: Je ne sais pas si c'est une bonne idée. Mais d'abord, la braderie, c'est évidemment un événement parrainé par votre radio ici et par le quotidien régional La Voix du Nord. Alors, dans toutes les régions de France, il y a de grands quotidiens régionaux comme Sud-Ouest, Ouest-France, La Provence, Télégramme, Le Dauphiné, La Dépêche du Midi, L'Union, Le Courrier Picard et tant d'autres. C'est très important, la presse régionale. C'est pour ça que je voulais qu'on en parle un tout petit peu. Bonjour, Olivier Merlin.
5: Bonjour, Willy.
0: Bienvenue ici, mon cher Olivier.
5: Merci.
0: Vous êtes rédacteur en chef adjoint à La Voix du Nord, donc en charge des correspondants. Alors déjà, c'est quoi un correspondant?
5: Alors, merci de poser cette question parce que
0: j'en prie.
5: En fait, on parle pas assez souvent des correspondants.
0: Voilà.
5: Ils ont un rôle hyper important. On a 300 journalistes à La Voix du Nord, mais on peut compter sur 500 correspondants.
0: Voilà.
5: C'est hyper important de pouvoir compter sur eux. Ils ont un rôle clairement démocratique. Le Nord et le Pas-de-Calais, c'est 1534 communes, 4 millions d'habitants. Donc c'est une petite région en superficie, mais elle est extrêmement dense. Il y a de nombreux villages et il faut que tous ces gens qui font vivre ces villages, les commerçants, les élus, les entrepreneurs, les présidents d'associations, ils ont besoin d'avoir accès à des correspondants pour passer leur message qui ensuite nous arrive dans nos rédactions.
0: Voilà. Alors, des correspondants qui ne sont pas forcément des journalistes, alors?
5: Alors, pas du tout.
0: Voilà. D'ailleurs, c'est qui ces correspondants?
5: C'est un statut qui est même prévu par une loi de 1987. C'est, tout est clair.
0: Ouais.
5: C'est pas vraiment un métier.
0: Ouais.
5: C'est plutôt une occupation.
0: C'est ça.
5: Merci encore une fois de poser la question parce que j'ai démarré.
0: Remerciez-moi encore.
5: J'ai démarré correspondant et je me souviens très bien, j'avais frappé à la porte il y a 25 ans de l'agence locale de Boulogne-sur-Mer.
0: 25 ans?
5: Ouais. Oui,
0: ça.
5: Merci. C'est gentil. Et on m'a bien reçu et on m'a proposé d'œuvrer pour aller faire des petits reportages dans ma commune. Et 25 ans plus tard,
0: voilà,
5: je suis avec vous.
0: Donc ça peut être monsieur, madame, tout le monde qui peut être un correspondant.
5: Oui,
0: un
5: très bien.
0: Encore une bonne question.
5: Qu'est-ce qu'il a bossé? On peut accueillir tout le monde, des enseignants, des étudiants, des retraités, des ouvriers. On a tout le monde parmi nos 500 correspondants.
0: C'est trop bien, moi je trouve ça trop bien.
5: Faut quand même aimer écrire.
0: Ouais.
5: Oui. Écrire sans faute ou avec le moins de fautes possible, mais il faut surtout aimer le reportage.
0: Voilà.
5: Faut aimer aller voir les gens.
0: Faut être curieux,
5: faut amener des sujets. Mais ce qui est vraiment important, c'est aller à la rencontre des autres. C'est très important en tant que correspondant.
0: Et donc, comment est-ce qu'ils arrivent à trouver les histoires? Alors, concrètement, comment ils font pour trouver une histoire, pour trouver quelqu'un? Comment ils se déplacent? Ils prennent leur voiture? Comment ça se passe? C'est un truc solo? Ils vous demandent, tiens, j'ai trouvé ça, est-ce que ça t'intéresse?
5: Les deux, mon général, en fait.
0: Les deux, mon général.
5: Mais tout dépend, en fait, des correspondants. Il y a des correspondants qui ont un réseau énorme. Je pense à un correspondant qui a 60 ans de présence à La Voix du Nord. Joël Rochefort, je lui fais un petit coucou du côté d'Ève, près de Boulogne-sur-Mer. Il est là depuis 60 ans, il a un réseau forcément énorme. Donc lui, il ne va pas venir me voir pour me demander qu'est-ce que je vais faire. Il amène régulièrement des sujets. Quand on débute, c'est pour ça qu'il faut aussi dire à ceux qui débutent, n'ayez pas peur, on est là pour vous aider, on va vous donner quelques sujets. Et au fur et à mesure, il va y avoir un cercle vertueux qui va se mettre en route et les sujets vont venir à eux naturellement.
0: Et donc vous leur dites, ok, ce sujet m'intéresse, tu me fais tant de lignes, comment ça se passe, c'est ça?
5: Exactement. Ils proposent,
0: c'est
5: pas dire qu'on dispose, mais
0: non.
5: On valide tel ou tel sujet, on valide aussi leur copie. Hein. Parfois, on modifie des choses, on ajoute des choses, et très souvent, on arrive à se mettre d'accord parce qu'ils ont de très bonnes idées.
0: Olivier, c'est payé combien pour être correspondant?
5: C'est à l'article.
0: Pour avoir.
5: Oui.
0: Oui, c'est à l'article.
5: Il n'y a pas de salaire, c'est ce qu'on appelle une note d'honoraire.
0: Un
5: pigiste, c'est encore autre chose. Un pigiste, c'est journaliste.
0: Ça, c'est une mauvaise question, Nicolas.
4: Comme d'habitude, Nicolas n'a pas travaillé. Voilà.
0: Tu vois la différence? Bonne question et une mauvaise question. Tu le vois, Olivier?
5: Je vois la différence.
0: Voilà.
5: Pauvre. Une note d'honoraire, on paye les articles, les photos et également les vidéos et bien sûr le trajet. Les coûts de, on sait qu'avec le carburant ça coûte de plus en plus cher, on rembourse bien sûr les frais de kilomètre.
0: Donc sans ces correspondants, mon cher Olivier, un journal, prenons La Voix du Nord, pourrait ne pas exister, en tout cas il n'existerait pas pareil.
5: Il existerait différemment. 300 ouais. journalistes, 500 ouais. correspondants, ils nous montraient quand même de nombreux sujets. Encore une fois, ils ont un rôle démocratique, ils permettent de faire remonter les informations des villages, des communes peu peuplées. Et on a aussi des correspondants à Lille, hein. Attention, hein. Mais ça permettrait sans doute qu'on échapperait à une actualité de ces communes rurales.
0: Moi, je trouve ça trop bien. Donc, vous les choisissez comment? Lorsque, tiens, par exemple, là, dans le public, il y a plein de gens, il y a des jeunes, des moins jeunes.
5: Il n'y a pas qui a envie de devenir correspondant à La Voix du Nord.
0: Qui veut devenir personne?
5: Bon, clairement.
0: Admettons que tout le monde ait levé la main. Bon, du coup, comment est-ce que vous les choisissez, Olivier, après?
5: Il faut savoir qu'on reçoit beaucoup de CV.
0: Ouais.
5: Quand même, d'ailleurs, je vous invite, tous ceux qui nous écoutent, à écrire dans les. On est diffusé sur la France entière,
0: exactement.
5: Dans les journaux de PQR, écrivez aux rédactions chef.
0: Presse quotidienne régionale,
5: dans les journaux de près de chez vous. À La Voix du Nord, bah, vous faites un petit mail à rédaction@lavoixdunord.fr et n'hésitez pas à postuler. Vous enverrez sans doute un CV, mais surtout ce qui va nous intéresser, c'est les premiers sujets. En fait, on va vous demander d'écrire sujets et on va tout de suite comprendre si vous êtes sur la même longueur d'onde que nous.
0: Ça trop bien.
5: Très souvent, il y a des succès, ça marche très bien.
0: Franchement, je trouve ça trop bien. Je vous lis tous les jours La Voix du Nord parce que j'essaie de trouver des histoires comme ça à raconter dans cette émission. Et voilà, maintenant, on lit beaucoup sur les petites tablettes. Ouais. Voilà, maintenant, dans le numérique. Et c'est vrai que je lis des histoires de correspondants dans tous les journaux locaux partout en France. Et c'est très important. Il y a vraiment des gens qui ont vachement de talent et qui arrivent à trouver des histoires, qui arrivent à trouver des personnages. Et donc, c'est vraiment un maillon essentiel pour un journal comme La Voix du Nord. Voilà, mon cher Olivier.
5: J'invite tous ceux qui nous écoutent à télécharger l'application La Voix du Nord. Elle est gratuite. Allez-y, téléchargez-la. Et vous allez avoir accès à tout.

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1: Tatin ! Dans un instant, à partir de 13h, n'oubliez pas, le samedi, c'est Youpi la vie. Vous viendrez ici tous nous raconter votre Youpi, vous repartirez avec des cadeaux.
2: Et en week-end à Lille en plus.
1: C'est dire. Mais d'abord, mon cher Nicolas,
3: on a invité, bien
1: évidemment, notre enfant de la télé. Alors, mon Nico.
2: Eh bien, aujourd'hui, nous sommes à la braderie de Lille, vous l'avez dit, et dans les rues de Lille, je suis tombé sur qui ? Sur Magali Ripoll. Applaudissements.
4: Oh, bravo, la
5: merci, bonjour tout le monde.
2: Le public vous connaît, on vous voit tous les soirs dans N'oubliez pas les paroles sur France 2. Mais alors qu'est-ce que vous faites ici? Il n'y a pas de tournage de N'oubliez pas les paroles.
4: C'est vrai, il n'y a pas de tournage de N'oubliez pas les paroles. Je merci pour l'invitation, merci Willy, merci Nicolas, merci Fabien. Et c'est vrai que je viens du sud, donc je viens explorer l'ambiance. Je viens vérifier que l'ambiance du public du Nord n'est pas une légende.
2: Et donc alors ce soir, je crois qu'il y a justement une émission sur France 3 que vous animez.
4: Oui, j'anime une émission en direct sur France 3, qui est une émission de télécrochet en fait, qui consiste tout simplement à trouver l'hymne de la braderie, car la braderie qui existe depuis presque 1000 ans n'a pas son hymne.
1: Oh là là, c'est pas vrai.
4: Un scandale.
1: Vous n'avez pas d'hymne de la braderie ?
2: Exactement.
4: En
2: 899 ans, il n'y avait jamais eu d'hymne, donc je l'ai appris. Et donc l'émission, elle va ressembler à quoi ce soir ?
4: On n'en sait rien,
2: c'est ça. C'est une surprise.
4: En fait, voilà, il y a trois bandes, trois, une chorale, une bande et un groupe qui vont se produire sur scène pour reprendre pour deux d'entre eux des titres déjà existants en transformant les paroles en hommage et en honneur à la braderie de Lille, et un groupe qui interprétera une composition. Et il y aura un jury avec trois membres du jury, Camille Serre, Jérémy Crédville et la chanteuse Héloïse.
2: Ok.
4: Et voilà, et le public, bien sûr, va participer choisir l'hymne.
2: Et alors, parmi les candidats en liste, je crois même qu'il y a l'orchestre des sapeurs-pompiers, donc on va les entendre chanter. Et donc, il y aura un écran géant pour les paroles, on l'a dit, et un applaudimètre, je crois, pour le verdict. Alors, donc, ça va être le jury et le public qui va pouvoir décider du vainqueur.
4: Exactement, c'est vraiment l'esprit de la braderie, c'est-à-dire qu'on fait du neuf avec du vieux, donc on est vintage et on a un applaudimètre.
2: Trop bien.
4: C'est quand la dernière fois qu'on a eu un applaudimètre?
2: Allez, 50, là, ça remonte.
4: Un instrument très fiable, très fiable.
2: Et alors, n'oubliez pas les paroles, on l'a dit avec Nagui depuis combien de temps ?
4: On va fêter nos 19 ans
2: en
4: décembre prochain.
1: Mais il y a encore des chansons à chanter.
4: C'est bizarre, vous ne m'avez pas dit que vous ne les faites pas.
1: Non.
4: Merci beaucoup.
1: Oui, parce que vous les faites, Magali. Non, mais il y a encore des chansons, il y a encore autant de tubes à chanter. Tout le temps, aucune lassitude. Non, de toute façon, la chanson, c'est ta passion, Magali.
4: Oui, c'est ma passion, voilà, c'est notre passion à tous. Ah oui, mais il y a vraiment un terrain ancré de chansons qui sont dans le patrimoine de la chanson française. Et des nouveautés qui sortent. Et moi, tous les mois, on apprend de nouvelles.
3: Et surtout, les Français adorent le karaoké. Il y a de plus en plus d'établissements qui se montent pour aller.
2: Des bars, ça, on dit beaucoup. Ah, et il y a 19 ans, si on vous avait dit que ça continuait 19 ans, vous seriez toujours là, vous l'auriez cru ?
4: Non.
1: Bon, donc c'est ce soir l'émission.
2: Ce soir, et juste parlons d'Interville.
1: Oui, vite.
2: Il n'y a pas eu cette année, on vous avait vu l'année dernière. Est-ce qu'on va vous retrouver dans Interville ?
4: Pour sûr, on sera là l'année
2: prochaine. Ah, ça, c'est une bonne nouvelle.
1: Voilà, merci.
2: Et bien, on vous retrouve ce soir sur France 3 à 20h35. Merci pour l'entrée, merci beaucoup.
1: Magali. Merci d'être passé nous voir, Magali. Merci. Bonne braderie. Tiens, puisque tu parlais de chansons, tu chantes du Florent Pagny, évidemment.
2: Oui.
1: Eh bien, on va l'écouter, la Florent Pagny, avec la dernière chanson du monde. Après, il n'y en aura plus.
2: Ah oui, c'est fini.
1: C'est là. Écoutez bien.
2: On ferme après.
1: On ferme tout. Voilà, on est tous à la retraite. Florent Pagny, la dernière chanson du monde. Merci d'être sur votre radio ici. Nous sommes en direct à la braderie de Lille, à Lille. À tout de suite.

0: Voilà, pendant la dernière chanson du monde de Florent Pagny, Nicolas Malabeuf continue à distribuer des chapeaux de paille.
1: À la braderie.
0: Des chapeaux de paille ici, puisque nous sommes évidemment à la braderie de Lille.
1: Ouais.
0: Et le public, vous aimez la pub?
1: Ouais.
0: Tant mieux, parce qu'elle est là, tout de suite, mes amis.
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0: Venez chez vous, on passe à table tous ensemble le samedi et le dimanche en direct entre midi et 13h30. Et aujourd'hui, nous sommes à la braderie de Lille. Allez, allez, moi, c'est le public, le soleil. Et cette braderie dingue, dingue, dingue, c'est l'événement populaire par excellence, comme on aime vous le raconter sur votre radio ici. On va continuer à vous parler de tout ça jusqu'à 13h30, mais avant, comme ce sont les 5 dernières minutes, avant le journal de 13h, on va quand même sur nos cœurs de la braderie, vous parler d'une belle initiative. Bonjour Chantal de France.
6: Bonjour.
0: Bienvenue ici, ma chère Chantal. Alors, vous êtes la présidente du FCP Prévention Culture Formation.
6: Tout à fait.
0: Alors, c'est quoi FCP?
6: Alors, c'est une association.
0: Ouais.
6: Qui prend en charge les jeunes très en difficulté,
0: ouais,
6: hors du système scolaire ou en voie de déscolarisation, et également les jeunes qui sont déscolarisés,
0: voilà,
6: un peu dans la rue. Voilà. Donc nous avons des éducateurs spécialisés,
0: ouais,
6: qui vont vers les jeunes pour essayer de travailler avec eux,
0: voilà,
6: et les remettre soit scolaire, soit dans un système social.
0: Voilà, vous les aidez à devenir autonomes.
6: Et à devenir autonomes.
0: Et à devenir autonomes.
6: C'est l'objet principal.
0: Voilà. Donc depuis 70 ans que vous existez.
6: C'est ça, tout à fait.
0: Voilà. Donc vous les aidez avec donc divers grands axes, j'allais dire.
6: Oui.
0: Principalement la formation, c'est ça?
6: Alors, la formation est un axe important.
0: Ouais.
6: Elle s'adresse à des jeunes et des moins jeunes, pour le
0: ouais,
6: coup, qui sont très loin des formations classiques.
0: Voilà.
6: Et qui, cette formation, les formations que nous faisons, vont petit à petit les remettre dans un système,
0: voilà,
6: de formation plus traditionnel, soit un contrat d'apprentissage, soit des contrats d'alternance. Mais après avoir eu le bénéfice de notre propre, de nos propres formations.
0: Voilà. Vous les aidez aussi pour le logement, par exemple, c'est ça?
6: Alors, on a une quinzaine de logements,
0: ouais,
6: que gère le service spécialisé logement, où on prend des jeunes. Ce ne sont pas des logements d'urgence absolue.
0: Ouais.
6: Ce sont des jeunes qui déjà ont une marche, soit sur une formation de longue durée, soit un contrat d'apprentissage, mais qui n'ont pas les ressources nécessaires,
0: voilà,
6: pour se payer un logement.
0: Et vous les aidez aussi. Il y a aussi, je crois, des éducateurs de rue, des gens qui vont vraiment au contact de ces jeunes, même dans les écoles.
6: C'est ça. Dans les écoles, on a tout un système mis,
0: ouais,
6: en place,
0: ça, c'est
6: avec
0: bien,
6: l'éducation nationale,
0: ouais,
6: qui nous signale les jeunes qui sont soit déscolarisés, soit en voie d'échec et de déscolarisation, et les éducateurs spécialisés interviennent dans les collèges.
0: Voilà, s'il y a même des enfants qui peuvent être harcelés ou des choses comme ça, bien sûr, voilà, en difficulté. Et les éducateurs de rue font quoi, par exemple, alors?
6: Ben, les éducateurs de rue, ils essaient. C'est un métier extrêmement difficile,
0: ouais,
6: travailleurs sociaux. C'est très,
0: ouais,
6: très difficile. C'est très prenant sur le plan personnel aussi.
0: Ouais.
6: Et ils essaient donc d'aller vers ces jeunes qui sont là en déshérence, hein, quand même, vraiment en déshérence, pour petit à petit accrocher et petit à petit essayer de les remettre sur une
7: voie. Sur le droit chemin.
6: Voilà.
7: Il y a un travail, ouais, de psychologie aussi, alors.
6: Pardon ?
7: Il y a un travail de psychologie aussi.
6: Bien sûr, bien sûr. D'autant qu'on a de plus en plus de jeunes qui ont des problèmes psy relativement, ouais, importants.
0: Donc, je l'ai dit, hein, ça existe depuis 70 ans. Vous venez de fêter vos... Enfin, pas vous.
7: Pas vous,
0: mais...
7: non.
0: Ah, l'association. Hélas. Hélas. Bravo, Nicolas.
7: Ouais,
0: vraiment.
7: Quoi,
0: là, on était bien, on parlait d'un truc un peu intéressant.
7: C'est cassé l'ambiance.
0: Tout de suite, là, c'est pénible. Bon, donc l'association.
6: Mais bon, mon association est encore en en pleine forme.
8: Bah oui, mais vous, comme
0: Chantal,
8: vous.
0: Chantal, arrêtez. Voilà. Vous savez combien de jeunes vous avez aidé, Chantal, depuis 10 ans?
6: On a à peu près en tout 1500 jeunes.
0: Mais quand on compte 1500 jeunes. Et
6: on a 110 salariés.
0: Ouais.
6: Y compris des salariés qui sont dans des chantiers, ouais. Donc qui travaillent un petit peu sous forme de contrat aidé. Voilà, il y a un budget de 5 500 000.
0: Voilà. Non, non, mais c'est important que je vous reçoive parce que j'ai l'impression que même. Parce qu'elle est où l'association? Elle est située où?
6: Pardon?
0: Elle est située où l'association?
6: Alors le siège est à Marcq-en-Barœul.
0: Voilà. Et vous êtes.
6: Il radie sur, voilà. Sur la prévention pure sur 6 communes de la métropole.
0: De la métropole lilloise.
6: Voilà. Lilloise.
0: Et j'ai l'impression que même ici, à Lille, on ne connaît pas forcément.
6: On ne connaît pas forcément parce que c'est aussi un travail de l'ombre.
0: Ouais.
6: On n'a pas forcément envie de mettre les jeunes que l'on suit en avant.
0: Hein, bon, en tout cas, bravo. Voilà. Moi, je voulais absolument qu'on vous fasse un petit coucou parce que c'est ça aussi l'émission. C'est vous faire sourire, évidemment, être là sur la braderie. Et puis, c'est un bel événement populaire. Et puis aussi parler de belles initiatives comme celle-là. Donc, merci infiniment, ma chère.
6: C'est moi qui vous remercie.
0: Vraiment, merci beaucoup. Bravo. Chantal de Trente, voilà. Donc l'association s'appelle FCP, Foyer de Culture Populaire.
6: À l'origine, c'est ça, voilà. Foyer de Culture Populaire.
0: Merci infiniment d'être passé nous voir, Chantal de Trente, donc l'association qui a aidé 1500 jeunes à essayer de se remettre sur un beau chemin. Dans un instant, on va continuer ici à la braderie de Lille, à vous raconter la braderie de Lille, puisque juste après le journal de 13h et jusqu'à 13h30, le samedi, c'est Youbi.
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0: J'ai demandé à la journaliste comment elle allait.
7: Elle
0: a déjà envoyé le jingle, elle est partie à la campagne, Diane. à tout à l'heure, ma chère Diane. Merci beaucoup. Merci d'être avec nous. Partons gaiement dans la troisième demi-heure de votre talk show du samedi en direct avec votre tribu, Nicolas Malabeuf, notre membre de la CT, et Fabien Aymon, notre geek. Et surtout avec vous, voilà.
7: Ouais,
0: de la braderie de Lille.
7: Mais quelle ambiance à chaque fois.
0: Le samedi en direct.
7: Il y a
0: 13h30. Et le samedi, c'est Youpi la ville. Voilà, pendant 30 minutes, mes amis, on va vous donner la parole, vous allez monter, comme ça on va faire connaissance avec des gens de Lille ou des environs, vous allez nous donner vos youpis, qu'est-ce qui vous rend heureux en ce moment dans votre vie, on veut que de la bonne nouvelle et vous repartirez avec des cadeaux, mon Nicolas.
7: Et surtout un week-end.
0: Oui, tenez-vous bien, Lillois,
7: à Lille.
0: Et ça c'est quand même génial.
7: Vous serez payé.
0: Et oui.
7: Et le tirage c'est demain à 12h30. On vit tranquille, vous dormez chez vous.
0: Mais voilà, comme ça, bien, on vous offre des cadeaux. On ne paye pas le transport, on ne paye pas l'hébergement,
7: circuit court.
0: Vous mangez chez vous.
7: Et tout le monde est content.
0: Non, mais comme ça, vous offrirez évidemment le cadeau à des potes ou à votre famille. Et comme ça, vous viendrez visiter cette incroyable ville de Lille. Merci, mon cher Nicolas. Mais d'abord, tiens, on va écouter Bon Entendeur avec Le Temps est Bon.
7: Le temps est bon à Lille.
0: Évidemment que le temps est bon, puisqu'il y a la braderie de Lille. Oui, tadal, on peut finir une phrase ou pas? Bon, donc la braderie de Lille, c'est jusqu'à demain soir. Et nous, on est là jusqu'à 13h30. Voilà, c'est bon, tu peux y aller.

0: entendeurs avec le temps est bon. Jingle ouais. Ouais. Les amis, jusqu'à 13h30, le samedi,
1: c'est Youpi la vie.
0: C'est vous qui faites l'émission jusqu'à 13h30. Alors, comme nous sommes en direct de la braderie de Lille, que nous sommes en public exceptionnellement aujourd'hui, je ne vous demande pas d'appeler. On va le faire dès demain. On va plutôt faire intervenir les gens qui sont ici quand même pour qu'on ait un petit peu la oui. couleur de l'ambiance.
2: Ou alors, venez à Lille si vous êtes à Marseille.
3: Vous avez une demi-heure.
0: Vous avez 20 minutes. Enfin, voilà. Franchement, faites un effort, merde. Nicolas, tu as un micro à donner à... Vas-y, va là-bas, ma chérie, va là-bas. Tiens, vas-y, prends ce petit micro. Attends, tu peux être à côté de Nicolas, n'aie pas peur. Vas-y, comment tu t'appelles? Comment tu t'appelles, mon chouchou?
4: Cyrine.
0: Comment? Cyrine, quel âge tu as, mon bébé?
4: 10 ans.
0: Quel âge tu as?
4: 10 ans.
0: 10 ans. Tu es venue toute seule?
4: Non, je suis venue avec ma mère et ma sœur.
0: Est-ce que tu l'aimes, ta maman?
4: Oui.
0: C'est vrai, elle est gentille?
4: Trop gentille.
0: Trop gentille. Tu habites à Lille?
4: Oui.
0: Alors, dis-moi, qu'est-ce que tu aimes à la braderie?
4: Bah, ça vend des affaires.
0: Ouais, toi, tu es venue chercher des choses?
4: Oui.
0: Quoi, par exemple?
4: Par exemple...
3: Tu as acheté?
0: Vas-y. Oui. Tu par exemple?
4: Bah, des choses pratiques.
0: Comme quoi? Vas-y, comme quoi?
4: Bah, j'ai voulu vous voir en
0: voilà.
2: Eh bien, tu repars avec Willy Rovelli.
0: Je suis très pratique, effectivement, tu verras. Bah, écoute, merci.
2: La vaisselle.
0: Passe une belle braderie. Tu peux rester avec nous, t'inquiète pas. Reste là, puis on va passer après le micro à d'autres gens qui sont montés. Reste avec nous, parce que je voudrais te présenter quelqu'un ici qui est très connu. Enfin, qui va être encore plus connu que ça dans un petit instant. C'est Rémi Dauchy. Bonjour, mon cher Rémi.
5: Bonjour, Willy.
0: Vous êtes le propriétaire d'un camion frites.
5: Oui.
0: Ici, à la braderie. Comment s'appelle ce camion?
5: Barquette.
0: Barquette, tout simplement. Et c'est où Barquette? Vous êtes situé où à la braderie
5: Dila? On est au bout du boulevard de la Liberté, près du parc Jean-Baptiste Lebas, le parc aux grilles rouges.
0: Très bien, très bien. Alors, vous allez voir où je vais en venir, mais pour installer une... C'est quoi, c'est un food truck, c'est
5: ça? Ouais, c'est ça,
0: Pour installer un food truck, il faut faire quoi? Il faut faire des demandes? Comment ça se passe?
5: Faut faire une demande administrative, aller à Lille, remplir un dossier, cocher certains critères et puis avoir un peu de chance.
0: Et voir un peu de chance, parce que vous êtes des milliers chaque année à vouloir postuler.
5: Il y a eu beaucoup de monde,
0: Il y a beaucoup de monde. Je l'ai dit, il y a quoi? Il y a 6000 exposants, on va dire.
2: 5200 cette année.
0: Voilà, 5200 stands, mais effectivement, les places sont chères.
5: Pour les food trucks, il n'y a que 16 food trucks.
0: Ah oui, voilà,
5: 16 food trucks.
0: C'est
5: beaucoup de restaurants.
0: Ouais. Donc, Rémi, il s'est dit, moi, je veux mettre mon food truck, c'est normal. Je vends des frites, en plus, elles sont pas dégueulasses, à la braderie de Lille. Sauf que mon Rémi, c'est faire caler.
2: Mais non,
0: oh
2: non.
0: Voilà. Et alors, il a eu quelle idée, Rémi, pour changer la donne?
5: Eh bien, Rémi, il a eu l'idée, avec son associé, de reproduire l'affiche de la braderie de Lille, qui est, pour rappel, un humoriste lillois qui a posé nu sur un tas de moules. Nous, on a posé nu sur un tas de pommes de terre.
0: Voilà. Ah. Donc, Rémi, il a posé à poil.
2: Il a montré sa frite, en fait.
0: Il a montré. Bravo, Nicolas. Bravo. Voilà,
5: c'est élégant.
2: C'est classe en plus.
0: Ça fait une semaine où il a noté cette vanne, il s'est dit exactement. Et donc Rémi, donc vous avez posé à poil sur un tas de patates avec votre associé
5: pour rigoler.
0: Vas-y, au point j'en suis,
5: on essaie.
2: Ça fait le buzz.
5: On a tagué monsieur le maire et en fait, dès le dimanche soir, on a posté ça. Il y a eu un énorme relais. On a fait 20 000 vues en 24 heures. Il y a eu un relais des médias locaux, il y a eu un relais d'ici, il y a eu il y a eu un relais de plein de monde et en fait, ça a fait un tel buzz qu'on a été invité par la mairie 10 jours après. On vient les rencontrer. Ils ont dit, ah bah, il y a une place qui s'est libérée.
0: Comme quoi, Rémi va donner des idées à tout le monde. Rémi, l'année prochaine, tout le monde va poser à poil l'année prochaine pour avoir une place. Et franchement, non, mais c'est bien, bah, écoute, bien joué. Voilà, parce que c'est un week-end important pour vous.
5: C'est un gros week-end, c'était l'occasion de venir tester notre modèle sur la braderie de Lille, de s'amuser. Et puis on commence en Lille depuis des années, donc on est content de pouvoir revenir avec un modèle différent.
0: Alors là, donc ce week-end, la braderie de Lille, mon cher Rémi, mais qu'est-ce qui va se passer là le 26 septembre?
5: Le 26 septembre, on a été sollicité pour participer au championnat du monde de la frite.
0: Alors ça, c'est quoi? Vous allez faire des frites avec d'autres concurrents? Comment ça se passe? C'est quoi?
5: On concourt dans la catégorie frites authentiques. Catégorie, voilà. Donc on va être face à deux autres nordistes et surtout des frituristes du monde entier. Il y a des Hollandais, des Belges, il y a des Suisses. Et là, il y avait un Japonais.
0: Oh là là, un Japonais.
5: Voilà, et le but c'est d'aller se mettre en concurrence amicale pour remporter ce titre.
0: De la meilleure frite du monde, donc ça sera le 26 septembre. temps.
5: C'est ça.
0: Et alors pourquoi la frite, mon cher Rémi? Pourquoi cette passion pour la frite?
5: Ben, parce qu'il y a un effet Madeleine de Proust avec ma grand-mère qui les faisait très bien. Ah. Et j'ai jamais eu l'occasion, puisqu'elle est partie, de les retrouver dans d'autres restaurants, dans d'autres adresses. Les friteries, c'était très bien et c'était pas bien souvent aussi. Donc il y avait une envie de vouloir faire du bien sur un modèle qui est la friterie, qui est souvent maltraitée parce que facile à faire en industriel. Et donc nous, on a décidé de lancer Barquette en disant voilà, on va faire de la frite maison, des sauces maison, des spice maison, des fricadelles maison. Voilà, donc on sait pas faire, on va chercher chez le boucher, mais on s'amuse avec ça et,
0: bah, bravo.
5: Et ça marche plutôt bien.
0: Et ben,
2: souvent, une bonne frite, elle est comment? Souvent, on dit qu'il faut la cuire deux fois, il y a deux cuissons.
5: Voilà. Tout le monde a son secret, nous le nôtre c'est d'avoir une double cuisson comme tout le monde, mais par contre on fait une première cuisson à l'huile végétale et une deuxième cuisson à la graisse de bœuf.
0: Oh là là, c'est un truc léger quoi. Rémi, bravo, bravo, bonne chance donc pour le championnat du monde de la frite.
5: Merci.
0: C'est donc le 26 septembre, voilà, peut-être que vous serez donc champion du monde. On vous souhaite en attendant passer une bonne braderie, mon cher.
5: Merci.
0: Et merci pour ce t-shirt.
2: Oui, oui, il vous a fait un joli cadeau.
0: Il vous a fait un très beau cadeau, un t-shirt frite.
2: Ah oui, là franchement, ça vous va
0: Tout à fait, ma
2: comme une frite.
0: Voilà, merci beaucoup Rémi. Qui va passer, tiens, ici au micro? Tiens, vas-y, toi là, vas-y, prends le micro. Vas-y, ma chérie, vas-y, passe le micro. Vas-y, vas-y, vas-y. Parce que je vous rappelle que jusqu'à 13h30, hein, le samedi,
2: c'est Youpi la vie.
0: C'est vous qui faites l'antenne. Alors, comment tu t'appelles?
1: Rabat.
0: Comment?
1: Rabat.
0: Rabat, très bien. Tu habites à Lille?
1: J'habite Poitrelo.
0: Poitrelo,
5: à côté.
0: Poitrelo, j'adore. Et alors, qu'est-ce que tu viens faire à la braderie, mon chouchou?
1: Bah, comme chaque année, grand rendez-vous.
0: Oui.
1: En tant que nordiste ici, on est fiers d'accueillir le monde entier.
0: Ah,
1: c'est une fierté.
0: C'est vrai, c'est une fierté.
1: Ah non, sincèrement.
0: Ouais.
1: Sincèrement.
0: Et donc, toi, tu
2: chines? Tu chines?
1: Ouais, j'aime bien.
2: Tu recherches quoi comme
1: objet? Un peu de tout.
2: Un peu de tout?
1: Ce que j'ai connu dans ma jeunesse.
2: Ah,
0: c'est-à-dire?
1: Tu vois, des jouets, des BD, des.
2: Et voilà, c'est une bonne année cette année? Vous avez trouvé des trucs déjà?
1: Je viens d'arriver.
2: Ah, d'accord.
0: Et cette moustache, alors elle vient de.
2: Ah oui,
0: parce que vous ne pouvez pas le voir, mais alors il a une moustache.
1: Attends,
0: ça, c'est une vraie moustache?
1: Non, bien sûr.
0: Ah là, elle est belle. Hein.
1: Oui, c'est du travail. Hein.
0: C'est du boulot, hein, parce qu'il a déjà des bacs, comme ça, bien fourni.
2: Oui, oui.
0: Un truc un peu. Bien, ça fait des années. Hein, ça fait des années, c'est des années de travail. Et vous la peignez?
1: Non, c'est brut.
0: Brut!
1: C'est brut.
0: Il est brut. Et ben, bon.
2: Bonne braderie.
0: Merci infiniment.
1: Merci beaucoup. Salut Willy.
0: Avec beaucoup de plaisir. Bonne braderie, mon cher ami. Donc, c'est jusqu'à demain soir. Est-ce que Rebecca est là, mon cher Rebecca?
2: Évidemment, on peut s'écouter peut-être un peu de musique.
0: c'est
2: lui qui commande maintenant.
0: En fait, on attendait des invités, mais apparemment, ils n'ont pas envie de te voir.
2: Il y a tellement de monde, en fait.
0: On va les retrouver. En attendant, tiens, on va écouter Indeep avec Last Night DJ Saved My Life. Vous êtes en direct de la braderie Lille jusqu'à 13h30, mes amis. À tout de suite. À tout de suite. Bah, allez, là, la chanson démarre. Si t'as voulu une chanson, bah écoute là au moins.
2: Oui, il est déjà au téléphone.

0: C'était bien sûr une dip, applaudissons le dip, ouais,
1: jingle. Bravo.
0: Mes amis, nous sommes en direct de la braderie de Lille à Lille, en direct et en public.
1: Ouais.
0: On est où là? C'est sur la place quoi?
2: Place du théâtre.
1: Place du théâtre.
2: En plein centre-ville.
0: En plein centre-ville.
2: On ne peut pas nous louper. Hein.
0: Ah non, on peut pas nous louper. Vraiment, là, il y a un village fait avec votre radio ici.
2: On est carrément sur une scène en fait.
0: On est sur une scène, effectivement. Et puis évidemment, avec les moyens techniques et humains de Ici-Nord. Tiens, applaudissons nos amis de Ici-Nord. Eh, franchement, à chaque fois, on est toujours bien reçus quand on va à droite à gauche. Et Dieu sait que la braderie de Lille, c'est un événement important pour toute la région, pour le monde entier évidemment, mais pour la région, puisque je vous rappelle que c'est le plus grand marché aux puces d'Europe. Pour terminer, puisqu'il est 13h23, on va prendre tiens, des petits youpi la vie de visiteurs et visiteuses. Comment tu t'appelles?
3: Je m'appelle Daniel.
0: Quel âge tu as, Daniel?
3: J'ai 15 ans.
0: Tu as 15 ans, et à côté de toi, c'est
3: Agathe.
0: Agathe, quel âge tu as, Agathe?
3: 16 ans.
0: 16 ans, vous êtes potes?
3: Oui.
0: Vous vous connaissez depuis longtemps?
3: Un an,
0: puis l'année dernière. Est-ce que vous êtes déjà engueulé?
3: Oui.
0: Vous êtes, est-ce que vous êtes engueulé pour des garçons?
3: Non.
0: Pourquoi alors? Pourquoi?
3: C'était à propos d'une amie qui est super.
0: Comment elle s'appelle déjà?
2: Elle veut le pas dire.
0: Ouais, c'est vrai qu'elle est chiante parfois, non? Hein, c'est ça, ouais. Et du coup, vous lui parlez plus, alors c'est. Non, hein, vous la voyez plus.
3: Si, un peu encore.
0: Si, un peu. C'est peut-être le moment de lui dire qu'elle est chiante. On peut le dire à la France entière. La France entière. Écoute, t'es relou, voilà. Bon. Et qu'est-ce que vous êtes venu faire la braderie alors? Est-ce qu'il y avait un truc particulier à voir?
3: Les garçons.
1: Au moins c'est cash.
0: Génial. Pourquoi, comment ils sont les garçons de la braderie? Ils sont comment?
3: Bah, il y en a qui sont beaux. Hein.
0: Ouais. C'est quoi ton critère? Ouais, pas tous. C'est quoi ton critère? Le critère.
3: Grand et.
0: Grand.
3: Ouais, c'est tout.
0: C'est tout. Grand. Qu'il soit grand.
1: Grand.
0: Et c'est tout.
1: Pas oui, donc. Pas oui.
0: Moi, c'est mort, mais il faut que c'est grand. Voilà, grand et puis c'est tout. Bah, écoute, bonne chasse.
1: Oui, merci.
0: Vous avez jusqu'à demain soir. Profitez bien. Bon, elles sont jolies. Ouais. Elles sont jeunes. Elles ont bien raison. Tiens, passe le micro derrière. On va voir comment tu t'appelles, toi.
4: Arthus.
0: Bonjour Arthus, tu vas bien? Quel âge tu as, mon bébé?
4: J'ai 19 ans.
0: 19 ans, toi tu es venu aussi pour draguer ou pour faire autre chose à cette braderie?
4: Pour les affaires.
0: Voilà.
1: Déjà, ils sont professionnels, Arthus, ils sont professionnels déjà.
0: Tu es d'où? Tu habites ici?
4: Alors, ça fait 2 ans que j'habite ici.
0: Ouais.
4: Je suis en études.
0: Ok.
4: Mais sinon, je viens de Madrid.
0: De Madrid? Wow.
2: Le monde entier.
0: Mais tu parles français ou... Là tu parles espagnol, là? Non.
4: Je me suis dit, je parle bilingue.
0: C'est génial, je comprends tout. Ah non, donc là, tu parles français.
4: Ouais.
0: D'accord, mais sinon, tu es espagnol.
4: Je suis franco-espagnol.
0: Ah non, on comprend rien. Nada.
4: Franco-espagnol.
0: D'accord, très bien. Et donc, tu es venu étudier quoi ici?
4: Je suis à l'EDEX.
0: À l'EDEX,
4: en école de commerce.
0: École de commerce, très bien.
4: À Roubaix.
0: D'accord. Alors, dis donc, ouais, c'est la température, c'est pas pareil?
4: Et je crois.
0: Au début, ça a dû être cool. Ouais. Bon, et donc la braderie, alors toi, tu connaissais, jusqu'à il y a 2 ans, tu connaissais pas?
4: Non, pas du tout.
0: Et alors, qu'est-ce que tu en penses? Bah, pour ceux qui sont jamais venus, pour les Espagnols qui nous écoutent et qui ne sont jamais venus à la braderie, à Lila, qu'est-ce que tu pourrais leur dire aux Espagnols? Comment est-ce que tu pourrais leur expliquer c'est quoi la braderie?
4: Les bières.
1: Allez bien. C'est le numéro 1.
0: Décidément. Il n'y a pas à consommation avec modération, bien évidemment. Et puis c'est tout.
1: On l'a bien résumé.
0: Vraiment bravo. Pour le schnorr, voilà, exactement.
2: Et t'as déjà acheté un petit quelque chose, je crois.
4: Hein, ouais, c'est quoi? Bah, c'est le chapeau.
0: Le chapeau ici.
4: Et les affaires, donc le maillot du LOSC.
0: Évidemment, une équipe très importante, très aimée ici, partout en France et ici dans le Nord. Merci, mon chouchou. Arthus, tiens, vas-y, tu t'appelles comment, toi?
2: Au suivant.
0: Mais
2: on est attente, en fait.
5: Du coup, c'est Jessica.
0: Oui.
5: J'ai rencontré
0: Valérie.
5: Camille.
0: Mais vous connaissiez?
5: Non.
0: Vous connaissez plus?
5: On vient juste de se connaître.
0: C'est génial. Vous êtes du Nord, vous êtes d'où?
5: Alors, moi, je suis de Saint-Quentin.
0: De Saint-Quentin. Et alors, ça fait combien de fois que... Tu es notre invité, toi? Pardon, excusez-moi.
2: C'est le bordel.
0: Tu peux repartir si on n'a plus le temps. C'est pas grave. Vas-y, toi, donc.
5: Donc, moi, de Saint-Quentin.
0: Oui, Saint-Quentin.
5: Vambrugy.
0: Oui.
5: Et vendredi aussi.
0: Et vous êtes venu chercher quelque chose en particulier à la braderie ?
5: Le soleil.
0: Le soleil.
1: Et il est là, il est au rendez-vous.
0: Et ben, il est au rendez-vous. Applaudissez-les.
1: Bravo. Et c'est ça l'ambiance de la braderie. C'est... Voilà. On voilà. se rend compte, on crée des amitiés.
0: Exactement. Baptiste, on n'a plus que 30 secondes. Parce que
1: ok.
0: Tu peux nous parler, donc, il y a un truc sur le tatouage à côté de
6: vas-y. De l'île Tattoo Market au Palais Rameau. Et du coup, c'est une convention de tatouage avec une soixantaine de tatoueurs, des friperies, des marques indées. Voilà, c'est un peu.
0: Mais non, mais c'est bien le tatouage, parce que il y a un tatouage à la mode en ce moment. Il y a un truc qui est. Est-ce qu'un dauphin ou la tête de Johnny Hallyday, c'est à la mode?
6: Ah, non, pas non.
0: Il y a un peu de tout.
1: C'est la tête de Jean-Baptiste Guégan maintenant.
0: Donc c'est un événement ici à la braderie, donc le Lille Tattoo
1: Market.
0: Merci beaucoup. Désolé Baptiste, c'est comme on est très à la bourre. Merci mon Baptiste. Merci à vous mes amis.
1: Bravo.
0: Vive la braderie de Lille. Donc c'est jusqu'à dimanche et merci infiniment aux équipes d'Ici Nord pour la
1: soirée
0: et au public. Et
1: bravo.
0: Merci infiniment. Belle journée, à demain.
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0: Bonjour et bienvenue à tous, j'espère que vous passez un excellent week-end et c'est parti tout de suite pour une demi-heure consacrée au cinéma français. Avec aujourd'hui les coulisses d'un film tourné en partie au musée du Louvre, sur les routes du Var et dans un petit village de l'Oise, les héros du Louvre. Nouveau film d'Elie Chouraki qu'on a beaucoup vu dans les films de Claude Lelouch et qui est ici réalisateur. Il nous emmène dans le Paris des années 40, sous occupation allemande, et nous vous dévoilerons les secrets de tournage de ce film en compagnie de la comédienne Marie Villain, qui partage l'affiche avec Cadmérade. Mais d'abord, que voir en salle ce week-end? Place à l'actu cinéma sur votre radio ici.
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0: 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Et pour cette première semaine de rentrée, je vous propose un récap de l'été au cinéma. Ça faisait longtemps que nos salles obscures ne s'étaient pas aussi bien portées. Entre les films sur Charles de Gaulle, l'Odyssée et le nouveau Spider-Man, les Français ont été nombreux à se faire une toile d'araignée. Le nouvel épisode de Spider-Man a battu des records de fréquentation et devient le film Marvel le plus vu en France, avec plus de 8 millions de spectateurs. Et accessoirement, ça devient le quatrième plus gros succès de toute l'histoire du cinéma.
2: Salut, je m'appelle Peter Parker. Vous vous souvenez pas de moi, mais on se connaissait.
0: Côté français, la surprise de ces derniers jours, c'est une comédie qui devance carrément l'Odyssée de Christopher Nolan, coproduite par Jamel Debbouze.
3: Seulement c'est quoi ? Elle a que...
2: C'est pas vrai.
0: Tombé du ciel, l'histoire d'Ilyes, jeune lycéen de banlieue qui se retrouve obligé d'intégrer un lycée catholique alors qu'il est d'origine musulmane. Un choc des cultures qui a séduit plus de 1,5 million de spectateurs. Avec Josiane Balasco en bonne sœur, Fred Testour en prêtre, le jeune Ilyes, interprété par l'humoriste Ilyes Jadel, va découvrir les rudiments du catholicisme à ses dépens.
4: Tu fais quoi là ?
5: Pas déjeuner ce matin.
6: Il est en train de manger tout le corps du Christ là.
7: Comment c'est pas dire j'ai mangé les gens ?
8: Ce sont les hosties pour la messe de dimanche.
9: Allez immédiatement vous confesser.
10: Dans l'armoire, là.
0: Tombé du ciel, film de Mohamed Hamidi, actuellement au cinéma. Et puis j'aimerais vous livrer mon coup de cœur de l'été. Un film réalisé par deux Bretons de 22 ans pour moins de 300 000 euros. C'est vraiment rien, hein. D'habitude, le budget moyen d'un film français, c'est 5 millions d'euros. Un grand raccourci, c'est le titre de ce film qui nous emmène dans les Côtes d'Armor, en Bretagne, et nous compte l'histoire de deux garçons qui se lancent dans un business de dératisation et deux jeunes femmes qui tentent leur chance au concours de Miss Côtes d'Armor.
11: Je m'appelle Louise, j'ai 23 ans. Concierge funéraire, et je participe au concours de Miss pour...
12: Pourquoi ?
11: Pour... je sais pas pourquoi.
13: T'es mon cousin, c'est fou, t'as pas un mois d'encouragement. Tu sais comment ça peut gagner un dératiseur ?
14: Oh.
0: Leurs chemins vont se croiser et ça va pas être triste. Un grand raccourci, une grande réussite pour un mini-budget actuellement au cinéma.
11: Je pense qu'elle peut tricher.
12: Ouais, qu'elle essaye, on rigolera bien quand elle va boiter sur scène.
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0: 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Soyez les bienvenus sur Ici. Très bon appétit et bon week-end à tous. C'est parti pour votre émission sur les coulisses du cinéma. Ça tourne aujourd'hui avec le réalisateur Elie Chouraki et la comédienne Marie Villain. Bonjour à tous les deux.
15: Bonjour.
0: Avec le film Les Héros du Louvre, vous nous embarquez à Paris en 1939, Elie Chouraki, au moment où la Seconde Guerre mondiale est annoncée. Bon, ça on sait. En revanche, ce que l'on sait moins, c'est qu'il y a une famille qui a risqué sa vie pour sauver les œuvres du musée du Louvre et empêcher qu'elles tombent dans les mains des Allemands. Et c'est l'histoire de vos grands-parents, Elie Chouraki, que vous avez choisi.
15: Il y a le Louvre, derrière Jacques Jaujard, qui était le directeur du Louvre à l'époque, qui s'est mobilisé parce que Hitler avait décidé de faire un musée à Berlin, donc de piller le Louvre. Et Jacques Jaujard l'a très vite compris, il a exfiltré la grande majorité des œuvres dans les mois qui ont précédé, mais là les choses sont allées tellement vite qu'il lui a assis 400 œuvres majeures, et il cherchait des chauffeurs et des camions, et parmi ces chauffeurs, il y avait un gardien de nuit, et c'est le voir, il lui a dit, est-ce que vous êtes d'accord pour partir avec 70 œuvres? Et puis voilà, le gardien dit, oui, bien sûr, il adorait le Louvre, il adorait la France, il adorait le patrimoine. Et il a dit, bien sûr, mais il faut que je parte avec ma famille. Mmh. Et c'est l'histoire de cette famille que je raconte, et cette famille, c'est la mienne, voilà.
0: Et c'est pas la première fois que vous la racontez, puisque le film est l'adaptation de votre propre bande dessinée, Le Héros du Louvre, sorti en 2023. Pour le cinéma, vous l'avez rebaptisé Les Héros du Louvre, donc vous l'avez... plus à arriver.
15: Oui, parce que le distributeur, d'une façon très juste, m'a dit, mais... Il n'y a pas que ton, il n'y a pas que Babi, l'un des personnages principaux avec Marie.
0: Qui est joué par Cadmérade, du coup, qui interprète votre grand-père.
15: Il n'y a pas que Babi qui est un personnage central. Ils sont tous des personnages centraux. Évidemment, Marie, tous les enfants, ils ont tous cette, ils prennent en fait la mission pratiquement ensemble. Mm. Vous savez, ils mettent, c'est une histoire vraie, donc, aujourd'hui on en parle avec, et c'est tant mieux, avec légèreté, avec plaisir, mais c'est des histoires qui mettent en jeu vos vies, et non seulement votre vie, mais la vie de vos enfants. Quand vous décidez, quand Babi, mon grand-père, donc dit au patron du musée du Louvre, oui, je suis d'accord, je vais prendre ses œuvres, il sait qu'il multiplie par 10 le risque de mourir, d'être arrêté, d'être fusillé par les nazis, qui vont vite comprendre s'ils voient qu'il y a des œuvres dans le tocard, que ces œuvres sont là pour être exfiltrées et soustraites à leur désir. Donc voilà, c'est des décisions très importantes.
0: Ça s'appelle Les Héros du Louvre, ça sort mercredi prochain. Bande annonce.
4: Le musée du Louvre cherche le gardien de nuit.
0: Oui, et
4: quoi? Eh ben j'y vais. Reste au premier. C'est le Louvre.
5: Monsieur, là, où les Allemands vont attaquer. J'ai des camions qui doivent impérativement quitter le Louvre. Avec chacun les chefs-d'œuvre qui nous restent ici.
4: Vous comptez sur moi, mais je dois partir avec ma famille.
0: Extrait du film Les Héros du Louvre, nouveau film d'Elie Souraki avec Marie Gillin, nos invités ce week-end dans sa tourne. Un film que vous avez tourné en partie au Louvre, en région parisienne, et c'était il y a quasiment 2 ans, entre janvier et avril 2024. Alors j'aimerais savoir si vos souvenirs sont encore frais.
15: Très.
0: Oui, c'est vrai.
15: C'est bien en tout cas, oui.
0: Génial, parce que c'est l'heure de la séquence souvenirs sensoriels de tournage. Marie Gillin, en repensant aux différents décors de ce tournage, là, sans réfléchir, quelle est la première image qui vous vient?
10: La première image qui me vient, c'est quand on est dans le bus, on avait reconstitué un genre de studio dans un hangar et on doit faire cette scène des bombardements. Et ça a été un moment assez incroyable parce que on a eu là quand même la chance, heureusement, d'avoir une bande son très forte qui a balancé le bruit des bombardements. On a eu des éclairs. Enfin, tout le monde nous a aidés pour qu'on puisse vivre au maximum cette scène. Et c'était un moment quand même assez incroyable à vivre, qui était où on était extrêmement engagés dans le moment présent. Et puis évidemment, il y a quand même une forme de cocasserie, parce que on est quand même des enfants, on joue à on disait que, donc on a essayé de construire de toutes pièces ce moment qu'on n'avait pas vécu. Et quand on voit le film caméra à l'épaule, ce moment, je trouve qu'il est extrêmement réussi, donc on a tous bien travaillé.
0: Oui, Elie Souraki, vous, en repensant à ce tournage, l'odeur qui vous revient, c'est justement celle du bus, du camion, ce fameux camion de l'Exode.
15: Oui, il y a cette odeur-là, il y a l'odeur de la pluie du matin aussi.
0: D'accord.
15: Parce que je ne sais pas pourquoi, il a beaucoup plu sur le tournage, si je me souviens bien. Et j'arrivais sur le plateau assez tôt, on commençait, moi j'étais à 5-6 heures du matin. Et j'adore cette odeur de pluie et de feuilles mouillées. Et il y avait cette odeur-là qui me mettait d'assez bonne humeur.
0: D'accord.
15: Qui me donnait curieusement de l'énergie, même si ça n'était pas le soleil, alors que c'est d'habitude le soleil qui donne de l'énergie. Mais un café, l'odeur des feuilles mouillées, il y avait quelque chose de très poétique.
0: Ça collait peut-être à l'univers du film.
15: Absolument.
0: Aussi. Mais j'aimerais revenir sur ce camion, parce que vous l'avez évoqué, il y a beaucoup de scènes de route. C'est un peu un road movie aussi, film. C'est une fuite. Vous avez parlé de cette scène des bombardements, Marie Gillin. Les obstacles aussi sur la route qui obligent Cadmerade à piler. Donc du coup, comment on réalise ces scènes-là? Il n'y a pas des gens qui font bouger le camion, c'est les acteurs qui bougent tout seuls.
15: Il y a des gens qui font bouger le
0: camion.
15: C'est
0: vrai? Ah oui, oui, votre vie. Non, mais racontez-nous comment ça se passe.
15: En fait, si vous voulez, une scène dans les scènes qu'on a tournées, c'est un autocar où il y avait donc 70 caisses à peu près à l'arrière de l'autocar qui étaient censées contenir les œuvres du Louvre. Il y avait donc les vous étiez quoi, 8 acteurs dans le camion, c'est
10: je sais plus combien.
15: Vous étiez 8, et tout autour de ça s'organise un ballet qui est un mélange de travail de la lumière, avec des lumières qui bougent constamment pour avoir le sentiment que le camion bouge.
0: D'accord.
15: Et puis aussi du son, parce que je me suis rendu compte que si les acteurs soudain sont dans un silence glacial, on n'a pas cette ambiance qu'on a tous connue quand on était petit avec nos parents, où la voiture roule, mais on sent quand même le bruit de la voiture derrière. Donc voilà, il y a tout ça qui se met en place. Et quand il y a un arrêt brutal, alors effectivement, il y a les machinaux qui, au moment un cue donné, poussent le camion pour que le camion tremble un peu.
0: Et à ce moment-là, vous êtes en studio, vous n'êtes pas sur la route.
15: Oui, on est en studio, mais malgré tout, le camion bouge, donc les acteurs bougent.
0: D'accord.
15: Et ensuite, il y a un autre plan, on tourne ça plus tard, ou avant, où on voit le camion qui, sur la route, pile, tape sur quelque chose, fait un mouvement particulier.
10: Mmh. Voilà. On avait aussi, alors c'était pas forcément pour les chocs, mais malgré le fait que c'était assez artisanal, on avait un écran donc devant la vitre avant de l'autocar, où on voyait vraiment défiler le paysage qu'on était censé passer, en fait. Donc ça, je trouve que ça nous a beaucoup aidé, parce qu'il n'y a rien de pire que d'être face à une caméra, aspiré par la caméra, et ne pas pouvoir imaginer le paysage.
12: Donc du coup, c'est ta caméra qui conduit ?
15: Non.
12: Il conduit jamais.
15: Non, si, il a conduit.
12: C'est vrai ?
15: Alors, il conduit évidemment les scènes où tout d'un coup la caméra est à l'extérieur du camion, on le voit sur la route, et c'est lui qui arrive avec le camion, c'est lui qui descend du camion. Oui, oui, il a conduit. Il conduit très bien d'ailleurs, le camion. Il m'a épaté parce que c'est pas facile de conduire ces camions des années 30.
12: Vous allez vous demander, c'est un vrai véhicule d'époque ?
15: Bien sûr, c'est un véhicule d'époque, et qui est absolument magnifique, qui a été restauré et qui a un peu pris pendant le tournage parce que il a pas mal bourlingué et circulé, mais donc voilà, c'est une direction très dure, il n'y a pas de direction assistée,
12: les vitesses sont
15: difficiles à passer. Pour freiner, il faut tirer toutes ses forces sur le frein à main. Bon, enfin, c'est une drôle de machinerie, mais bon, Cal a bien maîtrisé tout ça.
12: En parlant de reproduire la réalité, dans le film, on voit évidemment des œuvres du Louvre, comme la Joconde, la Victoire de Samothrace, qui sont déplacées par les acteurs, donc on se doute bien que ce ne sont pas les vrais.
15: Si, c'est vrai.
12: Vous alliez me dire ça. Donc, elles sont reproduites comment ? Est-ce que vous les reproduisez ? Enfin, vous faites des copies en série ?
15: Il y a un mélange de reproduction. Photos pour les tableaux, parce que maintenant on fait des très bonnes reproductions avec des photos retravaillées avec l'intelligence artificielle.
12: Ah d'accord.
15: Il y a aussi l'incrustation grâce à l'IA et à des effets spéciaux des tableaux, des vrais tableaux qui sont dans l'image.
12: Il y a l'IA dans votre film.
15: Absolument.
12: Donc,
15: et donc on tourne avec des tableaux qui ont des fonds bleus en fait, et après on remet l'image du véritable tableau. Et puis évidemment il y a des copies. Il y a des copies de tableaux qui sont avec nous, par exemple, à un moment, on le sait, il y a, on voit la Joconde, c'est pas la vraie, c'est une...
12: Je pense que c'est extraordinaire
15: avec la Joconde. La vraie Joconde s'est déplacée 6 fois pour moi. Il a été déplacé 6 fois parce que les résistants, ceux qui l'a caché, comme mon grand-père et comme les autres, étaient terrorisés par le fait que les Allemands puissent la repérer et puissent s'en emparer. Donc elle se déplaçait tout le temps. Et ce qui est de très beau, c'est qu'à la fin de la guerre, Jacques Jaujard, donc cet homme génial, parce qu'il faut parler de lui, le directeur du Louvre, c'était vraiment un type extraordinaire. Il est parti avec sa voiture personnelle. Il était allé à l'abbaye de Locdieu, où la Joconde était sous la garde de prêtres. Les prêtres lui ont donné la Joconde. La toile de la Joconde avec le cadre, sans protection. Il a mis la Joconde à l'arrière de sa voiture et il est remonté à Paris, au Louvre, pour la remettre à sa place.
12: Il y a aussi des scènes dans les rues de Paris et de Senlis, dans le département de l'Oise, que vous avez transposées au début des années 40. Comment on fait remonter le temps à ces lieux ? Là aussi, on les déguise, on habille les rues pour...
15: Senlis, c'est une ville extrêmement protégée.
12: Ouais.
15: En plus, ils ont fait un gros effort, et je les en remercie, et ils sont parfaits. Pour le cinéma, ils aiment le cinéma à Senlis, et ils se sont arrangés pour que rien ne soit abîmé. C'est-à-dire qu'il n'y ait pas de grosses publicités partout, des poteaux ridicules, un peu comme on n'a pas à Paris avec des poteaux en plastique un peu partout. Donc ça, il n'y a pas ça.
12: Ouais.
15: La ville n'est pas touchée, et dès qu'on leur demande de nous aider à nettoyer encore plus, ils le font. Et après, évidemment, la décoratrice qui a travaillé avec moi, qui est une fille géniale, dont évidemment, à l'instant où je vous parle, j'ai oublié le nom, mais qui va me revenir.
12: Samantha,
15: voilà.
12: Bravo.
15: Samantha, donc, s'empare du décor, après nos conversations, nos discussions, notre travail de recherche sur des photos, sur des films d'époque, et le transforme, de la façon la plus réaliste pour que tout d'un coup on ait l'impression d'être dans les années 40.
12: Ça, c'est quelque chose qui vous séduit, Marie Zilin, en tant que comédienne, de voyager à travers le temps dans des décors typiquement là qui nous emmènent au début du siècle dernier.
10: Bah oui, il y a rien de mieux pour plonger dans un univers et pour pouvoir ne pas faire que imaginer cette transposition d'époque. Moi, j'adore les films en costume. Je trouve que même pour le... Alors, il y a les décors, mais il y a les costumes aussi. Et Lucie, elle a cette chevelure incroyable que malheureusement, je n'ai pas.
12: Vous aviez une perruque, donc
10: J'avais pas vraiment une perruque. C'était un septième de tête. Je ne sais plus très bien comment on appelle ça. Ouais. Et donc, il y a une partie qui sont mes cheveux. Mais hélas, je n'ai pas cette tignasse qui est la même que celle de Ellie. La difficulté, c'est qu'il fallait évidemment cranter mes petits cheveux qui dépassaient. Mmh. Et il y a cette fameuse scène où il pleut, donc c'est la magie de la pluie. Et là, je ressemblais à un chien mouillé. Donc il a fallu que la coiffeuse entre dans une église entre deux.
15: Dépêchez-vous.
10: Personne ne comprenait qu'en fait, il fallait absolument me sécher les cheveux parce que ça n'a pas de sens. Ellie, par exemple, quand il prend sa douche, il n'a pas les cheveux plats. Les boucles reviennent, donc il fallait absolument qu'on recrée ces boucles. Parce que Lucie, il faut qu'elle reste Lucie.
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12: L'interview. Ça tourne ce week-end avec le réalisateur Élie Chouraquier et la comédienne Marie Gillin pour les coulisses du film Les Héros du Louvre qui sort au cinéma mercredi prochain. Et comme indiqué dans le titre, il y a eu un tournage au Louvre. Vous avez tourné de nuit, Élie Chouraquier. Oui. Pourquoi de nuit?
15: C'est compliqué de tourner au Louvre pendant la journée parce qu'il y a beaucoup de monde. Donc il y a un seul jour où le musée est fermé, le mardi. Et le mardi, le musée est toujours très très occupé parce qu'en fait, il ferme parce que il réinstalle les salles, il corrige certaines choses qu'ils ont envie de corriger. Enfin, il y a beaucoup beaucoup d'activités en fait. Donc, on a quand même réussi à tourner deux jours, un ou deux mardis, je crois que c'est deux mardis, et le reste du temps, on a tourné la nuit.
12: Comment ça s'est passé à l'intérieur? Vous étiez en équipe de tournage réduite ou comme sur un plateau normal?
15: Oui, on était quand même en équipe de tournage réduite. On avait du matériel léger, pas de choses très lourdes, mais enfin, on a quand même mis des lumières, on a quand même mis des ballons pour éclairer la grande galerie qui était collée au plafond, des ballons d'hélium. On a quand même fait beaucoup de choses, mais évidemment, alors ce qui est extraordinaire, parce que c'est comme dans une cathédrale. C'est-à-dire que les techniciens, tout d'un coup, deviennent, marchent sur des patins, sont sages. Dès qu'ils s'approchent d'une œuvre, il y a un joueur qui fait attention, on va pas trop près. Il y a ce respect de l'endroit où on est. Et donc, c'est un peu comme ça que ça s'est passé avec cette prudence permanente.
12: Et avec nous, justement, la responsable du service tournage du musée du Louvre. Bonjour, Caroline Damé.
14: Bonjour.
12: Alors c'est vrai qu'on n'y pense pas forcément, mais il y a un service dédié au tournage au musée du Louvre. Pourquoi vous avez beaucoup beaucoup de demandes de tournage pour le cinéma?
14: Alors effectivement, on a, pas que pour le cinéma, mais pour le Louvre et le Jardin des Tuileries, on reçoit environ 2000 demandes de tournage. Alors aussi bien des documentaires que des shootings mode ou certains films. Pour faire face à cette demande considérable. On a même deux services des tournages au sein du musée.
12: Donc c'est vous qui décidez si oui ou non vous acceptez tel ou tel tournage au musée. Qu'est-ce qui motive votre décision?
14: On va voir ce qui va nous permettre d'apporter un regard original sur les œuvres. Il faut évidemment qu'il y ait un lien avec le Louvre, qu'il y ait un intérêt culturel.
12: Dans le cas du film d'Élie Chouraquier, bon, c'était tout trouvé, puisqu'en plus, le Louvre est dans le titre. Qu'est-ce qui a séduit, justement, le comité?
14: Alors, c'est l'autre service des tournages, celui de coproduction audiovisuelle qui a accueilli le tournage de M. Chouraquier. Mais cette histoire personnelle du grand-père du réalisateur est aussi l'histoire personnelle du Louvre. Donc, c'était tout à fait naturel qu'on l'accueille et qu'on le soutienne par cette coproduction.
15: Mais oui, vous savez, parce que mon grand-père était gardien de nuit au musée du Louvre. Donc, il était assis sur un petit banc la nuit et il regardait les œuvres, il se baladait dans le Louvre. Donc, c'est très émouvant, presque 80 ans plus tard, de me dire que voilà, le musée du Louvre l'a accueilli à nouveau et cette fois avec un plateau de cinéma avec son petit-fils, pour parler de lui et parler du Louvre, dont il était fou.
12: Merci beaucoup Caroline Damé d'avoir été avec nous pour nous parler de service des tournages du Louvre qui a accueilli donc le film Les Héros du Louvre. Pour revenir à ce film, justement, Marie Gillin, est-ce que vous aimeriez vivre dans ce film?
10: Et je cale là. Je m'attendais pas à cette question parce que quand on incarne un personnage, bien évidemment qu'on ne vit pas dans ce contexte. Et le fait de l'incarner, c'est une façon de pouvoir se replonger un petit peu dans cette époque qu'on n'a pas connue. Mmh. Mais je dirais, ça me suffit parce que revivre la Seconde Guerre mondiale.
12: Ouais, non, on n'a pas envie.
10: On n'a pas envie en fait.
12: C'est la question signature de cette émission, je suis obligée de la poser. Donc c'est pour ça. Elie Souraki, en une phrase, avec quoi avez-vous envie que les spectateurs repartent après avoir vu votre film ?
15: Du bonheur, du plaisir, l'amour du Louvre, l'amour de notre patrimoine, la passion de nos œuvres, tout ce qui est notre culture. Vous savez, la France et l'Europe, c'est une terre de culture, c'est une terre de... nous sommes les héritiers de millénaires de création. Tous les créateurs, les peintres, les sculpteurs, maintenant les cinéastes, les écrivains, évidemment, tous les artistes qui ont écrit autour, pendant, avec, à côté, mais en parlant de la France et de notre patrimoine, c'est eux qui nous ont formés. Donc voilà, je voudrais qu'on se souvienne toujours que nous sommes les enfants de tous ces artistes-là.
12: C'est beaucoup plus qu'une phrase, mais c'est très convaincant. Merci beaucoup, Elie Souraki. La suite de Ça tourne, c'est demain, même heure, même fréquence, à 13h30. Marie Gélin, Elie Souraki, ça vous dit de rester avec nous ?
15: Bien sûr.
12: Puisqu'on continue de parler secrets de cinéma avec un métier indispensable sur un tournage et pourtant méconnu du grand public.

0: Congo avec ce constat. 10 jours après la rentrée scolaire, des centaines de milliers d'enfants n'ont toujours pas repris le chemin de l'école dans l'est du pays, Nicolas Sûr.
1: Plus de 1000 établissements n'ont pas rouvert. Ils ont été détruits par la guerre ou sont occupés par des déplacés qui s'y sont installés.
0: L'enseignement, c'est aussi les résultats de l'étude PISA cette semaine. Une enquête qui évalue tous les 3 ans les acquis des jeunes de 15 ans, à la fois en sciences, en mathématiques et en lecture. Et en Belgique, Jacques Crémers, les résultats sont plutôt mitigés.
2: Et les résultats des élèves francophones sont moins bons en français et en mathématiques, moins mauvais en sciences. Mais l'enseignement en Fédération Wallonie-Bruxelles est un peu plus équitable qu'auparavant.
0: Des propos racistes et sexistes dans la bouche de policiers municipaux à Carcassonne en France. Une vidéo est sortie cette semaine, filmée par l'un des policiers à son insu, dit-il. Le maire de Carcassonne, membre du Rassemblement National, est mal pris. Il a dû réagir.
3: Ces propos sont scandaleux. Tous les protagonistes de cette affaire sont suspendus immédiatement et sanctionnés.
0: 10 mois se sont tout de même écoulés entre l'enregistrement et la suspension des 4 policiers concernés. Le parquet de Carcassonne, de son côté, a ouvert une enquête. En Suisse, un rapport explosif met le gouvernement dans l'embarras. Il porte sur les surcoûts de nouveaux avions de combat commandés aux États-Unis, Mathieu Anderson.
4: Un rapport du Parlement montre qu'il n'y a jamais eu de prix fixe conclu avec les États-Unis pour les avions de combat F-35, contrairement à ce qu'a toujours affirmé l'ancienne ministre en charge du dossier. Les surcoûts pourraient s'élever à plus d'1 milliard de francs, soit plus d'1,2 milliard de dollars américains.
0: Enfin, ça continue entre le Canada et les États-Unis, Nadi Moubarak. Les deux pays entrent dans une nouvelle phase de leur guerre commerciale.
5: Des contre-tarifs canadiens touchent désormais 28 milliards de dollars de biens américains importés, tandis que Donald Trump impose un embargo sur certains produits canadiens.
0: 10 jours après la rentrée scolaire, plus de 100 écoles sont donc toujours fermées dans l'est de la République démocratique du Congo. D'après un rapport piloté par l'UNICEF et l'ONG Save the Children, 500 000 d'enfants n'ont pas pu reprendre le chemin des cours, Nicolas.
1: Le Sud Kivu est de loin la province la plus affectée. Au total, 462 écoles y sont toujours fermées et plus de 260 000 enfants sont déscolarisés. Dans près d'un cas sur deux, la fermeture des établissements est directement liée à l'insécurité ou aux affrontements répétés. Dans les autres cas, les écoles ont soit été détruites, soit sont occupées par des groupes armés ou par des déplacés. Vient ensuite la province du Nord Kivu, où près de 82 000 enfants n'ont pas pu effectuer leur rentrée scolaire, notamment dans le territoire de Massissi. À noter qu'à Massissi Centre, 7 écoles font classe dans une cantine de paroisse. Ensuite, la province de l'Ituri, avec plus de 45 000 enfants déscolarisés.
0: Oui, et ce rapport souligne aussi que les écoles fermées ne représentent que la partie la plus visible de cette crise de l'éducation.
1: Les humanitaires alertent sur le fait que cette privation de scolarité n'a pas que des conséquences en termes d'apprentissage. Elle expose aussi directement les enfants au recrutement forcé par les groupes armés et aux violences basées sur le genre.
0: Et puis par ailleurs, de nombreux écoliers se trouvent parmi les victimes d'un important incendie. Il a ravagé cette semaine des dizaines de maisons et 2 établissements scolaires dans un quartier de Bukavu, la capitale de la province du Sud Kivu. Les enfants ont péri dans une bousculade alors qu'ils tentaient de fuir le brasier. Il y a en tout 130 de morts. Les causes du sinistre ne sont pas encore connues. En Belgique, les résultats des élèves francophones sont moins bons qu'il y a 3 ans. C'est l'une des conclusions, Jacques, de l'enquête PISA, le programme international pour le suivi des acquis des élèves.
2: Oui, l'enquête PISA, c'est une évaluation des systèmes éducatifs de 91 pays, dont la Belgique, ce qui est mesuré tous les 3 ans. Ce sont les acquis des élèves de 15 ans en sciences, en mathématiques et en lecture. Et globalement, le constat international est préoccupant, car les connaissances de ces élèves reculent dans les 3 disciplines. C'est le cas aussi en Fédération Wallonie-Bruxelles, mais dans une moindre mesure, surtout en sciences, comme l'explique Ariane Baye, docteur en sciences de l'éducation à l'Université de Liège.
6: Au niveau de la Fédération Wallonie-Bruxelles, en sciences par exemple, on se maintient stable sur les 20 dernières années et c'est assez exceptionnel dans le concert des pays. En lecture et en mathématiques, on baisse comme au niveau international. Par contre, par rapport aux pays voisins de comparaison, la France, l'Allemagne, les Pays-Bas, la Flandre, en fait, on baisse beaucoup moins ou pas en lecture et en sciences, ce qui montre une certaine résilience de notre système éducatif.
0: Voilà donc pour les résultats des élèves en Fédération Wallonie-Bruxelles, des résultats nuancés donc.

0: mais avec aussi, Jacques, une diminution des inégalités scolaires.
1: Oui, et c'est une évolution importante. Les résultats des élèves moins favorisés ou issus de l'immigration sont meilleurs. Notre système éducatif est un peu moins inéquitable. Tous ces résultats ont fait réagir la ministre de l'Éducation, Valérie Glatigny, qui dit vouloir inverser la tendance.
2: Il ne faut pas cacher la poussière sous le tapis et le test confirme quand même la baisse de nos résultats. C'est une courbe descendante sur les 20 dernières années. Il faut pouvoir inverser la tendance et mettre au centre les compétences de base avec un niveau d'exigence plus élevé.
1: Cette exigence plus élevée se traduit notamment par la rehausse des seuils de réussite en fin de primaire. Autre réponse apportée par la ministre, l'interdiction du smartphone pour favoriser la concentration des élèves sur les apprentissages. La volonté affichée est donc aussi d'œuvrer à améliorer le climat scolaire et la discipline en classe.
0: Voilà donc pour la Belgique francophone. On notera que dans les trois matières évaluées, le Canada et la Suisse sont devant la Fédération Wallonie-Bruxelles. La France se situe légèrement derrière. Et puis du côté des pays africains, seuls quelques pays ont participé cette année à l'enquête PISA. Ils se situent dans le dernier tiers du classement. C'est l'île Maurice qui est la mieux classée globalement.
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0: C'est une vidéo qui a fait scandale cette semaine en France et au-delà. On y entend des policiers municipaux de Carcassonne tenir des propos racistes, sexistes, homophobes et complotistes. Une séquence tournée il y a 10 mois lors d'une patrouille de nuit par la caméra de l'un des policiers à son insu, dit-il. Mais depuis novembre 2025, alors que la vidéo était connue, aucune mesure n'a été prise. C'est plutôt gênant pour le maire de Carcassonne, membre du Rassemblement National. Il dit avoir suspendu et sanctionné les 4 policiers impliqués. Le parquet de Carcassonne, de son côté, a ouvert une enquête. Alors, s'agit-il de propos isolés? Sébastien Berriot s'est rendu dans une cité de Carcassonne, la cité aux Adams.
4: Lorsque la vidéo des policiers a commencé à circuler sur les réseaux sociaux, beaucoup d'habitants de la cité aux Anames disent ne pas avoir été surpris. Mohamed, par exemple, 44 ans, est né dans le quartier. Il explique que les relations avec la police nationale sont excellentes, contrairement avec les policiers municipaux. Il parle de méthode de cow-boy et en effet les propos tenus dans la vidéo ne l'ont pas étonné.
5: C'est limite banal, quoi, on va dire. On est là pour, entre parenthèses, taper sur la racaille, mais on n'est pas sur la racaille. Autant les nationaux, ils viennent, ils parlent avec nous, tout se passe bien, mais les municipaux, on peut pas parler avec eux, on peut rien faire. Et quand on voit la façon dont ils nous parlent, c'est pas joli à voir. Si déjà ils viennent, ils te tutoient, ouais. Tu rentres à la maison, tu jettes ta clope, tu fais ici, tu t'en vas. Oh, c'est pas normal. Je comprends pourquoi les jeunes, les caillasses et tout ça.
4: Morad, lui, n'a pas été surpris de voir que le policier incriminé était membre du RN. Selon lui, certains agents municipaux ne cachent pas leur hostilité envers les étrangers.
6: Alors, leur comportement, leur façon de parler, leur regard, tout, leur attitude, c'est flagrant, quoi. On a tous vu la vidéo. Et après, ça se voit, de toute façon, entre les municipaux, le nouveau maire, les militaires, ils sont tous ensemble et ils ont tous
4: le
6: même.
4: Anthony, lui, habite le centre-ville. Même constat dans les relations avec la police municipale.
7: Ils sont arrogants, ils jugent directement à l'apparence, au faciès, ils prennent de haut, ils gueulent, au lieu de parler calmement, gentiment. C'est pas très correct, quoi. Je sens mal à l'aise.
4: Le ministre de l'Intérieur a ordonné un contrôle de la police municipale de Carcassonne par l'inspection générale de l'administration.
0: Sébastien Berriot pour ICI. C'est un véritable dossier à rebondissement en Suisse, l'achat de nouveaux avions de combat américains F-35. Un nouveau scandale a éclaté cette semaine, Mathieu, autour du prix des appareils.
8: Le contexte est le suivant. Les Suisses ont voté une enveloppe de 6 milliards de francs, l'équivalent de 7,4 milliards de dollars américains, pour acheter des nouveaux jets militaires. Le Conseil fédéral a opté pour les F-35 du fabricant américain Lockheed Martin, mais en 2024, les États-Unis indiquent qu'il y aura des surcoûts, et pas des moindres, puisque ceux-ci pourraient atteindre jusqu'à plus d'un milliard de francs. Réponse de la ministre de la Défense de l'époque, Viola Amert, la Suisse a négocié un prix fixe et donc invariable. Mais cette semaine, une commission du Parlement a conclu que non, il n'a jamais été question d'un prix forfaitaire et que Berne a mal mené ses négociations avec Washington.
0: Un constat sévère donc, avec quelles conséquences, Mathieu ?
8: Eh bien, pas beaucoup. La commission de gestion n'a pas le pouvoir de sanctionner. Beaucoup de questions restent ouvertes, donc notamment celle des responsabilités. De quoi aussi frustrer le monde politique, d'autant plus que la ministre Viola Amert a quitté le gouvernement. Ce qui est sûr, c'est que le rapport de la commission va s'inviter dans les débats lors de la prochaine session parlementaire, qui débute ce lundi, avec au menu des hausses de moyens demandées pour l'armée.
0: On va se quitter au Canada aujourd'hui avec une semaine qui s'achève sur une intensification de la guerre commerciale entre Washington et Ottawa. A commencer, Nadi, par la décision du Canada de riposter aux surtaxes douanières américaines mises en place le mois dernier.
3: Voilà, Ottawa a répliqué par des mesures de rétorsion qui sont entrées en vigueur mardi dernier. Des tarifs supplémentaires de 15 à 50% s'appliquent désormais à une série de produits en provenance des États-Unis. Le premier ministre Mark Carney défend sa décision.
9: C'est vrai que toute action a un coût, mais ce coût n'est rien comparé à celui de l'inaction. Il est question de qui nous sommes en tant que Canadiens et Canadiens, de nos moyens de subsistance et du pays qu'on va léguer à nos enfants.
3: Jusqu'à présent, Ottawa a prévu 7,5 milliards de dollars ou 5 milliards d'euros d'aide aux entreprises et aux employés touchés par cette guerre commerciale.
0: Et il n'aura fallu que quelques heures au président américain pour riposter au contre-tarif canadien, on a dit.
3: Tout à fait. Il a annoncé qu'il va restreindre l'accès de certains produits et services d'origine canadienne aux contrats publics fédéraux aux États-Unis. Certains produits aussi, dont des motocyclettes et des boissons alcoolisées, seront interdits d'importation à compter du 29 septembre. Et puis de nouveaux biens canadiens seront ajoutés à la liste des biens touchés par des tarifs de 50%, tandis que d'autres en seront retirés.
0: Alors dernière question, comment réagit Ottawa à cette riposte ?
3: Eh bien, le gouvernement canadien dit évaluer présentement ses dernières mesures tarifaires et que la priorité absolue reste de protéger les Canadiens face à ces mesures. Selon Ottawa, des responsables canadiens et américains poursuivent leurs discussions, mais aucune négociation commerciale officielle n'est en cours.
0: Nadi Mobarak et Radio-Canada pour refermer l'accent des autres. Excellente fin de semaine. Les médias francophones publics reviennent dans 8 jours pour un nouvel accent des autres.
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12: Enfin le week-end, nous sommes le samedi 12 septembre, merci d'avoir choisi ici. J'espère que vous avez passé une bonne nuit et même si ce n'est pas le cas, rassurez-vous, ce samedi va parfaitement commencer avec beaucoup d'actu de vos régions, de la musique bien entendu, avec notamment Céline Dion que nous allons écouter juste après le journal que vous allez présenter dans un instant. Valentin Bertrand, bonjour.
13: Bonjour Christopher, bonjour à tous.
12: Et l'info du jour Valentin, c'est cet impressionnant déraillement de train en Normandie.
13: Oui, un TER sorti des rails entre Rouen et Caen. Hier soir, l'accident a fait 44 blessés. Nous entendrons des passagers forcément sous le choc.
12: Et nous allons développer bien sûr cette info dans ce journal tout de suite sur ICI. Bienvenue à tous, il est 6 heures.
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12: Un grand bonjour à vous, soyez les bienvenus sur ICI. Le journal Valentin Bertrand avec à la une donc le déraillement d'un TER qui a fait 44 blessés en Normandie.
13: Un wagon totalement couché, les autres posés à côté des rails. L'accident s'est produit hier soir au sud de Rouen, à Cléon, en direction de Caen. À bord, près de 200 passagers. Une jeune femme de 18 ans est grièvement blessée. Elle a été évacuée par hélicoptère. Les autres voyageurs rencontrés par Théophile Pedrola d'ici Normandie sont eux en état de choc.
14: Encore un peu tremblant, Louis, 24 ans, est juste à côté du train déraillé. Des blessés sont évacués à quelques mètres sur des brancards.
15: On roulait à vitesse à peu près normale, je dirais. Puis dans ce coup, sont venus quelques secousses. Vraiment, c'est devenu de plus en plus fort. J'ai vraiment été secoué. J'étais plus sur mon siège. J'ai essayé de m'agripper au siège de devant. Les vitres ont partiellement explosé. Il y a tout un tas de cailloux qui sont rentrés, qui ont volé un petit peu partout dans le wagon. C'était vraiment assez choquant. J'ai vu des personnes dans mon wagon qui étaient ensanglantées de toutes parts. J'en tremble encore.
14: Luna a pu prendre prendre des vidéos avec son téléphone en s'extirpant du train.
16: On voit le début du train. Ici, nous, c'est notre wagon où on était. Et là, il manquait, je pense, c'était une sorte de roue, je sais pas, qui était beaucoup plus loin sur la voie.
14: Les passagers non blessés ont ensuite été emmenés en bus jusqu'à une salle municipale pour attendre leur famille. Baptiste raconte.
17: Quand on est sorti, on a vu des essieux de train directement posés sur les voies. Tous les grillages étaient défoncés sur 200-300 mètres après le passage à niveau. Au fur et à mesure qu'on a compris que c'était le wagon de tête qui avait pivoté au moment de l'impact et qui avait emmené tout le reste du train, je ne pourrais même pas dire que c'était sur un choc, mais d'un coup tout tremblait, on a vu tout gigoter, c'était assez fort.
14: Une enquête en recherche des causes des blessures est ouverte, elle pourrait être longue, précise le parquet de Rouen.
13: Oui, puisque l'origine du déraillement est toujours inconnue. Les dépistages d'alcool et de stupéfiants réalisés sur le conducteur du train sont revenus négatifs. Dossier complet à retrouver en une de notre site ici.fr. Il s'est fait appeler Ganito Ilyes Carbouche, condamné hier soir à 9 ans de prison pour avoir commandité le cambriolage de l'ancien joueur du Paris Saint-Germain, Gianluigi Donnarumma, il y a 3 ans, une attaque pilotée depuis sa cellule de prison. Le jeune homme de 21 ans a aussi fait la une en mars dernier lors de son évasion de la prison de Villepinte.
12: Les prix des carburants toujours au plus haut.
13: Le baril de Brent franchit de nouveau la barre des 100 dollars, conséquence de la prise par les rebelles houthis du détroit de Bab el-Mandeb. L'alternative pour les pétroliers depuis le blocage du détroit d'Ormuz par l'Iran. Et face à cette envolée des prix, vous êtes nombreux à faire des dizaines, voire des centaines de kilomètres pour faire le plein à moins cher. En Andorre notamment, où les taxes sont plus faibles, les stations-service ne désemplissent pas, Sébastien Berriot.
18: Ils sont des milliers de frontaliers, tous des habitués de l'Andorre où ils viennent faire leurs courses régulièrement. Mais avec la forte augmentation du prix des carburants en France, la cadence s'est accélérée. Ces Français multiplient les allers-retours au pas de la case, comme Gérard et Nicole qui habitent juste à côté en Cerdagne, dans les Pyrénées-Orientales.
19: On fait le comparatif et il n'y a pas photo. On vient en Andorre faire le plein. Vous vous rendez compte? 1,66 le gasoil.
20: C'est pour ça que tous les 15 jours, je monte au pas de la case et je fais le plein. Par plein, je dois gagner 30 ou 40 euros.
18: Comme tous les matins, il y a la queue dans la station-service la plus proche de la frontière, au-dessus du pas de la case. Pas de doute sur l'origine des clients, nous explique ce pompiste andorran.
21: Toutes les personnes sont françaises. Toulouse, Montauban, Perpignan, ici la Liège, tout l'Occitan.
18: Marcel, qui habite près de Foix, dans l'Ariège, a complètement arrêté de faire le plein en France.
22: Je le fais jamais en France, à part si j'ai pas le choix. Si la route est fermée. C'est minimum une fois par mois, ouais. Heureusement qu'il y a l'Andorre. Je sais pas comment ils font le reste de la France, là, mais voilà, je l'ai plein.
18: Avec son camping-car, Daniel lui fait encore plus d'économies. Il vient de remplir son réservoir. Et il repart aussi avec 2 jerrycans pleins d'essence.
13: Et autre conséquence de cette tension autour du prix de l'essence, les stations-service indépendantes de Corse annoncent fermées pour tout le week-end. Elles dénoncent la concurrence déloyale de Total Energy avec son opération prix plafonné.
12: 6h04, elle remonte sur scène après 6 ans d'absence.
13: Bien sûr, Céline Dion. De retour sur scène ce soir pour une première série de 16 concerts à guichet fermé. Plus de 500 000 spectateurs, Christopher, attendus de durant un mois à la Plénitude Arena à la Défense près de Paris. Une renaissance pour la chanteuse longtemps privée de scène par le syndrome de la personne raide. Et elle ne boude pas son plaisir. Chaque jour, elle a salué ses fans regroupés devant son hôtel comme Ava, tout juste 16 ans.
23: Elle est passée juste devant, je l'ai vue très très très contente. Voilà.
13: Vous m'avez dit quoi?
23: Bah qu'on l'aime, hein. Ouais. On l'adore. Donc non, franchement je suis trop contente.
13: Elle va trouver en forme, elle va le faire, elle va réussir à relever ce défi.
23: Elle va faire toutes ses dates, elle est en forme, elle est trop contente de nous voir et on est trop contente de la recevoir. Ne partez pas sans moi, laissez-moi vous suivre. Bon, pas très juste, mais c'est là. Céline.
13: Et autant d'enthousiasme que de mystère autour de ce concert événement. On sait qu'il y aura près de deux heures et demie de show et une trentaine de chansons ce soir.
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13: Et on va essayer de ne pas chanter trop faux, Christopher, parce que c'est un samedi ensoleillé.
1: Et on va garder ce soleil tout au long de la journée. Dès ce matin, vous aurez du beau soleil sur toutes les régions, alors avec parfois quelques nuages, notamment en Normandie ou encore sur la Somme. Mais globalement, la matinée sera agréable. Et l'après-midi également, avec un ciel bien bleu et beaucoup de soleil attendu sur toute la France en ce samedi. Les températures, 16 à Brest ce matin, ainsi qu'à Cherbourg, 17 à Amiens, 19 à Paris, 18 à Strasbourg, Avignon, 23 degrés pour Nice, 20 à Bordeaux, et dans l'après-midi, il va faire bon au nord, entre 21 et 25 degrés, et chaud au sud, plus de 26 degrés, et jusqu'à 29 à Montpellier ou encore à Ajaccio.
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13: Et la personnalité du jour, c'est bien sûr Céline Dion. Bien entendu, quelle est votre chanson, tiens, de Céline Dion préférée? Bah dites-le nous, hein, je dirai où tu iras, sous le vent, on ne change pas, Valentin, s'il suffisait d'aimer bien sûr, encore pour que tu m'aimes encore. Extrait bien sûr de l'album 2, très bel album réalisé avec Jean-Jacques Goldman, sur lequel vous retrouvez aussi le titre Prière païenne qu'on écoute tout de suite, sorti en 95. Et puis vous nous dites quel est votre titre de Céline Dion préféré, 0810 055 056. Bonjour à tous. Et merci.

0: prière païenne sur ici. Merci d'être avec nous ce samedi. Nous sommes le 12 septembre et aujourd'hui, on peut le dire, c'est le Céline Dion Day.
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0: Le retour tant attendu de Céline Dion, c'est donc à partir d'aujourd'hui. Et elle a déclaré, Céline Dion, récemment, mettez-vous de bonnes chaussures, parce que Céline Dion compte bien proposer un show exceptionnel ce soir pour son premier concert, Valentin. Et durant ces dernières semaines, elle a suivi pour ça une préparation d'athlète pour être en forme sur scène, avec notamment des cours de pilates et de danse, et avec un rythme assez soutenu, à 5 fois par semaine. Et les 30 000 spectateurs de la Plénitude Arena doivent s'attendre donc à voir une Céline Dion ce soir en pleine forme. Et tiens, justement, on va s'occuper aussi de votre forme en ce samedi matin, Valentin, avec notre coach ici, Nordinatab, qui nous fait bouger sans faire trop d'efforts, et ça c'est tout gagnant, parce que ce matin on va dire bye bye à la sédentarité grâce à ici.
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0: Bon anniversaire aujourd'hui à Félix Lebrun, le jeune pongiste français fête aujourd'hui ses 20 ans. Il est né en 2006 et l'année d'après, en 2007, c'est le groupe de rock Tame Impala qui voit le jour en Australie. Et voici leur nouveau titre, Dracula, qui a été l'un des tubes de cet été 2026. Bienvenue à tous.

0: Dracula, Tammy Impala et Jenny, soyez les bienvenus, vous écoutez ici. Et ce matin, je vous demande quel est le titre de Céline Dion que vous adorez le plus. Rosita, qui nous écoute la traitance ce samedi matin du côté de Beaulieu sur Dordogne en Corrèze, adore la chanson « Parler à mon père ». En même temps, elle est sublime cette chanson. Hein.
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0: Et Rosita, en plus, elle a un point commun avec Céline Dion. Elle est issue d'une fratrie de 14 enfants également, comme Céline Dion. Tous les week-ends, faites du sport sans effort avec notre coach sportif Nordine Adapt, qui va vous aider à vous faire du bien, y compris quand vous travaillez. Parce que Nordine, au travail, certains bougent beaucoup et d'autres beaucoup moins.
2: On peut pratiquer une activité physique régulièrement et malgré tout passer beaucoup trop de temps assis dans la journée. Et oui, être sportif ou sportive et en même temps sédentaire. Au travail, le problème vient notamment de ces longues périodes durant lesquelles nous restons quasiment immobiles devant notre écran. Alors, la première chose à retenir est donc très simple. Profitez de toutes les occasions pour interrompre régulièrement la position assise. On débute par les montées sur les pointes des pieds. Debout, derrière votre chaise ou face à votre bureau, posez légèrement les mains dessus pour garder l'équilibre. À partir de cette position, décollez lentement les talons afin de monter le plus haut possible sur la pointe des pieds. Vous maintenez la position une seconde, puis vous redescendez tranquillement avant de recommencer. Et grâce à cet exercice, vous allez notamment améliorer la circulation sanguine. Et bien entendu, vous allez renforcer les muscles des mollets et la mobilisation des membres inférieurs. Vous pouvez effectuer deux séries de 15 à 20 répétitions.
0: Ça, c'est pas mal, Nordine. Et pour celles et ceux qui passent beaucoup de temps devant un ordinateur, est-ce qu'il existe aussi des exercices faciles à mettre en place ?
2: Oui, à condition de ne pas penser uniquement en termes de séances de sport. L'objectif est surtout de casser régulièrement les longues périodes passées assis. On continue par des montées de genoux en position de gainage de face. Et pour ça, vous allez placer vos mains sur l'assise de votre fauteuil, les épaules sont dans l'axe vertical des poignets, et à partir de là, tranquillement, vous allez alterner une montée de genoux de la jambe droite et une montée de genoux de la jambe gauche. Et vous pouvez effectuer 2 à 3 séries de 10 mouvements de chaque jambe. Vous allez renforcer la sangle abdominale, les cuisses et les bras notamment. Et on n'oublie pas, avec ICI et le ministère des Sports, on se met encore plus en mouvement pendant septembre on bouge. Allez, à vous de jouer.
0: Et rendez-vous sur le site sport.gouv.fr pour découvrir tout le programme de cette opération nationale Septembre Bouge qui se déroule partout en France, Valentin.
3: 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Bon réveil et dans 3 minutes, on vous emmène dans les coulisses de The Voice Kids.
0: Ce sera avec Patrice Gascoin qui a rencontré Patrick Fleury, l'un des coachs qui a la plus longue ancienneté dans ce programme. Rencontre à suivre juste après Renaud. Tout de suite sur ici, il est 6h20. Bonjour à tous.
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0: La mère à Titi, Renaud, vous écoutez ici, 6h23, enfin le week-end, on l'attendait avec impatience. Eh ben voilà, le voici.
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0: Et nous sommes ravis d'être avec vous en direct en ce samedi matin, avec les coulisses télé, 6h23. Patrice Gascoin, bonjour, vous êtes parti à la rencontre des coachs de l'émission The Voice Kid, l'émission qui révèle les jeunes talents sur TF1.
2: S'il y a bien une émission qui prouve que la valeur n'attend pas le nombre des années, c'est bien The Voice Kids.
3: Viens, écoute moi, tu verras, je vais me tirer. Écoute moi,
2: elle s'appelle Mina et elle a fait vaciller les coachs de cette saison 12 de The Voice Kids, saison qui a débuté le 22 août dernier et qui se poursuit ce soir sur TF1. On retrouve avec plaisir le même quatuor de coachs assis dans les fauteuils rouges, Santa, Patrick Fiori, Matt Pokora et Soprano. Face à eux, des candidats âgés de 6 ans pour la plus jeune à 15 ans pour le plus âgé. Tous ont déjà un super niveau. Et j'ai demandé à celui que tout le monde vénère, celui qui gagne très souvent, Patrick Fiori. Je lui ai demandé ce qu'il se passait après l'émission. Est-ce qu'il joue un peu son rôle de parrain auprès de ses jeunes protégés, Patrick Fiori?
4: Un rôle de parrain? Non, j'ai un rôle de coach qui continue à être coach, même quand il n'est plus coach. Voilà, que ce soit des talents qui aient gagné ou pas. Voilà, on n'en fait pas publicité, je sais tous. Mais bon, peut-être qu'à un moment, il faut dire les choses. Ce que je disais à Matt, c'est qu'il y a The Voice Kids, il y a les talents qui viennent et qui repartent avec une victoire ou pas, ça c'est pas important. Mais surtout, derrière, voilà, ils viennent en tournée avec nous, on les invite, ou voilà, il se passe des choses. Donc The Voice Kids, c'est pas un passage et puis ça s'arrête. C'est un passage et puis il y en a un autre derrière. Voilà. Il y a des coachs qui ont des bonnes pensées et qui ont envie d'accompagner les enfants, pas que dans The Voice Kids, dans The Voice Kids aussi. Et voilà, on y fait attention, on s'y intéresse.
2: Patrick Fiori et ses amis coachs prennent 1000 précautions lorsqu'ils ne se retournent pas durant la prestation d'un jeune chanteur. Dites-moi, Santa, avez-vous déjà essuyé des noms au début de votre carrière?
5: On a tous essuyé des noms. Moi, j'ai été refusée au conservatoire. Ça a été un petit traumatisme.
6: On a été refusée à l'opéra. Ça a été un petit traumatisme.
7: Mais j'ai été refusée au centre de formation de théâtre.
8: Changeant de sujet, vous m'avez pas
5: On a tous essuyé des noms. Et c'est grâce à ces noms qu'on a grandi. Moi, c'est grâce à ce nom que je me suis dit, allez, j'en ai marre du classique et du piano. Je vais mettre du noir sous les yeux et je vais faire du punk. Et en fait, c'est ce moment où tu... de bascule qui te fait aussi grandir et quoi de plus beau que de grandir quand on est enfant.
2: Santa et ses potes de fauteuil rouge, Patrick Fiori, Matt Pokora et Soprano, The Voice Kids, ce soir sur TF1. Et comme dans un fauteuil, bah je reviens demain pour de nouvelles coulisses télé.
0: Impeccable, Patrice Gascoin, les coulisses télé, retrouvez bien sûr en podcast à tout moment sur ici.fr. 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
2: 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Tout de suite direction le Brésil avec Sergio Mendes, masque.

0: Masqueda da Sergio Mendes, le pianiste et chanteur brésilien. L'info du jour arrive là dans moins de 5 minutes, Valentin, avec le début de l'enquête après le déraillement d'un TER hier soir en Normandie.
1: Et une possible collision avec un objet présent sur la voie. Nous ferons le point sur les premiers éléments relevés par les enquêteurs. D'importants moyens déployés hier soir au sud de Rouen pour venir en aide aussi aux 44 blessés, dont une jeune femme dans un état grave.
0: Mais d'abord, 6h28, c'est l'heure de l'horoscope de ce samedi 12 septembre avec Mercure et Vénus, Catherine Viguet, qui vont avoir un impact sur différents signes aujourd'hui.
2: Ça concerne les scorpions, les balances et ça fait écho à tous.
3: Bélier, acceptez de vous retrouver face à une personne qui compte pour vous.
4: Taureau, pour lui plaire, vous vous mettez au sport, enfin vous voulez être à la hauteur.
5: Gémeaux, si vous avez une âme d'artiste, lancez-vous, créez l'œuvre de votre vie.
6: Cancer, vous vous battez depuis un moment et à présent, l'espoir est de retour.
7: Lion, famille et amour sont de circonstances et c'est à vous de jouer.
8: Vierge, vous vous sentez pousser des ailes, vous êtes proche d'une réussite méritée.
9: Balance, vous êtes un négociateur hors pair, vous défendrez vos intérêts comme jamais.
10: Scorpion, Vénus est avec vous, elle illumine votre vie affective comme professionnelle.
11: Sagittaire, un cercle d'amis et de supporters, c'est précieux, ne les négligez pas.
12: Capricorne, toutes les initiatives que vous prenez sont vouées au long terme.
13: Verseau, vous voyagez, vous communiquez et ça donne de bons résultats.
14: Poisson, une escapade ou le message d'une personne éloignée vont vous mettre en joie.
15: Et pour nous tous, on améliore sa vie en partant de celle d'aujourd'hui.
0: L'horoscope à retrouver à tout moment en podcast sur ici.fr et sur l'application ici, bien entendu. Il est 6h30, l'info en 90 secondes en France et dans le monde. C'est avec vous, Valentin Bertrand.
1: Une jeune femme de 18 ans en urgence absolue après le déraillement d'un TER normand hier soir au sud de Rouen. 43 personnes sur les 186 présentes à bord sont également blessées. Les dépistages à l'alcool et aux stupéfiants réalisés sur le conducteur sont revenus négatifs. Nous revenons juste après sur les pistes étudiées par les enquêteurs pour comprendre cet accident. 3 ans après le cambriolage de l'ancien joueur du Paris Saint-Germain, Gianluigi Donnarumma, le commanditaire de l'attaque Ilias Kerbouche, est condamné à 9 ans de prison. Le jeune homme de 21 ans, surnommé Ganito, s'est également fait connaître en mars dernier lors de son évasion de la prison de Villepinte à l'aide de faux policiers. C'est le questionnaire censé détecter les violences sexuelles subies par les enfants de la grande section à la terminale. Critiqué par les parents d'élèves et les syndicats, le ministère de l'Éducation nationale annonce revoir sa copie en cause des questions jugées trop complexes. Une ligne rouge a été franchie, le maire de Périgueux, Michel Cadet, s'insurge après l'apparition de tags facho, collabo sur sa maison et la façade de la mairie. Ces inscriptions reprochent à l'élu l'accueil de 2 banquiers du Canon français, accusés de favoriser la diffusion d'idées d'extrême droite. J'irai où tu iras, pour que tu m'aimes encore, s'il suffisait d'aimer. Il vous reste plus que quelques heures pour maîtriser à la perfection les tubes de Céline Dion avant le grand retour sur scène ce soir. Après 6 ans d'absence de la chanteuse québécoise, elle débute à Paris une première série de 16 concerts devant 500 000 spectateurs. Et puis, elles ont été impériales depuis le début de la compétition. L'équipe de France féminine de basket dispute aujourd'hui la demi-finale de la Coupe du Monde qu'on envoie à 16h20 face aux Allemands de l'équipe. Surprise de ce dernier carré, elle joue, elle, à domicile.
0: 10h32, vous l'évoquiez, Valentin, les questions sont nombreuses après ce déraillement d'un TER en Normandie.
1: L'accident survenu hier soir au sud de Rouen a fait 44 blessés, dont une jeune femme dans un état grave. La voiture de tête du train s'est couchée sur la voie ferrée. Le reste a fini à côté des rails. Pour l'instant, les circonstances de cet accident ne sont pas confirmées, mais une piste se dessine, Jules de Kiss.
16: Le train aurait apparemment percuté un objet non identifié sur la voie, assure une source policière à France Info, ce que refusait de confirmer hier soir la procureure adjointe de Rouen. Elle affirme que l'enquête ouverte pour recherche des causes de blessures sera longue. Les dépistages d'alcoolémie et de consommation de stupéfiants sur le conducteur du train sont négatifs. Ce que l'on sait à ce stade, c'est que l'accident est survenu soudainement, peu après le départ depuis Rouen. Louis, 24 ans, était à bord de ce train.
17: Dans ce coup, sont venus quelques secousses. Et puis au bout de 2-3 secondes, vraiment, c'est devenu de plus en plus fort. Je tombais plus sur mon siège, j'ai essayé de m'agripper au siège de devant. Les vitres ont explosé, surtout à l'avant du wagon. Il y a eu de la voie qui sont rentrées, qui ont volé un petit peu partout dans le wagon. le train s'est stoppé, il y avait des bruits de verre un peu partout. C'était vraiment assez choquant. Après, j'en tremble encore.
16: 44 passagers blessés, choqués. Une cellule d'urgence médico-psychologique a rapidement été mise en place par les nombreux secours mobilisés, 130 pompiers, 80 véhicules, un hélicoptère. Après l'accident, le préfet a déclenché le plan Orsec pour l'organisation des secours et la maire de Cléon, où a eu lieu l'accident, a déclenché son plan communal de sauvegarde pour accueillir et pour réconforter les passagers qui n'étaient pas physiquement atteints.
18: Et la SNCF assure vouloir faire toute la transparence sur cet accident exceptionnel. Mais pas si rare que ça, chaque année une centaine de déraillements sont recensés en France, la plupart lors de collisions sur un passage à niveau. Le dernier accident comparable avec également une quarantaine de blessés, c'était en 2015 sur une rame d'essai du TGV Paris-Strasbourg. Un coup d'œil dans le ciel, Christopher, ciel plutôt ensoleillé aujourd'hui.
19: Beaucoup de soleil dès ce matin sur toutes les régions, alors parfois quelques nuages, hein, notamment si vous habitez en Normandie, Caen, Rouen, vous aurez des nuages ce matin sur la Somme aussi, mais globalement la matinée sera agréable, l'après-midi aussi, avec un ciel bleu et beaucoup de soleil attendu sur toute la France aujourd'hui en ce samedi. Les températures, ce matin 16 à Brest ainsi qu'à Cherbourg, 17 à Amiens, 19 à Paris, 18 à Strasbourg ainsi qu'à Avignon, 23 à Nice, 20 degrés à Bordeaux, et dans l'après-midi il fera bon au nord entre 21 et 25 degrés et chaud au sud avec plus de 26 sur la moitié sud, jusqu'à 29 à Montpellier et 29 également à Ajaccio.
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18: Nous sommes le 12 septembre et c'est un 12 septembre en 1940 que furent découvertes les grottes préhistoriques de Lascaux, situées en Dordogne, en région en Nouvelle-Aquitaine, sur les communes de Montignac-Lascaux. Et chaque année, ce sont des milliers de visiteurs qui les visitent. Voici Christophe Maillet à 6h35.

0: Christophe Maillon s'attache et on s'attache à vous tous les week-ends entre 6h et 7h. On débarre les samedis, les dimanches, ensemble, en direct. Et dans 5 minutes, Stéphane Bern vous fera remonter le temps pour vous faire découvrir les origines d'une célèbre expression, la fin des haricots. Mais avant cela, on a un poste radio à vous offrir, Valentin.
1: Oui, parce qu'on aime vous faire plaisir avec ce magnifique poste de radio qui va pouvoir vous accompagner partout dans la maison puisqu'il fonctionne sur pile.
0: Vous le rechargez aussi en USB, donc ça c'est vraiment top. 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
0: Vie numérique, vie privée, tous les matins, Valentin Le Test, vous nous aidez à mieux vivre dans ce monde numérique qui va à 100 à l'heure. Et ce matin, zoom sur un nouvel ouvrage qui a été conçu pour aider les parents à sensibiliser leurs enfants sur la protection des données personnelles.
4: L'agence Privacy, au-delà de l'écran. C'est le tome 2 du manga créé par la CNIL, la Commission Nationale de l'Informatique et des Libertés. On suit les enquêtes d'Imaya et d'Isidore, qui permettent à nos ados de comprendre les risques de leurs activités sur Internet. Le livre est destiné aux 11-15 ans, mais si vous aimez les bandes dessinées, foncez. C'est un moyen ludique d'en apprendre plus sur les dangers du monde numérique et il est gratuit. À la disposition de tous sur le site Internet de la CNIL, le premier tome a même été distribué à 8000 collèges de France.
0: Et ce premier tome, Valentine, mettait en scène aussi des personnages qui s'inspirent de vraies techniques d'arnaque.
4: Cette fois, c'est une histoire d'escroquerie sentimentale. Et les méchants, ceux qu'on appelle au quotidien les brouteurs, des cybercriminels qui manipulent leurs victimes pour les voler. Dans ce manga, un ado dont les parents divorcent croit se confier à un autre jeune sur Internet alors qu'il s'agit d'un escroc. Et pas n'importe lequel, un membre d'un réseau mondial de cybercriminels. Grâce aux informations fournies par cet ado sur ses parents, il va s'en prendre au couple en plein divorce. Je ne vous dévoile pas tout, mais au travers des 134 pages, on comprend la méthode de l'ingénierie sociale. Comment les escrocs récupèrent vos données, lesquelles, pour mieux comprendre qui vous êtes et surtout comment vous atteindre, vous ou vos proches. Grâce à diverses techniques, les deepfakes ou hyper-trucages en français, ou encore plus banal, comment vos commentaires et vos publications sur les réseaux sociaux peuvent se retourner contre vous.
0: Et vous retrouvez le lien pour télécharger ce manga gratuitement sur la page Vie numérique, vie privée sur ici.fr, bien entendu. 0810 055 056, numéro du standard pour nous faire un petit coucou, pour nous dire également quel est le titre de Céline Dion que vous adorez le plus. Céline Dion qui démarre donc ce soir sa longue série de concerts à la Paris La Défense Arena, qu'on appelle maintenant la
1: Plénitude Arena. Il va falloir encore changer les habits.
0: Ils n'arrêtent pas de changer les noms, on ne comprend plus rien. Mais en tout cas, c'est bien tout près de Paris à La Défense qu'elle va chanter devant plus de 30 000 spectateurs. Et donc on vous demande ce matin quel est votre titre préféré. Vous, Valentin, ce serait lequel?
1: S'il suffisait d'aimer.
0: S'il suffisait.
1: Et vous savez, il y a aussi My Heart Will Go On, la bande-annonce de Titanic.
0: Hein.
1: Paraît-il qu'elle l'aimait pas du tout, qu'elle l'a fait en une fois, mais c'est quand même formidable si elle l'a fait ce soir sur scène.
0: Carton mondial. En tout cas, il devrait avoir 2/3 de titres en français et 1/3 de titres en anglais parce qu'il y aura beaucoup de spectateurs également venus des quatre coins de l'Europe ce soir à La Défense. 0810 055 056. Vous nous appelez, vous serez avec nous en direct dans moins de 10 minutes avec peut-être le poste radio à la clé.
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1: Bon réveil, bon courage si vous travaillez aujourd'hui en ce samedi. Amel Bent arrive et tout de suite, remontons le temps. Faisons un voyage dans le temps avec Stéphane Bern qui partage avec vous chaque week-end le meilleur de ses histoires. Et ce matin, Stéphane, vous nous faites voyager au début du XXe siècle, au temps des famines et des assiettes vides.
12: C'est la fin des haricots. On le dit aujourd'hui avec un sourire. Autrefois, cette expression faisait frissonner. Nous sommes autour de l'année 1900 dans un pensionnat on ne peut plus banal. L'hiver est rude, les appétits sont grands. Pas de raclette, de fondue ou de tartiflette à l'horizon car les caisses, elles, sont presque vides. Dans l'office, la sœur intendante fait le tour des placards et rien, ou presque rien. Elle ouvre alors son grand registre de comptes, soupire et s'exclame « Il ne nous reste plus que des haricots ». Une petite phrase qui annonce la crise. Parce qu'à l'époque, on servait des haricots en tout dernier recours. C'est ce qu'il reste dans le garde-manger une fois qu'on a terminé la viande, le pain frais, les légumes. Quand on attaque les haricots secs, pas chers mais nourrissants, c'est qu'il n'y a vraiment plus rien d'autre. Et c'est ainsi que l'expression « la fin des haricots » devient limpide. Quand ils sont épuisés, c'est qu'il n'y a vraiment plus rien à manger. Mais l'expression pourrait avoir une autre origine, plus légère. À la même époque, les jeux de société étaient répandus. Et la solution pour se croire plein aux as, quand on a les poches vides, ne pas miser avec des pièces, mais avec de petits objets comme des haricots secs. Quand c'était la fin des haricots, c'était la fin de la partie. Game over, version potager. Alors qu'on soit autour d'une table de jeu ou d'un réfectoire glacé, quand le dernier haricot disparaît, c'est l'inquiétude qui commence à germer. Et oui, avant, les agences de notation ont mesuré la crise en regardant au fond du sac de haricots. Un indicateur rustique, mais qui plantait moins souvent que les fichiers Excel.
1: Stéphane Bern et d'autres voyages dans le temps à retrouver bien sûr sur SI.fr. Et dans 3 minutes, vu qu'aujourd'hui c'est samedi et que souvent le samedi on va faire les courses, on vous donnera de bonnes raisons de vous arrêter au rayon conserve. Pourquoi ? Parce qu'il y a quelques aliments qui peuvent prévenir le cancer et éviter de développer certaines maladies, ce que nous expliquera Sabrina Nedjar du magazine Femme Actuelle juste après Amel Bern.

0: écoutez ici Amel Bent, Pourquoi tu restes, et je vous donne une bonne raison de rester. Il y a Modern Talking qui arrive.
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0: Mieux prévenir les cancers, c'est un enjeu crucial pour les médecins, car le nombre de cancers explose en France, avec un nombre de cas qui a doublé entre 1990 et 2023. Et cette prévention, nous pouvons tous la mettre en place. Sabrina Nedjar, bonjour.
3: Bonjour Christopher.
0: Vous êtes la rédactrice en chef du magazine Femmes Actuelles et vous proposez ce samedi un dossier sur ces gestes de notre vie quotidienne qui peuvent prévenir les cancers.
3: Tout à fait. En fait, c'est un dossier que nous avons fait avec l'aide du professeur David Kayak, cancérologue réputé. Et effectivement, on peut dire que 70% des cancers pourraient être évités si on adoptait dès aujourd'hui, en fait, une hygiène de vie plus saine, c'est-à-dire une alimentation plus équilibrée, de l'activité physique régulière, un meilleur sommeil, et puis évidemment, si on limitait l'alcool, le tabac, le sucre, le gras, voilà, toutes ces petites choses qui viennent entacher notre santé.
0: Et concernant l'alimentation, Sabrina, il y a pas mal d'aliments qui ont justement des propriétés intéressantes pour la prévention des cancers.
3: Alors nous, on en a identifié un certain nombre qui ont une action vraiment prouvée et approuvée contre le cancer. Le premier, c'est le jus de grenade. Alors, sachez que la consommation de jus de grenade permettrait d'étouffer la formation des vaisseaux sanguins qui nourrissent les cellules cancéreuses. Donc, boire un verre de jus de grenade par jour, ce serait vraiment formidable. Ça, c'est le premier. Ensuite, le deuxième, c'est tous les sardines et autres petits poissons gras. Ils ont une particularité, c'est qu'ils sont riches en oméga 3. Ce sont des acides gras à longue chaîne et ils agissent en fait pour freiner la prolifération cellulaire des mauvaises cellules, ce qu'on appelle le processus de la carcinogénèse. Donc on conseille des petits poissons gras comme les sardines, les maquereaux ou les harengs, 2 portions par semaine, c'est vraiment super. Et alors l'alimentation, c'est évidemment très important, mais pas que. On parle de l'activité physique, alors vous savez, ces fameux bouger 30 minutes par jour. Eh bien, sachez que l'Institut national du cancer pense que près de 3000 nouveaux cas de cancer par an seraient dus à un manque d'activité physique. Il faut se dire que la sédentarité, vous savez, quand vous et moi, nous sommes assis dans un fauteuil toute la journée face à notre ordinateur, eh bien, ça permet de malheureusement développer des cancers hormonodépendants. Alors, un petit conseil, Christopher, pour vous et pour tous nos auditeurs, on se lève toutes les 20 minutes, on va faire quelques pas, on va jusqu'à la machine à café, on descend quelques marches si on est à l'étage, et on revient s'asseoir, et c'est très bien pour la santé.
0: Mais carrément, et on en parlait tout à l'heure avec Nordine Atab, effectivement, c'est important de lutter contre la sédentarité. Prévention du cancer, les conseils simples et prouvés par la science du professeur Kayat, c'est un dossier à retrouver et à lire dans le nouveau numéro de Femmes Actuelles qui est en kiosque ce samedi. Merci beaucoup, Sabrina Nedjar, rédactrice en chef du magazine Femmes Actuelles. Voici Modern Talking tout de suite. Vous écoutez ici et on démarre le week-end ensemble, 7h10.

0: groupe Modern Talking qui chantait en anglais, mais c'est un groupe allemand qu'on écoutait sur ici. Il est 7h-5 et vous, en revanche, vous avez un petit accent anglais, j'espère. Bonjour.
1: Bonjour, j'espère.
2: Oui, bonjour Christophe.
0: Bienvenue à vous avec Valentin, on est ravis de vous recevoir ce samedi matin. J'espère vous habitez en Charente du côté de Saint-Angeau. Et ce samedi va rimer avec brocante, j'espère.
2: Oui, je vais à la brocante de la Rochette. C'est un brocante qui est un brocante local, mais c'est superbe.
0: Et c'est vrai qu'en ce mois de septembre, il y a plein de brocantes un peu partout en France et c'est le moment de chiner, hein, Valentin.
1: Qu'est-ce que vous vendez, j'espère, aujourd'hui? Qu'est-ce qu'on peut trouver sur votre
2: stand? Non, ils ne vendent pas. Je vais acheter. Je cherche des choses du patrimoine, des choses anglaises, voilà.
0: Ah, donc plutôt, on va dire des pièces anglaises que vous recherchez, hein,
2: oui.
0: J'espère. Hein.
2: Oui.
0: Bon, bah, peut-être qu'il y en aura. Hein. Je pense qu'en Charente, on doit trouver des pièces anglaises.
1: Vous êtes réveillé de bonne heure, ça veut dire que vous êtes le premier à pouvoir vous positionner ce matin sur les pièces.
2: Merci. J'ai fini mon café et on s'en va.
0: Et en tout cas, nous, on vous offre une belle pièce également, j'espère, parce que nous vous offrons le poste radio ici, multifonction, avec lampe intégrée, on peut le recharger en USB, à l'énergie solaire.
1: Avec des petits panneaux solaires, etc. Vraiment, il fonctionne, c'est une radio VTT, tout terrain.
0: Voilà, qui ira parfaitement dans votre salon, ou je sais pas, peut-être dans la cuisine également, j'espère. Vous verrez.
2: Oui, oui.
0: Bon, bah écoutez, on vous souhaite un très bon samedi, avec peut-être de très beaux achats du côté de la brocante en Charente. J'espère, merci d'avoir joué avec nous.
2: Merci, c'est très gentil à votre part.
0: Et à très bientôt, au revoir.
2: Très bientôt, au revoir.
0: À 7h tout à l'heure, ce sera les infos, bien sûr, avec la rédaction dans vos régions. Et comme chaque week-end, c'est l'heure de la revue de presse décalée sur l'actualité avec Willy Revilly qui nous met les points sur les i, Willy.
3: Bonjour, bonjour. Et on commence avec un point Patrick Bruel. Regarde ma bite. Oh. Patrick Bruel retire sa tournée des Zéniths. Il se retire, et oui, c'est déjà la première fois. Décès d'Edouard Balladur, l'homme qui disait « Je vous demande de vous arrêter ». Ben, il s'est arrêté avant nous, bien fait, voilà. « Je vous demande de me débrancher ». Edouard Balladur, une grande voix de la politique, enfin une grosse gorge surtout. Balladur, Bouvard, je serais Bigard, par exemple, ben, je me méfierais, hein, parce que Dieu semble être sur la lettre B en ce moment et rappeler à lui tous les B pas bien pourtant. Bon anniversaire au chanteur Barry Gibb. Du groupe des Bee Gees. Oh. Et on ne reste plus qu'un sur les quatre frères, hein, qui composaient le groupe. On est passé de c'est une live à c'est une live. Bon anniversaire également à Hugo Frey, 97 ans, qui a fêté cette semaine ses 3 ans de mariage avec sa nouvelle épouse. À cet âge-là, pas sûr qu'elle a du lance. Il est ITO Santiano. Hugo Frey qui a déclaré remonter sur scène pour la dernière fois fin du mois. Oh là, de toute façon, si ça se passe bien, ça sera la dernière fois. Si ça se passe mal, ça sera la dernière fois aussi. Il n'y a pas beaucoup de suspense non plus à 97 ans. Voilà, l'avantage avec son nom de famille à Hugues, c'est que le corps, quoi qu'il arrive, il est déjà au frais, bien évidemment. Le comédien Cadmerade est devenu exploitant agricole en Bourgogne. Il va pouvoir faire pousser tous les navets qu'il a tournés. Brad Pitt révèle avoir recommencé à boire après 7 ans d'abstinence. Scotty va réclamer 800 000 balles à cette pauvre Anne pour une grève de foie. Selon des analyses réalisées sur des hommes ayant des problèmes de dysfonctionnement érectile, des microplastiques ont été découverts dans leur pénis. Voilà, on rappelle que le plastique, il se met sur le zizi, hein, et pas dedans. Hein, autour. À Paris, 2 touristes américains frappés à coups de tour Eiffel miniature. Oui, les mini-obélisques de la place de la Concorde se vendent aussi très bien. Mais on s'excite. Inquiétude pour la santé du roi d'Angleterre, Charles III. Il arbore de gros doigts tout rouges, vous avez vu?
1: Les doigts,
3: exactement. Signe d'une mauvaise circulation, ses doigts, donc on dirait des petites saucisses. Quand il pose ses petites saucisses sur une robe en mousseline, ça fait saucisse purée. C'est marrant. Enfin, la question du jour. Restons dans la famille royale, puisqu'aujourd'hui, c'est l'anniversaire de la sœur de Kate Middleton.
4: Pipa.
3: Voilà, est-ce qu'on peut dire que son fils a un papa et une pipa? Allez, passez un bon samedi et à tout à l'heure midi.
0: Willy Revilly qui viendra déjeuner chez vous comme chaque week-end entre midi et 13h30 avec Nicolas Malabeuf et Fabien Hémeau, bien sûr, toute l'équipe qui va vous faire rire à la mi-journée en ce samedi 12 septembre. Bien entendu, il faut qu'on souhaite un bon anniversaire à Michel Drucker quand même, 84 ans pour le grand monsieur de la télévision et de la radio qui a fait ses débuts au milieu des années 60 et qui jusqu'à présent est une figure incontournable de l'audiovisuel français. bon anniversaire à Michel Drucker. Et rendez-vous tout à l'heure à 7h30, Valentin.
1: À dans une demi-heure pour l'essentiel de l'info en français dans le monde.
0: Et je vous laisse avec toutes les équipes de d'ici matin dans votre région.
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1: 10h59, bonjour la Normandie, c'est parti pour un nouveau week-end à passer ensemble avec de l'actu locale, de la musique et de la bonne humeur. Si vous voulez des cadeaux, c'est Hugo qui vous attend ce matin au 02 31 44 48 44. À la technique, c'est Nicolas et pour les infos, c'est avec Leïla Meshaouri. Bonjour Leïla.
6: Bonjour à tous.
1: C'est votre première matinale week-end sur Ici Normandie.
6: Et je suis ravie.
1: Ben, moi de même, soyez la bienvenue.
6: Merci.
1: Et ben, c'est parti pour Ici Matin, il est pile 7h.
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1: Merci de vous réveiller avec Ici Normandie, samedi 12 septembre.
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3: Le choc pour près de 200 passagers d'un train entre Rouen et Caen hier soir vers 19h30. Ce TER a déraillé peu de temps après son départ au niveau de Cléon en Seine-Maritime. Le bilan est lourd. Une jeune femme de 18 ans est en urgence absolue. Elle a été héliportée vers le CHU de Rouen. 43 autres passagers sont blessés. Le plan sec a été déclenché par les autorités. Une cellule psychologique a été mise en place pour les voyageurs. On le comprend qu'ils sont sonnés. À l'image de Louis, 24 ans, il nous raconte.
7: Les vitres ont partiellement explosé, surtout à l'avant du wagon. Il y a tout un tas de cailloux, les cailloux de la voie, qui sont rentrés, qui ont volé un petit peu partout dans le wagon. Après ça, très rapidement, le train s'est stoppé. Il y avait des bris de verre un peu partout. Donc, on a directement pris, on a pris connaissance des personnes à côté de nous, savoir si elles allaient bien, etc. Parce que c'est vraiment assez choquant. Je tremble encore. Franchement, oui, c'était impressionnant.
3: Louis, un passager du train entre Rouen et Caen qui a déraillé hier soir, témoignage au micro ici Normandie de Théophile Pedrola. Les passagers ont été transportés hier soir vers une salle communale en attendant d'être récupérés par des proches. L'enquête, elle, ne fait que commencer et elle s'annonce longue, prévient la procureure adjointe de Rouen. Les dépistages réalisés sur le conducteur du train se sont avérés négatifs. Il fait bon vivre chez nous, surtout en plein été caniculaire. Et c'est sans doute l'une des raisons de la très forte progression de touristes venus du sud-ouest en Normandie cet été. Selon une enquête de Normandie Tourisme, le nombre de touristes d'Occitanie a bondi de 74% et il est en hausse de 58% pour la clientèle venant de Nouvelle-Aquitaine. Côté clientèle internationale, les Allemands, Néerlandais et Belges arrivent en tête et on note un recul de nos amis britanniques.
1: C'est le grand soir pour les millions de fan de Céline Dion.
3: La star remonte enfin sur scène pour une série de concerts à Paris. La dernière fois qu'on l'a vue chanter, c'était en haut de la Tour Eiffel, souvenez-vous, pendant les JO de Paris. Elle qui n'a pas caché les gros soucis de santé qui l'ont tenue éloignée de son public, mais ça y est, la diva est de retour.
1: Et vous ne le savez peut-être pas, mais certains des ancêtres de la chanteuse sont normands.
3: C'est en tout cas ce qu'affirme Jean-François Loiseau, il est généalogiste.
8: Il n'y a aucun doute, elle a effectivement des ancêtres du père, il y en a beaucoup. On a plus d'une soixantaine, et en particulier elle a Jean Guillon qui est son ancêtre paternel qui était baptisé à Tourouvre en 1592. Puisqu'elle est québécoise, ce n'est pas trop étonnant qu'elle ait des origines percheronnes, puisque les colons percherons qui sont partis au XVIIe siècle en Nouvelle-France étaient les premiers, parmi les tout premiers à s'établir au Québec. Et donc aujourd'hui, on peut imaginer que l'ensemble des Québécois de racines françaises ont des origines percheronnes.
3: Et le maire de Tourouvre dans l'Orne, dont l'ancêtre de Céline Dion est originaire, a invité la star à venir visiter sa commune. On l'entendra dans l'info d'ici à 7h30.
1: La Ligue 3, retour à la maison pour le stade Malherbe-Caen.
3: Malherbe qui reçoit le Paris 13 Atlético, l'occasion d'enchaîner une deuxième victoire d'affilée après le succès à Bourg-Péronnat la semaine dernière. Mais si on regarde les statistiques sur les deux derniers matchs à domicile, les Canets n'ont marqué qu'un seul but et aucun sur coup franc ou sur corner. Depuis le début de la saison, c'est l'un des axes à améliorer, reconnaît l'entraîneur Gaël Clichy.
9: offensivement et défensivement contre Bastia, je crois qu'on a 13 coups de pied arrêtés, 13 corners. Il faut que ça aboutisse à quelque chose, sans forcément parler de but, mais il faut qu'on arrive à être dangereux parce que c'est une arme qu'on doit savoir utiliser. Donc un très bon tireur, ça facilite. Et puis après, défensivement, c'est juste l'état d'esprit. Avoir envie d'être conquérant, avoir envie de gagner le duel. Mais ça, on y travaille tous les jours. C'est la volonté du joueur, pour le coup, sur ces moments-là, cette concentration qu'ils doivent avoir. Mais on est une équipe jeune et on va continuer à progresser, même les endroits, les situations qu'on a la certitude, en tout cas cette sensation de pouvoir maîtriser, on doit toujours être meilleur. Donc forcément les coups de pied arrêtés rentrent là-dedans. Mais je pense qu'on ne s'est pas appliqué sur les tireurs, on doit pouvoir mieux faire, on n'a pas été assez agressif sur la prise de vitesse aussi. Et puis comme j'ai dit, un duel c'est dans le titre, hein, 50-50, j'ai 50% de chance de gagner et vous avez 50% de chance de le gagner. Donc voilà, celui qui sort vainqueur peut avoir une chance d'aller chercher quelque chose. Donc c'est vraiment sur ça qu'on essaie de travailler. Mais forcément quelqu'un qui tire très bien les coups de pied arrêtés facilite beaucoup, beaucoup de choses.
3: Au stade Malherbe de Caen, Paris 13, Atlético. Le coup d'envoi est à 14h45, mais on vous donne rendez-vous dès 14h30 pour vivre la rencontre sur ICI Normandie. C'est les Vikings de Caen, c'est carton plein avec une deuxième victoire en deux matchs. Les handballeurs cadets ont arraché la victoire 32-31 en toute fin de match hier soir à Toulouse.
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10: Merci Leïla, on se retrouve à 7h30.
3: Oui, pour l'info d'ici.
10: A tout à l'heure. Côté météo, eh bien la journée sera largement ensoleillée aujourd'hui. Il faut juste attendre la dissipation des légers brouillards présents au lever du jour sur la côte fleurie pour en profiter pleinement. Et puis côté température, eh bien il fait actuellement entre 10 et 12 degrés. Cet après-midi, on aura 22 à Luc-sur-Mer, Grandville et Avranches, 23 à Caen, Bayeux, Vire et Pont-l'Évêque, 24 à Lisieux, Flers, Domfront et L'Aigle et 25 degrés maximum à Alençon et Argentan. Demain, la journée sera belle aussi avec du soleil pour tout le monde malgré quelques nuages dans le ciel. Et on fait le point maintenant sur les conditions en mer et les marées pour ce samedi. En mer, le vent souffle de sud à sud-ouest à moins de 10 nœuds avant de tourner à l'ouest puis au nord-ouest dans l'après-midi. La mer est belle aujourd'hui, comptez 20 degrés pour la température de l'eau cet après-midi. Côté marée, gros coefficient aujourd'hui puisqu'il est de 102 aujourd'hui. La mer est basse actuellement mais elle sera pleine à 11h25 à Port-en-Bessin, midi 10 à Trouville-Deville et midi 15 à Ouistreham. Elle redescendra ensuite durant tout l'après-midi et sera au plus bas entre 19h et 19h45. Ici Normandie, on fait la route ensemble. C'est assez calme hein, pour l'instant à 7h06. Je vous signale quand même quelques ralentissements aux abords d'Alençon sur la rue de Bretagne. Donc si jamais vous passez par la rue de Bretagne, soyez prudents. Ça coince en ce moment, il y a des ralentissements. Et si vous avez des infos routes à nous signaler, appelez-nous au 02 31 44 48 44.
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10: 7h07, bon réveil avec Ici Normandie et avec vos chansons préférées. Voici les Innocents avec Color pour bien démarrer ce samedi.

0: Innocent avec Color à l'instant sur votre radio ici Normandie.
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0: Merci de démarrer la journée avec Ici Normandie. Bon courage si vous êtes en direction du boulot. Dans les prochaines minutes, on va apprendre à parler normand avec Stéphane Lenné. Vous allez pouvoir gagner des cadeaux également, ça c'est dans un instant. Mais avant tout ça, eh bien on va retrouver Jérôme Prodhomme qui va nous expliquer l'origine d'une expression française bien connue. Et ça, c'est dans 30 secondes.
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0: Une expression vous intrigue ? Eh bien, le week-end, Jérôme Prodhomme sort ses grimoires pour éclairer son origine. Bonjour Jérôme.
5: Bonjour tout le monde.
0: Et ce matin, vous nous décryptez une expression qui va intéresser toutes celles et ceux qui veulent déclarer leur amour à quelqu'un.
5: Pourquoi on dit avoir le béguin ?
6: Le quoi ? Le béguin ?
5: Le béguin.
6: C'est quoi ? C'est un prénom ça ? Genre, tiens, regarde, il y a le béguin qui vient là.
5: Mais non, quand on craque sur quelqu'un, on dit qu'on a le béguin, non ?
6: Non. Hein ? Non, on dit j'ai un crush en fait. J'ai un crush.
5: Ah.
6: C'est quoi votre histoire de béguin là ? Genre, c'est qui ce mec ?
5: Bon, avoir le béguin pour quelqu'un, c'est être entièrement dédié à son amour, exactement comme les béguines au Moyen-Âge.
6: Vous n'allez pas dire que c'est pas un prénom ça ? Genre, le béguin ?
5: Non, c'est pas un prénom. Non, l'ordre des béguines est né au XIIe siècle à Liège de l'idée de Laurent le Bègue, d'où le nom de béguine, pour désigner une femme disciple de le Bègue qui plaquait tout pour vivre avec d'autres femmes entièrement dévouées à l'amour de Dieu. Elles se coiffaient d'un béguin, autrement dit d'une petite coiffe qui signalait leur vocation. Une coiffe et non un voile, puisque la béguine ne faisait pas de vœux perpétuels comme les bonnes sœurs. L'idée de femme entièrement dédiée à l'amour de Dieu a fini par dériver aux femmes qui craquent pour un homme, notamment dans les maisons closes au XIXe siècle, où les filles de joie qui avaient une préférence pour un client disaient qu'elles avaient le béguin pour lui, autrement dit qu'elles en étaient coiffées comme les béguines portaient une coiffe. Voilà pourquoi on dit avoir le béguin alors qu'on ne sait plus vraiment pourquoi. Encore que vous maintenant, vous le savez.
6: Oui, enfin maintenant on dit avoir un crush quoi.
5: Oui, bah moi je dis... Pas ça.
0: Merci beaucoup Jérôme. Toutes les expressions françaises sont à retrouver dans Pourquoi on dit sur ici.fr, l'application ici et l'application Radio France. 7h15, ben vous allez avoir le béguin pour nos cadeaux de ce matin. 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
0: Bonne chance à tous et vous jouez le temps d'écouter Manon Lisa tout de suite 7h16.

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1: Manon Lisa avec Le Petit Pêcheur à l'instant sur votre radio ici Normandie, 7h18. 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On joue tout de suite avec André Le Carpiquet. Bonjour André.
2: Oui, bonjour Alex.
1: Comment bonjour ça va Alex. Ce matin?
2: Ça va très bien. Ça bon. Va très bien.
1: Vous avez c'est envie d'aller voir Malherbe?
2: Bien sûr, bien sûr.
1: Bien sûr.
2: J'y vais quelques fois. J'ai déjà été cette année, ils l'ont gagné, alors faut que ça continue.
1: Ah bah donc oui, il va falloir que vous alliez au stade cet après-midi alors. Mais alors pour ça, il faut donner la bonne réponse à cette question, André. Qui a marqué les deux buts contre Bourg-Perona la semaine dernière, Léo Milinaire ou Fedel Kumisi? Oui, c'est la bonne réponse, André. Bravo, vous repartez donc avec tous les cadeaux et donc les deux places pour le match de Malherbe. Vous allez y aller avec qui?
2: Je vais avec ma femme.
1: Avec votre femme qui s'appelle
2: Nadine.
1: Eh bien, salut Nadine. Eh bien, profitez bien de ce match.
2: C'est son anniversaire demain. Alors,
1: c'est son anniversaire demain. Bah, bon anniversaire en avance, alors, Nadine. Déjà, voilà, une belle victoire de Malherbe pour l'anniversaire, ce serait pas mal.
2: Bien sûr. D'abord, c'est une bonne recrue qu'ils ont fait. Là. C'est
1: ah bah, clairement.
2: Un buteur. Ah, oui.
1: Clairement. C'est le bon, meilleur buteur de la Division 3 et pour l'instant, le même meilleur buteur de la saison, encore à l'heure actuelle, pour la Ligue 3. Donc, on croise les doigts pour que ça continue comme ça tout au long de la saison, n'est-ce pas, André?
2: Bien sûr.
1: Merci d'avoir joué avec nous, André.
2: D'accord, mais bonne journée à vous.
1: Bonne journée à vous. Et encore bravo et bon match. Allez, Malherbe, André.
2: Allez, au revoir.
1: Au revoir.
2: Merci.
1: Chaque week-end, on parle normand avec Stéphane Lenné dans la chronique Bonjour Ichin Normandie. Bonjour Stéphane.
3: Bonjour Alexandre.
1: Alors, de quoi vous allez nous parler aujourd'hui?
3: Lors des précédentes chroniques sur le vocabulaire maritime, j'ai eu l'occasion de souligner que l'apport des Scandinaves au vocabulaire normand, et français ensuite, concernait souvent ce domaine. Je vous propose de développer un peu cette constatation avec quelques exemples supplémentaires.
1: Eh bien parfait, alors on commence par quel mot alors?
3: La crique. C'est donc à l'origine un mot scandinave, criki, qui signifiait le coin, l'anse. Il conserve cette même idée en français moderne. Le trésor de la langue française parle d'un enfoncement du rivage de taille réduite, formant une sorte de port naturel, le Larousse d'une petite échancrure d'une côte rocheuse et le Robert d'un enfoncement du rivage petite baie.
1: Et ça fait longtemps que ce mot a été adopté par le normand et par le français?
3: La première attestation en Normandie date de 1336, sous la forme Krieg, dans un bail du vicomte de Ponteau de Mer, puis en 1372, sous la forme Krieg. Il apparaît dans le dictionnaire des termes propres de marine, publié par Desroches en 1687, puis il intègre la 5e édition du dictionnaire de l'Académie française en 1798. Il devient courant dans la deuxième moitié du 19e siècle. Notons qu'il existe toujours dans les langues scandinaves modernes sous les formes kriki, krik, krik, krig ou krigi. Et qu'il a également été emprunté par l'anglais depuis les 12e, 13e siècles, sans qu'il soit possible de déterminer si c'est un emprunt direct ou bien si c'est un emprunt au normand.
1: Encore un mot qui faisait peut-être partie du vocabulaire anglo-normand alors.
3: Oui, nous aurons l'occasion d'y revenir largement en 2027 pour Millennium. Parlons plutôt maintenant du varek.
1: Oui, c'est aussi un mot hérité des Scandinaves?
3: Absolument. Le terme vagrek désignait en ancien scandinave tout ce qui est rejeté par la mer, notamment les épaves, les restes d'un naufrage. Il est possible qu'il ait été croisé avec un autre terme d'ancien scandinave, vreki, qui avait précisément le sens d'épave marine. Avec cette signification, vrek est cité dans une charte de Guillaume le Conquérant dès le milieu du XIe siècle. Il est très présent dans le droit normand, puisque la coutume de Normandie comporte un droit de vrek, selon lequel toutes les choses rejetées par la mer à terre appartenaient au seigneur du fief où elles étaient trouvées. Cela a souvent été une source de conflit. Avec le même sens, le nom vraquage est aussi attesté en moyen français.
1: Mais ce n'est pas ce sens d'épave que nous avons aujourd'hui.
3: Non. Dès le début du XIIe siècle, on rencontre dans les textes normands le sens plus spécifique qui s'est imposé aujourd'hui, celui d'algues rejetées par la marée. Elles ont longtemps été ramassées par les populations côtières pour en extraire l'iode et la soude, pour amender les terres, pour faire des litières ou encore des pains que l'on faisait sécher et qui servaient de combustible.
1: Oh, vous parlez d'un temps que les moins de 20 ans ne peuvent pas connaître.
3: Oui, en effet. Sur les côtes de notre région, on parle en patois, selon les endroits, de varec, verec, vrec, vrac, vrai, vra, de vreux ou encore de vro. Et c'est dans son édition de 1762 que le mot varec a intégré le dictionnaire de l'Académie française.
1: Eh bien, merci beaucoup Stéphane, à la prochaine et boujou.
3: Boujou Alexandre.
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0: Supertramp avec Dreamer à l'instant sur votre radio ici Normandie. Il est 7h27, toute l'actu locale revient dans moins de 3 minutes.
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0: Il est 7h30, bon réveil dans l'info d'ICI, Leïla Mechaouri.
15: 44 blessés, dont une jeune femme en urgence absolue. Lourd bilan du déraillement d'un train qui reliait Rouen à Caen hier soir. C'est à la une du 90 secondes. En Ligue 3 de foot, le Stade Malherbe de Caen s'apprête à recevoir le Paris 13 Atlético cet après-midi. Les Malherbistes vont tenter de faire oublier leur défaite contre Bastia lors du dernier match à domicile. Et dans quelques instants, on fait une révélation sur l'une des plus grandes stars mondiales. Saviez-vous que Céline Dion a des origines normandes?
0: Eh ben, on le saura dans un instant, juste après avoir fait le tour de l'actu en français dans le monde en 90 secondes. Et c'est avec Valentin Bertrand tout de suite.
16: L'avant du train renversé, le reste posé à côté des rails. Les images impressionnantes sur ici.fr du déraillement d'un TER hier soir au sud de Rouen sur les près de 200 passagers à bord. 44 sont blessés, dont une jeune femme dans un état grave. L'origine de l'accident est pour l'instant inconnue. Il a organisé depuis sa cellule de prison le cambriolage de l'ancien joueur du Paris Saint-Germain, Gianluigi Donnarumma, en juillet 2023. Ilias Carbouche est condamné à 9 ans de prison et 80 000 euros d'amende, surnommé Ganito. Il s'est aussi fait connaître pour son évasion de la prison de Villepinte en Seine-Saint-Denis en mars dernier au bras de faux policiers. Les salariés d'SFR attaquent la direction de leur groupe Altis en justice. Ils réclament l'accès aux documents sur les détails de la vente de l'opérateur entre ses trois concurrents, Bouygues Télécom, Free et Orange. Un projet toujours dans l'attente du feu vert des représentants du personnel. Elle s'est préparée comme une athlète après 6 ans d'absence sur scène. C'est aujourd'hui le grand retour de Céline Dion, la chanteuse québécoise. Atteinte du syndrome paralysant de l'homme raide, débute une série de 16 concerts à la Défense près de Paris devant 500 000 spectateurs. Le massage cardiaque, la position latérale de sécurité, au moins 6 Français sur 10 ne savent pas réaliser ces gestes qui sauvent la vie et c'est le jour pour les réviser dans cette journée mondiale des premiers secours. Une troisième défaite en 4 journées pour l'Olympique de Marseille, battu à l'usure par Rennes sur le score d'1 à 0. L'OM dégringole à la 11e place de la Ligue 1 de foot et propulse provisoirement le Stade Rennais à la tête du championnat.
15: Merci Valentin Bertrand. On vous retrouve dans une heure pour un nouveau point sur l'actu en France et dans le monde. Dans l'info d'ici à présent, le Phénix est de retour. Plus y croire, mais ça y est, Céline Dion fait son grand retour sur scène à Paris ce soir. Premier concert d'une série de 26 dates jusqu'au printemps prochain. Céline Dion, star planétaire avec qui on a grandi, vieilli, qu'on a l'impression de connaître par cœur. Et pourtant, il y a sans doute une chose que vous ne connaissez pas sur la chanteuse, ce sont ses origines normandes. Plus précisément, ses ancêtres viendraient de Tourouvre-au-Perche dans l'Orne, Mathilde Ansker.
17: Oui, et c'est même le maire de la commune, Jean-Édouard Guignon, qui nous le dit.
18: Ses ancêtres sont partis de Tourouvre au XVIIe siècle. Jean Guignon était maçon et tailleur de pierre, s'est marié à une femme qui venait de Mortagne-au-Perche, donc à côté. Ils ont vraiment fait partie des pionniers à partir, effectivement, du Perche vers la Nouvelle-France.
17: Le maire a même essayé de faire venir la star deux fois, d'abord via une lettre envoyée à sa maison de production, et puis plus récemment.
18: Ces derniers jours, comme j'ai entendu que Céline Dion était arrivée en France, à Paris, je me suis dit on va retenter notre chance, et donc je lui ai envoyé un courrier.
17: Alors pour l'instant, pas de réponse, mais si Céline change d'avis, Fabienne Demeul a déjà une idée du programme de la visite. Elle travaille pour l'Office du tourisme de Tourouvre.
19: Mais même de la faire venir, mais même en privé, quoi, pas quelque chose de public, pour qu'elle puisse découvrir l'escalier que son ancêtre a façonné, qu'elle puisse poser sa main sur la trace des outils. Parce que les rencontres avec les Québécois, c'est des choses qui sont très émotionnelles.
17: Et si l'invitation reste toujours lettre morte, elle n'exclut pas de la réinviter l'année prochaine.
15: Alors, Céline, qui a des ancêtres de chez nous, finalement, c'est pas si surprenant que ça. Jean-François Loiseau fait partie des généalogistes qui se sont penchés sur ses origines.
20: Puisqu'elle est québécoise, ce n'est pas trop étonnant qu'elle ait des origines percheronnes, puisque les colons percherons qui sont partis au XVIIe siècle en Nouvelle-France étaient parmi les tout premiers à s'établir au Québec. Et donc aujourd'hui, on peut imaginer que l'ensemble des Québécois de racines françaises ont des origines percheronnes. Vous prenez n'importe quelle personnalité québécoise aujourd'hui, il y a peut-être 90%, 95% de chances qu'elles aient des ancêtres percherons. Alors il y a effectivement Xavier Dolan, Madonna, Angelina Jolie, Ryan Gosling, Justin Bieber, des politiques comme Justin Trudeau, tous ont des racines normandes.
15: Et je parie que vous en voulez plus, alors on vous invite à faire un tour sur ici.fr. Vous y retrouverez des photos, notamment du fameux escalier construit par l'ancêtre de Céline Dion.
0: Magnifique, et vous savez, dans les célébrités qui ont des origines normandes, il y a Walt Disney.
15: Ah, je ne savais pas.
0: Vous ne saviez pas? Alors non. Je vous l'apprends, je vais faire une petite séquence anecdote à 7h35. La famille des ancêtres de Walt Disney habitait Isigny-sur-Mer. Et du coup, quand ils sont partis aux États-Unis, c'était un surnom et ça s'appelait du coup Disney. Disney, ça vient d'Isigny. Disney. Voilà.
15: Et pour filer la métaphore, je rajoute juste une petite chose. Il paraît que le château de la Belle au Bois dormant, en fait, est basé sur le Mont Saint-Michel.
0: Il y a ça, oui, effectivement. À vérifier aussi ça. Hein. Mais je crois qu'effectivement, il y a la Normandie qui inspire beaucoup Walt Disney. Tout à fait. Merci beaucoup, Léa. On se retrouve à 8h pour le journal.
15: Avec plaisir.
0: À tout à l'heure. Côté météo, eh bien, il fait beau aujourd'hui. La journée sera largement ensoleillée. Il faut juste attendre la dissipation des légers brouillards ce matin, notamment sur la côte fleurie. Mais le soleil sera là. Côté température, il fait actuellement entre 10 et 12 degrés. Et cet après-midi, il fera au maximum 25 degrés, comme à Alençon et Argentan. Demain, la journée sera belle également, avec quelques nuages dans le ciel malgré tout. Et pour vos conditions en mer, eh bien, le vent souffle de sud à sud-ouest à moins de 10 nœuds aujourd'hui, avant de tourner à l'ouest puis au nord-ouest dans l'après-midi. La mer est belle, comptez 20 degrés dans l'eau cet après-midi. Côté marée, le coefficient aujourd'hui est de 102, gros coefficient. Donc la mer est basse actuellement, mais elle sera pleine à 11h25 à Port-en-Bessin, midi 10 à Deauville et midi 15 à Ouistreham, mais elle redescendra ensuite durant tout l'après-midi pour être au plus bas entre 19h et 19h45.
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0: Ici Normandie, on fait la route ensemble. C'est assez calme pour l'instant. Ça circule quand même sur Caen, sur la rue Caponnière par exemple. Si vous avez des inforoutes à nous signaler, vous pouvez nous appeler au 02 31 44 48 44. 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Ici Normandie, la radio qui vous facilite la mobilité pendant les travaux du tramway de Caen-la-Mer. Attention aux abords du lycée Malherbe. En cette rentrée, des travaux au carrefour du boulevard Yves Guillou et de l'avenue Albert Sorel modifient les conditions de circulation. Piétons, cyclistes et automobilistes doivent suivre les itinéraires signalés sur place. L'accès au lycée et aux arrêts de bus reste balisé, tout comme la liaison cyclable vers la prairie. Dans ce secteur en travaux, respectez bien la signalisation et redoublez de vigilance. Vous pouvez retrouver toutes les infos sur ici.fr et sur le fil d'actu sur WhatsApp intitulé « Projet tramway quand la mer ».
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0: 7h38, merci de vous réveiller avec Ici Normandie, avec toutes vos chansons préférées. Celle-là, je sais que vous la connaissez par cœur. Je vous entends chanter, que vous soyez dans la voiture, dans la salle de bain ou encore dans le lit, ou même au travail. C'est l'heure de chanter. Voici Indochine, l'aventurier.

0: d'Indochine à l'instant avec l'aventurier.
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0: 7h42, bon réveil avec Ici Normandie. Dans un instant, Franck Boitiot, rédacteur en chef du magazine L'Argus, sera avec nous pour nous parler du prix des voitures neuves qui commence à baisser en France, contrairement à l'essence. Ce sera dans moins de 10 minutes, mais pour l'heure, eh bien rendons-nous tout de suite dans un restaurant normand. Les chroniques gourmandes avec Michel Bruno. Bonjour Michel.
3: Bonjour Alexandre.
0: Alors la semaine dernière, vous nous aviez mis l'eau à la bouche avec trois restaurants normands qui, selon vous, mériteraient une étoile. Et on va faire un petit détail avec cela. On va commencer par quoi aujourd'hui, Michel ?
3: Eh bien, je t'emmène dans l'Orne, à Juvigny-sous-Andaine.
0: D'accord.
3: Chez Gaëtan et Aurélie Grespin. Dans un restaurant... Alors, ils ont repris ça il y a une dizaine d'années. Ils ont tout refait, presque à neuf. Là, ça a été refait. Même la cuisine, ils viennent de la refaire l'année dernière. C'est absolument superbe. Mais c'est un couple que j'adore. Et comme j'ai dit la semaine dernière, ils méritent bien leur nom au bon accueil. Parce que l'accueil d'Aurélie, quand elle prend les commandes, quand elle vous conseille, quand elle vous parle de son mari... Je me demande si elle n'est pas plus amoureuse de la cuisine de son mari que son mari même.
0: Alors justement, qu'est-ce qu'on a niveau cuisine ?
3: Oh là là, on mange des bonnes choses. Tu sais, il est cuisinier puis jardinier, je l'avais dit. Il a monté son jardin. Ça veut dire que dans tous ses plats, il y a du romarin, de la sarriette, du serpolet, du thym, du laurier. Des herbes qui viennent de son jardin. Il fait des tomates, et ces tomates, je ne sais pas si c'est de la cure de bœuf ou quoi, mais alors c'est bon, ça a du goût, et il relève ça à chaque fois avec une petite pointe d'épices, une petite pointe d'herbe. Sa pintade est absolument exceptionnelle. Sa pintade, elle a du goût. Les légumes sont al dente, croquants, juste ce qu'il faut. S'il faut, il y rajoute un petit peu de sucre, un petit peu de miel, pour rehausser le goût, parce qu'il fait des mariages sucrés et salés. C'est un chef sage, mais audacieux à la fois.
0: Et alors, au niveau dessert, qu'est-ce qu'on peut aussi avoir
3: au niveau dessert, il nous sert une poire. Il nous sert des desserts au chocolat. Il magnifie le chocolat. Avec des desserts, il en fait des plats divins. Des plats qui donnent envie, des plats qui donnent envie de revenir. Et puis, tout ça à des prix raisonnables. 25, 30, 40, 50 euros. C'est vraiment très raisonnable. Notamment, cette semaine, il y a un menu déjeuner qui est formidable. C'est difficile, en plus, de donner beaucoup de plats. Parce qu'il change tout le temps.
0: Ah oui.
3: Selon la nature, c'est un chef passionné, passionné de terroir, passionné de saison. Moi, je dirais qu'il est comme Winston Churchill. Il n'est pas difficile, il se contente du meilleur.
0: C'est une belle comparaison. Alors, il faut signaler que le restaurant, il est fermé le dimanche soir et le lundi.
3: Exactement. Et comme je disais la semaine dernière, c'est une table qui est déjà dans le Michelin, mais qui n'a pas son étoile, et qui pour moi la mérite amplement.
0: Ouais, on va appeler ça le guide Michel.
3: Oh, si tu veux.
0: Merci Michel, à
3: merci,
0: demain.
3: Au revoir.
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0: Johan avec Chien à l'instant sur votre radio ici Normandie. Et à 7h48, c'est Ici Pratique. Le samedi, on parle d'auto avec Largus et Franck Boitiot. Et aujourd'hui, on évoque le prix des voitures neuves. Après la pandémie de Covid, il a flambé. Mais il semblerait que cette hausse soit terminée.
1: Oui, enfin. Une grande première après 5 ans de hausse ininterrompue. Concrètement, il fallait débourser en moyenne 34 600 euros pour s'offrir une voiture neuve l'an dernier contre 35 200 euros en 2024, soit moins 2%. C'est une baisse très modeste, mais c'est un signal encourageant pour les automobilistes qui ne pouvaient plus s'offrir une voiture neuve. En effet, le prix des voitures avait bondi de 30% depuis 2019, c'est bien plus que l'inflation. D'ailleurs, ça s'est traduit dans les ventes avec des volumes qui ont fondu d'un quart.
0: Alors, comment s'explique cette flambée des prix depuis 2019 et pourquoi ça s'est arrêté en 2025 ?
1: Il y a plusieurs facteurs. On peut citer l'inflation des salaires et des matières premières, l'augmentation du nombre d'équipements obligatoires imposés par l'Europe, les stratégies de montée en gamme des constructeurs, mais aussi la hausse des ventes de voitures hybrides et électriques qui sont plus chères que les modèles à moteur essence ou diesel. Depuis 2025, la tendance commence à s'inverser pour deux raisons principales. La démocratisation des technologies hybrides et électriques permet aux constructeurs de diminuer les coûts progressivement, mais surtout, la concurrence est devenue féroce avec l'arrivée massive de nouveaux constructeurs chinois qui cassent les prix avec des voitures souvent très bien équipées, comme MG, BYD ou plus récemment Geico. Les constructeurs historiques n'ont donc pas d'autre choix que de rogner sur leurs marges et de baisser leurs prix. Les prix ont commencé à baisser, mais on reste loin des niveaux d'avant Covid. Pour soutenir les ventes de voitures électriques, l'État a mis en place des primes coup de pouce financées par des certificats d'économie d'énergie, les fameux CEE, financés non plus par l'État, mais par les fournisseurs d'énergie. Il y a aussi de nombreux modèles qui sont éligibles au leasing social. L'État a prévu de financer 50 000 voitures, il est donc encore possible d'en profiter. Mais je conseille aussi de surveiller les offres qui apparaissent régulièrement sur les sites des constructeurs, notamment sur les locations longue durée. Si vous souhaitez changer régulièrement de voiture, il est souvent plus intéressant financièrement de louer sa voiture en LOA avec des loyers attractifs ou les premières mensualités offertes, par exemple. Vous pouvez également regarder du côté des mandataires qui proposent des promotions intéressantes. Et chez les concessionnaires traditionnels, les journées portes ouvertes permettent souvent de faire de bonnes affaires. Ça tombe bien, c'est en ce moment, ce week-end.
0: Merci Franck Boitiot. Rendez-vous donc tous les samedis à 7h6 vers 7h50 pour parler d'automobile avec Largus. 7h51, c'est les 3+ qui arrivent dans un instant. On va notamment partir à Orbeck ou encore à Caen. Mais tout de suite, voici Jimmy Cliff avec We All Are One. Tout de suite sur votre radio ici Normandie. Bon réveil.

0: Jimmy Cliff, We All Are One sur votre radio ici Normandie. 7h55.
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0: Redonner vie au vélo à petit prix grâce au reconditionnement, c'est le pari de l'association Écolocycle à Orbec. Des vélos donnés ou récupérés sont nettoyés, contrôlés et remis en état par des bénévoles avant d'être proposés à la vente. L'objectif, rendre le vélo accessible au plus grand nombre tout en favorisant le réemploi. Alors comment fonctionne cette seconde vie des bicyclettes? Eh bien réponse avec Michel Etès, président d'Écolocycle.
3: Les gens nous contactent pour nous dire qu'ils ont des vélos à débarrasser ou des vélos à vendre à bas prix. Donc nous, on se déplace, on va voir, on récupère les vélos, on les remet en état, on contrôle les freins, les pneus, les vitesses. Après, on les remet en vente. Ce sont des VTT, vélo de ville, vélo de course aussi. Là, on fait du vélo de course aussi. Là.
4: Vous êtes une petite équipe de bénévoles. Comment vous vous organisez pour assurer les réparations et les contrôles?
3: Alors moi, j'ai un mécano qui est là la semaine, qui me prépare les vélos. Je lui dis, voilà, il y a tel et tel vélo à faire en urgence. Il me les prépare et moi, j'ai juste la finition à faire. Et on les met en affiche, en vente.
0: L'association répond aussi à une vraie demande en proposant des vélos à des prix accessibles jusqu'à environ 120 €. Écolocycle se trouve à Orbec, aux 6 rues des Trois Croissants. Allez, on part à Caen maintenant. La librairie Saperlotte organise sa braderie de rentrée ce week-end de 10h à 18h. Tous les livres seront vendus à seulement 50 centimes à La Hutte, au 95 bis rue d'Hérouville. Une braderie avant la réouverture officielle de La Hutte, prévue le 3 octobre sous une nouvelle formule. Et puis à Creully, le village de la récup et du zéro déchet revient pour une quatrième édition le dimanche 27 septembre de 10h à 18h au château de Creully. Au programme exposant, animation, ateliers et démonstrations autour du réemploi et de la réduction des déchets. L'entrée, les ateliers et les spectacles sont gratuits. 7h57, toute l'actu locale revient dans moins de 3 minutes, mais on va rire dans un instant avec Fred Ballard et tous ses humoristes. Ça, c'est dans 30 secondes.
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0: 7h58, c'est l'humour en tube avec Fred Ballard. Bonjour Fred.
5: Bonjour à tous.
0: Les pompiers étaient sur tous les fronts cet été. Alors Fred, vous avez demandé à vos humoristes de leur rendre hommage. Et ça se confirme, hein, les pompiers sont partout, y compris en boîte de nuit.
6: Les pompiers, messieurs-dames, faites gaffe en boîte. Parce que la journée, ils sauvent des vies. Mais la nuit, ils font la fête comme si c'était la dernière. Ils lancent des queuleuleux sur du charisme.
5: C'est important de relâcher la pression. Les pompiers volontaires sont aussi très volontaires pour une petite bamboche de derrière les fagots. Et c'est aussi pour ça qu'on les adore. Ils sont comme nous, mais en mieux. En tout cas, en beaucoup mieux qu'Alban Ivanov.
6: Oh, même s'ils nous cassent les couilles avec leur calendrier, là. Ça, c'est chiant, ça. Hey, t'es chez toi à 8h du matin, t'es en slibard. Ah, ils arrivent à 3. Ding dong! Les gens, ils ont mis les casques, ça fait bien. Bonne nuit, les pompiers! Ah, à ce temps-là, j'ai pas envie de t'aider, frérot. Hein. Tiens, on peut applaudir les pompiers. Quel beau métier, les pompiers, monsieur.
5: C'est des héros, et des beaux héros en plus. Le casting est toujours impressionnant. Donc, faut toujours être tiré à quatre épingles au cas où on ait besoin un jour de leur service. Blanche Gardin s'y prépare déjà.
7: Non, j'ai la hantise que les pompiers se foutent de ma gueule le jour où ils me décrocheront du plafond. J'ai très peur de ça. Parce que j'avais un ami pompier et je sais qu'ils font de l'humour sur les interventions pour dédramatiser le métier, ce que je peux très bien comprendre. Mais moi, j'ai pas du tout envie d'être l'objet d'une blague de pompier. Je vois très bien,
8: Dis donc, c'est vrai, elle a pas bouffé que des médocs, hein.
5: Voilà, donc pour celles et ceux qui auraient du mal à tenir leur bonne résolution sport et régime de la rentrée, pensez aux pompiers, ça vous motivera. Ah oui, parce que quand les pompiers ouvrent les vannes, il n'y a pas que de l'eau qui sort. Allez, rendez-vous sur le prochain calendrier, on devra bien se parer.
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0: Bon réveil, vous écoutez Ici Normandie, samedi 12 septembre, il est 8h.
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0: Et le journal de Leïla Mechaouri, le journal de 8 heures.
5: Une scène aussi rare qu'effrayante hier soir en Normandie. Une scène vécue par les 186 passagers d'un TER qui reliait Rouen à Caen. Le train a déraillé. Une jeune femme de 18 ans a été évacuée en urgence absolue. Une quarantaine de voyageurs sont blessés. On refait le fil de cette soirée avec vous, Simon Monoury.
10: Tout commence vers 19h30 lorsqu'un train TER en provenance de Rouen et à destination de Caen déraille à hauteur de Cléon et de Tourville-la-Rivière environ 15 minutes après son départ. La préfecture de la Seine-Maritime active alors le centre opérationnel départemental 30 minutes plus tard à 20h ainsi que le plan hors sec, nombreuses victimes, un plan d'urgence de gestion de crise. Aussitôt d'importants moyens sont mobilisés sur place, pas moins de 130 pompiers, 80 véhicules de secours ainsi que l'hélicoptère de la sécurité civile le Dragon 76. Et vers 21h45, le ministre des Transports, Philippe Tabarot, communique sur ses réseaux sociaux. Il fait état d'un bilan encore provisoire d'environ 20 blessés, mais ce bilan évolue au fil de la soirée. À 22h15, le préfet de la Seine-Maritime annonce 44 blessés, dont une jeune femme de 18 ans gravement blessée, héliportée au CHU de Rouen. Au cours de la soirée, Ici Normandie apprend qu'un plan blanc dans le service d'urgence adulte a été déclenché au CHU. L'enquête débute et sera longue, a prévenu la procureure adjointe de Rouen.
5: Simon Monoury sur Ici Normandie, et j'ajoute au sujet de l'enquête que selon une source policière à France Info, les premiers éléments de l'enquête privilégient l'hypothèse d'un objet non identifié percuté sur la voie. Côté trafic SNCF, il reste coupé sur l'axe Rouen-Caen. Pour aller à Rouen en train ce matin, il faut passer par Paris, soit un trajet d'environ 5 heures. Toutes les infos et nos vidéos sur ce déraillement de train en Normandie, c'est à retrouver sur ici.fr et sur notre appli Ici. La crainte d'une rave party en Normandie, ces rassemblements festifs musicaux qui ne sont pas déclarés. Les autorités estiment qu'il y a un risque sérieux ce week-end. Les préfets des 5 départements ont donc pris des arrêtés pour interdire les rave parties. Les organisateurs encourent jusqu'à 2 ans de prison et 30 000 euros d'amende.
0: Deuxième jour de la foire de l'essai dans la Manche.
5: Plus de 100 000 visiteurs sont attendus jusqu'à demain. Plus de 300 exposants sont présents dans un contexte morose, on le sait, pour l'agriculture. Après un été marqué par la canicule et la sécheresse. À ce propos, 11 millions d'euros seront alloués par l'État en Normandie pour aider au redémarrage de la production agricole. Le préfet de région a tranché. Les agriculteurs de l'Orne recevront 1 780 000 euros, et 1 650 000 pour le Calvados.
0: En Ligue 3, le Stade Malherbe-Caen doit poursuivre sur sa lancée cet après-midi à domicile.
5: Après leur victoire à Bourg-Péronna, les footballeurs canets reçoivent le Paris 13 Atlético, une équipe solide mais qui vise le maintien. Cette saison, Malherbe n'a pas encore réussi à obtenir 2 victoires de suite. Ça pêche pas mal au niveau offensif. Et sur ce point, il y a un joueur qui peut nous être précieux, le Bayeuxin Léo Milliner, 20 ans. Même si depuis le début de la saison, l'entraîneur de Malherbe l'a fait jouer sur différents postes, Olivier Duc.
11: Joueur de couloir ou encore en soutien derrière l'attaquant, on peut dire que le joueur bayeuxin voyage sur le terrain. Il a même retrouvé un rôle d'arrière droit la semaine passée, mais cela ne le gêne pas. Après tout, sa polyvalence lui a fait jouer toutes les rencontres cette saison.
12: Bah oui, je me suis souvent répété, peu importe où le coach veut me mettre, je jouerai. Hein. Mais oui, c'est sûr que maintenant, voilà, j'ai une certaine expérience à ce poste. Je sais comment mieux défendre, comment mieux poser des problèmes aux adversaires. Après, voilà, je trouve que c'est un poste qui me convient bien, avec l'énergie que je donne dans mes courses, etc.
11: Les courses, justement, Léo Milliner a perdu son côté généreux dans l'effort, un peu chien fou qui lui faisait perdre de l'énergie et de la lucidité.
12: L'année dernière, voilà, fin de match, c'était compliqué physiquement, donc certaines courses qui n'étaient pas obligatoires pendant certaines actions de jeu, que maintenant je fais moins, donc ça peut permettre de finir mieux les matchs. Après, c'est vraiment tactique, le coach me demande de faire du pressing, etc. Mais c'est des courses que l'année dernière, bah voilà, c'était un peu foufou, un peu moins de contrôle. Maintenant, voilà, j'ai travaillé là-dessus. L'intelligence de jeu qui fait que certaines courses que je faisais l'année dernière, maintenant je les fais moins pour justement être encore plus en jambes en fin de match, où c'est là où le moment est plus compliqué.
11: Passeur décisif contre Valenciennes, son meilleur match cette saison, Léo Milliner a aussi comme marge de progression d'être plus décisif.
5: Stade Malherbe
9: de Caen, Paris 13 Atlético. Le match est à 14h45 cet après-midi avec un avant-match dès 14h30 sur ici Normandie. Malherbe qui annonce l'arrivée d'une nouvelle recrue hors mercato. Il s'agit de Yaro Diaby. Ce défenseur de 25 ans arrive libre après avoir évolué 2 saisons en Tanzanie. Il a également été appelé 2 fois en sélection malienne. Et puis cette fin de match complètement folle et une victoire à l'arraché d'un petit point. Les Vikings de Caen se sont imposés à Toulouse hier soir 32-31. Les handballeurs canets n'ont rien lâché même s'ils étaient en infériorité numérique. Et ils signent leur 2e victoire en 2 matchs.
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9: Il va faire beau aujourd'hui, Alex.
14: Oui, tout à fait. Il faut juste attendre la disparition des légers brouillards qui sont présents au lever du jour sur la côte fleurie notamment. Mais effectivement, le soleil va briller tout au long de la journée. Il fait actuellement entre 10 et 12 degrés. Et cet après-midi, on aura 22 à Luc-sur-Mer, Grandville et Avranches, 23 à Caen, Bayeux, Villiers et Pont-l'Évêque, 24 à Lisieux, Flers, Domfront et L'Aigle, et 25 degrés maximum à Alençon et Argentan. Demain, la journée sera belle aussi avec du soleil pour tout le monde, malgré quelques nuages dans le ciel. Et puis tout de suite, on fait le point sur les conditions en mer et les marées. En mer, le vent souffle de sud à sud-ouest à moins de 10 nœuds avant de tourner à l'ouest puis au nord-ouest dans l'après-midi. La mer est belle aujourd'hui, côté 20 degrés dans l'eau cet après-midi. Côté marée, il y a un gros coefficient aujourd'hui puisqu'il est de 102. La mer est basse actuellement, mais elle sera pleine à 11h25 à Port-en-Bessin, midi 10 à Ouistreham et midi 15 à Trouville-Deauville, et elle redescendra ensuite toute l'après-midi et sera au plus bas entre 19h et 19h45. Ici Normandie, on fait la route ensemble, c'est assez calme hein, là, à 8h07 pour l'instant sur les routes. Ça, il y a quelques ralentissements quand même, ça circule à Caen sur le boulevard Raymond Poincaré. Et comme vous le disiez Leïla dans vos infos, je vous rappelle que avec ce qui s'est passé sur l'axe Rouen-Caen, le trafic SNCF reste coupé pour aller à Rouen. Il faut donc passer par Paris aujourd'hui si vous voulez vous rendre en Seine-Maritime. Et si vous avez des inforoutes à nous signaler, vous nous appelez au 02 31 44 48 44.
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14: Merci Leïla, on se retrouve à 8h30.
9: À tout à l'heure.
14: À tout à l'heure pour Normandie Sport. Et à 8h07, eh bien on se réveille avec Céline Dion, puisque ça y est, les concerts de la chanteuse démarrent ce soir à Paris. Alors, pour se mettre dans l'ambiance, on écoute l'un de ses tubes tout de suite. On est en 2003, voici Tout l'or des hommes. Bon réveil.

0: Céline Dion avec Tout l'or des hommes. Est-ce que cette chanson fera partie de la liste des chansons du concert ce soir? Eh bien, réponse dans quelques heures, 8h11.
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0: Merci de vous réveiller avec Ici Normandie. Dans les prochaines minutes, on retrouvera notre historien Christophe Manœuvrier pour Ici Millennium 2027. Il va nous parler ce matin de l'histoire de l'andouille de vire. Est-ce que vous savez comment elle a été inventée? Eh bien, réponse à 8h20. Mais juste avant, on jouera ensemble pour gagner de beaux cadeaux. Et dans un instant, Valentine Letest sera là pour nous parler de la sortie d'un manga un peu particulier. C'est dans Vénumérique, vie privée, et c'est dans une minute.
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0: Eh oui, instantané trafic, puisque Quentin de la Combe nous a appelé au 02 31 44 48 44 pour nous signaler un accident sur la Nationale 13. Un véhicule est retourné dans le fossé, dans le sens Cherbourg-Camp, au niveau de Formigny-la-Bataille. Donc merci à Quentin de nous l'avoir signalé. Soyez prudents si vous prenez la N13. Et si vous avez d'autres infos à nous signaler, eh bien faites comme Quentin, appelez-nous 02 31 44 48 44.
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0: Et à 8h13, c'est Vie Numérique, Vie Privée, tout de suite avec Valentine Letest. Comment sensibiliser nos enfants à la protection de leurs données personnelles? Eh bien, on parle aujourd'hui avec Valentine de la sortie d'un manga qui en parle, un manga un peu particulier, Valentine.
5: L'agence Privacy, au-delà de l'écran, c'est le tome 2 du manga créé par la CNIL, la Commission Nationale de l'Informatique et des Libertés. On suit les enquêtes d'Imaya et d'Isidore, qui permettent à nos ados de comprendre les risques de leurs activités sur Internet. Le livre est destiné aux 11-15 ans, mais si vous aimez les bandes dessinées, foncez. C'est un moyen ludique d'en apprendre plus sur les dangers du monde numérique et il est gratuit. À la disposition de tous sur le site internet de la CNIL, le premier tome a même été distribué à 8000 collèges de France.
0: Mais alors on parle de quels risques dans ce manga, Valentine ?
5: Cette fois, c'est une histoire d'escroquerie sentimentale. Et les méchants, ceux qu'on appelle au quotidien les brouteurs, des cybercriminels qui manipulent leurs victimes pour les voler. Dans ce manga, un ado dont les parents divorcent croit se confier à un autre jeune sur Internet alors qu'il s'agit d'un escroc. Et pas n'importe lequel, un membre d'un réseau mondial de cybercriminels. Grâce aux informations fournies par cet ado sur ses parents, il va s'en prendre au couple en plein divorce. Je ne vous dévoile pas tout, mais au travers des 134 pages, on comprend la méthode de l'ingénierie sociale. Comment les escrocs récupèrent vos données, lesquelles, pour mieux comprendre qui vous êtes et surtout, comment vous atteindre, vous ou vos proches. Grâce à diverses techniques, les deepfakes ou hyper-trucages en français, ou encore plus banal, comment vos commentaires et vos publications sur les réseaux sociaux peuvent se retourner contre vous.
0: Et vous pouvez retrouver le lien pour télécharger ces mangas gratuitement sur la page Vie Numérique. Vie privée sur ici.fr. 8h15, c'est l'heure de jouer tout de suite. Allez, il y a des cadeaux, il y a de beaux cadeaux en jeu ce matin. Le magnifique sac collector Ici Normandie, Eula en toile de jute, spécial 40 ans de votre radio locale. En parlant des 40 ans de votre radio locale, on fait une grande soirée anniversaire à la foire de Caen le 26 septembre prochain pour les 40 ans, avec blind test musical, karaoké géant et soirée DJ. On vous offre 4 invitations pour cette soirée et on vous offre en plus votre DVD de la comédie familiale Ce qui compte, ce très joli film qui est sorti en mars dernier au cinéma et qui est aujourd'hui en DVD. C'est avec Sandrine Kiberlin et Pierre Lotin. On écoute un extrait de la bande-annonce.
6: Nous, nous ne sommes pas pauvres, nous sommes fauchés.
7: Quand on peut pas se nourrir, on veut le reste du cœur.
6: Est-ce que je vais voler les pauvres au lieu de voler la grande distribution? Bravo. J'ai besoin de vous.
7: Vraiment, c'est n'importe quoi. Vous êtes complètement inconscient.
6: Vous nous aidez.
7: Les otages, votre machin.
6: Les services sociaux, vous les baladez. Hein. Je me suis permis de regarder votre front. J'espère que c'est pas dû à une altercation ou une querelle de ménage. Hein.
8: Ah, là, c'est moi.
6: Jean, mais comment je peux vous aider?
7: Pas du tout.
9: C'est pas ça.
0: Alors, j'espère que vous avez bien écouté, vous avez été attentif là. C'était quelle chanson qu'on entendait là, à la fin? Allez, je vous dis le titre. Ça s'appelle Ce n'est rien. Mais qui interprète cette chanson? Julien Clerc ou Francis Cabrel? Si vous avez la réponse, vous nous appelez tout de suite. Tirage au sort dans 3 minutes. Bonne chance.
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0: Alors, qui chante Ce n'est rien dans cette bande-annonce? Qui est l'interprète de cette chanson? Julien Clerc ou Francis Cabrel? Vous nous appelez, le temps d'écouter tout de suite Marc Lavoine et Patrick Fiori avec Occupé. Tout de suite, bon réveil, 8h17.

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1: Marc Lavoine et Patrick Fiori sur votre radio ici Normandie. Il est 8h20, c'est l'heure de gagner des cadeaux tout de suite. On accueille Odile de Mésidon, Vallée d'Auge. Bonjour Odile.
2: Bonjour.
1: À Odile, pour gagner le magnifique sac collector ici Normandie, Eula en toile de jute, vos 4 invitations pour la soirée anniversaire d'ici Normandie le 26 septembre prochain à la Foire de Caen et le DVD de la comédie familiale Ce qui compte avec Sandrine Kiberlin et Pierre Lotin, il faut me donner la bonne réponse à cette question. J'ai passé un extrait de la bande-annonce du film il y a quelques instants. À la fin de la bande-annonce, on entend la chanson Ce n'est rien. Qui interprète cette chanson? Julien Clerc ou Francis Cabrel?
2: Julien Clerc.
1: Julien Clerc, bien sûr. On écoute un extrait. C'est bien la voix de Julien Clerc et non pas Francis Cabrel, bien sûr. Et bien Odile, bravo, vous gagnez tous ces beaux cadeaux, Odile. Merci d'avoir joué avec nous.
2: Merci, bonne journée.
1: Merci, bonne journée à Mésidon Vallée d'Auge. On rejoue ensemble demain à la même heure.
3: Aujourd'hui, je vous raconte comment l'andouille est devenue la spécialité de Vire. À Vire, c'est un boyau de porc dans lequel on met du chaudin de l'intestin qui est lavé, gratté, nettoyé, coupé en lanière, etc. L'andouille est ensuite fumée et bouillie pour prendre sa belle couleur foncée et son parfum délicieux. L'andouille existe depuis le Moyen-Âge. Mais c'est seulement à la Révolution française qu'elle est signalée en tant que spécialité viroise. Auparavant, on parlait d'andouille de Normandie et d'andouille de Bretagne pour celle qu'on appelle aujourd'hui de Guémené. Dans le bocage normand, on élevait des cochons en grand nombre que les villageois nourrissaient durant l'automne et durant une partie de l'hiver dans les forêts. En échange d'une petite pièce pour chaque animal, ces villageois qui habitaient près des forêts, comme autour de la forêt de Saint-Sever, pouvaient y faire pâturer leurs porcs. Comme ce droit était peu onéreux, ils achetaient souvent des cochons fort loin de chez eux avant l'ouverture du panage, et même parfois ils en louaient. En 1544, le vicomte de Vire, le représentant du roi, paye 40 sous à l'abbaye de Saint-Sever pour la dîme du panage. Cette somme correspond à des centaines, voire des milliers de cochons nourris dans la forêt. Ils étaient si nombreux que certains massifs furent même parfois menacés par leur présence. À la fin du panage, c'est la fête aux cochons.
4: Tout est bon dans le cochon, du groin jusqu'au jambon.
3: Les andouilles sont fabriquées dans tout le bocage, puis elles sont vendues à des négociants sur le marché de Vire. C'est la raison pour laquelle on parle d'andouille de Vire. Le nom de la ville n'indique pas un lieu de production, mais un centre de commercialisation. En 1810, Richard Séguin, célèbre érudit virois, signale qu'on vend des andouilles dans les fêtes des paroisses, les foires et d'autres assemblées et qu'on en exporte une grande quantité vers Rouen, Paris, Orléans et encore d'autres villes. Bref, il y a plus de 200 ans, l'andouille était déjà un produit festif, apprécié bien au-delà de la Normandie et de ce côté-là, rien n'a changé.
1: Christophe Manœuvrier pour ICI Millennium 2027. Et ICI Millennium 2027 revient évidemment demain vers 8h20. Il est 8h23. Merci de démarrer ce samedi avec ICI Normandie. Toute l'actu locale revient dans moins de 10 minutes. Mais tout de suite, voici vos chansons préférées. Voici une nouvelle. Sandra avec Maria Magdalena tout de suite. Bon réveil.

0: Sandra avec Maria Magdalena. 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Il y aura également Normandie Sport.
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0: Il est 8h30, bon réveil dans l'info d'ici. Aujourd'hui, Lila Méchauri.
13: À la une ce matin, cet accident spectaculaire en Seine-Maritime. Un train qui partait de Rouen en direction de Caen a déraillé dans la soirée hier soir. 44 passagers ont été blessés, dont une jeune femme très grièvement. On y revient dans le 90 secondes. C'est elle, la star de la journée. Céline Dion revient sur scène après 6 ans d'absence pour le plus grand bonheur de ses fans. Et si je vous disais que la star québécoise a des origines normande. On vous explique tout sur votre appli. Ici, dans un instant Normandie Sport, on fait le portrait de Fed El Koumisti.
0: Mais d'abord, on fait un tour de l'actu en France et dans le monde. C'est avec Valentin Bertrand.
14: Après le déraillement d'un TER normand hier soir au sud de Rouen, la piste d'un objet sur la voie privilégiée par les enquêteurs, selon une source policière jointe par nos confrères de France Info. Les tests réalisés sur le conducteur sont eux revenus négatifs à l'alcool et aux stupéfiants. 44 passagers ont été blessés par le choc, dont une jeune femme dans un état grave. C'est le questionnaire censé détecter les violences sexuelles subies par les enfants de la grande section à la terminale. Face aux critiques des syndicats et des parents d'élèves, le ministère de l'Éducation nationale annonce revoir sa copie en cause des questions trop complexes où se mélange la vie à l'école et à la maison. Pas d'amélioration en vue à la pompe, le baril de Brent a de nouveau franchi la barre des 100$ et les stations-service indépendantes s'estiment perdantes. En Corse, elles annoncent fermer tout le week-end pour protester contre la concurrence jugée déloyale de Total Energy avec ses prix plafonnés. Les températures ont beau baisser, le risque de feux de forêt est toujours présent dans le sud. 4 départements, les Pyrénées-Orientales, l'Aude, l'Hérault et le Gard, sont classés aujourd'hui en risque élevé. J'irai où tu iras pour que tu m'aimes encore, et s'il suffisait d'aimer, il ne vous reste plus que quelques heures pour maîtriser à la perfection les tubes de Céline Dion. De retour sur scène ce soir après 6 ans d'absence, la chanteuse québécoise débute à la Défense près de Paris une première série de 16 concerts devant 500 000 spectateurs. C'est la première fois que l'équipe de France de féminine de basket atteint le dernier carré en Coupe du Monde. Les Bleus, favorites, affrontent aujourd'hui en demi-finale les Allemandes à 16h30.
13: Merci Valentin Bertrand pour ce tour de l'actu en 90 secondes. Dans Normandie Sport, on vous fait le portrait du joueur le plus en vue du stade Malherbe-Camp. Il affole déjà les compteurs à la pointe de l'attaque cannaise. Il s'agit de Fadel Koumiski, mais pourtant, si vous allez beaucoup entendre parler de lui, en revanche, vous ne l'entendrez pas souvent s'exprimer, Olivier Duc.
15: C'est devenu le tube de ce début de saison, triplé d'entrée face à Valenciennes et doublé le week-end dernier à Bourg-Perona.
16: Qui traînait par là, évidemment, Fadel Koumiski.
15: Fadel Koumiski a déjà 7 buts à son compteur sur les 10 marqués par le stade Malherbe-Camp, mais le buteur de 33 ans impressionne surtout par la variété de sa palette de jeux. Notre consultant, Patrice Garande, dans Allô Malherbe.
17: D'abord, il est élégant. Et en plus, devant le but, il a tout. Pied droit, pied gauche, intérieur de pied, externe. Quand je dis que c'est un buteur, c'est le type de joueur. Quand il est dans la surface, vous ne savez pas pourquoi. Alors tout le monde dit c'est de la chance, mais non, il est au bon endroit. Le ballon lui vient toujours, puis il ne lui en faut pas 36 pour les mettre au fond. Hein.
15: Seulement, vous l'entendrez peu, voire quasiment pas, en fait, après son premier match officiel et son triplé. Il était d'ailleurs venu s'expliquer auprès de la presse, mais hors micro, Aline Châtel de Sport à Caen.
18: Je crois que c'est Antoine qui gère la communication,
15: Antoine Pinel,
18: qui avait demandé quand même de venir l'expliquer aux journalistes, et il est venu très gentiment, avec le ballon du match dans les bras, dire que ça lui réussissait depuis quelques années, et que ça n'avait rien contre nous, contre la presse en général, mais que comme ça lui réussissait, il préférait rester dans sa bulle et ne pas éparpillé entre guillemets en parlant à la presse.
15: Et ce n'est pas un traitement de défaveur pour Malherbe, c'est son fonctionnement, fruit sans doute de son parcours. Notre confrère d'ici Orléans, Arnaud Rozac, l'a eu deux fois en interview en deux ans, alors que Fadel Koumiski est devenu le meilleur buteur de l'histoire du club.
19: C'est un mec qui a eu une carrière sinueuse, parce que lui, il vient des petites divisions, il a eu des graves blessures dans sa carrière. À chaque fois, il a réussi à revenir. C'est sans doute quelqu'un qui aurait pu aller jouer plus haut, quand on voit sa finesse technique, son sens du but, ses qualités finisseurs. Sans doute que il y a un peu un côté, je me suis fait tout seul, je me suis forgé un caractère quand on m'enterrait, tout ça. Donc, ouais, je pense que ça participe aussi à la construction de sa carrière et de son identité en tant que joueur. Mais en tout cas, il n'y a jamais rien de personnel vis-à-vis des supporters ou des journalistes, ça c'est une certitude.
15: Que le Stade Malherbe-Camp ait recruté un joueur qui préfère se taire mais se montrer efficace sur le terrain n'est évidemment pas un problème pour les supporters, surtout si Fadel Koumiski devient le buteur de la remontée.
13: Un portrait de l'attaquant cannais Fadel Koumiski que vous pouvez lire sur ici.fr et sur notre appli. Ici, le stade Malherbe-Camp sera face à Paris, au Paris 13 Atlético cet après-midi. Rendez-vous à 14h30 pour suivre la rencontre en direct sur ici Normandie.
0: Et la journée sera largement ensoleillée aujourd'hui. Il faut juste attendre la dissipation des légers brouillards qui sont en train de partir justement avec le soleil qui est en train de bien briller déjà à 8h35. Côté température, il fait déjà entre 11 et 13 degrés. Cet après-midi, on aura 22 à Luc-sur-Mer, Grandville et Avranches, 23 à Caen, Bayeux, Vire, Pont-l'Évêque, 24 à Lisieux, Flers, Domfront et L'Aigle, et 25 degrés maximum à Lonçon et Argentan. Du côté de la mer, ça donne quoi ? Eh bien, le vent souffle de sud à sud-ouest à moins de 10 nœuds avant de tourner à l'ouest puis au nord-ouest dans l'après-midi. La mer est belle, comptez 20 degrés dans l'eau cet après-midi. Côté marée, le coefficient aujourd'hui est de 102. La mer est basse actuellement, mais elle sera pleine à 11h25 à Port-en-Bessin, midi 10 à Ouistreham et midi 15 à Trouville-Deauville. Elle redescendra ensuite durant tout l'après-midi pour être au plus bas entre 19h et 19h45.
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0: Ici Normandie, on fait la route ensemble. Je vous rappelle qu'il y a un accident sur la Nationale 13 au niveau de Formigny-la-Bataille dans le sens Cherbourg-Camp. Il y a un véhicule qui est retourné dans le fossé à Formigny. Et puis il y a aussi un autre accident sur la N13 au niveau d'Haussmanville dans le sens Paris-Cherbourg cette fois. Et si vous avez des inforoutes à nous signaler, vous pouvez nous appeler au 02 31 44 48 44.
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0: Merci de démarrer ce samedi avec Ici Normandie et vos chansons préférées. Voici Bleu comme toi d'Étienne Daou.

0: Étienne Daho avec Bleu comme toi sur votre radio ici Normandie.
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0: 8h40, bon réveil. Avant 9h, on va retrouver Catherine Viguier pour savoir ce que nous réservent les astres en ce samedi 12 septembre. Dans un instant, c'est Normandie accessible avec ce matin un parcours sensoriel à l'occasion de la journée mondiale des sourds. Mais tout de suite, on parle de l'événement d'ici. Le numéro 115 du magazine trimestriel Normandie Passion et ses escapades est sorti avec un très gros programme dans la région pour cet automne. Alors pour en savoir plus, je suis avec Hélène Jeanne, directrice de la publication du magazine. Bonjour Hélène.
3: Bonjour Alex.
0: Alors on va commencer directement par le cinébistro de Claude Lelouch à Deauville-Trouville parce que dès le mois d'octobre, il y a deux séances quotidiennes pour redécouvrir une programmation incroyable.
3: Eh bien voilà, c'est le petit bijou, la petite folie de Claude Lelouch sur Trouville et sur les quais. C'est à découvrir dans, évidemment, Normandie Passion. Et puis si vous y allez, vous allez avoir la possibilité de découvrir 1000 films tout au long de l'année.
0: 1000 films qu'il faut avoir vus au moins une fois dans sa vie.
3: Voilà, c'est ce que préconise Claude Lelouch.
0: Donc pour connaître la liste de Claude Lelouch, il faut aller évidemment sur place et pour en savoir plus, évidemment, n'hésitez pas à feuilleter Normandie Passion. Vous parlez aussi dans votre magazine pour ce numéro, le Fénon au Parc Expo de Caen, ça se passe du 16 au 18 octobre.
3: Tout à fait, nous y serons aussi, nous aurons un petit stand, un beau stand sur Fénon, j'espère vous y retrouver aussi,
0: bien évidemment. Sûr.
3: 3 jours de festival, plus de 440 exposants, tout le savoir-faire de la Normandie, et c'est un festival totalement incroyable qui a pris une ampleur en Normandie vraiment phénoménale. Pour un Fénon, c'est extraordinaire.
0: Magnifique.
3: Vous rencontrez, voilà, c'est super, la gastronomie, l'artisanat, etc. C'est à découvrir du 16 au 18 octobre à Caen.
0: Au mois d'octobre, évidemment, il y a un grand événement dans toute la France et évidemment en Normandie, c'est Octobre Rose, bien sûr, avec un concert solidaire dans l'Orne.
3: Oui, tout à fait. C'est bien de me rappeler le concert solidaire, parce que c'est sur ma commune de La Ferté-en-Louche, La Ferté-Fresnel exactement. On va voir un concert solidaire, des chansons plein la tête. Et c'est une association qui gère toutes les émissions de télé, de N'oubliez pas les paroles, Star Academy, Eurovision, The Voice, etc. Les chanteurs viennent, ils vont en avoir une dizaine. Et donc là, ce sera le 28 octobre à La Ferté-Fresnel. On vous attend très nombreux. Il y a 1 euro qui sera reversé à Octobre Rose au centre François Baclès de Caen.
0: Et on reste dans l'Orne puisque dans ce nouveau numéro de Normandie Passion, vous parlez de la prochaine édition de Jazz en Ouche.
3: Oui, Jazz en Ouche. Alors, c'est pas très loin de la Ferté-Fresnel. Vous pouvez venir à la Ferté-Fresnel, voir le concert et ensuite aller voir les différents spectacles en effet de Jazz en Ouche. Ce festival aussi de musique sur le territoire de l'Aigle. Festival vraiment très sympathique et puis qui est en train de s'étoffer, aller dans les villes avoisinantes aussi, sur Verneuil, etc. Et voilà, c'est à découvrir, c'est du 18 au 22 novembre dans la ville de L'Aigle.
0: Et évidemment, vous parlez dans le magazine du Millennium hein, qui arrive pour 2027, pour fêter la naissance de Guillaume le Conquérant. Et alors, j'ai appris quelque chose en feuilletant Normandie Passion, c'est que le Millennium Normand se fête aussi en Italie.
3: Mais pas qu'en Italie, si vous avez bien lu la Normandie. Alors c'est pour ça qu'on a mis en avant l'Italie, la Sicile sur ce numéro, puisque ça a démarré en effet il y a quelques semaines en Italie, le Millennium. Alors évidemment c'est 2027, mais en effet ça a démarré un petit peu en Normandie et surtout en Italie, mais vous allez aussi l'avoir en Angleterre, notamment avec le British Museum et la tapisserie de Bayeux. Qui est là-bas, donc j'y vais le week-end prochain, j'espère pouvoir aller voir l'exposition.
0: C'est complet, ça fonctionne vraiment beaucoup à Londres, donc effectivement, oui. J'espère que vous avez déjà vos billets.
3: Voilà, c'est ça, j'ai de la chance.
0: Et donc voilà, pour découvrir tout ça, n'hésitez pas à acheter Normandie Passion et ses escapades, c'est le numéro 115 qui est disponible. Pour trouver toutes les infos et pour le commander, rendez-vous sur normandiepassion.com. Merci beaucoup Hélène d'avoir été avec nous.
3: Merci Alex et bon week-end.
0: Merci beaucoup, 8h44 dans un instant. On part à Athis-de-l'Orne pour parler d'un parcours sensoriel à l'occasion de la journée mondiale des sourds. C'est dans Normandie accessible. C'est dans un instant, juste après avoir écouté Philippe Bailey et Phil Collins avec Easy Lover. Ça arrive dans 30 secondes.
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0: Phil Collins, c'est Philippe Bailey avec Easy Lover sur votre radio ici Normandie. Il est 8h50, on écoute Marine avec Escro dans un instant, mais tout de suite, c'est l'heure de Normandie Accessible. À l'occasion de la Journée mondiale des sourds, un parcours sensoriel entre art et nature est proposé demain à Athis-de-l'Orne. Au programme, une découverte de l'exposition à l'estrade, puis du jardin intérieur à ciel ouvert avec des visites commentées en langue des signes par Dominique et Elsa. Et je suis avec Dominique, présidente de l'association Vertigo pour l'estrade. Bonjour Dominique.
1: Bonjour.
0: Alors, tout d'abord, comment est née l'idée de proposer ce parcours accessible en langage des signes ?
1: Donc avec Elsa Gluckman-Bertoli, qui a sa propre association sur le territoire. Donc nous avions déjà une première expérience il y a 2 ans pour rendre accessible l'art, la culture sur nos territoires ruraux, y compris aux personnes sourdes. Nous avons donc eu envie de recommencer et de proposer à nouveau ce parcours accessible à tous d'ailleurs, hein, tout le monde est invité à venir, pas seulement bien sûr les personnes sourdes, voilà. Et donc Elsa va commenter tout ce que je pourrais dire sur les 2 sites en question.
0: Ouais, ça dure combien de temps ?
1: Le rendez-vous est à 10h à l'estrade et nous terminerons vers 12h15, 12h30 au jardin, voilà. Et on va visiter, donc de 10h à 10h40, il y aura la visite de l'estrade avec l'exposition en cours, donc vidéo installation de Nathalie Maufroy qu'on a reçue en résidence avec Porcelaine, et puis en deuxième temps Maud Maris, artiste invitée, qui proposera un espace d'expérience poétique où nous sommes tous invités à ralentir et aussi accepter de ne pas tout voir. Et donc le petit temps de déplacement entre 5 et 7 minutes, nous circulerons à pied ensemble pour se retrouver donc au jardin qui est tout près de 10h à 12h30 avec la visite commentée. Là je proposerai de plutôt activer nos sens, nos autres sens, c'est-à-dire regarder, toucher, sentir, et puis aussi de voir comment une œuvre photographique ou d'une installation peut rentrer en dialogue en fait avec la nature. Et Elsa, encore une fois, m'accompagnera, nous accompagnera, et nous serons dans une visite assez particulière puisqu'il faut nous aussi ralentir, moi je devrais ralentir, pour laisser la place à Elsa bien sûr de commenter toutes mes paroles, voilà, et puis d'expérimenter aussi tous ensemble ces différentes expériences au jardin.
0: Rendez-vous donc demain à Athis-de-l'Orne avec la visite commentée en langage des signes de l'exposition à l'estrade de 10h à 10h30, puis la découverte du jardin intérieur à ciel ouvert jusqu'à 12h30. Le tarif est de 7€ et l'accès est gratuit pour les moins de 18 ans. Si vous voulez réserver, on peut vous donner le numéro de téléphone. Il suffit d'appeler le standard d'ici Normandie, 02 31 44 48 44. Et puis il y a un second temps de visite, ce sera au musée de Flers et ce sera demain à 15h pour voir l'exposition avec Elsa. Merci beaucoup Dominique d'avoir été avec nous.
1: Je vous en prie, merci, au revoir.

0: Marine avec Escroc à l'instant sur votre radio ici Normandie. 8h57, dans moins de 3 minutes, toute l'actu locale revient. Ce sera juste après avoir retrouvé Catherine Viguier pour l'horoscope de ce samedi 12 septembre. Horoscope qu'on découvre dans 30 secondes.
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0: Et à 8h57, c'est l'heure de l'horoscope de ce samedi 12 septembre avec Catherine Viguier. Bonjour Catherine.
2: Bonjour à tous.
0: Alors, en vue de ce week-end, on parle de Mercure et de Vénus.
2: Ça concerne les scorpions, les balances et ça fait écho à tous.
4: Bélier, acceptez de vous retrouver face à une personne qui compte pour vous.
2: Taureau, pour lui plaire, vous vous mettez au sport, enfin vous voulez être à la hauteur.
4: Gémeaux, si vous avez une âme d'artiste, lancez-vous, créez l'œuvre de votre vie.
2: Cancer, vous vous battez depuis un moment et à présent, l'espoir est de retour.
4: Lion, famille et amour sont de circonstances et c'est à vous de jouer.
2: Vierge, vous vous sentez pousser des ailes, vous êtes proche d'une réussite méritée.
4: Balance, vous êtes un négociateur hors pair, vous défendrez vos intérêts comme jamais.
2: Scorpion, Vénus est avec vous, elle illumine votre vie affective comme professionnelle.
4: Sagittaire, un cercle d'amis et de supporters, c'est précieux, ne les négligez pas.
2: Capricorne, toutes les initiatives que vous prenez sont vouées au long terme.
4: Verseau, vous voyagez, vous communiquez et ça donne de bons résultats.
2: Poisson, une escapade ou le message d'une personne éloignée vont vous mettre en joie.
4: Et pour nous tous, on améliore sa vie en partant de celle d'aujourd'hui.
0: Merci beaucoup Catherine pour cet horoscope de ce samedi 12 septembre. Et alors d'ailleurs, en ce 12 septembre, il y a des anniversaires à fêter. Bon anniversaire à Félix Lebrun, le jeune prodige français du tennis de table, fête ses 20 ans aujourd'hui. Et c'est l'anniversaire aussi aujourd'hui de Mylène Farmer. Ans pour la chanteuse qui a tourné un clip au Havre cette semaine, donc elle est en Normandie actuellement, Mylène Farmer. Bon anniversaire également à Hans Zimmer, le célèbre compositeur allemand, fête ses 69 ans, lui qui a eu un Oscar en 95 pour la musique du Roi Lion et en 2022 pour le film Dune. Et bon anniversaire au parrain, bon anniversaire à Michel Drucker. 84 ans pour la légende de la télévision et normand évidemment, né à Vire, on ne présente plus Michel Drucker, bon anniversaire à lui. Il est 9h, vous écoutez Ici Normandie, et dans un instant c'est Ici C'est Vous qui démarre. On va faire un petit tour sur vos sorties nature dans le Calvados et dans l'Orne, si on profitait de cette fin d'été pour prendre l'air un petit peu, et vous aussi vous allez pouvoir participer à cette émission. On veut connaître votre petit coin de nature préféré dans le Calvados ou dans l'Orne. Allez, on peut même ouvrir à la Manche, il n'y a pas de problème, allez-y, dites-nous tout. On va voyager en Normandie jusqu'à 10h, vous nous appelez au 02 31 44 48 44.
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0: Merci d'écouter Ici Normandie en ce samedi 12 septembre, il est 9h. Le journal de 9h avec Leïla Meshaouri.
5: Une soirée cauchemardesque pour les 186 passagers d'un train normand hier soir. Ce TER qui partait de Rouen en direction de Caen a déraillé vers 19h30 au niveau de Cléon en Seine-Maritime. Un des wagons s'est même carrément couché sur la voie et le bilan est lourd. Une jeune femme de 18 ans est en urgence absolue. Elle a été héliportée vers le CHU de Rouen. 43 autres passagers sont blessés. Le plan hors sec a été déclenché par les autorités et une cellule psychologique a été mise en place pour les voyageurs sous le choc. Théophile Pedrola.
6: Encore un peu tremblant, Louis, 24 ans, est juste à côté du train déraillé. Des blessés sont évacués à quelques mètres sur des brancards.
7: On roulait à vitesse à peu près normale, je dirais. Puis dans ce coup, sont venus quelques secousses. Vraiment, c'est devenu de plus en plus fort. J'ai vraiment été secoué. J'étais plus sur mon siège. J'ai essayé de m'agripper au siège de devant. Les vitres ont partiellement explosé. Il y a tout un tas de cailloux qui sont rentrés, qui ont volé un petit peu partout dans le wagon. Et c'était vraiment assez choquant. J'ai vu une personne dans mon wagon qui était ensanglantée de toutes parts. J'en tremble encore.
6: Luna a pu prendre des vidéos avec son téléphone en s'extirpant du train.
8: On voit le début du train. Ici, nous, c'est notre wagon où on était. Et là, il manquait, je pense, des sortes de roues, je sais pas, qui étaient beaucoup plus loin sur la voie.
6: Les passagers non blessés ont ensuite été emmenés en bus jusqu'à une salle municipale pour attendre leur famille. Baptiste raconte.
9: Quand on est sorti, on a vu des essieux de train directement posés sur les voies. Tous les grillages étaient défoncés sur 200-300 mètres après le passage à niveau. Au fur et à mesure qu'on a compris que c'était le wagon de tête qui avait pivoté au moment de l'impact et qui avait emmené tout le reste du train. Je ne pourrais même pas dire que c'était un choc, mais d'un coup tout tremblait, on a vu tout gigoter, c'était assez fort.
6: Une enquête en recherche des causes des blessures est ouverte, elle pourrait être longue, précise le parquet de Rouen.
5: Le reportage ici Normandie de Théophile Pedrola, selon une source policière à France Info ce matin. Les premiers éléments de l'enquête mènent à l'hypothèse d'un objet percuté sur la voie. Les analyses toxicologiques sur le conducteur du train sont revenues négatives. On vous retrace le fil de cette soirée avec nos vidéos également sur notre appli ici et sur ici.fr. La colère des buralistes, ils étaient près de 300 venus de toute la France hier dans la commune de Vernon dans l'Eure. Le fief du Premier ministre Sébastien Lecornu, de nombreux Calvadosiens et Ornais ont fait le déplacement. Tous demandent le gel de la fiscalité du tabac et la fin de l'indexation automatique de son prix sur l'inflation. Dans la Manche, c'est le monde agricole qui se donne rendez-vous pour la foire de l'essai. Plus de 100 000 visiteurs sont attendus jusqu'à demain soir, dans un contexte, on le sait, tendu pour ces agriculteurs après cet été marqué par les canicules et la sécheresse.
0: C'est l'heure des retrouvailles entre l'une des plus grandes stars mondiales et son public.
5: Après 6 ans d'attente, Céline Dion remonte enfin sur scène pour une série de concerts à Paris. Elle qui nous avait fait frissonner avec ce moment magique.
10: Le ciel bleu sur nous s'effondrait.
11: On s'en souvient.
5: Instant suspendu au JO de Paris quand Céline Dion est apparue en haut de la Tour Eiffel. Et ce soir, la diva québécoise refait le show sur scène.
0: Et vous ne le savez peut-être pas, mais certains de ses ancêtres de la chanteuse sont normands.
5: Ah oui, plus précisément, ses ancêtres viendraient de Tourouvre-au-Perche dans l'Orne, Mathilde Ansker.
12: Oui, et c'est même le maire de la commune, Jean-Édouard Guignon, qui nous le dit.
13: Ses ancêtres sont partis de Tourouvre au XVIIe siècle. Jean Guillon était maçon et tailleur de pierre. C'est marié à une femme qui venait de Mortagne-au-Perche, donc à côté. Ils ont vraiment fait partie des pionniers à partir effectivement du Perche vers la Nouvelle-France.
12: Le maire a même essayé de faire venir la star deux fois, d'abord via une lettre envoyée à sa maison de production, et puis plus récemment.
13: Ces derniers jours, comme j'ai entendu que Céline Dion était arrivée en France, à Paris, je me suis dit on va retenter notre chance, et donc je lui ai envoyé un courrier.
12: Alors pour l'instant, pas de réponse, mais si Céline change d'avis, Fabienne Demeul a déjà une idée du programme de la visite. Elle travaille pour l'Office du Tourisme de Tourouvre.
14: Mais même de la faire venir, mais même en privé, quoi, pas quelque chose de public, pour qu'elle puisse découvrir l'escalier que son ancêtre a façonné, qu'elle puisse poser sa main sur la trace des outils. Parce que les rencontres avec les Québécois, c'est des choses qui sont très émotionnelles.
12: Et si l'invitation reste toujours lettre morte, elle n'exclut pas de la réinviter l'année prochaine.
5: Ça donne envie de chanter. Hein.
0: Ah oui, à deux doigts de chanter.
5: Sur ici.fr, vous retrouvez des photos du fameux escalier construit par l'ancêtre normand de Céline Dion. En Ligue 3, le stade Malherbe-Caen doit enchaîner cet après-midi au stade d'Ornano. Les malherbistes reçoivent le Paris 13 Atlético une semaine après leur victoire à Bourg-Pérona. Le match est à 14h45 et on va le vivre ensemble dès 14h30 sur ici Normandie. Et puis les Vikings de Caen, eux, enchaînent une deuxième victoire en 2 matchs. Les handballeurs cadrés ont arraché la victoire 32-31 en toute fin de match. Hier soir, c'était à Toulouse.
0: Tout à fait.
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5: Et il va faire beau aujourd'hui, Alex.
0: Oui, tout à fait. Du grand soleil pour tout le monde. Et juste après la fin des légers brouillards sur la côte fleurie. Mais là, ça y est, à 9h, ils sont en train de disparaître. Il fait actuellement entre 11 et 14 degrés. Et cet après-midi, on aura 22 à Luc-sur-Mer, Grandville et Avranches. 23 à Caen, Bayeux, Vire et Pont-l'Évêque. 24 à Lisieux, Flers, Domfront et L'Aigle. Et 25 degrés maximum à Alençon et Argentan. Demain, la journée sera belle aussi avec du soleil pour tout le monde, malgré quelques nuages dans le ciel. Et pour vos conditions en mer et la marée aujourd'hui, eh bien en mer, le vent souffle de sud à sud-ouest à moins de 10 nœuds avant de tourner à l'ouest puis au nord-ouest dans l'après-midi. La mer est belle aujourd'hui, comptez 20 degrés dans l'eau cet après-midi. Côté marée, on a un gros coefficient aujourd'hui, hein, il est de 102. La mer est basse actuellement, mais elle sera pleine à 11h25 à Port-en-Bessin, midi 10 à Ouistreham et midi 15 à Trouville-Deauville. Elle redescendra ensuite tout l'après-midi et sera au plus bas entre 19h et 19h45. Ici Normandie, on fait la route ensemble. Ça circule pas mal en ce moment à Caen, notamment sur la route d'If. Sinon, c'est assez calme quand même sur la route ce matin. Si vous avez des ralentissements à nous signaler, eh bien n'hésitez pas à nous le signaler au 02 31 44 48 44.
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0: Et si on profitait de cette fin d'été pour prendre l'air ? Ce matin, on consacre notre émission Ici, c'est vous, aux sorties nature dans le Calvados et dans l'Orne. Balade au cœur des espaces naturels sensibles, cueillette de champignons, découverte du patrimoine naturel ou encore hérissons dans nos jardins. On vous donne quelques idées pour les week-ends qui viennent et vous aussi, vous allez pouvoir participer à cette émission. Ce matin, on veut connaître votre petit coin de nature préféré dans le Calvados ou dans l'Orne. Une forêt, un chemin, un marais, un endroit au bord de l'eau, un lieu où vous allez marcher, où vous observez les animaux, ramasser des champignons ou tout simplement juste vous promener pour prendre l'air. Alors c'est où votre coin de nature à vous et surtout pourquoi faut-il absolument qu'on le découvre ? Eh bien dites-nous tout, appelez-nous au 02 31 44 48 44. Vous nous racontez votre endroit, vos habitudes, vos souvenirs et on vous fait passer à l'antenne bien sûr.
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0: Et dans un instant, on aura Valérie avec nous du CPIE de l'Orne qui va nous donner quelques idées de sortie. Déjà, il y en a quelques-unes dans l'Orne qui vont arriver d'ici la fin septembre. On saura tout dans un instant, mais tout de suite, eh bien, vos chansons préférées sont là et on démarre cette nouvelle heure avec George McRae, Rock Your Baby.

0: Georges Macrée avec Rock Your Baby sur votre radio ici Normandie.
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0: On parle de vos sorties nature dans le Calvados et dans l'Orne jusqu'à 10h. Vous pouvez vous aussi nous proposer vos idées de sorties. Où est-ce que vous aimez vous balader? C'est quoi votre coin préféré? Appelez-nous 02 31 44 48 44 pour tout nous dire. Ce matin, nous allons passer notre heure avec plusieurs personnes qui vont nous parler de sorties dans le Calvados et dans l'Orne. Et pour l'Orne notamment, eh bien, le département propose plusieurs balades nature au mois de septembre. Et pour nous les présenter, Valérie du CPIE Vallée de l'Orne est avec nous. Bonjour Valérie.
2: Bonjour, alors c'est le CPIE Colline Normande.
0: Colline Normande, oui, pardon. Le vivant en commun, même. Je sais que c'est ça, la fin du CPIE Colline Normande. Valérie, on a plusieurs sorties là pour terminer le mois de septembre. Et il y en a une déjà demain avec une randonnée dans les méandres de l'Orne. Hein, c'est bien ça?
2: Exactement. Alors le site des Méandres de l'Orne, c'est un site naturel remarquable qui va marquer l'entrée de la Suisse normande. Donc c'est situé entre Argentan et Putange, donc dans l'Orne. Et c'est un site naturel qui est vraiment magnifique, avec des falaises, un patrimoine historique absolument extraordinaire, puisqu'on va y retrouver par exemple des menhirs. On va également donc passer dans de magnifiques boisements, voir les vestiges d'anciens moulins. Donc c'est vraiment un patrimoine vraiment remarquable et un patrimoine naturel également.
0: Alors, c'est une longue randonnée, hein?
2: C'est une longue randonnée, elle fait 12 km, mais elle va vraiment permettre de traverser l'ensemble de ces paysages. Et donc, c'est demain après-midi à partir de 13h30.
0: Est-ce qu'il faut réserver avant de venir?
2: Alors oui, idéalement, il faut réserver, mais là, vous avez quand même possibilité de venir sans réservation, il y a encore de la place. Donc le rendez-vous est fixé au parking du camp fortifié de la Courbe, donc au hameau du haut du château. Donc c'est sur le village de la Courbe, sur la commune d'Écouché-les-Vallées.
0: Et donc le tarif est de 2,50€ par personne et gratuit pour les moins de 12 ans et les adhérents du CPIE. Mais il n'y a pas que cette sortie qui est prévue demain, puisqu'il y a aussi un rallye.
2: Il y a aussi le rallye nature des Gorges de la Rouvre. Donc là, on est sur un autre espace naturel sensible du département, le site de la Roche d'Ouêtre et des Gorges de la Rouvre, où là, on a un rallye pédestre qui est organisé donc avec des épreuves pour toute la famille sur deux parcours au choix, 4 km et 9 km. Et là, à partir de 4 ans, hein, pour le 4 km, donc vous pouvez partir entre 10h et 15h. Là aussi, pas besoin de réserver. Donc n'hésitez surtout pas à venir en famille profiter de ce rallye et découvrir ce site naturel qui est magnifique entre rivières torrentueuses, escarpements rocheux et un bocage absolument charmant avec des petits villages de pierre. Donc c'est vraiment très très joli.
0: Eh ben c'est bien noté. Vous restez avec nous, Valérie. Vous allez nous donner d'autres idées de sorties à faire dans l'Orne jusqu'à 10h. Et puis dans un instant, on va retrouver Annick de la Société Centrale d'Horticulture de Caen et du Calvados pour nous parler d'une sortie champignon en forêt de Grimbeau. C'est dans un instant, juste après ESTL avec Te rencontrer encore.
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1: C'était Estelle, à l'instant sur votre radio, ici Normandie, 9h18.
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1: 9h18, on continue de faire un petit point sur les sorties nature à faire dans le Calvados et dans l'Orne pour les prochains jours et d'ici la fin de septembre. Nous allons partir du côté de Saint-Laurent-de-Condel à la forêt de Grimbault, puisqu'il y a une sortie champignon qui est prévue avec Annick qui vient nous parler de tout ça, nous donner toutes les infos, nous dire comment ça se passe. C'est un parcours de 1 à 2 km hein, d'environ 2h30. C'est 3 euros par personne et gratuit pour les moins de 12 ans. Et alors, ça se passe aujourd'hui à 14h30 à la forêt de Grimbault, mais si vous ne pouvez pas y aller, il y a d'autres sorties champignons qui sont organisées par Annick, notamment en forêt de Valcongrin le 19 septembre et en forêt de Cerisy le 26 septembre prochain. Voilà pour les champignons, et en cas de doute, hein, bien sûr, sur une identification, on ne consomme pas les champignons, bien sûr, on les fait vérifier avant, c'est très important. Il est 9h19, dans un instant, on va retourner dans l'Orne avec Valérie du CPIE Colline Normande. On va aller à Briouze, notamment pour parler du marais du Grand Azé, c'est dans un instant.
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0: Calvin Harris avec Fields sur votre radio ici Normandie. Bonne matinée, 9h25.
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0: On continue de faire un point sur les sorties nature dans le Calvados et dans l'Orne. Et vous aussi, vous pouvez participer à cette émission et nous dire votre petit coin de nature préféré dans le Calvados ou dans l'Orne. Où est-ce que vous aimez aller marcher pour prendre l'air? Une forêt, un chemin, un marais, un endroit au bord de l'eau? Dites-nous tout au 02 31 44 48 44. Je suis toujours avec Valérie du CPE Colline Normande qui nous donne des idées de sorties à faire dans l'Orne. Bonjour Valérie.
3: Bonjour.
0: Et vous nous emmenez donc à Briouze, puisque le 20 septembre prochain, il y a une sortie autour de la gestion écologique du marais du Grand Azé.
3: Exactement, donc ce sera dimanche 20 à partir de 14h, rendez-vous devant l'espace culturel du Houlme à Briouze. Alors le marais du Grand Azé, c'est le plus grand marais du département de l'Orne, avec plus de 200 hectares, des milieux naturels extrêmement diversifiés et une population, alors notamment d'oiseaux, qui est assez impressionnante, mais également une flore qu'on ne va retrouver vraiment que ici, puisque ce marais, en plus d'être un milieu aquatique, entre guillemets, classique, est également une tourbière par endroit, donc qui va abriter des plantes particulièrement rares.
0: Ouais, qu'on a comme plante.
3: Alors, on a par exemple, alors que vous ne verrez pas forcément lors de la visite, parce que c'est un coin vraiment très protégé,
0: ouais.
3: Mais on va avoir des plantes carnivores, par exemple,
0: d'accord.
3: Qui sont les droseras, également les utriculaires, qui sont des petites plantes aquatiques qui vont aspirer sous l'eau les insectes, par exemple.
0: D'accord.
3: Donc, ça, c'est assez extraordinaire.
0: Oui, ça c'est sympa à voir, effectivement.
3: Et donc, cette sortie sur la gestion écologique du marais va vous mettre en contact avec le gestionnaire du marais, qui, lui, va être capable d'expliquer justement quelles sont les actions qui sont mises en œuvre pour préserver cette faune et cette flore remarquables, notamment, par exemple, le maintien du niveau d'eau du marais, mais également le pâturage par des vaches écossaises ou des chevaux camarguais.
0: Alors, donc ça, c'est le 20 septembre prochain et ça est à 14h. C'est où le point de départ? C'est vraiment le rendez-vous devant l'espace culturel?
3: Oui, c'est ça. Et puis, à partir de là, les participants reprennent la voiture et vont, en fait, à différents endroits du marais, hein, parce que c'est un marais qui est très grand.
0: Ouais.
3: Donc, ça prend du temps d'en faire le tour à pied.
0: Ouais, justement, la sortie, elle dure à peu près combien de temps?
3: Alors, la sortie, elle dure à peu près 2h30.
0: Ah oui.
3: Et par contre, la réservation est indispensable donc auprès du CPIE Colline Normande, puisque cette sortie se déroule dans le cadre des journées du patrimoine et qu'on a énormément de monde chaque année.
0: Oui, et ben oui, gros week-end qui arrive le week-end prochain. D'ailleurs, on fera une émission spéciale autour des journées du patrimoine durant tout le week-end prochain, de 9h à 10h, samedi et dimanche, pour parler de tout ce qui se passe pour les journées européennes du patrimoine. Donc, réservation obligatoire, rendez-vous sur le site pour avoir toutes les infos et réserver CPIE61.fr. Merci Valérie. On reste ensemble. Encore Valérie, vous restez avec nous jusqu'à 10h. Il y a encore plein d'autres sorties dans l'Orne d'ici la fin du mois de septembre. Donc vous allez tout nous dire dans un instant. Et puis on tournera aussi dans le Calvados pour justement la journée du patrimoine. Direction Soumont-Saint-Quentin et la Brèche au Diable dans un instant. Ce sera juste après avoir écouté Julie Pietri avec Eve, lève-toi tout de suite.
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0: Pietri avec Ève, lève-toi. Vous écoutez ici Normandie, il est 9h32. On continue de faire un petit point sur toutes les sorties nature à faire dans le Calvados et dans l'Orne. On va partir dans un instant à Soumont-Saint-Quentin, juste au-dessus de Pontigny, pour la Brèche au Diable. Il y a une sortie prévue lors des Journées du Patrimoine samedi prochain. Toutes les infos dans un instant avec Loïc Nicole. Mais tout de suite, voici d'autres idées de sorties à faire près de chez vous.
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0: Dans le Calvados, Gilles Alma fait son retour sur scène avec un tout nouveau spectacle en rodage. Vous l'avez notamment découvert à la télé dans Nos Chers Voisins ou César Wagner. Cette fois, l'humoriste nous embarque dans un voyage jusqu'en 2060 et pose un regard sur nos petites faiblesses et nos contradictions. Rendez-vous au Théâtre à l'Ouest de Caen ce soir à 21h et demain à 17h. C'est quasiment complet, mais il reste des places, donc pensez à vite réserver sur théâtrealouest.com. Dans l'Orne, un week-end placé sous le signe du bien-être et de la découverte approche. Le Salon Bien-être et Artisanat revient les 26 et 27 septembre prochains pour une quatrième édition avec près de 100 exposants. Minéraux, cristaux, créations artisanales, conférences et ateliers seront au programme avec cette année une ambiance spéciale autour de l'univers viking et médiéval. Rendez-vous donc les 26 et 27 septembre de 10h à 21h à la Nova d'Alençon. Plus d'infos sur le site de la Nova.
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0: Johnny Hallyday avec Que je t'aime sur votre radio ici Normandie.
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0: On fait un point sur toutes les sorties nature à faire dans le Calvados et dans l'Orne pour ce mois de septembre. Et tout de suite, retour dans le Calvados, puisque la semaine prochaine, samedi prochain, le 19 septembre, à l'occasion des Journées du Patrimoine, à Soumont-Saint-Quentin, il y a la visite de la Brèche au Diable que l'on peut faire. Une balade de 5 km pour découvrir un lieu qui mêle nature, paysage et patrimoine. Et pour nous en parler, je suis avec Loïc Nicole de l'animation nature et développement durable. Bonjour Loïc.
3: Bonjour.
0: Alors pour ceux qui ne connaissent pas la Brèche au Diable, comment vous décrirez ce lieu ?
3: Oh bah c'est un très joli lieu, assez luxuriant, forêt, avec un ruisseau dans le contrebas. Et en fait, il faut se dire qu'on est un peu au milieu, entre dans la plaine de camps et de falaises. Donc c'est un petit lieu qui fait un peu penser à la montagne.
0: Ouais, c'est un lieu qui est autant naturel qu'historique au niveau du patrimoine.
3: Ah oui, là pour le coup on trouve vraiment de tout. Au niveau nature, c'est vrai qu'avec le Laison qui traverse ce site, on va avoir un peu d'humidité, donc on aura pas mal d'animaux qui sont liés au milieu humide, les bois, on va avoir aussi une faune qui est spécifique, et puis au niveau patrimoine, il y a le tombeau de Marie-Jolie, il y a des polissoirs, il y a vraiment tout ce qu'il faut.
0: Alors qu'est-ce qu'on va pouvoir découvrir pendant ces 5 km de balade ?
3: Enfin, l'idée de la balade, ça va être de pouvoir prendre des chemins de randonnée qui sont assez classiques sur ce site et de prendre le temps d'observer en fait les choses. Donc à cette saison, on va avoir un petit peu tout ce qui est baies et fruits d'automne. On va avoir les mûres, les glands et bien d'autres baies. Donc on va pouvoir essayer de découvrir un petit peu ce qu'on peut en faire, comment on peut les utiliser, soit juste pour fabriquer des jouets, soit culinairement. Et puis au fil de la balade, on va aller se balader jusqu'au tombeau de Marie-Jolie, on va essayer de découvrir un petit peu ce site, on va pouvoir observer les polissoirs, qui sont des grosses pierres plates où on trouve encore des traces finalement de fabrication de haches et d'affûtage de haches d'autrefois. Donc il y a vraiment beaucoup d'étapes sur ces 5 km.
0: Ouais, 5 km en 2h30, c'est une promenade accessible à tous ou est-ce qu'il faut prévoir quelques difficultés quand même ?
3: Alors, c'est vrai que ça a tendance à bien monter aussi, ouais. Donc faut quand même marcher un petit peu.
0: Il faut quand même marcher. Rendez-vous donc samedi prochain à 14h. Le rendez-vous, c'est au parking de l'église de Soumont-Saint-Quentin, c'est bien ça ?
3: Oui, c'est bien ça.
0: Et donc la sortie est gratuite, est-ce qu'il faut réserver ?
3: Oui, c'est préférable parce qu'on limite, je limite le nombre de personnes. Ça permet d'avoir une qualité d'écoute pour tout le monde.
0: On fait comment pour réserver ?
3: Eh bien, on me téléphone directement ou sur mon adresse mail.
0: Et si vous voulez le contact de Loïc, évidemment, vous nous appelez au 02 31 44 48 44 et on vous donnera les coordonnées de Loïc. Merci beaucoup d'avoir été avec nous. Passez une bonne journée, un bon week-end.
3: Bon week-end.
0: Merci Loïc, à très vite sur antenne d'ici Normandie. Dans un instant, on retourne dans l'Orne avec Valérie du CPIE Colline Normande. Ce sera juste après Muriel Dac avec Tropique, tout de suite.

0: Muriel Dac à l'instant avec Tropic.
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0: Vos sorties nature dans le Calvados et dans l'Orne jusqu'à 10h. Vous aussi, vous pouvez participer à l'émission et nous dire votre petit coin de nature préféré près de chez vous dans le Calvados, dans l'Orne, que ce soit un forêt, un chemin, un marais ou un endroit au bord de l'eau. Dites-nous votre coin de nature à vous et surtout pourquoi faut-il absolument que l'on le découvre. On vous attend au 02 31 44 48 44. Je suis toujours en compagnie de Valérie du CPIE Colline Normande. Valérie qui nous emmène tout de suite à Montormel pour une sortie entre histoire et nature, voilà, avec un endroit où patrimoine naturel et histoire sont intimement liés, bien sûr, à Montormel, avec la bataille de Normandie, bien sûr, on connaît son histoire et les combats de 1944, mais pourquoi c'est aussi un site naturel remarquable ?
3: Alors, c'est un site naturel remarquable parce qu'en fait, on va être sur la bordure du pays d'Auge, sur un phénomène géologique qui va s'appeler une cuesta. Et on va avoir un paysage qui est absolument, absolument extraordinaire, puisque alors on a une vue magnifiquement dégagée sur la vallée de la Dive, qui va être également le théâtre de la dernière bataille de Normandie en août 44. Mmh. Mais on va avoir aussi, du fait de cette très grande diversité géologique, des milieux naturels variés, et en particulier des pelouses calcaires, alors qui au printemps vont abriter notamment de nombreuses espèces d'orchidées. Et donc, au cours de cette visite, on parlera de géologie, on parlera des plantes qui vont occuper ces terrains également. Mais la particularité de cette visite, c'est que c'est une visite entre histoire et nature. C'est-à-dire que, au-delà de l'animation nature, on va avoir l'intervention de Stéphane Jeannot, qui est le directeur du mémorial de Montormel, et qui va expliquer finalement quel lien on va avoir entre ces différents paysages et finalement le dénouement de la bataille de Normandie, avec de très très nombreuses anecdotes. C'est extrêmement intéressant.
0: Et puisque voilà, il s'est passé vraiment beaucoup de choses pendant cette bataille de Normandie à Montormel, et qu'il y a beaucoup de choses à observer aussi sur le site en lui-même, la sortie dure 3 heures.
3: Eh bien exactement. Donc de 14h à 17h. Donc effectivement, on va alterner Stéphane Jeannot et moi-même cette découverte du site, et toujours finalement axé sur le lien entre la nature et finalement l'humain.
0: Le rendez-vous, c'est au parking du mémorial de Montormel. C'est gratuit, mais par contre, là, c'est pareil, réservation obligatoire.
3: Oui, c'est absolument impératif, effectivement, de réserver, parce qu'on peut aussi avoir du monde.
0: Oui, j'imagine. Pour ce faire, rendez-vous donc sur le site cpie61.fr. Merci beaucoup, Valérie, d'avoir été avec nous.
3: Merci à vous.
0: Bon week-end et bonne journée du patrimoine le week-end prochain aussi, parce qu'il va y en avoir beaucoup. Merci Valérie d'avoir été sur l'antenne d'ici Normandie. 9h47 dans un instant, une dernière sortie dans le Calvados, pour une sortie avec des hérissons dans mon jardin. C'est la question qu'on va se poser avec Solène dans un instant, de la maison de la nature et de la pierre sèche. Ce sera juste après avoir écouté Damiano David, qui arrive dans une minute.
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0: Damiano David avec Next Summer.
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0: Vos sorties nature dans le Calvados et dans l'Orne jusqu'à 10h. Donc pour cette dernière minute ensemble, je voudrais juste vous parler d'une petite sortie qui se passera à la fin du mois, le 26 septembre, à Soulèvres-en-Bocage, puisque la Maison de la Nature et de la Pierre Sèche propose une animation intitulée « Des hérissons dans mon jardin ». C'est une sortie donc pour observer les hérissons qui sont près de la Maison de la Nature et de la Pierre Sèche, parce qu'il y en a vraiment beaucoup, avec donc des techniques aussi. Si vous en avez chez vous des hérissons que vous voulez ne pas les menacer et qu'ils soient bien en sécurité, on pourra vous expliquer comment aménager très simplement votre jardin pour offrir un refuge aux hérissons qui se baladent près de chez vous, les pièges à ne pas tomber, les pièges auxquels il faut faire attention pour les hérissons et pour ne pas les piéger eux. Ça se passe donc samedi à 14h à Soulèvres-en-Bocage, rendez-vous au 28 le Melpin, le Béni Bocage. Ça dure environ 2h, c'est 10€ par personne et gratuit pour les moins de 18 ans. Ça se passe donc près de la Maison de la Nature et de la Pierre Sèche. C'est eux qui organisent cette sortie et vous pouvez les contacter pour réserver. C'est conseillé de réserver, bien sûr. Voilà, 9h53, c'est la fin de notre émission consacrée aux sorties nature dans le Calvados et dans l'Orne. Des champignons, des marais, les méandres de l'Orne, la Brèche du Diable, les coteaux de Montanmel et donc les hérissons de nos jardins. Voilà un petit tour de ce qu'on a pu faire depuis 9h pour vous donner plein d'idées de sorties à faire près de chez vous. Je remercie tous nos invités et notamment Valérie du CPU Colline Normande qui était avec nous de 9h jusqu'à 10h. Il est 9h54, toute l'actu locale revient dans moins de 6 minutes. Le temps pour nous d'écouter Laurent Voulzy tout de suite avec Les Nuits sans Kim Wilde.
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0: Woolsey avec Les Nuits sans Kim Wilde sur votre radio ici Normandie. Il est 9h59 et juste après les infos de 10h, ce sera Ma Normandie avec Julia. Bonjour Julia.
1: Bonjour Alex.
0: La pluie et le beau temps ce matin dans Ma Normandie avec vous.
1: Aujourd'hui, rencontre avec Christopher Bribet, un Normand passionné de météo, créateur de l'appli MBN Météo Plus et aussi de Normandie Météo, 253 000 abonnés sur les réseaux sociaux.
0: Ma Normandie, entre 10h et 11h avec Julia dans un instant.
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0: Bonne matinée, merci d'écouter Ici Normandie, il est pile 10h. Les infos avec Leïla Meshaouri.
3: Ils ont cru mourir. Voilà les mots de passagers d'un train normand sous le choc. Hier soir, un TER qui reliait Rouen à Caen a déraillé peu de temps après son départ au niveau de la commune de Cléon en Seine-Maritime. Une jeune femme de 18 ans a été évacuée en urgence absolue. Une quarantaine de voyageurs sont blessés. Nils était à bord de ce train. Il nous raconte le cauchemar qu'il a vécu.
4: Moi j'ai pensé que j'allais mourir aujourd'hui. Les vitres qui explosent, le verre partout, un wagon qui se détache, qui s'arrache devant nos yeux, pareil des cailloux qui rentrent dans le train, qui blessent des jambes. Il y avait un jeune homme qui avait le visage ensangloté. C'était assez choquant à voir, il y avait du sang sur le sol. Dieu merci, j'ai pas été touché, j'étais au niveau des portes. C'était quand même difficile à vivre, sachant que le train a quand même fait du droite-gauche.
1: Et quand le train s'arrête, comment vous faites pour sortir de là
4: Bah alors on va dire, ça nous a plus ou moins aidé que le wagon devant nous soit arraché, parce que les portes étaient grandes ouvertes. Donc on a pu sortir quand on voit le nombre de blessés et l'état dans le wagon, dans lequel le wagon était retourné à côté de nous, c'est juste, c'est dur.
3: Nils, passager d'un train Rouen-Caen qui a déraillé au micro de Farida Noir. Sur place, un important dispositif de secours a été déployé dans la soirée avec plus de 130 pompiers et 80 véhicules. Les voyageurs qui n'étaient pas blessés ont pu être accueillis dans une salle de la commune de Cléon. La maire, Mélanie Delacour, a mis en place le plan communal de sauvegarde.
5: On a pu, dès 20h30, ouvrir la salle de la traverse pour accueillir toutes les personnes qui étaient acheminées via des bus depuis le lieu de l'accident jusqu'à la salle qui était à quelques centaines de mètres. Et ils ont pu, du coup, se poser, avoir accès à une assistance psychologique parce qu'ils étaient en état de choc. Les derniers ont quitté la salle à 3h45 ce matin via un bus, une vingtaine de personnes environ, pour rejoindre Caen. Mais toute la soirée, certains sont rentrés par leurs propres moyens et d'autres ont pu être acheminés grâce à l'aide.
3: Et ce matin, la police scientifique était sur place pour tenter de comprendre ce qui a pu provoquer le déraillement du train. Selon une source policière à France Info, les premiers éléments de l'enquête privilégient l'hypothèse d'un objet non identifié percuté sur la voie. Les dépistages réalisés sur le conducteur du train, eux, sont revenus négatifs. Une réunion doit avoir lieu ce matin entre plusieurs responsables de SNCF Réseau pour évoquer les futures opérations de relevage quand l'enquête le permettra, indique la SNCF. Le groupe doit également évaluer les dégâts sur la ligne Rouen-Caen et engager des réparations. Notre dossier complet avec les témoignages, les vidéos, est à retrouver sur ici.fr et sur notre appli ICI.
0: Une scène d'horreur sur la commune de L'Aigle dans l'Orne.
3: Un corps démembré a été découvert hier matin dans une maison inhabitée près de l'étang de la Croix-Lamiraux. Information de nos confrères de Ouest-France qu'ici Normandie est en mesure de confirmer. Les bras et les jambes de la victime ont été sectionnés, indique la mère de L'Aigle, Véronique Louvagie. On ignore à ce stade si la victime est un homme ou une femme. Les lieux ont rapidement été bouclés par les forces de l'ordre. L'accès à l'étang est lui fermé jusqu'à nouvel ordre. La crainte d'une rave party en Normandie, ces rassemblements festifs, musicaux qui ne sont pas déclarés. Les autorités estiment qu'il y a un risque sérieux ce week-end. Les préfets des 5 départements ont donc pris des arrêtés pour interdire les rave parties. Les organisateurs encourent jusqu'à 2 ans de prison et 30 000 euros d'amende. Deuxième jour de la foire de l'essai dans la Manche. Plus de 100 000 visiteurs sont attendus jusqu'à demain. Plus de 300 exposants sont présents dans un contexte morose pour l'agriculture après un été marqué par la canicule et la sécheresse. À ce propos, 11 millions d'euros seront alloués par l'État en Normandie pour aider au redémarrage de la production agricole. Le préfet de région a tranché. Les agriculteurs de l'Orne recevront 1 780 000 euros et 1 650 000 pour le Calvados.
0: En Ligue 3, le Stade Malherbe-Caen doit poursuivre sur sa lancée cet après-midi à domicile.
3: Après leur victoire à Bourg-Perona, les footballeurs canets reçoivent le Paris 13 Atlético. Stade Malherbe de Caen, Paris 13 Atlético. Le match est à 14h45 cet après-midi avec un avant-match dès 14h30 sur ici Normandie. Une fin de match complètement folle et une victoire à l'arraché d'un petit point. Les Vikings de Caen se sont imposés à Toulouse hier soir 32-31. Les handballeurs calais n'ont rien lâché même s'ils étaient en infériorité numérique et ils signent leur deuxième victoire en deux matchs. Et puis l'équipe de France féminine de basket affronte l'Allemagne cet après-midi en demi-finale du Mondial. L'Allemagne, pays hôte de la compétition. Une équipe française qui compte dans ses rangs la calvadosienne Marine Johannes et l'ornaise Dominique Malonga. Le match est à 16h30.
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3: Et c'est du soleil aujourd'hui.
0: Oui, il faut juste attendre la disparition de quelques nuages, mais sinon le ciel est bien bleu hein, sur quasiment toute la région. Il fait actuellement entre 12 et 15 degrés. Et cet après-midi, on aura 22 à Luc-sur-Mer, Grandville et Avranches, 23 à Caen, Bayeux, Vire et Pont-l'Évêque, 24 à Lisieux, Flers, Domfront et L'Aigle, et 25 degrés maximum à Alençon et Argentan. Demain, la journée sera belle également avec du soleil pour tout le monde. Côté marée, le coefficient est de 102 aujourd'hui. Aujourd'hui, le vent souffle à moins de 10 nœuds. La mer est belle avec 20 degrés dans l'eau cet après-midi. La mer est basse actuellement, mais elle remonte un petit à petit pour être pleine à 11h25 à Port-en-Bessin, midi 10 à Ouistreham et midi 15 à Trouville-Deauville. Elle redescendra ensuite pour être plus bas entre 19h et 19h45. 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
0: Il est 10h06, c'est Marne-Normandie avec Julia jusqu'à 11h. Mais tout de suite, eh bien, allez, un petit Céline Dion, puisque c'est son grand concert, c'est ce premier ce soir. Voici tout de suite un titre culte en duo avec Garou. C'est Sous le vent tout de suite. Bonne matinée sur Ici Normandie.

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2: Bonjour à tous et bienvenue dans Ma Normandie, c'est l'émission qui met en lumière ceux qui font battre le cœur de notre région. Aujourd'hui avec nous, un homme qui fait la pluie et le beau temps sur notre Normandie, c'est Christophe Brimet. Bonjour à vous.
3: Bonjour.
2: Merci d'être au micro d'ici Normandie. Vous avez lancé il y a plus de 10 ans maintenant la page Facebook Météo Basse Normandie. 253 000 abonnés à ce jour.
3: Tout à fait.
2: Vous lancez maintenant l'appli MBN Météo Plus. On va en parler aussi. Mais pour commencer, Christopher, l'émission s'appelle Ma Normandie. Quelle est votre Normandie à vous ? La ville, la campagne, la mer
3: Alors moi je suis plus campagne, donc je suis né dans le Bocage, je suis né à Aunay-sur-Odon, donc en 1985, ça fait plus de 40 ans, mine de rien. Après voilà, on a comme une région qui est diversifiée, donc je dis campagne, mais j'aime aussi me balader au bord de mer. Alors moi je suis un amoureux de ma ville, Caen. Je travaille sur Caen depuis une quinzaine d'années. On a vraiment une très belle région. Alors je parle de Caen parce que c'est vrai que moi je suis plus Caennais de base, mais on a une très belle région en général, que ce soit tous les 5 départements normands. Mais voilà, on a quand même une culture et on est diversifié en termes notamment de météo. Donc on a pas mal de choses à faire ici.
2: Je vois que vous avez fait la transition. Alors la météo, vous êtes un passionné de météo. C'est pas vraiment votre métier, mais quand même vous y consacrez beaucoup de temps. Ça vient d'où cette passion ?
3: C'est une passion que j'ai depuis que je suis tout petit, à peu près 8 ans. J'étais fasciné par les orages. Je réveillais mon père et à l'époque, lui n'était pas forcément trop content parce qu'il travaillait le matin en usine. Donc je le réveillais très tôt quand il y avait des orages. Et ça a commencé comme ça. Et puis en 2014, je me suis dit pourquoi pas lancer ma page Facebook. Donc à l'époque, qui s'appelait Météo Basse Normandie, qui a changé de nom depuis août en Normandie Météo. Maintenant, je m'occupe des 5 départements normands. Et puis voilà, la passion a pris le pas petit à petit. Au début, je le faisais vraiment à titre personnel, et après pour mes amis. Puis mes amis m'ont dit pourquoi pas élargir. Et du coup, les amis, des amis. Puis du coup, maintenant, voilà, on est arrivé à 250 000 abonnés.
2: Mmh, 253 000,
3: on va être précis alors.
2: Voilà, pour Normandie Météo. Mais alors franchement, vous vous souvenez vraiment du premier phénomène météo qui vous a vraiment marqué ?
3: Oui, je m'en rappelle, c'était la tempête de 99. À l'époque, j'avais 14-15 ans. Et c'est vraiment le premier phénomène météorologique important qui m'a vraiment marqué. Après, on a eu d'autres tempêtes, Kiaran, on a aussi évidemment les canicules qui succèdent en ce moment même. Mais c'est vrai, ce qui m'a vraiment mis le nez dedans, c'est vraiment la tempête de 99 qui a fait quand même pas mal de dégâts sur la région.
2: Alors, la météo, c'est souvent pour beaucoup de personnes un sujet de conversation assez banal. Vous en avez fait votre passion à vous.
3: Oui, c'est ça. C'est vrai que tous les jours, le premier réflexe qu'on a le matin, c'est on regarde le temps qu'il fait dehors. Donc c'est vrai que c'est une passion qui concerne tout le monde, du plus jeune au moins jeune, on va dire. Et comme vous le dites, c'est vrai que c'est ma passion. À côté, j'ai un métier, je suis conducteur de bus à Caen. Donc ça nous prend beaucoup de temps. Donc quand je dis nous, c'est ma femme et moi, parce qu'on y consacre à peu près 6-7 heures par jour, en plus de nos métiers respectifs. Donc c'est une passion qui prend beaucoup de temps, mais voilà, comme toute passion évidemment, quand on aime, on compte pas. C'est vrai que quand j'étais plus jeune, on va dire que l'école c'était pas forcément mon dada. J'étais pas trop école, à mon grand regret. Et c'est clair que après faire des études en météorologie, il faut aller à l'école de Toulouse. C'est vrai que du coup j'ai pas fait d'école, mais j'ai appris tout sur le terrain. Et c'est vrai que moi, mon rêve ultime, ça serait vraiment de vivre de ma passion. Si moi demain je peux vivre de ma passion, c'est vrai que j'arrêterai mon travail actuel.
2: Mmh. Et alors, entre la météo et la Normandie, quel lien vous faites ? Est-ce qu'il y a un lien ?
3: Alors, il y a un lien, oui et non. C'est, en fait, il y a la Normandie, on, comme je disais tout à l'heure, on a un climat qui est tempéré. Donc, on a une chance d'avoir beaucoup de
2: pluie.
3: Ouais, de pluie, enfin de pluie, de beau temps, de canicule aussi.
2: Hein.
3: De beau temps. On a aussi notamment les terres, notamment du Perche, on a le littoral. Enfin, on a tellement de choses à dire en termes de, que ce soit sur la Normandie en général ou en météo, qu'en fait on pourrait y passer des heures. D'ailleurs, c'est ce qu'on fait avec ma femme, on y passe des heures. Mais on pourrait parler jour et nuit de météo. Hein.
2: Christopher Brimet, créateur de Normandie Météo sur les réseaux sociaux. La météo, c'est une passion, c'est votre moteur, votre carburant. Vous avez des journées bien remplies avec l'étude des modèles et les prévisions quotidiennes. Vous nous expliquez tout ça dans un instant.
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3: Christopher Bribet, au micro d'ici Normandie, vous êtes le créateur de Normandie Météo et aussi maintenant de l'appli MBN Météo Plus. Alors en Normandie, eh bien on a le littoral, on a les terres, on a les collines, on a du plat, on a tout. Comment vous travaillez pour faire vos prévisions météo?
4: Alors tout simplement, comme beaucoup de gens peuvent avoir accès, ce sont des sites qui sont libres d'accès, ouverts à tous. Et après, il faut piocher un petit peu à droite à gauche divers modèles. Donc on a des modèles météorologiques, bon là ça va être du charabia pour vous, tels que Arrow, Marpège, Icône, etc. Il faut faire un mix de tout ça en regardant le vent, l'orientation du vent, l'humidité, les températures au sol, les températures en altitude. En fait, c'est en faisant un mix de tout ça qu'on fait nos propres prévisions. Pardon. Et c'est pour ça que des fois, d'une chaîne à une autre, les prévisions sont totalement différentes parce qu'on ne travaille pas avec le même modèle.
3: Et vous avez le sentiment d'être un prévisionniste qui connaît bien le terrain?
4: Alors, non, j'aurais pas cette prétention-là, mais on va dire que je connais ma Normandie, je sais qu'il y a le climat maritime qui est important et qui joue énormément sur la météo, notamment pour les en période de grande marée. De là à dire que je connais très bien, non, mais voilà, je suis quelqu'un qui est de la région, donc je connais un petit peu ma Normandie.
3: Est-ce qu'on a des phénomènes parlants dans notre région?
4: Oui, bah là on en a eu un récemment, la trombe marine, une double trombe marine même qui a eu lieu au large de Vers-sur-Mer. Donc ça c'est des phénomènes qu'on a quand même assez régulièrement dès qu'on a un temps instable. C'est pas forcément trop dangereux quand on n'est pas à côté. Par contre, c'est vrai que s'il y a un bateau qui est à proximité d'une trombe marine, ça peut être dangereux. Mais ça fait partie des phénomènes qu'on a régulièrement sur la région. On peut aussi apercevoir des tubas. Des tubas, en fait, c'est une sorte de tornade. C'est un début de tornade, mais qui ne touche pas le sol. Donc là, c'est totalement inoffensif.
3: En quelques kilomètres ici, ben ça peut changer.
4: Oui, ça c'est le gros point noir pour nous, les météorologues de la région. C'est-à-dire qu'entre terre et mer, en l'espace de 5 kilomètres, on peut avoir un temps très ensoleillé. On va rentrer dans les terres, on peut avoir un temps plus nuageux, ou alors inversement, il y aura une brume maritime qui sera sur la côte, et dans l'intérieur des terres, on aura de la chaleur. On peut passer de 20 degrés à Cherbourg à 25, 27, dès qu'on va descendre 30 km plus au sud.
3: Et alors, est-ce qu'il existe un endroit en Normandie, par exemple, où vous aimeriez faire vos observations, vous installer pour faire vos observations?
4: Le top pour faire des observations, ou faire des photos, notamment des photos d'orage que je fais aussi, ça serait vraiment des endroits en altitude. Après on a des endroits pour faire des belles photos, évidemment c'est au niveau du Mont-Saint-Michel. Là on voit souvent des photos de chasseurs d'orages qui font des photos magnifiques avec des orages qui sont à côté du Mont-Saint-Michel. Et c'est vrai que le Mont-Saint-Michel est un très bon spot pour faire des photos.
3: Mmh. Et alors concrètement, Christopher Bribet, quand vous installez devant vos ordinateurs, vos écrans, pour préparer la météo du lendemain, eh bien quelle est la première étape? Vous commencez par quoi?
4: Alors tout d'abord, je me connecte sur le site Météo Ciel. Comme je le disais tout à l'heure, c'est un site qui est ouvert à tous. Ensuite, je vais prendre 2-3 modèles et ensuite, je vais faire mes propres cartes. C'est-à-dire que là, c'est des cartes que j'ai créées moi-même, qui sont vierges de base. Et ensuite, je rentre mes propres données dessus par rapport au site Météo-Ciel que j'ai regardé, que j'ai analysé les modèles avant.
3: Mais pardon, ça semble vachement facile à vous écouter.
4: Ah oui, c'est facile la météo. Hein. Non, je rigole. Non, c'est très compliqué. Surtout en Normandie, c'est très complexe. Alors évidemment, quand on est en période anticyclonique, ça va, c'est plutôt simple. Après la météo n'est jamais une science exacte, il n'y a pas de 100% de réussite en météo. Il y a un petit facteur chance aussi, notamment en cas d'épisode de neige ou de verglas ou d'orage ou de forte pluie. Il y a aussi un petit facteur chance, on ne va pas se le cacher. Ce qu'il faut, c'est vraiment bien analyser les modèles. Il faut en prendre 3 ou 4 pour mettre un maximum de chance sur le côté. Et après, c'est beaucoup de recherche, il faut regarder vraiment régulièrement. Ça s'actualise toutes les 6 heures, donc toutes les 6 heures, il faut regarder si les modèles changent. Et c'est pour ça que ça prend quand même pas mal de temps, même si des fois, comme je disais, en période anticyclonique, c'est quand même plus rapide à faire. Mais c'est toujours complexe à prévoir.
3: Que je comprenne bien, vous avez les modèles édités par Météo France à Toulouse, oui. et vous les analysez.
4: Voilà, c'est après. Ça, c'est exactement ça. Météo France, eux, se basent sur le modèle Arrow. Moi, c'est un des modèles que je suis pour faire mes propres prévisions, en plus du modèle Arpège et du modèle ECMWF. C'est les 3 modèles que je prends, moi, pour faire mes prévisions, donc au lendemain, à 3 jours, et à la semaine, grand maximum. Je m'arrête. Bon, je ne fais pas au-delà d'une semaine, parce qu'après la fiabilité est beaucoup trop faible. Mais ça fait partie des modèles que Météo France utilise, que j'utilise également.
3: Mmh. Alors, quand vous vous passionnez pour la météo à l'âge de 8 ans, comment vous entretenez justement ce lien avec la météo pendant toutes ces années?
4: Je ne sais pas, j'ai envie de dire, c'est comme Obélix qui est né dedans dans la... Ouais. Quand il était plus jeune, moi c'est pareil, en fait c'est un truc qu'on ne maîtrise pas. Alors c'est vrai que même quand j'étais plus jeune, on me dit « Attends, t'as 8 ans, t'es passionné par la météo, c'est une passion entre guillemets de personnes plus vieux. » On m'a toujours dit ça.
3: Ouais, ouais.
4: Donc maintenant j'ai un peu plus d'âge, donc là c'est plus conforme à mon âge. Mais ouais, non, je saurais pas l'expliquer pourquoi je suis fasciné par la météo. Pourtant, et voilà, enfin tout le monde comme vous le dites, hein, tout le monde peut avoir accès à la météo chaque jour, mais voilà, j'ai envie de proposer d'aider les gens, c'est aussi important, faire de la prévention, surtout en période de canicule comme on a eu, c'est important de prévenir les gens.
3: Des prévisions météo pour informer les gens, c'est aussi votre rôle, Christopher Bribet. Je rappelle que vous êtes à l'initiative de Météo Normandie, 253 000 followers, comme on dit sur les réseaux sociaux. On revient dans un instant.
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3: Les règles changent pour accéder aux 7 déchetteries de l'agglo. Plus besoin de présenter un justificatif de domicile à l'entrée. Votre plaque d'immatriculation sera scannée. La barrière se lèvera automatiquement.
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5: La Ligue de football de Normandie met en garde contre les faux certificats médicaux en cette rentrée. 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
9: Dans le Calvados, sortez les aiguilles et la pelote de laine. La ferme culturelle du Bessin vous invite à son tricoté, un moment convivial autour du tricot et de la couture. Débutants comme habitués pourront profiter de conseils, partager leurs astuces et avancer sur leur création, le tout autour d'une tasse de thé. Pensez simplement à apporter votre laine, vos aiguilles ou votre ouvrage en cours. Rendez-vous le vendredi 25 septembre à 17h30 à la ferme culturelle du Bessin à Écquy-sur-Seul. L'entrée est libre, toutes les infos sur le site internet de la ferme culturelle du Bessin. Dans l'Orne, les passionnés d'équitation ont rendez-vous au Haras National du Pin du 17 au 20 septembre. Le pôle international de sport équestre accueille un concours complet international dédié aux poneys. Plusieurs jours de compétition où cavaliers et montures devront faire preuve de précision, de maîtrise et de performance à travers les différentes épreuves du concours. Rendez-vous donc du 17 au 20 septembre au Pin Haras. Toutes les infos sur leur site internet.
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2: Christopher Brubet, créateur de Météo Normandie sur les réseaux sociaux. Vous lancez également l'appli MBN Météo Plus. Vous êtes, on l'a bien compris, un passionné de météo. Alors, les cartes en rouge, cet été, il y en a eu beaucoup. Est-ce que ça inquiète? Est-ce que ça fait peur?
3: Même si des fois, il y a quelques personnes qui ne sont pas trop contentes parce que les cartes rouges, ça leur fait peur. Malheureusement, c'est un fait. Faut vivre avec. On est sur une période qui est quand même assez inquiétante qu'on a eu cet été et qu'on pourrait vivre les prochains étés. Avec des canicules à répétition, donc les cartes rouges, ça fait peur, certes. Malheureusement, on n'a pas le choix que de mettre des cartes rouges parce qu'on a des températures qui sont quand même 5-6 degrés au-dessus des normes de saison actuellement.
2: Ça vous arrive de vous planter?
3: Oui, bien sûr, oui, il faut le reconnaître. Hein. Oui, l'erreur est humaine, donc quand on se plante, malheureusement, ça arrive à tout le monde, il faut le dire. Et, par exemple, la semaine dernière, où j'avais prévu un temps plutôt mitigé sur la région et on a eu un petit peu de pluie sur l'Orne, donc finalement, je n'avais pas prévu la pluie. Mais voilà, ça fait partie des aléas de la météo, quoi, là. Mais c'est pas une science exacte, la météo, même s'il y a des super calculateurs, même s'il y a des modèles, des satellites, etc., la météo aura toujours un temps d'avance sur nous. On arrive, grâce à plusieurs modèles, on arrive à voir, notamment en période d'orage, on peut voir s'il y a un cisaillement qui se forme, s'il y a une cellule orageuse qui se forme, on va voir des... Alors sur les modèles, la radio c'est compliqué à expliquer, mais sur les modèles on va voir des taches blanches qui apparaissent sur les modèles, donc là ça veut dire qu'il y a une cellule orageuse qui se déclenche. Donc moi en tant que chasseur d'orage, qu'est-ce que je fais? Je vais prendre ma voiture et puis je vais les chasser. Mais pour beaucoup de gens c'est vrai que ça leur fait peur, mais on peut prévoir notamment les phénomènes orageux dans un périmètre. On ne peut pas non plus faire ville par ville, mais on va prendre une fourchette de 30 à 50 km.
2: Ouais. Alors, il y a une part de science hein, dans cette activité, il y a aussi une part d'expérience personnelle.
3: Oui, tout à fait, oui.
2: Vous, comment vous situez les deux?
3: Moi, quand j'ai commencé, je ne connaissais strictement rien à la météo, j'ai aucune formation là-dedans. Moi, j'ai un BEP menuiserie, donc il n'a strictement rien à voir avec la météo. Et puis, c'est en fouinant à droite à gauche, en regardant, on a la chance d'avoir Internet maintenant, donc on peut apprendre plein de choses sur Internet, c'est comme ça que j'ai fait. Et puis analyser les modèles, répéter, regarder tout le temps, c'est comme ça qu'on apprend tout le temps.
2: Quand vous conduisez, vous regardez la route
3: toujours.
2: Ou vous observez
3: Alors,
2: le ciel?
3: Alors, à mon boulot, je regarde la route parce que c'est hyper important, mais dès que je vais arriver à mon terminus au bus, je vais regarder directement le ciel. Une cellule orageuse, donc un arcus, donc je ne sais pas si vous voyez c'est quoi, c'est un nuage en forme de rouleau compresseur, qui est en altitude. Donc là, c'est là qu'on voit, par exemple, qu'il y a un orage qui va arriver. Donc ça, c'est vrai que l'avantage que j'ai avec mon travail, c'est que j'ai accès toujours à la liberté de voir le ciel. Donc à chaque terminus, je vais regarder un petit peu, voir sur mon téléphone s'il y a une cellule qui se prépare, ou même si le ciel à Caen s'est noirci ou pas. Donc il faut lever les yeux au ciel, pardon.
2: Mm-hmm. Alors, vous avez plus de 250 000 abonnés ou followers, donc des centaines de milliers de personnes qui attendent vos cartes et vos prévisions. Est-ce que cette audience change votre façon de travailler la météo?
3: Oui. Alors avec ma femme, du coup, on s'est quand même professionnalisé par rapport aux cartes. Bon, déjà, on est passé de la Basse-Normandie à la Normandie entière. Après, comme vous l'avez dit, on a aussi lancé l'application. On a aussi structuré nos prévisions. Parce que 250 000, c'est quand même pas
2: ça
3: mal de monde.
2: Ça commence à chiffrer.
3: Voilà, c'est une ville comme Bordeaux, donc ça fait quand même... Ça commence à chiffrer, comme vous le dites. Donc, quand c'est comme ça, il faut aussi se structurer. Il ne faut pas oublier non plus qu'on a une vie privée. C'est vrai que des fois, je réponds à des messages très tard le soir, parce qu'on m'écrit à 23h, minuit ou 6h le matin.
2: C'est ça la rançon de la gloire. Hein.
3: Mais c'est au détriment de notre vie privée.
2: Oui,
3: c'est pour ça que moi, il faut que j'arrive aussi à me canaliser là-dessus. Il faut faire la part des choses. Il y a deux, trois types de messages. On reçoit des messages, notamment s'il y a vraiment des orages de prévus. Savoir s'il va y avoir des orages sur telle ou telle commune, ça c'est des messages qu'on me donne, ou qu'on m'envoie, pardon, et on m'envoie aussi des messages, notamment de personnes extérieures à la Normandie, ça peut être des Parisiens, même des étrangers, qui me contactent en disant savoir le temps qu'il fera en Normandie pour le week-end, notamment s'ils veulent passer des vacances en Normandie. Donc ça c'est deux types de messages que j'ai classiques, on va dire dans une journée classique. Par contre, si on parle de journée d'orage où il y a un événement météorologique, là ça va être entre 500 et 800 messages sur une soirée. Donc là c'est très compliqué à suivre.
2: Qu'est-ce qui fait que les followers vont consulter votre météo plus que celle de Météo France?
3: Alors je pense qu'on est complémentaire avec Météo France, sauf que Météo France, voilà, comme le nom l'indique, c'est plus Météo France, donc là on est plus sur la France. Normandie Météo, on est plus sur une météo locale, gérée donc par moi-même qui est quelqu'un de la région, donc je connais un peu plus le terrain, même si Météo France, ils ont le temps qu'à piquer avec des prévisionnistes qui connaissent aussi très bien le terrain. Ce qui fait aussi le petit plus, c'est qu'on on est réactif. Ça c'est très important, les gens peuvent nous contacter quasiment 7 jours sur 7, 24 sur 24, et aussi en cas de tempête, je fais des directs, et ça permet de rassurer les gens. En fait, ce que les gens veulent, c'est vraiment de l'info, comme vous faites à la radio, hein, c'est de l'info en temps direct. Hein. C'est comme ça.
2: Christopher Bribet, créateur de Météo Normandie, avec nous aujourd'hui sur votre radio locale ici Normandie. On revient dans un instant pour parler notamment de l'appli MBN Météo Plus.

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3: Christopher Bribé, vous êtes créateur donc de Normandie Météo. Vous venez de lancer également l'appli MBN Météo Plus.
4: Oui. Alors, pourquoi MBN? Parce que du coup, moi je pars du principe qu'il faut jamais oublier d'où on vient. J'ai réussi à me faire un réseau grâce à Météo Basse Normandie. Donc MBN correspond aux initiales de Météo Basse Normandie. Et après, pourquoi Météo Plus? Parce que Météo Plus propose aussi des services un petit peu plus techniques que la météo. C'est-à-dire qu'on va... on fait déjà des certificats d'intempéries. Comme je vous le dis, on fait des prévisions détaillées pour un événement, un mariage, etc. Donc, c'est aussi ce qui fait le petit plus après Météo Plus. Et au-delà de ça, c'est aussi les gens qui font leur météo sur l'application et qui est valable sur la France entière et ainsi que les pays limitrophes. Donc, ça ne concerne pas que la Normandie, mais évidemment, là, en ce moment, il y a le plus d'abonnés, c'est en Normandie. Mais voilà, c'est une météo qui sera vraiment...
3: Vous élargissez
4: voilà,
3: à toute
4: exactement.
3: La France.
4: Et là, par contre, ce sont les abonnés, enfin, ceux qui ont téléchargé l'application, qui font leur propre météo. Donc, ils se connectent sur l'application, et en fait, tous les jours, ils mettent leur observation du temps en direct. Et ça, c'est vraiment un truc qu'ils aiment beaucoup, parce qu'en fait, quelqu'un qui va au bord de plage, il regarde l'application, et puis il peut voir directement, si, en direct, le temps qu'il fait au bord de plage.
3: Mm-hmm. Et vous parlez de certificat d'intempérie, c'est quoi ça?
4: Certificat d'intempérie, c'est en cas de forte tempête. Les assurances, des fois, demandent des certificats.
3: Vous faites
4: ça? Oui, tout à fait. Ouais.
3: Ça a valeur?
4: Oui, ah oui, tout à fait, oui, parce que moi je suis déclaré en tant que micro-entreprise, donc j'ai un numéro Siret, donc oui, tout à fait, oui, j'ai, si des gens m'ont déjà demandé l'année dernière de faire des certificats d'intempéries parce que leur assurance leur demande si les vents dépassent 100 km/h, donc moi j'établis un certificat d'intempéries avec des relevés officiels Météo France, et en fait je fais mes propres certificats, je le renvoie, et après eux ils voient directement avec leur assurance.
3: Et quand vous parlez de changement climatique, de réchauffement de la planète, etc., de toutes ces canicules notamment qu'on a vécu cet été, ouais. Le simple fait de parler changement climatique, quel est l'impact sur vos suiveurs, sur vos abonnés?
4: Alors il y en a qui comprennent très bien, c'est une grande majorité, hein, on va pas se le cacher. Par contre, il y a une petite minorité qui sont dans le déni total. Pour eux, 40 degrés, c'est normal, c'est l'été. Ça, c'est la phrase que j'ai eue une centaine de fois là, cet été en période de canicule. Moi, je leur explique qu'avoir avoir 4 ou 5 canicules en Normandie, ce n'est pas normal, ce n'est pas l'été. Pour faire simple, en Normandie, température de saison, l'été, on tourne aux alentours de 24-25 degrés en moyenne l'après-midi. Un peu plus frais sur les côtes, évidemment. Mais là, avoir 40, comme on a eu cet été, notamment 4 canicules, là, clairement, on voit bien qu'il y a un réchauffement climatique et on ne peut pas nier. On ne peut pas dire que voilà, c'est exceptionnel. On a de plus en plus de vagues de chaleur. Avant, on en avait une toutes les 10 ans. Après, on est passé à une tous les 5 ans. Après, on en a eu une l'année dernière. Et là, on est déjà à 5 cette année. Donc, on voit clairement que la planète se réchauffe, qu'il y a un changement climatique.
3: Et vous qui observez quand même la météo depuis quelques décennies maintenant, mine de rien, vous êtes tout jeune, mais quand même, quand on a démarré à 8 ans, voilà. Qu'est-ce qui vous semble avoir changé?
4: C'est tout simple. Déjà le matin, moi je me lève, je vais dans mon jardin, ma pelouse elle est complètement cramée. En ce moment, elle est complètement cramée, donc il n'y a pas besoin de faire d'études ou de bac plus 5 ou quoi. Clairement, ça fait. J'ai 41 ans, je n'ai jamais vu une pelouse comme on a actuellement, qui est complètement cramée, comme dans le sud en fait. Donc, ça, déjà, c'est un premier point qui nous fait dire que la température en Normandie se réchauffe. Et on dit que dans 50 ans, en fait, la Normandie aura le climat de Bordeaux. Donc, avec des températures qui sont de plus en plus chaudes et des orages qui seront, notamment l'été, de plus en plus forts. Alors, après, voilà, on verra, l'avenir nous le dira. Mais en tout cas, à l'heure actuelle, les chiffres montrent qu'il y a vraiment un réchauffement climatique sur la région.
3: Mais alors, est-ce qu'avec le temps, vous arrivez quand même à profiter pleinement, je ne sais pas moi, d'un coucher de soleil, sans avoir l'esprit qui est là en train d'analyser les nuages autour?
4: Non, pour être honnête, non, c'est vrai qu'on a toujours, que ce soit ma femme ou moi, quand on a un coucher de soleil, c'est vrai que la première chose que je vais faire, c'est que je vais prendre limite une photo pour pouvoir ensuite la poster sur la page. On arrive quand même à garder des petits moments pour nous parce que c'est quand même important dans une vie de couple. Mais c'est vrai qu'il y a toujours dans un petit coin de ma tête la météo qui est jamais bien loin. C'est une passion, c'est comme ça. Mais il faut essayer de faire la part des choses entre la météo et la vie privée.
3: Christopher Bribé, un passionné de météo depuis votre plus tendre enfance. Vous êtes le créateur de Météo Normandie depuis une douzaine d'années. Et on continue à parler de cette passion avec vous dans un instant.
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2: Christopher Bribet au micro d'ici Normandie. Vous êtes le créateur de Normandie Météo sur les réseaux sociaux et aussi de l'appli MBN Météo Plus. Bon, si vous deviez choisir trois mots pour décrire votre rapport à la météo, ce serait quoi?
3: Passion, ça c'est sûr. Premier mot, ça va être passion. Travail, parce que ça demande aussi beaucoup de travail. Et remerciement, ça c'est pour ma femme qui m'aide aussi beaucoup sur la météo. Elle est avec moi maintenant depuis un an et demi, donc c'est elle aussi qui répond aux messages en privé. Du coup, elle y connaissait strictement rien non plus, hein. Donc je l'ai mis dans le bain. Donc maintenant, elle a appris un petit peu la météo. Donc voilà, ça sera vraiment ces trois mots-là.
2: Mmh. Et qu'est-ce que la météo vous a appris sur les gens?
3: Que la météo joue beaucoup sur l'humeur des gens, hein, même si je le savais déjà, mais il fait beau, les gens sont quand même plutôt contents. Je parle pas de canicule, hein, je parle vraiment d'un temps beau en Normandie, donc on est sur du 23-24. Par contre, c'est vrai que quand il pleut, les gens sont d'une humeur, pas dire exécrable, mais ils sont dans un mauvais mood, on va dire.
2: Ouais. Mais alors justement, quand vous êtes en voyage, comment on va aller alimenter cette page?
3: Eh ben, on a une chance d'avoir quand même...
2: Vous partez avec tout le matos?
3: Ouais, c'est ça. C'est exactement ça, c'est vrai. Donc, il y a le téléphone portable. Donc ça, évidemment, ouais. Ça, c'est pas forcément un matériel adéquat, spécial météo. Mais sinon, oui, je prends mes modèles météorologiques, je prends mes cartes, je prends le PC portable. Et puis, bah, c'est parti, quoi. On a de la chance d'avoir des outils maintenant qui nous permettent de voyager avec eux. Donc, l'ordinateur, je mets bien loin quand je pars en vacances ou en voyage. Ouais.
2: Bon, alors, le dernier phénomène marquant que vous avez observé, décrivez-le-moi. Qu'est-ce qui vous a plu? Qu'est-ce qui vous a marqué?
3: Le dernier phénomène que j'ai observé, alors, c'est les orages qu'on a eu cet été. C'est une photo que j'ai prise il y a à peu près un mois et demi, où l'orage est tombé à peu près à 100 mètres de moi. Et du coup, j'ai photographié deux magnifiques orages qui sont tombés vraiment en face de moi. Donc c'est assez impressionnant, ça fait quand même peur. Mais quand on a la photo après, quand on regarde la photo, qu'on se dit c'est bon, on l'a dans l'objectif, on est plutôt content de nous.
2: Mmh. Et un danger d'observer les orages?
3: Ah oui, c'est très, très, très dangereux. Hein. Faut, encore une fois, ça c'est pareil, il faut analyser les modèles, il faut regarder comment se déplace l'orage, il ne faut pas aller dans l'orage en lui-même, parce que c'est quand même très, très, très dangereux. Si vraiment par erreur, on est vraiment sous l'orage, donc là il faut s'abriter dans la voiture. La voiture, c'est un abri qui est très bien. Éviter de sortir les parapluies, évidemment. Mais oui, il y a un danger quand même pour les orages.
2: Comment vous protégez-vous?
3: Moi, c'est dans la voiture, parce que quand je suis en chasse d'orage, du coup, il n'y a pas grand-chose pour s'abriter.
2: En chasse d'orage.
3: C'est comme ça, alors, quand je dis on, parce que du coup, j'y vais avec mon ami Julien Forté, qui est aussi chasseur d'orage, qui tient la page Instant Normand. Et on y va à chaque fois tous les deux ensemble. Et c'est vrai que bah, du coup, on n'a pas grand-chose pour s'abriter. En plus, généralement, avant un orage, il fait quand même très chaud. Donc, on y va vraiment un peu à l'arrache. Quoi. Des fois, je suis en tongs, je suis en short. Et puis, un seul coup, l'orage, il arrive, on n'a pas le choix que de se mettre dans la voiture pour s'abriter, quoi.
2: Ouais. Mais alors, en tant que chauffeur de bus, dans le bus, les gens, ils vous connaissent?
3: Ouais, ça arrive. C'est toujours agréable. Alors, ils m'appellent Monsieur Météo au boulot, on m'appelle aussi Monsieur Météo. Donc, mais dans le bus, c'est vrai qu'il y a quelques clients qui me reconnaissent. Ou même quand on fait des sorties, on a été aux artifices du Fistram il y a peu de temps. Et du coup, on a eu deux, trois personnes qui sont venues nous voir pour... Alors déjà pour nous remercier du travail qu'on fait, et puis parce qu'ils nous avaient reconnus.
2: Et ça motive?
3: Ah ouais, carrément. Ah oui, ça motive, c'est toujours flatteur. Et puis bon, ça... Généralement, j'ai que des réponses positives des gens. Donc c'est vrai que si j'aurais des gens qui à chaque fois me diraient « Chris, t'es nul, machin », bon, ça serait pas tip top. Là, ça va, pour l'instant, on tient la cadence.
2: Christopher Bribet, l'émission touche à sa fin. Et dans cette émission, eh bien, l'invité a toujours le dernier mot. Il choisit... sa chanson, la chanson qu'il a envie d'écouter. Qu'est-ce que vous avez choisi?
3: Alors moi, c'est simple, c'est une chanson de notre mariage, du 6 juin 2026. C'était l'entrée que j'ai fait avec ma maman. Donc c'est une chanson anglaise. Alors, désolé pour le titre anglais, c'est Sleeping at Last. C'est la chanson...
2: Turning Page.
3: Voilà, c'est ça. De l'entrée du coup à la mairie.
2: Et pourquoi elle vous plaît cette chanson?
3: Parce que c'est une chanson, c'est une chanson que j'aime beaucoup. Genre, je connais pas forcément.
2: On est dans l'émotion.
3: Ouais, voilà, exactement. Voilà, on est vraiment dans l'émotion et je sais que ma maman aime bien aussi cette chanson-là pour lui avoir fait écouter avant. Donc c'était un très beau moment quand on est rentrés tous les deux à la mairie.
2: Voilà, on va écouter justement Sleeping at Last avec Turning Page. C'est votre choix à vous, ouais. Christopher Bribet. Je rappelle que vous êtes le créateur de Normandie Météo. Hein, parce que maintenant, ça s'appelle Normandie Météo. Et aussi de l'appli qui s'appelle MBN Météo Plus. Il y a combien d'abonnés, de téléchargements de cette appli?
3: Donc l'appli a été lancée le 8 août 2026. Donc là, on est à 19 000 téléchargements. Donc elle est gratuite et disponible sur Android et iOS.
2: Bon, et on peut avoir toutes les informations.

0: France concernant la météo en Normandie, mais pas que.
1: Et non, pas que sur l'application, c'est la météo en Normandie, en France et sur les pays limitrophes.
0: Mmh. Eh bien, merci d'avoir été l'invité de
1: l'invitation.
0: Normandie.
1: Merci
0: à beaucoup. Très bientôt.
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0: Sleeping at Last avec Turning Page.
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0: 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Bonne matinée, il est 11h. Les infos tout de suite avec Valentin Bertrand.
2: La piste d'un acte malveillant privilégié après le déraillement d'un TER normand hier soir au sud de Rouen. Un morceau de rail a été retrouvé à proximité de l'accident, une pièce déposée sur la voie ferrée selon la principale hypothèse communiquée par une source policière à France Info. Sur les 186 passagers présents à bord du train, 44 sont blessés, dont une jeune femme de 18 ans transportée hier dans un état grave. Quelques centimes, voire quelques euros de plus sur les boîtes de médicaments, les trajets en ambulance ou les soins infirmiers. Le gouvernement relève le plafond des franchises médicales à partir du 1er janvier 2027. Ce reste à charge maximum passe à 140 euros par an contre 100 euros aujourd'hui, un montant qui n'avait pas changé depuis 20 ans selon le ministère de la Santé. 10,5 millions d'euros pour réparer les stigmates du méga-feu de cet été. La région Nouvelle-Aquitaine dévoile son plan d'aide destiné aux entreprises autour de Somos en Gironde et à la reconstruction de la forêt dont 42 000 hectares ont été parcourus par les flammes. C'est le questionnaire censé détecter les violences sexuelles subies par les enfants de la grande section à la terminale. Face aux critiques des syndicats et des parents d'élèves, le ministère de l'Éducation nationale annonce revoir sa copie en cause des questions trop complexes où se mélangent la vie à l'école et à la maison. Pas d'amélioration en vue à la pompe, le baril de Brent a de nouveau franchi la barre des 100 $ et les stations-service indépendantes s'estiment perdantes. En Corse, elles annoncent fermer tout le week-end pour protester contre la concurrence jugée déloyale de Total Energy avec ses prix plafonnés. C'est le concert événement attendu par des millions de fans à travers la planète. Le retour ce soir sur scène de Céline Dion après 6 ans sans donner de concert à cause de la paralysie liée à son syndrome de la personne raide. Une première série de 16 concerts à la Défense près de Paris, 2h30 de spectacle à chaque fois, complet et en cumulé 500 000 chanceux en possession d'un billet. C'est la première fois que l'équipe de France féminine de basket atteint le dernier carré en Coupe du Monde. Les Bleus, favorites, affrontent aujourd'hui en demi-finale les Allemandes, c'est à 16h30.
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0: Il fait beau cet après-midi sur toute la Normandie, tout ça accompagné par un petit vent d'ouest généralement faible. Côté température, il fait actuellement entre 12 et 15 degrés et cet après-midi, on attend 22 à Luxembourg, Grandville, Avranches, 23 à Caen, Bayeux, Vire et Pont-Évêque, 24 à Lisieux, Flers, Domfront et L'Aigle et 25 degrés maximum à Alençon et Argentan. Demain, la journée sera belle également avec du soleil pour tout le monde malgré quelques nuages dans le ciel. Et pour les températures, il fera au meilleur de la journée entre 22 et 26 degrés au maximum. On fait le point sur les conditions en mer et les marées. Le vent souffle de sud à sud-ouest à moins de 10 nœuds avant de tourner à l'ouest puis au nord-ouest dans l'après-midi. La mer est belle avec 20 degrés dans l'eau cet après-midi. Côté marée, le coefficient est de 102. La mer est pleine dans 20 minutes à peu près à Port-en-Bessin. Ce sera le cas à midi 10 à Ouistreham et à midi 15 à Trouville. Elle redescendra ensuite tout l'après-midi et sera au plus bas entre 19h et 19h45.
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0: 11h03, bonne matinée avec Ici Normandie. On fait un petit tour des idées de sortie à faire près de chez vous aujourd'hui et pour les prochains jours, ce sera dans un instant. Mais tout de suite, et si on chantait avec Julien Clerc, tiens, c'est la petite proposition pour bien démarrer cette nouvelle heure.

0: Julien Clerc avec Sillon Chanté sur votre radio ici Normandie.
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0: Aujourd'hui, les passionnés de belle mécanique ont rendez-vous au Manoir des Prairies à Thury-Harcourt à l'occasion de l'inauguration du domaine. L'Amicale Porschiste de Normandie organise un rassemblement de véhicules anciens et de collection. Et pour nous présenter cet événement, je suis avec Emmanuel, ami de la famille, propriétaire du Manoir des Prairies. Bonjour Emmanuel.
3: Bonjour.
0: Alors, qu'est-ce que le public va pouvoir découvrir aujourd'hui au Manoir ?
3: Bon, en fait, on a doublé l'événement. On souhaitait présenter ce manoir sur lequel nous avons travaillé quand même pendant 4 ans afin de faire une restauration pour le public, bien évidemment, puisque c'est une merveilleuse propriété de la fin du 19e. Et Madame des Prairies, pour qui nous faisons cet hommage aujourd'hui, qui nous a quittés il y a 3 mois, aimait beaucoup les vieilles autos et de collection. Donc nous avons décidé avec l'Amicale Porsche et le Retro Club de Normandie de faire un rassemblement de 25 voitures de collection, afin d'organiser à Thury-Harcourt la première exposition dans ce lieu de véhicules anciens et d'époque.
0: Ouais, alors qu'est-ce qu'on va retrouver comme type de voiture ?
3: Bah, on part sur des légendes de l'automobile, à savoir des Alpine Renault, des DS Cabriolet, une Rolls, bien évidemment.
0: Ouais,
3: des autos assez exceptionnelles.
0: Assez exceptionnelles, effectivement. Ça nous fait remonter jusqu'à quelle année à peu près ?
3: Eh ben, nous allons débuter cette manifestation avec des autos du début du siècle, quand même des années 25, des années 20, des années 30. Mmh. Et nous avons étoffé le plateau aussi avec les belles routières, vous savez, les routières de nos papas ou de nos grands-parents.
0: Oui.
3: Toujours légendaires dans l'histoire de l'automobile. Et on a voulu aussi apporter quelques young timers que les jeunes aiment aussi, parce que c'est vrai que ce manoir maintenant, qui est fréquenté par des motards et des passionnés d'automobiles, ont aussi dans leur projet de faire l'acquisition d'une auto, je ne vais pas dire à bas prix, mais accessible. Donc il y a aussi de belles voitures très accessibles qui ont fait rêver peut-être vos parents, même vos grands-parents, selon votre génération.
0: On va dire toutes les générations même, on va
3: dire.
0: Moi je pense. L'événement est gratuit ?
3: L'événement, bien sûr, est gratuit. Nous allons accueillir à partir de 16h.
0: À partir de 16h, cet après-midi.
3: Oui, tous nos visiteurs autour d'un café ou d'une boisson. Bien évidemment, les réservations sont effectuées pour le barbecue de ce soir. Et nous pourrons, pour les visiteurs, avec nous vers 18h30, 19h, leur la visite de cette propriété et leur expliquer le plus important pour nous, qui fut la réalisation, comme le voulait Madame des Prairies, de la restauration de cette superbe demeure.
0: Oui, avec donc cette dimension très personnelle, avec l'hommage donc à Madame des Prairies. Donc cet après-midi au manoir des Prairies de Thury-Harcourt. Donc rendez-vous à partir de 16h pour ce rassemblement de véhicules anciens et de collection organisé avec l'Amicale Porschiste de Normandie. Merci Emmanuel d'avoir été avec nous.
3: Un grand merci à vous tous et bienvenue chez nous, Home.
0: C'est bien noté, merci Emmanuel, bonne journée. Il est 11h10, j'ai une petite autre idée de sortie à vous donner. Ambiance médiévale aujourd'hui à Douvres-la-Délivrande avec la fête de la baronnie. Depuis 11h, il y a un village d'artisans avec spectacle équestre, programme, combat de chevaliers et tournoi de chevalerie avec un grand bal médiéval à 20h30. Le programme complet de la fête de la baronnie est à retrouver sur le site de Normandie Tourisme. Il est 11h10. Dans un instant, on va retrouver Michel Bruno pour sa chronique gourmande. Il va nous emmener aujourd'hui à Juvigny-sous-Andenne. Ce sera juste après avoir écouté Benabar avec Elle danse tout de suite.
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0: C'était le nouveau titre de Benabar. Ça s'appelle Elle danse. Vous écoutez ici Normandie, il est 11h13. Les chroniques gourmandes avec Michel Bruno. Bonjour Michel.
1: Bonjour Alexandre.
0: Alors la semaine dernière, vous nous aviez mis l'eau à la bouche avec trois restaurants normands qui, selon vous, mériteraient une étoile. Et on va faire un petit détail avec cela. On va commencer par quoi aujourd'hui, Michel?
1: Eh bien, je t'emmène dans l'Orne, à Juvigny-sous-Andaine.
0: D'accord.
1: Chez Gaëtan et Aurélie Grespin, dans un restaurant. Alors, ils ont repris ça il y a une dizaine d'années, et ils ont tout refait presque à neuf. Là, ça a été refait. Même la cuisine, ils viennent de la refaire l'année dernière, c'est absolument superbe. Mais c'est un couple que j'adore, et comme j'ai dit la semaine dernière, ils méritent bien leur nom au bon accueil. Parce que l'accueil d'Aurélie, quand elle prend les commandes, quand elle vous conseille, quand elle vous parle de son mari, je me demande si elle n'est pas plus amoureuse de la cuisine de son mari que son mari même.
0: Alors justement, qu'est-ce qu'on a niveau cuisine?
1: Oh là là, on mange des bonnes choses. Tu sais, il est cuisinier puis jardinier, je l'avais dit. Il a monté son jardin. Ça veut dire que dans tous ses plats, il y a du romarin, de la sarriette, du serpolet, du thym, du laurier, des herbes qui viennent de son jardin. Il fait des tomates, et ces tomates, je ne sais pas si c'est de la cœur de bœuf ou quoi, mais alors c'est bon, ça a du goût, et il relève ça à chaque fois avec une petite pointe d'épices, une petite pointe d'herbe. Sa pintade est absolument exceptionnelle. Sa pintade, elle a du goût. Les légumes sont al dente, croquants, juste ce qu'il faut. S'il faut, il rajoute un petit peu de sucre, un petit peu de miel, pour rehausser le goût, parce qu'il fait des mariages sucrés et salés. C'est un chef sage, mais audacieux à la fois.
0: Et alors, au niveau dessert, qu'est-ce qu'on peut aussi avoir
1: Au niveau dessert, il nous sert une poire, il nous sert des desserts au chocolat. Il magnifie le chocolat. Avec des desserts, il en fait des plats divins, des plats qui donnent envie, des plats qui donnent envie de revenir. Et puis tout ça à des prix raisonnables, 25, 30, 40, 50 euros, c'est vraiment très raisonnable. Notamment cette semaine, il y a un menu déjeuner qui est formidable. C'est difficile en plus de donner beaucoup de plats. Parce qu'il change tout le temps.
0: Ah oui.
1: Selon la nature, c'est un chef passionné, passionné de terroir, passionné de saison. Moi, je dirais qu'il est comme Winston Churchill. Il n'est pas difficile, il se contente du meilleur.
0: C'est une belle comparaison. Alors, il faut signaler que le restaurant, il est fermé le dimanche soir et le lundi.
1: Exactement. Et comme je disais la semaine dernière, c'est une table qui est déjà dans Michelin, mais qui n'a pas son étoile, et qui pour moi la mérite amplement.
0: On va appeler ça le guide Michel.
1: Oh, si tu veux.
0: Merci Michel, à demain.
1: Au revoir.
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0: Police avec Don't Stand So Close To Me. Vous écoutez ici Normandie, c'est studio ouvert jusqu'à midi. On partira dans un instant à Gouvy, au château de l'Outrelaise, pour le festival Arbre et Compagnie. Et côté musique, on va écouter Bon Entendeur avec Isabelle Pierre. C'est Le Temps Est Bon qui arrive dans deux minutes.
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0: Bon entendeur, Isabelle Pierre avec Le Temps est bon à l'instant.
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0: Ce week-end, la nature s'invite au château d'Outrelaise à Gouvy avec le retour du festival Arbres et Compagnie. Pour cette édition 2026, la pomme et le terroir normand sont particulièrement à l'honneur. Au programme, spectacle, atelier ou encore démonstration pendant ces deux jours. Pour nous présenter cette nouvelle édition, je suis avec Élise Sabin. Bonjour Élise.
3: Bonjour Alex.
0: Comment ça va déjà Élise?
3: Eh bien, ça va très très bien. On est en place, le soleil est parmi nous, le site est magnifique, on vous attend.
0: On vous attend. Alors justement, dites-nous un petit peu plus. Arbres et Compagnie, c'est quoi exactement? C'est quoi l'esprit du festival?
3: Alors Arbres et Compagnie, c'est un festival qui met à l'honneur la nature, la biodiversité, le développement durable, et puis également toute la Normandie, puisqu'on a la chance d'avoir un village art et saveur sur le site, donc on aime mettre en avant les produits locaux, les savoir-faire normands, et puis cette année, effectivement, avec cette thématique de la pomme, eh bien on va pouvoir également participer à des ateliers et découvrir des spectacles en lien avec la nature et la Normandie.
0: Ouais, alors si vous deviez nous donner 2-3 rendez-vous à pas manquer dans le week-end, ce serait quoi?
3: Alors, eh bien, je vous donne rendez-vous là à partir de midi pour découvrir l'éco-village, donc qui est un éco-village qui est dédié justement à la biodiversité, qui est proposé par le programme artisan de la communauté de communes Saint-Gall Suisse Normande. Et puis, ben, cet après-midi, pourquoi pas venir découvrir le sentier sensoriel pieds nus avec 20 éléments naturels qui sont à découvrir pieds nus. Ça, c'est la compagnie L'Appel Buissonnier qui sera présente pour cela. On a également la possibilité de découvrir la pomme dans tous ses états, c'est-à-dire qu'on va pouvoir à la fois découvrir le métier de la cave de la loterie, donc le Régis sera là pour faire découvrir justement les produits qui sont issus de la pomme, mais on pourra venir également faire son jus de pomme. Il y a un atelier pressage de pommes, donc on vient broyer, préparer ses pommes et son petit jus directement sur le site. Et puis bah, surtout, on vous donne également rendez-vous ce soir, hein, puisqu'on aura une soirée apéro-concert à partir de 19h, qui sera animée par le groupe Éphémère, qui nous proposera un bal irlandais, qui sera suivi à 21h30 d'un feu d'artifice offert par la mairie de Gouvy.
0: Voilà, donc gros programme pour ce festival de la nature et de la biodiversité, hein, enfin pour cette fête, Arbres et Compagnie. Tout ça, c'est gratuit?
3: Alors, l'entrée au festival pour le week-end est à 3€, gratuit pour les enfants. Et puis pour ce soir, pour que chacun puisse venir profiter de la soirée, on offre l'entrée à partir de 18h30, c'est gratuit.
0: Rendez-vous donc tout au long du week-end au château d'Outrelaise à Gouvy pour cette fête de la nature et de la biodiversité, Arbres et Compagnie. Merci beaucoup Élise d'avoir été avec nous.
3: Merci à vous, belle journée.
0: Merci, belle journée et bon week-end. Il est 11h28, une autre idée de sortie à vous donner pour vous tout de suite. Avis aux amateurs de polar, la Cigogne Noire revient ce week-end à Moultrichbeauville. 42 auteurs et illustrateurs sont réunis pour cette 6e édition avec dédicaces, conférences, escape game, police scientifique et même une murder party. L'entrée est libre et des animations sont prévues et sont gratuites. Le programme complet est à retrouver sur le site internet de la Cigogne Noire. 11h29, je vous donne d'autres idées de sortie à faire près de chez vous dans un instant. Ce sera juste après Vaya con Dios avec Just a Friend of Mine.
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0: Just a Friend of Mine de Vaya Condios à l'instant. Il est 11h32. On va écouter Michel Sardou avec les lacs du Connemara dans un instant. Mais tout de suite, voici quelques idées de sortie à faire près de chez vous.
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0: Dans le Calvados, qui deviendra la prochaine Miss 15-17 Normandie? Pour ses 15 ans, l'élection s'installe pour la première fois sur la scène du Zénith de Caen. Au programme, présentation des candidates, élégance, talent et surprise, avec également un show de Mario du groupe Émile et Images avant le début d'élection. Une soirée qui s'annonce festive pour découvrir la future Miss 15-17 Normandie 2026. Rendez-vous ce soir à 19h au Zénith de Caen. Toutes les infos sur zénith-caen.fr. Dans l'Orne, profitez des journées européenne du patrimoine pour passer de l'autre côté du décor. La Nova d'Alençon ouvre exceptionnellement ses portes au public. Découvrez l'histoire de ce bâtiment à l'architecture futuriste et explorez ses coulisses de la salle de spectacle jusqu'aux loges. Une rétrospective en photo et en vidéo permettra aussi de revivre les grands événements qui ont marqué la Nova. Rendez-vous le samedi 19 septembre de 14h à 18h. La visite est gratuite. Plus d'infos sur le site de la Nova.
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0: Michel Sardou avec les lacs du Connemara sur votre radio ici Normandie. Il est 11h38, c'est l'heure de Normandie Accessible tout de suite. À l'occasion de la Journée mondiale des sourds, un parcours sensoriel entre art et nature est proposé demain à Athis-de-l'Orne. Au programme, une découverte de l'exposition à l'estrade, puis du jardin intérieur à ciel ouvert avec des visites commentées en langue des signes par Dominique et Elsa. Et je suis avec Dominique, présidente de l'association Vertigo pour l'estrade. Bonjour Dominique.
1: Bonjour.
0: Alors, tout d'abord, comment est née l'idée de proposer ce parcours accessible en langage des signes ?
1: Donc avec Elsa Gluckman-Bertoli, qui a sa propre association sur le territoire. Donc nous avions déjà une première expérience il y a 2 ans pour rendre accessible l'art, la culture sur nos territoires ruraux, y compris aux personnes sourdes. Nous avons donc eu envie de recommencer et de proposer à nouveau ce parcours accessible à tous d'ailleurs, hein, tout le monde est invité à venir, pas seulement bien sûr les personnes sourdes, voilà. Et donc Elsa va commenter tout ce que je pourrais dire sur les 2 sites en question.
0: Ouais, ça dure combien de temps ?
1: Le rendez-vous est à 10h à l'estrade et nous terminerons vers 12h15, 12h30 au jardin, voilà. Et on va visiter, donc de 10h à 10h40, il y aura la visite de l'estrade avec l'exposition en cours, donc vidéo installation de Nathalie Maufroy qu'on a reçue en résidence avec Porcelaine. Et puis en deuxième temps, Maud Maris, artiste invitée, qui proposera un espace d'expérience poétique où nous sommes tous invités à ralentir et aussi accepter de ne pas tout voir. Et donc, le petit temps de déplacement, entre 5 et 7 minutes, nous circulerons à pied ensemble pour se retrouver donc au jardin, qui est tout près, de 10h à 12h30 avec la visite commentée. Là, je proposerai de plutôt activer nos sens, nos autres sens, c'est-à-dire regarder, toucher, sentir, et puis aussi de voir comment une œuvre photographique ou d'une installation peut rentrer en dialogue en fait avec la nature. Et Elsa, encore une fois, m'accompagnera, nous accompagnera, et nous serons dans une visite assez particulière puisqu'il faut nous aussi ralentir, moi je devrais ralentir, pour laisser la place à Elsa, bien sûr, de commenter toutes mes paroles, voilà, et puis d'expérimenter aussi tous ensemble ces différentes expériences au jardin.
0: Rendez-vous donc demain à Athis-de-l'Orne avec la visite commentée en langage des signes de l'exposition à l'estrade de 10h à 10h30, puis à la découverte du jardin intérieur à ciel ouvert jusqu'à 12h30. Le tarif est de 7€ et l'accès est gratuit pour les moins de 18 ans. Si vous voulez réserver, on peut vous donner le numéro de téléphone, il suffit d'appeler le standard d'ici Normandie, 02 31 44 48 44. Et puis il y a un second temps de visite, ce sera au musée de Flers et ce sera demain à 15h pour voir l'exposition avec Elsa. Merci beaucoup Dominique d'avoir été avec nous.
1: Je vous en prie, merci, au revoir.
0: Il est 11h41, j'ai une petite idée de sortie à vous donner tout de suite, ça se passe demain à Évrecy, participer à la Color Run solidaire de l'association Arc Event au Parc du Moulin. Le départ est à 10h demain matin, c'est une course ou une marche, hein. C'est comme vous voulez, vous pouvez faire les deux, hein. Vous pouvez courir au début puis marcher après quand vous serez fatigué. En tout cas, quoi qu'il arrive, c'est un événement festif et coloré pour lutter contre le harcèlement scolaire, donc c'est important. C'est gratuit et sur inscription, c'est réservé aux plus de 18 ans. Vous pouvez encore vous inscrire, rendez-vous sur le site ville-evrecy.fr pour ce faire. 11h41, dans un instant, on part du côté de Caen, à la rue Caponnière, puisqu'il y a un vide-grenier organisé demain. On en parle dans un instant, juste après avoir écouté Lewis Capaldi avec Wish You The Best dans 2 minutes.
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0: Louis Capaldi à l'instant sur votre radio ici Normandie.
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0: Demain, la rue Caponnière à Caen va changer de visage avec son célèbre vide-grenier qui est de retour avec plus de 200 exposants et non annoncés, mais aussi des animations et de quoi se restaurer sur place. Pour nous présenter cette nouvelle édition, je suis avec Karim Merouche, président de l'association Cap Village, l'association des commerçants de la rue Caponnière et de la place de l'ancienne boucherie rue de Bayeux à Caen. Bonjour Karim.
3: Bonjour à toutes et à tous.
0: Alors, je le disais, plus de 200 exposants sont annoncés cette année. À quoi faut-il s'attendre en parcourant la rue demain ?
3: Demain, oui, un grand succès. On a refusé plus de 100 inscriptions.
0: Ah oui.
3: Donc, oui, c'est un énorme succès. 200 exposants, comme vous le disiez. Donc, on peut y trouver de toutes sortes de choses, hein, affinées, du petit prix un peu plus cher, des objets de valeur, des très belles affaires à réaliser. 8h à 18h.
0: Alors, au-delà des bonnes affaires, vous avez voulu en faire aussi une vraie journée d'animation dans le quartier. Qu'est-ce qui est prévu autour du vide-grenier ?
3: C'est ça. Donc, à la base, c'est parti sur... on voulait redynamiser un petit peu le quartier pour les commerçants. Donc, on s'était dit, on va faire un petit foire au grenier, un petit... voilà. Et première année, gros succès, il y a 5 ans maintenant, c'est la 5e édition. Donc, pour les commerçants, qui sont tous ouverts, donc ça va des métiers de bouche aux petits commerces artisanaux, de bijouterie et autres. Voilà.
0: Et donc demain, je le rappelle, hein, c'est de 8h jusqu'à 18h pour retrouver ces 200 exposants, les animations et la restauration sur place. Et alors, anticipons un petit peu, puisque vous avez eu un énorme succès au niveau des demandes pour les exposants, pour l'année prochaine, si on veut être exposant, on s'inscrit à partir de quand ? Comment ça se passe ?
3: Alors, on fait toujours inscription définitive une semaine avant le vide-grenier, qui a lieu à mon commerce Fleur du Désert à Caen, rue Caponnière. Une première journée pour les riverains et proximité, une deuxième journée hors, complètement extérieur. Voilà, on ne peut pas s'organiser différemment parce que nous on est pris par nos commerces, on fait ça de façon bénévole, donc c'est assez lourd à réaliser.
0: J'imagine. En tout cas, rendez-vous demain rue Caponnière à Caen de 8h à 18h pour ce vide-grenier et retrouver plus de 200 exposants. Merci beaucoup Karim d'avoir été avec nous.
3: Avec plaisir. À demain.
0: Merci de même. Au revoir. 11h50. Dans un instant, on retrouve Stéphane Lenné qui va nous apprendre à parler normand. Ce sera juste après Philippe Laville avec Il tape sur des bambous. Tout de suite.
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0: toute la ville avec Il tape sur des bambous à l'instant. Vous écoutez ici Normandie, 11h53. Chaque week-end, on parle normand avec Stéphane Lenné dans la chronique Bonjour Ici Normandie. Bonjour Stéphane.
1: Bonjour Alexandre.
0: Alors, de quoi vous allez nous parler aujourd'hui?
1: Lors des précédentes chroniques sur le vocabulaire maritime, j'ai eu l'occasion de souligner que l'apport des Scandinaves au vocabulaire normand et français ensuite, concernait souvent ce domaine. Je vous propose de développer un peu cette constatation avec quelques exemples supplémentaires.
0: Eh bien parfait, alors on commence par quel mot alors?
1: La crique. C'est donc à l'origine un mot scandinave, criki, qui signifiait le coin, l'anse. Il conserve cette même idée en français moderne. Le trésor de la langue française parle d'un enfoncement du rivage de taille réduite, formant une sorte de port naturel, le Larousse d'une petite échancrure d'une côte rocheuse, et le Robert d'un enfoncement du rivage petite baie.
0: Et ça fait longtemps que ce mot a été adopté par le normand et par le français?
1: La première attestation en Normandie date de 1336, sous la forme Krieg, dans un bail du vicomte de Ponteau de Mer, puis en 1372, sous la forme Krieg. Il apparaît dans le dictionnaire des termes propres de marine, publié par Desroches en 1687, puis il intègre la cinquième édition du dictionnaire de l'Académie française en 1798. Il devient courant dans la deuxième moitié du XIXe siècle. Notons qu'il existe toujours dans les langues scandinaves modernes sous les formes kriki, krike, krik, krig ou krigi. Et qu'il a également été emprunté par l'anglais depuis les 12e, 13e siècles, sans qu'il soit possible de déterminer si c'est un emprunt direct ou bien si c'est un emprunt au normand.
0: Encore un mot qui faisait peut-être partie du vocabulaire anglo-normand alors.
1: Oui, nous aurons l'occasion d'y revenir largement en 2027 pour Millennium. Parlons plutôt maintenant du varek.
0: Oui, c'est aussi un mot hérité des Scandinaves?
1: Absolument. Le terme vagrek désignait en ancien scandinave tout ce qui est rejeté par la mer, notamment les épaves, les restes d'un naufrage. Il est possible qu'il ait été croisé avec un autre terme d'ancien scandinave, vreki, qui avait précisément le sens d'épave marine. Avec cette signification, vrek est cité dans une charte de Guillaume le Conquérant dès le milieu du XIe siècle. Il est très présent dans le droit normand, puisque la coutume de Normandie comporte un droit de vrek, selon lequel toutes les choses rejetées par la mer à terre appartenaient au seigneur du fief où elles étaient trouvées. Cela a souvent été une source de conflit. Avec le même sens, le nom vracage est aussi attesté en moyen français.
0: Mais ce n'est pas ce sens d'épave que nous avons aujourd'hui.
1: Non. Dès le début du XIIe siècle, on rencontre dans les textes normands le sens plus spécifique qui s'est imposé aujourd'hui, celui d'algues rejetées par la marée. Elles ont longtemps été ramassées par les populations côtières,

0: pour en extraire l'iode et la soude, pour amender les terres, pour faire des litières, ou encore des pains que l'on faisait sécher et qui servaient de combustible.
1: Oh, vous parlez d'un temps que les moins de 20 ans ne peuvent pas connaître.
0: Oui, en effet. Sur les côtes de notre région, on parle en patois, selon les endroits, de varec, verec, vrec, vrac, vrai, vra, de vreux ou encore de vro. Et c'est dans son édition de 1762 que le mot varec a intégré le dictionnaire de l'Académie française.
1: Eh ben merci beaucoup Stéphane, à la prochaine et boujou.
0: Boujou Alexandre.
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0: 0 avec Je joue de la musique.
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0: Samedi 12 septembre, vous écoutez Ici Normandie, il est midi. Le journal tout de suite avec Leïla Meshaaroui.
2: La piste de l'acte malveillant privilégié après le déraillement d'un TER hier soir entre Rouen et Caen. 44 passagers ont été blessés, dont une jeune femme de 18 ans grièvement. Un des wagons s'est couché sur la voie au niveau de Cléon, près d'Elbeuf. Une scène cauchemardesque hier soir qui a mobilisé 130 pompiers. La préfecture a déclenché le plan hors sec et la maire de la commune de Cléon a ouvert une salle de sa commune pour recueillir les passagers qui n'étaient pas blessés, Simon Monori.
3: Une soirée difficile témoigne sur Ici Normandie la maire de Cléon, Mélanie Delacour, au lendemain de l'incident. Après la prise en charge des blessés par les secours, les derniers passagers ont pu rejoindre la salle de concert, la Traverse, avant de la quitter à 3h45 cette nuit, à bord d'un bus où ont pris place une vingtaine de personnes pour rejoindre Caen. Les bagages laissés sur place par les victimes transportées à l'hôpital ont été récupérés et mis en sécurité par la ville. La SNCF doit venir les chercher cet après-midi à Cléon. Les passagers doivent ensuite contacter la société pour les récupérer. Côté enquête, la piste d'un acte malveillant est privilégiée. Un objet non identifié a été percuté sur la voie, selon une source policière à nos confrères de France Info. Lui aussi blessé, le conducteur du train a été hospitalisé, selon la CGT Cheminot, après avoir été soumis au dépistage d'alcoolémie et de stupéfiants qui sont revenus négatifs. Enfin, quand les autorités judiciaires le décideront, des opérations de relevage du train auront lieu. Une réunion à la SNCF se tenait à ce sujet ce matin.
2: Simon Monori, le point sur l'enquête, nos témoignages, nos vidéos Ici Normandie sont à retrouver sur ici.fr.
0: Un homme poignardé à Clécy dans le Calvados.
2: C'est une information Ici Normandie. D'après les premiers éléments rapportés par le procureur de Caen, Joël Garrigue, la victime a pris un coup de couteau sur la voie publique dans la nuit de vendredi à samedi. Les circonstances restent encore floues. Une enquête est ouverte. Malgré l'intervention des pompiers, l'homme est décédé sur place. L'auteur du coup de couteau est toujours en fuite, ajoute le procureur. Dans l'Orne, un corps démembré a été découvert hier matin aux alentours de 8h sur la commune de L'Aigle. Le corps a été retrouvé dans une bâtisse inhabitée près de l'étang de la Croix-Lamiraux. Information de nos confrères de Ouest-France, confirmée par Ici Normandie. Les bras et les jambes de la victime ont été sectionnés. On ignore encore à ce stade si la victime est un homme ou une femme. Une enquête de gendarmerie est en cours. Le secteur a été rapidement bouclé par les forces de l'ordre. L'accès à l'étang est lui fermé jusqu'à nouvel ordre.
0: Du foot maintenant en Ligue 3, on espère voir un Stade Malherbe plus offensif cet après-midi au Stade d'Ornano.
2: Oui, après leur victoire à Bourg-Pérona, les footballeurs canets reçoivent le Paris 13 Atlético. Cette saison, Malherbe n'a pas encore réussi à obtenir 2 victoires de suite. Peut mieux faire au niveau offensif et sur ce point, il y a un joueur qui peut nous être précieux, le Bayeuxin Léo Milliner, 20 ans, même si depuis le début de la saison, l'entraîneur du Stade Malherbe l'a fait jouer sur différents postes, Olivier Duc.
4: Joueur de couloir ou encore en soutien derrière l'attaquant, on peut dire que le joueur bayeuxin voyage sur le terrain. Il a même retrouvé un rôle d'arrière droit la semaine passée, mais cela ne le gêne pas. Après tout, sa polyvalence lui a fait jouer toutes les rencontres cette saison.
5: Bah oui, je me suis souvent répété, peu importe où le coach veut me mettre, je jouerai. Hein. Mais oui, c'est sûr que maintenant, voilà, j'ai une certaine expérience à ce poste. Je sais comment mieux défendre, comment mieux poser des problèmes aux adversaires. Après, voilà, je trouve que c'est un poste qui me convient bien, avec l'énergie que je donne dans mes courses, etc.
4: Les courses, justement, Léo Millénaire a perdu son côté généreux dans l'effort, un peu chien fou, qui lui faisait perdre de l'énergie et de la lucidité.
5: L'année dernière, voilà, fin de match, c'était compliqué physiquement. Donc, certaines courses qui n'étaient pas obligatoires pendant certaines actions de jeu, que maintenant, je fais moins. Donc, ça peut permettre de finir mieux les matchs. Après, c'est vraiment tactique. Le coach me demande de faire du pressing, etc. Mais c'est des courses que l'année dernière, bah voilà, c'était un peu foufou, un peu moins de contrôle. Maintenant, voilà, j'ai travaillé là-dessus. L'intelligence de jeu qui fait que certaines courses que je faisais l'année dernière, maintenant, je les fais moins pour justement être encore plus en jambes en fin de match où c'est là où le moment est plus compliqué.
4: Passeur décisif contre Valenciennes, son meilleur match cette saison. Léo Millénaire a aussi comme marge de progression d'être plus décisif.
2: Stade Malherbe Caen, Paris 13 Atlético. C'est à vivre avec nous sur Ici Normandie à partir de 14h30.
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0: La météo avec du beau temps cet après-midi sur toute la région. Côté température, il fera 22 degrés à Luc-sur-Mer, Grandville et Avranches, 23 à Cambayeux, 24 à Lisieux et 25 degrés maximum à Alençon.
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0: Il est midi 5 et tout de suite c'est l'heure de votre rendez-vous du midi du week-end.
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0: Bonjour Willy. Oh,
8: bonjour, merci d'avoir choisi votre radio ici. C'est Willy vient déjeuner chez vous, numéro 1087.
0: Oh là là,
8: bonjour la tribu.
0: Bonjour.
8: Alors, qui est là aujourd'hui hein? C'est une surprise. Nicolas Malabos, oh. Notre enfant de la télé. Bonjour mon bon Nicolas.
9: Bonjour Willy, bonjour tout le monde.
8: Et Fabien Imo, notre geek. Bonjour mon Fabinou.
10: Bonjour Willy, bonjour à tous.
8: Et bienvenue à tous. Voilà, j'espère que vous avez passé une bonne semaine. C'est reparti pour un nouveau numéro de votre grand talk show du week-end. Pas comme les autres. Le seul, l'unique, méfiez-vous des imitations. Voici 90 minutes utiles. Vous allez apprendre des choses avec nos invités. Vous allez rire, sourire avec nos chroniques. Vous allez danser sur notre musique. On va discuter ensemble et vous repartirez avec des cadeaux. Bref, c'est ici que ça se passe. Alors notez bien les dossiers du jour. Dans un instant, dans l'actu de la semaine, selon la dernière enquête PISA, nos enfants sont nuls. Nuls en maths, nuls en français. Mais wesh ta mère, qu'est-ce qu'ils croient ces bâtards avec leur enquête de la Chouma? Eh bien la réponse, dans une minute. Et à 12h30, la tendance du moment, les fêtes de village sont en danger. Alors on en avait déjà parlé il y a quelques mois, mais l'été qui s'achève tout doucement a vu de nombreuses fêtes de village annulées. La principale cause, c'est le manque de bénévoles. Alors comme le chantait si bien Daniel Balavoine, qu'est-ce qui pourrait sauver nos fêtes de village? Si, je chantais ça.
0: Qui
8: pourrait sauver nos fêtes
0: de village,
8: tu vois? Eh bien, la réponse dans 20 minutes. Et puis, la nouveauté de cette saison, vous le savez, dorénavant, entre 13h et 13h30, le samedi,
0: c'est Youpi la vie.
8: Voilà, pendant 30 minutes, c'est vous qui avez les clés de cette émission pour appeler, discuter avec nous de ce que vous voulez. Si vous voulez réagir sur les thèmes du jour, le niveau des élèves, les fêtes de village, ou vous voulez venir parler de ce que vous voulez, qu'est-ce qui vous rend youpi en ce moment, le truc sympa dans votre vie, la bonne nouvelle, ou juste vous faire un petit coucou, notez bien le numéro 0810 055 056. 30 minutes, rien que pour vous, plus que jamais. Ici, c'est chez vous. Et quand vous passerez à l'antenne, non, attends, j'ai pas fini, hein. Oh là là, calme-toi.
9: Vous faites trop de gestes,
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0: Et on est pas
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0: On est en train de faire décoller un avion, là.
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8: 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On a tenu.
0: On a tenu.
8: En démarrant,
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8: Allez, ouvrons notre premier dossier. Bonjour Guillaume Houzel.
11: Bonjour.
8: Bienvenue ici, mon cher Guillaume. Vous êtes le directeur général délégué d'Open Classroom. Alors, c'est quoi déjà Open Classroom?
11: C'est une école professionnelle. C'est pour accéder à un métier dans le numérique ou toutes sortes de métiers tertiaires par des formations en ligne. Et c'est très efficace, par exemple, pour les reconversions.
8: Eh bien, c'est parfait. Alors, avec vous, on va parler de cette enquête PISA 2025 publiée cette semaine. Ça concerne les petits élèves. Alors déjà, c'est quoi l'enquête PISA déjà? Vous pouvez déjà nous expliquer ce que c'est?
11: C'est une enquête internationale qui permet de mesurer à travers le monde, en tout cas des dizaines de pays, le niveau des élèves à l'âge de 15 ans, en compréhension écrite, en mathématiques et dans d'autres matières. Ici, on regardait leur habileté en matière de numérique.
8: 91 pays, voilà, pour être très précis, 760 000 élèves, donc effectivement sur les maths, la lecture et culture scientifique. Donc, alors il paraît que les résultats ne sont pas fameux, Guillaume. À ce point-là, on est nul?
11: En tout cas, ça, on continue à décroître. Il y a 20 ans, la situation française était plutôt satisfaisante.
8: Ouais.
11: Et là, ces 10 dernières années, on a probablement perdu 2 ou 3 années de niveau scolaire, c'est-à-dire que les élèves aujourd'hui de seconde sont très loin du niveau de leurs parents et on a malheureusement une trajectoire qui est orientée à la baisse. Ça concerne les 91 pays ou quasiment, parce qu'il y a des problèmes qui sont posés partout, mais spécialement la France qui était nettement au-dessus de la moyenne et qui est maintenant dans le peloton de ouais. queue.
8: De pas terrible. Math, on est 34e français, 28e. Et effectivement, comme vous dites, on baisse un petit peu tout le temps. Et c'est important. Enfin, elle est vraiment importante, cette enquête. Enfin, il faut y porter vraiment beaucoup d'attention ou bof.
11: Alors, oui. Beaucoup d'attention. D'une part, parce que en fait, c'est rigoureux. Mmh. On s'est posé plein de questions. Et après tout, sur l'ensemble des élèves du globe, 770 000, c'est beaucoup, mais c'est pas grand-chose. Mmh. Au fur et à mesure des années, on s'est rendu compte que cette enquête était un bon résumé de la situation.
8: Ah, oui.
11: Il y a plein de choses qui passent à travers, mais c'est un bon résumé. Et deuxièmement, la santé d'un pays, sa compétitivité, mais aussi sa cohésion sociale, ça repose énormément sur l'école. Les 3/4 de la croissance sur ces 30 ou 40 dernières années, ça provient l'investissement éducatif. Alors, si jamais on ne sait plus bien investir dans l'école et que le niveau baisse, eh ben on se prépare et des années douloureuses.
8: Et voilà. Alors, comment est-ce qu'on pourrait remonter la pente, mon cher Guillaume ? Est-ce que ça serait possible de retrouver ce niveau d'il y a 30 ans ? Il faut
11: alors,
8: faire quoi ?
11: C'est notre conviction.
8: Ouais.
11: On s'est posé la question justement avant l'apparition des résultats en 2000 de la semaine dernière. Mmh. Et notre angle, ça a été pas de regarder les pays qui sont premiers de la classe, la Singapour, l'Estonie et un certain nombre d'autres situations. Ça a été de regarder quels étaient les pays qui avaient connu des progrès impressionnants.
8: D'accord.
11: Et, par exemple, je vais prendre le Mississippi. Le Mississippi était l'avant-dernier pays des États américains parmi les 50.
8: Ouais.
11: Et maintenant, ils sont très nettement dans la première moitié.
8: Alors,
11: et
8: ils ont fait quoi
11: comment ils ont fait.
8: Alors, ils ont fait quoi, ouais,
11: alors,
8: par exemple
11: les exemples qui sont convaincants, Angleterre, Portugal, Mississippi, ont fait donc à peu près la même chose. Fixer des objectifs clairs. En France, on est fasciné par les programmes, c'est-à-dire ce que le prof va délivrer tout au long de l'année,
8: ouais.
11: Toutes les 3 semaines, il change de sujet, etc. Ce qui compte, c'est d'être focalisé sur ce que les élèves maîtrisent,
8: ah.
11: Et donc de prendre, le cas échéant, plus de temps pour atteindre la cible, d'être focalisé sur le résultat et pas sur le programme.
8: Donc focaliser sur le résultat, pas le programme. J'ai lu baisse de la taille des classes, c'est important ça ?
11: Oui, c'est pas le plus. Alors, il y a
8: plus important.
11: Comme il y a des élèves faibles.
10: Oui,
8: effectivement.
11: Comme il y a les élèves faibles, pour eux, ce qui est vraiment efficace, c'est le tutorat en tout petit groupe.
8: Ah, le tutorat.
11: C'est pas des classes un peu plus petites.
8: C'est ça.
11: C'est
8: le tutorat ciblé.
11: 4 élèves. Tutorat ciblé.
8: Voilà.
11: Ça, c'est extrêmement efficace. La taille des classes. Comme justement j'ai fait de l'économie, je vous dirais que c'est un investissement national rentable parce qu'on a un peu d'amélioration qui au fil des années produit un effet positif.
8: Ouais.
11: C'est pas non plus l'alpha et l'oméga de tout. Il faut qu'on regarde comment on donne cours, comment on peut aider les enseignants qui en France sont à la fois isolés et épuisés être meilleurs dans la pédagogie.
8: Mmh.
11: Et donc la taille des classes, c'est bien. C'est assez coûteux, ça donne des bons résultats, c'est pas ça qui donne les meilleurs résultats.
8: Bon, et ben, ça demande un petit peu d'argent tout ça, je suppose, non, mon cher Guillaume ?
11: Évidemment, on parle à l'échelle de l'éducation nationale de milliards d'euros, mais d'une part, il se trouve que on connaît une. Il y a moins d'élèves aujourd'hui qui arrivent à l'école, et donc on se pose la question de ça va faire moins de classes, alors est-ce qu'on va faire des économies ? Et nous, on dit. Surtout pas. On met, à vrai dire, moins d'argent en France que dans la moyenne des pays développés. Et il faut faire cet investissement. Le plan, en l'occurrence, qu'on a dessiné pour améliorer la pédagogie et par là le niveau scolaire, il coûte 4-5 milliards d'euros. C'est moins que ce qu'on est supposé économiser
8: et puis,
11: à travers la baisse démographique.
8: Voilà. Et puis ce que vous disiez, voilà, on paye pour l'avenir. Donc c'est ça qui est important. Merci infiniment, Guillaume Mouzel, d'être passé nous voir. Hein, donc directeur général délégué d'Open Classroom. Merci beaucoup d'être passer nous voir. Voilà, l'enquête PISA, si vous voulez réagir là-dessus, 0810 055 056. On parle de tout ça ensemble à partir de 13h si vous le voulez bien. On parle de quoi avec toi dans un instant, mon Fabinho?
9: L'actu web, la vidéo d'un prêtre a fait le tour des réseaux sociaux cette semaine, car c'est le sosie vocal du président de la République.
8: Ah, un prêtre, le sosie vocal.
9: On va écouter ça dans un instant, ça vaut le coup.
8: Très bien, mais d'abord, voici Céline Dion.
9: Ah, ça faisait longtemps,
10: c'est le grand soir.
8: Merci.
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0: Merci.
1: Mais de rien, et surtout merci à vous Céline Dion, parce que mes amis, l'heure est grave, j'ai quelque chose de très très important à vous dire.
2: Oui.
1: Mais écoutez-moi bien,
2: oui.
1: Je vais être sérieux une petite minute. On vient d'écouter Céline Dion avec donc son nouveau tube Bonjour, Pardon, Merci. Vous savez qu'à partir de ce soir, elle démarre une série de concerts à Paris. Eh bien, en exclusivité, demain à 12h30, vous savez qu'on a une séquence qu'on appelle les gigots du dimanche. Eh bien, demain, Céline Dion avec nous à partir de 12h30. Si, elle a choisi une seule radio et c'est votre radio. Donc, c'est demain, le gigot du dimanche.
3: Céline Dion sera notre gigot.
1: Voilà, alors, moi, je ne dirais pas ça comme ça. Tu te démerdes, mon Nicolas. En tout cas, elle sera là demain.
3: Elle vient d'annuler, d'ailleurs.
1: C'est vrai, hein, non, mais je ne rigole pas.
2: Okay.
1: Hein, rigole pas. Demain,
2: rendez-vous
1: Céline
2: demain,
1: Dion
2: alors.
1: À partir de 12h30 sur votre radio.
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1: C'est ici que ça se passe, on n'arrête pas de vous le dire. Dans un instant, on va vous présenter un invité pas banal, parce que cette saison encore, on aime vous présenter des invités pas banaux. Mais d'abord, c'est notre Fabien et moi, nous, notre geek. Alors,
2: oui. Bon, bah, on va continuer de parler de Céline Dion.
1: Ah, oui.
2: J'ai avec moi le son de ses répètes. Écoutez.
1: Ah. Ah, oui.
2: Ah oui,
1: ça s'annonce bien.
2: Ouais, voilà.
1: Elle a la forme, apparemment. Ça aussi, tu lui passeras demain.
2: Non, on va lui passer demain. Bon, c'est un petit événement hein, dont personne parle. Et depuis qu'elle est de retour en France, Céline Dion multiplie les moments de complicité avec ses fans, vous savez, en bas de son hôtel parisien. À rester en bas de son hôtel comme ça, on ne sait plus si son métier, c'est chanteuse ou voiturière. Certains se posent la question. En tout cas, les vidéos font le buzz hein, sur les réseaux sociaux, car on la voit prendre des photos avec son public. Elle chante, elle danse. Bref, elle fait le show. D'ailleurs, dans les moments marquants, cette semaine, un entrepreneur a interpellé la chanteuse pour lui parler de sa marque Massapo. Écoutez, Céline Dion s'est mise à chanter n'importe quoi et à trouver des rimes en haut.
5: Faites-moi confiance et retenez la marque Massapo et devenez entrepreneur.
6: Massapo.
5: Je vais réussir, madame.
6: Massapo.
5: Massapo. Merci. Je vous aime. Merci beaucoup.
6: Je suis dans la peau.
2: Coup de com gratuit hein, pour la marque Massapo. Pour info, cette entreprise commercialise du jus d'hibiscus. Si ça vous voilà. Bref, Céline Dion est en pleine forme et certains fans revendent déjà leurs billets de concert.
1: Ah bah c'est bien.
2: Bah, je comprends pourquoi payer une blindasse à sa place alors qu'on peut l'avoir gratos tous les soirs dans les rues de Paris. Toujours dans l'actu web de la semaine, les pochettes anti-ondes. Vous en avez entendu parler des pochettes? Non, pas du tout. Eh bien, nous sommes chez Willy Rovelli en Haute-Savoie. Les collèges ont distribué à tous les élèves des pochettes anti-ondes. Le principe est simple. En fait, le matin, en arrivant au collège, l'élève glisse son téléphone dans un étui et le verrouille d'une simple pression sur un bouton aimanté. Comme ça, le collégien ne peut pas utiliser son téléphone portable durant la journée. Et le soir, les ados passent sur des bornes magnétiques pour récupérer leur smartphone. Voilà le fonctionnement officiel. Mais au bout de quelques jours, certains élèves ont trouvé une astuce pour déverrouiller la pochette.
7: Ouais, faut l'ouvrir comme ça. Excusez-moi là, monsieur. En fait, le système, genre, il est rouillé parce que on peut.
8: Une technique, tu la tapes contre une table, elle s'ouvre.
7: Ah ouais.
8: Il y a plein de techniques.
3: Ça marche bien, malin, c'est malin.
2: Eh bien, c'est quand même le comble ultime. Inventer une pochette pour éteindre les réseaux sociaux dans les cours de récréation et pour finir en top des tendances TikTok en quelques jours après la rentrée. Franchement, on est fort, pas mieux. Allez, on termine avec une vidéo qui a beaucoup fait rire les internautes cette semaine. Je vous présente Franck Dubois. Il est prêtre et théologien à l'Université catholique de Lille. Ce curé a fait le buzz car c'est le sosie vocal d'Emmanuel Macron, notre président. Écoutez.
9: En cette obscurité,
10: ah ouais.
9: Et sachez le bien, c'est pour vous et avec vous que tout à l'heure nous avons chanté.
1: Là, c'est le prêtre.
9: Le bras du Seigneur est fort.
10: Ah, franchement.
9: Le bras du Seigneur se lève.
2: Non mais franchement, c'est...
1: Ça fait peur, c'est le vrai discours de Macron.
2: Mais voilà, c'est pas mal.
1: C'est pas de l'IA.
2: Non.
1: C'est le moment du Covid.
2: C'est le prêtre Franck Dubois, sosie vocal d'Emmanuel Macron, comme quoi la voix ne fait pas le moine.
1: C'est vrai, je confirme. Merci beaucoup mon bon Fabien. Nous avons passé une bonne semaine mon Fabien.
2: Ah bah très bien, très bonne semaine.
1: Bien,
2: bah oui,
1: bien,
2: on reprend tranquillement.
1: Oui, c'est beau, très tranquillement.
2: Très tranquillement.
1: Ça va Nico?
3: Ah oui, pareil, moi j'ai un peu plus bossé que vous.
1: Et il est venu aujourd'hui avec sa veste en cuir. Qu'est-ce que c'est que
3: ce vrai cuir? J'ai une soirée après.
1: Ah, t'as une soirée là, à 13h30, une soirée.
3: Je commence très tôt, oui.
2: C'est pas du vrai cuir.
1: C'est quoi ce look mon bébé?
3: Je sais pas, oui.
1: Moi je t'aime bien, c'est très beau, mais...
3: Shopping.
0: jogging.
10: C'est pas du vrai cuir, ça.
0: Ah là là, mais même les choses. Ah là là, il a mis des bottines.
3: C'est ma bécane qui m'attend, là.
0: Renaud, c'est dans les années 80. Bon, bah, merci beaucoup, Renaud. Merci. C'est une gueule. Allez, zou, zou, zou.
9: Avec tout
0: ça. Non, mais ça te va bien, hein. Attention, j'ai pas dit, ça te va très bien, mon
3: Nicolas. Première fois que vous me faites un compliment vestimentaire.
0: C'est la première fois.
3: Vous pouvez encore changer d'avis.
0: Non, j'aime pas, ça me fait trop de mal. Non, tu sais que je t'aime en plus, c'est à quel point je t'aime. Mais,
3: je le prends pas mal.
0: Mais t'as raison, je te fais pas assez de compliments. Tu sais ce qu'on va faire. À partir de 13h, mes amis, 0810 055 056, appelez pour faites des compliments à Nicolas. J'en fais pas assez. Vous savez, vous m'appelez tout le temps pour me faire des compliments à moi, ce qui est normal. Mais là, aujourd'hui, puis demain, on fera Fabien. Aujourd'hui, Nicolas. 0810 055 056, que vous pensez de Nicolas.
3: Il y a zéro appel.
0: Non, mais attends,
10: on va poster une photo de sa maison.
0: Est-ce que vous aimez bien? Oh, alors déjà, on va poster la photo. Est-ce que vous aimez bien? Est-ce que vous aimez moins bien aussi sur Nicolas? On y va. 0810 055 056, entre 13h et 13h30. C'est vous que je veux entendre. Mais d'abord, comme promis, place à la personne pas banale du samedi. Bonjour, Marilyn Leguet-Emery.
11: Bonjour.
0: Bienvenue ici, ma chère Marilyn. Alors, vous êtes à Caen? Vous êtes écrivaine,
11: oui, tout à fait.
0: Voilà, écrivaine, biographe, mais une biographe un petit peu particulière. Allez-y, expliquez-nous.
11: En fait, je suis biographe hospitalière au sein du centre François Baclès à Caen, qui est un centre unique en serre et qui ne traite que les cancers. Et donc, je travaille avec l'équipe médicale particulièrement attachée aux soins palliatifs.
0: Donc, vous rencontrez des patients qui sont gravement malades pour écrire le livre de leur vie.
11: C'est ça. Alors, en fait, soit on écrit le livre de leur vie, soit aussi on peut tout simplement les aider à écrire des lettres qui seront remises à leurs proches. Ça, c'est notamment ce qui se fait beaucoup, dans le cas de jeunes parents, de parents de jeunes enfants.
0: Voilà. Et quand vous voyez, par exemple, ces personnes-là qui ont envie, qui ont besoin qu'on leur écrive un morceau, une partie ou toute leur vie, comment ça se passe? Vous allez les voir, vous? C'est eux qui viennent à vous? Comment ça se passe?
11: Alors, en fait, c'est considéré comme un soin de support. Mm-hmm. Et donc, ce sont les médecins, les soignants, qui, en discutant avec le patient, se rendent compte de ce besoin qui est là de transmettre ou de laisser des mots à des proches. Mm-hmm. Et donc, ce sont les médecins qui ensuite me confient le patient.
0: Et je précise que vous avez été formée pour ça, hein, Marilyn, hein.
11: Ah oui, bien sûr. Déjà, il faut avoir une bonne formation à l'écoute. Mmh. C'est déjà le premier critère. Et ensuite, j'ai effectivement fait une formation de biographe, puis de biographe hospitalière, avec un DU à la clé. Il existe effectivement un DU biographie hospitalière.
0: C'est très sérieux, voilà.
11: Plusieurs années de formation.
0: Exactement. Vous l'avez fait.
11: C'est un vrai métier.
0: C'est un vrai métier. Biographe hospitalier, oui. Donc biographe hospitalière en ce qui vous concerne. Je crois que vous l'avez fait au sein d'une association. C'est ça, elle s'appelle comment, votre association?
11: Alors, en fait, je suis au sein de l'association Passeurs de mots, qui est une association nationale qui a été créée par Valéria Milewski, qui est à la base de la création de cette activité pas banale, comme vous dites.
0: Exactement. Donc, quand vous avez terminé cette lettre ou ce livre, il devient quoi?
11: Oui.
0: Ça devient quoi? C'est pour, vous l'avez dit, pour les proches, pour la personne elle-même?
11: Oui, alors donc je travaille avec une relieur d'art, Anne Yegar, qui travaille près de Caen, et qui fait donc de très beaux ouvrages à base de reliures cousues à la main, papier japonais. Et donc nous offrons ce livre ou ces lettres au patient, ou si le patient n'est plus là, eh bien c'est une remise que je fais directement aux proches.
0: Parce que le patient qui est gravement malade, voilà, et qui sait que bientôt ça sera la fin pour lui, il vous dit quoi, Marilyn? J'ai besoin de raconter des choses.
11: Oui, c'est ça, en fait. En fait, ça paraît un petit peu artificiel au
0: début.
11: Mais en fait, on engage une conversation et puis très rapidement, la confiance s'installe. C'est toujours quelque chose qui m'étonne et je remercie chaque patient pour la confiance qu'il m'offre. Et en fait, moi, je suis là un peu pour tirer sur le fil et les aider un petit peu en posant des questions à ce qu'ils racontent leur vie ou qu'ils expliquent un peu quelles sont leurs valeurs, leurs souhaits pour leurs enfants.
12: C'est bien aussi pour la famille aussi.
0: Ouais, pour la famille, ouais. Je crois que vous êtes à peu près une cinquantaine en France. Enfin, il y a 50 hôpitaux en France qui le font, c'est ça, qui ont des biographes.
11: Ouais, c'est ça. C'est ça. Ouais, c'est ça. En fait, on est beaucoup plus de personnes formées, ouais. Mais le problème, ben, c'est toujours le même, c'est que il faut trouver des fonds, ouais. car je le dis, c'est un véritable métier, ce n'est pas du bénévolat.
0: C'est ça.
11: Vu de la formation et de l'implication qui nous est demandée, du sérieux, quoi.
0: Et je crois que l'association Passeur de Mots milite, hein, pour que biographe hospitalier soit reconnu comme un soin de support à part entière. Ce qui est le cas, hein.
11: Oui, c'est ça. Ouais. Oui, tout à fait. C'est reconnu maintenant comme un soin de support, mais les financements, c'est une autre affaire.
0: Qu'est-ce que, en un mot, ouais. Marilyn, ça vous procure quoi, vous, de faire ça?
11: Alors évidemment, hein, ça donne du sens à ma vie, tout simplement. Oui, c'est ça. Je pense qu'il est important dans la vie de trouver du sens à ce qu'on fait. Et donc, moi, je suis très heureuse effectivement d'apporter ce soin aux patients. Enfin, c'est vraiment quelque chose de réciproque. Ils disent qu'on leur donne énormément, mais moi, je pense que je reçois beaucoup.
0: Eh ben voilà, merci infiniment, Marilyn. Voilà, on voulait parler de ça parce que je connaissais pas bien. Je suis tombée sur un article qui parlait de vous récemment et j'avais envie que tout le monde connaisse ce que vous faites. Donc, biographe hospitalière. Merci infiniment, Marilyn Le Guay et Mairie. Donc, vous êtes à Caen au centre de soins François Baclès. Merci infiniment d'être passé nous voir. Allez, vous aimez Tristan?
12: Ah, oui.
0: Vous aimez la pub?
12: Ah, oui.
0: Et ben, elle arrive. Et juste après, ce sont les infos pratiques près de chez vous avec le Ici Express.
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16: Dans le Calvados, profitez des journées européennes du patrimoine pour pousser les portes du château de Vouilly à Isigny-sur-Mer. Jusqu'à 18h, des visites guidées et plusieurs expositions vous font découvrir le rôle joué par le château pendant la Seconde Guerre mondiale. Cette journée se prolongera autour du cinéma avec la projection de La Grande Vadrouille dans le cadre de l'opération Ciné et Patrimoine. L'entrée du château est à 8€ et gratuite pour les moins de 18 ans et les étudiants. Rendez-vous donc toute la journée et ce soir à Vouilly à Isigny-sur-Mer. Dans le Haras National du Pin vous invite à découvrir sa ferme des races normandes. Au fil d'une balade dans le bocage, vous pourrez observer 25 races normandes, des animaux, des pâturages aux habitants de la basse-cour, sans oublier les abeilles noires. Et pour aller plus loin, l'activité fermier en herbe permet de participer aux soins et à la préparation des repas des animaux. Vous pouvez retrouver toutes les infos sur le site du Haras.
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0: Allez, partons gaiement vers la deuxième demi-heure de votre talk show du samedi. Alors ici, c'est comme le talk show de Léa Salamé qui est l'époque.
12: Mais en pas pareil.
0: Hein, sinon, c'est la même chose. Hein. Dans un instant, il faut sauver les fêtes de village. Et votre tribu est là. Nicolas Malabeuf, notre enfant de la télé. Et Fabien Himeau, notre geek. Et bien sûr, vous faites partie de cette tribu, mes amis, cette année plus que jamais. Hein. On fait l'émission ensemble et il y a plein de moyens pour interréagir avec nous. D'abord sur le groupe Facebook.
12: Ah mais oui,
0: nous.
12: C'est gratuit. Alors, vous tapez dans votre moteur de recherche Facebook Youpi la vie avec Willy Rovelli,
0: voilà.
12: Et vous tombez sur nous. Ce groupe, c'est le vôtre. Vous partagez dessus que des bonnes nouvelles. Bien sûr, vous avez la parole. La question du jour, quelles sont les fêtes de village que vous adorez, tiens, dans votre région? Donc, on nous a dit, tiens, à Nîmes, la Feria.
0: Oui.
12: Anne, en Baie-de-Somme, nous avons de nombreuses fêtes de la
2: mer. Donc voilà, continuez à réagir, c'est gratuit sur Facebook. Pour nous retrouver, vous tapez Youpi la vie avec Willy Rovelli.
0: Voilà, et puis après, on veut vous entendre surtout. Moi, je veux que vous passiez à l'antenne, hein, parce qu'à partir de 13h, c'est à vous. L'antenne est à vous pendant 30 minutes, 0810 055 056, pour réagir sur les thèmes du jour, nous faire un petit coucou, nous donner vos Youpi, et puis flatter Nicolas Malabeuf, qui est là. Il a besoin, voilà. Dites-nous ce que vous aimez, c'est Nicolas. Dites-nous ce que vous n'aimez pas aussi. Hein,
2: allez voir son look sur le groupe Facebook.
0: Ouais, ouais, là, t'y va. 0810 055 056 et vous repartir aujourd'hui.
2: Eh bien, on vous offre un séjour exceptionnel au Puy du Fou, direction la Vendée. Vous y êtes déjà allé?
0: Jamais. Toi, t'adores.
2: C'est à faire. Ah, franchement, ouais. Moi, je ne suis pas trop parc à sensations, oui. Les attractions. Oui. Mais là, un parc à thème comme le Puy du Fou, on en apprend plus sur l'histoire. C'est très familial aussi. Donc, appelez-nous.
0: Merci beaucoup. Mais d'abord, ce n'est pas si vu là que tu pas de là que tu vous suis. Il est temps pour moi de mettre les points sur les i.
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0: Et on commence avec un point Patrick Bruel. Alors regarde. Regarde, m'a dit. Oh. Cette semaine, Patrick Bruel fait la une du magazine Closer avec ce titre « Je trouve le récit de ces femmes délirant ». Franchement, vivement que tout ça se termine. Hein. Sauf que vu la lenteur de la justice, j'ai bien peur qu'elle aussi, Patrick Bruel, donne rendez-vous dans 10 ans, même jour, même heure, même plainte. Politique, c'est l'été du président. En mai prochain, Édouard Philippe propose de prendre ses fonctions qu'en septembre, histoire de se reposer un peu, parce qu'une élection, c'est fatigant. Oh, pauvre biche. Pas encore au boulot, qui est déjà crevé. Hein. Voilà un bel exemple de nos Français. Bravo. Ah, mais l'autre, il passe son temps à dire à longueur d'interview que plus rien ne va dans ce pays, qu'il faut prendre des mesures urgemment, oui. Enfin, ça peut bien attendre 4 mois de plus. Hein. Ça va, les vous deux. C'est pas m'emmerder. Hein. Le président du RN, Jordan Bardella, visé par des Jedi alors qu'il visitait une foire en Isère. Les mauvaises langues diront que c'était de l'ail Hitler. Tu vas voir qu'au RN, ils vont faire un film, Le Retour du Jedi. Après, c'est normal, hein, la politique, c'est un petit peu la course à l'échalote. Ah oui. Persuadé de vivre une histoire d'amour, un fan verse 10 000 euros à une fausse Céline Dion. Ah bah. Après, il y en a bien qui ont versé plus de 600 balles juste pour aller la voir, pour aller voir la vraie en concert. Télévision M6 relance l'émission Cauchemar à l'hôtel, sans Philippe Etchebest, mais avec Céline Dion. À l'hôtel Royal Monceau, depuis 3 semaines, l'autre, elle danse, elle chante à 3h du mat sur le trottoir, elle fait du choufoumi, je suis contente, c'est le cauchemar pour les clients, ta gueule. En Allemagne, une réunion politique de l'opposition se transforme en partout à l'hôtel de Milan. Ah, je les imagine, bon alors pour faire quelque chose, hein, les bourses de la ville sont vides, oui mais pas les nôtres, ok, on s'emboîte. Allemagne toujours, avec la victoire le week-end dernier de l'extrême droite dans une élection régionale, décidément en ce moment, il y a la main qui est tendue, mais pas que. La région en Allemagne où on a gagné ou a gagné l'extrême droite s'appelle Saxe-Anhalt. Oh. Et là, partout, Saxe-Anhalt. Oui, voilà. Bon anniversaire à Michel Drucker, Mylène Farmer et aux gagnants de la première nouvelle star, Jonathan Serrada, qui ont tous les trois un point commun. Michel a un canapé rouge, Mylène a les cheveux rouges, et Jonathan, c'est son compte en banque qui est dans le rouge. Il ne fait plus rien depuis 20 ans. Enfin, la question du jour. Est-ce que Jordan Bardella a reçu une gousse d'ail parce qu'il n'est pas fan de gousse-gousse royale, gousse-gousse merguez, gousse-gousse poulet? Bon, bah, vous avez le faire. Allez, heureusement, dans 110 jours, c'est fini 2026.
2: Bravo.
0: Oh, ils m'ont envoyé de l'ail. Non, mais tu te rends compte.
2: Après les œufs, parce que pendant un moment, la mode, c'était les œufs.
0: Bah, c'est vrai.
2: Maintenant, c'est l'ail.
0: De l'ail, ouais. Bah, écoute, c'est très bien. C'était un petit récap de l'été.
2: On a tout
0: écoutez,
2: compris.
0: Oui, on a tout compris, comme d'habitude. Écoutez, si on n'avait pas le moral,
2: ça va pas, je suis pas bien.
0: Il y a un petit coup
2: l'ail dans la gueule.
0: Bah, ouais. Là, un petit coup de mou. Rassurez-vous, on a le truc qu'il vous faut. Lorsque je vous dirai à vous, vous allez me faire palababapala, et tu verras, ça ira beaucoup mieux. Tu verras que l'ail, tu vas l'oublier.
2: Là, t'es pas bien, là.
0: Là, t'es pas bien.
2: Là, on a plus d'ail.
0: Un coup d'ail. Serre un coup d'ail.
2: Ça fait mal.
0: À vous. Et voilà, ça va beaucoup.
2: Ça va beaucoup mieux.
0: Et voilà.
2: Ça va aller encore mieux.
0: Ça va aller encore mieux. T'as vu, on n'est pas la seule radio au monde qui passe un jingle. Palababapa. Et ça va beaucoup mieux. Hein. C'est pas les autres jingles, les autres radios. Alors, palababapa, tu vas beaucoup mieux.
2: Ça va mieux.
0: Bah voilà, voici les Bee Gees, à tout de suite.

0: Ah, oui, c'était les Bee Gees, j'aurais pu être un Bee Gees.
1: La même voix.
0: C'était évidemment Night Fever. Yes.
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0: Merci d'être avec nous, nous sommes en direct. Il est 12h39. Dans un instant, mon bon Nicolas Malabeuf, notre enfant de la télé, on va parler de quoi avec toi?
1: Eh bien, des mois qu'on l'attendait. Elle est de retour.
0: Ah, c'est moi.
1: C'est Céline Dion.
0: Céline Dion, bien évidemment.
1: Et demain,
0: événement. Hein, elle n'intervient que dans une seule radio. Elle a choisi votre radio. Demain, Céline Dion à 12h30. Dans notre séquence, le gigot du dimanche, je ne l'appellerai pas comme ça.
4: Demain,
0: on l'appellera la déesse.
1: Oui,
0: on trouvera une connerie demain, tu vois. Mais là, en tout cas, elle sera là demain à 12h30. Mais d'abord, ouvrons notre nouveau dossier du jour. Bonjour Arnaud Ténose.
5: Bonjour Willy.
0: Bienvenue ici mon cher Arnaud, vous êtes le président délégué de la Fédération Nationale des Comités et organisateur des festivités. Dis donc, quel beau métier il a Arnaud. Hein. C'est un beau métier, sauf que nos fêtes de village sont un petit peu en danger hein, pour plusieurs raisons, on va en détailler quelques-unes dans un instant. Mais d'abord, vous nous confirmez Arnaud qu'il y a moins d'événements, on va dire, depuis le Covid, voilà, histoire de prendre un petit point de comparaison.
5: Il y a effectivement moins d'événements depuis le Covid, mais on a quand même, on est un peu rassuré parce que ça repart à la hausse. On n'a pas encore atteint le niveau qu'on avait avant le Covid pour diverses raisons qu'on aura peut-être l'occasion de changer sur le sujet. Mais en tout cas, aujourd'hui, on a une tendance à la reprise et c'est fort intéressant parce que ça permet bien évidemment de nous retrouver, de nous regrouper.
0: Bah, bien sûr, on sait à quel point c'est important. Mais quand il y avait eu ce petit coup de mou, c'est que je disais qu'il y avait de moins en moins de bénévoles, c'est-à-dire que les jeunes étaient moins embarqués dans l'idée d'organiser une fête.
5: Pas forcément. En fait, on assiste aujourd'hui à une crise du bénévolat, mais de la direction, des dirigeants associatifs surtout.
0: D'accord.
5: C'est-à-dire que les présidents d'associations, des comités des fêtes que nous représentons, ont des difficultés aujourd'hui à assumer leurs responsabilités de par les règles de plus en plus strictes, au niveau sécuritaire, au niveau administratif. Et de fait, ça décourage celles et ceux qui veulent animer nos villages, tout simplement.
0: Il y a une vraie lourdeur administrative, même quand on est président d'une assoce, quelque chose pour faire des fêtes. C'est vrai que c'est galère.
5: C'est très galère. En fait, plus ça va, plus c'est complexe. On a eu dans un premier temps l'obligation d'assurer la protection des personnes via les plans Vigipirate avec des obligations complémentaires, des réunions avec les préfectures pour que tout soit calé avec les services de l'État et notamment les services de sécurité publique. Et puis, il y a d'autres sujets. Actuellement, c'est le climat qui nous pose problème.
0: Où
5: on a pas mal d'animations qui sont... Exactement, pour protéger les gens, pour faire en sorte que ça puisse se faire dans les règles, avec des arrêtés qui sont plus ou moins cohérents. Enfin voilà, c'est de plus en plus complexe. Et puis les financements qui sont aujourd'hui difficiles de par la perte de budget de nos collectivités et de l'État. On sait très bien dans quel état on est actuellement, c'est peut-être de dire. Et que du coup, il faut se creuser les ménages pour aller chercher des financements pour pouvoir organiser les événements.
0: Alors pourquoi c'est important les fêtes de village, Arnaud? Pourquoi? Parce que je lisais, alors c'est marrant, parce qu'il y a un maire d'un petit village qui disait, voilà, quand je fais mes fêtes, alors ça gomme pas les conflits entre voisins, voilà, mais le temps de la fête, ça les suspend.
4: C'est ça.
5: C'est exactement ça, c'est le seul moment où on retrouve toutes les générations, toutes les catégories sociales autour d'un événement pour pouvoir échanger, pour pouvoir s'amuser, pour pouvoir danser et puis oublier un petit peu l'ambiance dans laquelle on vit actuellement. En fait.
0: Ouais, ça favorise le brassage social, bien évidemment. Tout le monde se retrouve au même endroit, au même moment, on est tous pareils. Voilà, il n'y a pas de...
5: Exactement.
0: C'était quoi le concours que vous avez lancé au printemps dernier qui s'appelait « La fête continue » ?
5: Alors, c'est un concours qu'on a voulu mettre en place avec notre partenaire, Alliance, pour pouvoir valoriser les fêtes de village, pour qu'elles puissent être accompagnées. Donc, ils ont eu une dotation financière. Il y a eu un lauréat par département, puis ensuite un lauréat par région. En plus, c'était soumis au vote du grand public, donc du coup, très large. Et l'idée, c'est de plus que de défendre, notre fédération défendre les organisateurs de fêtes au niveau de l'État, des ministères, des règles, etc., c'était aussi d'aller sur le terrain et de montrer que la fête est indispensable et que pour pouvoir les préserver, il faut les soutenir. Et donc, on a réussi à mettre ce concours. On aura probablement une deuxième édition, d'ailleurs, ce concours en 2027.
0: C'est très bien.
5: Voilà. L'idée, c'est de dynamiser un petit peu leur engagement et de reconnaître ce que font tous ces bénévoles pour animer nos territoires. Ça, c'est important.
0: Mais il faut qu'on soit partenaire de ça, de la fête continue. Hein, mon cher Arnaud, vous nous appellerez. On va
5: vous n'oublierez pas de vous appeler. Vous inquiétez
0: pas. Non, mais ça, c'est génial. On adore ça, nous, les fêtes.
1: Il faudrait même venir faire notre émission depuis une fête de village.
0: Oui. Dès qu'il peut en plus en foutre une, lui. On a compris, Nicolas. Ça a plus envie de travailler.
5: Il a bien raison parce que c'est là où il faut être. Donc
1: voilà.
0: J'arrive. Vous nous appelez, Arnaud. Franchement, moi, je trouve ça trop bien. Donc, en gros, Arnaud, pour résumer, c'est pas la crise, d'accord, mais il faut quand même être un peu vigilant, voilà, parce qu'on y tient à toutes ces fêtes de village, on est vigilant.
5: Il faut être vigilant pour le lien social, et puis il y a un truc qu'on n'a pas parlé, c'est aussi l'activité économique qui va.
0: On a
5: des milliers d'artistes qui se produisent sur nos fêtes, on a des producteurs de boissons, on a des loueurs de matériel, etc. Il y a énormément d'activités économiques. On avait fait l'enquête qu'on est en train de remettre à jour pendant le Covid, c'est 15 milliards d'euros investis chaque année dans l'économie nationale, ces fêtes de village. Il faut que on les préserve parce que non seulement il y a un lien social, mais l'activité économique qui en découle, elle est primordiale pour celles et ceux qui en vivent. Nos artistes notamment, qu'il faut absolument préserver. On a une crise actuellement des orchestres de bal et il faut absolument qu'on arrive à soutenir ces orchestres parce que le spectacle vivant, c'est aussi une partie de la fête et qui est très importante.
0: Exactement. Bah voilà, merci infiniment mon cher Arnaud. Le message est passé. Arnaud Thénos, donc vive les fêtes de village. Vive la bamboche.
1: Et bravo aussi aux bénévoles.
0: Oui, ça,
1: c'est important parce que sans bénévoles, il n'y a pas de fête de village.
0: Il n'y a plus de fête, exactement.
1: Donc voilà, bravo.
0: Merci infiniment Arnaud Thénos, donc président délégué de la Fédération nationale des comités et organisateur des festivités. Passez un bon week-end, mon cher Arnaud.
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0: Allez, à partir de 13h, hein, n'oubliez pas, le samedi,
2: c'est Youpi la vie.
0: C'est vous qui avez les clés de l'émission. Hein. 13h, 13h30, 0810, 055, 056. Vous réagissez à tous les thèmes, les fêtes de village. Tout à l'heure, on a parlé du niveau des enfants à l'école, qui n'est pas bon. Venez faire des compliments à Nicolas, qui aujourd'hui arbore donc une veste en cuir. Un vrai, c'est une vache qu'il a tuée hier.
1: C'est
0: du vrai cuir. Il l'a tuée hier soir.
1: Évidemment.
0: Ça sent encore la vache.
1: Ah, ça sent le bouc.
0: Ça sent le sang. Bravo, mon cher Nicolas. En attendant, quand il y en a mal, Nicolas Malabeuf.
1: Oui, c'est pas une chose que j'ai tué. Et là, aujourd'hui, c'est le grand jour. Dans 7 heures, une icône sera de retour. Et oui, Céline Dion fait son retour sur scène ce soir à la Plénitude Arena. Céline Dion, issue d'une fratrie de 14 enfants, Céline étant la petite dernière. Et alors la famille Dion ne savait plus quel prénom donner à cet enfant. Ses frères et sœurs souhaitaient lui donner comme prénom Nathalie ou Emma. Bon, voilà. Nathalie Dion, ça l'aurait peut-être moins fait. Quand tout à coup, la maman Thérèse Dion entend cette chanson.
6: Dis-moi, Céline, les années ont passé.
1: Et oui, la chanson Céline du Gaufret, voilà pourquoi elle s'appelle Céline, parce qu'elle l'a entendue, tout simplement. Et alors, petite Céline avait des mauvaises notes, elle séchait beaucoup les cours, et très vite, on se rend compte que la petite Céline est douée en chant. La première fois qu'elle chante, c'était au mariage de son frère Michel, elle avait seulement 5 ans, c'est sa toute première prestation. Et alors, on parle beaucoup de sa première télé en France, mais j'ai retrouvé sa première apparition sur le petit écran, c'était au Québec, le 19 juin 1981. Elle avait seulement 13 ans, elle est reçue par le présentateur Michel Vasmin, qui est un peu notre Michel Drucker québécois.
7: Ce soir, c'est très, très, très spécial.
0: Ah,
7: c'est parce que la demoiselle que l'on vous présente, elle a 13 ans. Et elle a une voix magnifique. À vous d'en juger. C'est Céline Dion. C'est vous.
1: Déjà la voix.
7: Belle voix.
8: L'ambition, c'est quoi votre ambition ultime? Trop tôt?
9: Oui.
8: Bah, la prochaine fois que vous allez revenir,
1: on la sentait déjà un peu timide. Elle n'avait pas trop d'ambition. À l'époque, c'est normal, elle avait que 13 ans. La chanson Ce n'était qu'un rêve était écrite par sa maman Thérèse, qui avait envoyé tout simplement une cassette à Michel Jaspin. C'est comme ça qu'elle était passée à la télé. Il y avait quand même une règle, c'était de ne pas faire de gros plans pour éviter qu'on voit ses chicots, qui était un pourri à l'époque. Et alors, comment ne pas parler aujourd'hui? Bah, la peau. Ah oui, c'est vrai qu'on la reçoit. Alors, ça demande, malheureux, j'espère qu'elle n'écoute pas. Alors, comment ne pas parler aujourd'hui du pape du PAF, Michel Drucker, qui avait eu le pif sur Céline Dion. D'ailleurs, bon anniversaire à Michel Drucker. Et alors, 10 ans après sa venue dans Champs-Élysées, Céline revient au studio Gabriel et Drucker lui demande de citer les prénoms de ses 13 frères et sœurs. Va-t-elle y arriver ?
5: Est-ce que tu peux me citer très vite, sans réfléchir, les prénoms de tes 13 frères et sœurs ?
2: En ordre, ok, il y a Denise, Clément, Claudette, Liette, Michel, Jacques, Louise, Ghislaine, Paul, Pauline, Manon.
5: Ah. Et le dernier est ton mal.
2: Ah non, mais moi, mais là, il m'en manque deux.
5: Il m'en manque deux. Il reste, frère et sœur.
2: Non, non, il m'en manque un. Il m'en manque juste une. Attends, c'est qui? J'ai dit Pauline, hein.
5: Il va être caché.
2: Mais toi, alors ça, c'est le problème. Non, mais ça, c'est le problème.
1: Ah, merde. Et il manquait Daniel et Lisa, les pauvres. Et alors, quelques coulisses quand même avant ce soir à l'hôtel Royal Monceau. Céline a 2 étages, rien que pour elle.
5: Wow.
1: Alors, elle s'est quand même bien préparée. Elle fait 3 séances de pilates par semaine, de la danse, même de l'escalade. Céline Dion fait de l'escalade.
0: Elle fait des descentes un peu quand même.
1: Oui, un peu. Alors non, parce que depuis jeudi, elle ne parle plus. Pour préserver sa voix, elle a besoin de parler. Donc, elle communique que par écrit. Depuis jeudi, elle fait très attention. Et le petit rituel, c'est qu'elle met une pièce de monnaie dans sa chaussure droite pour lui porter chance. Et enfin, le petit potin, eh bien, elle a souvent la bouche sèche. Donc, avant de chanter, elle mange une petite biscotte avec du sel.
0: Ah oui,
1: c'est le petit rituel.
0: Ma biscotte du sel. Merci.
1: On lui demandera demain.
0: On lui demandera demain. C'est très bien. Et demain, elle est là, Céline Dion, à 12h30, mes amis. 12h30, 13h. C'est un événement. Elle n'intervient que chez nous. Elle a choisi votre radio ici pour nous donner ses premières impressions au lendemain du premier concert. Tu te rends compte. Merci, mon bon Nicolas. On va écouter Yann Muller avec les voix sauvages.
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0: ce sont la reprise de exactement. Est-ce que vous connaissez Génération Partage?
1: Oh non.
0: Non, mais on en parle juste après ça, là. Regarde, juste après ça.
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0: Vous voulez pas passer un petit peu de pub?
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0: Allez, de retour ici, c'est Willy vient déjeuner chez vous. Nous sommes en direct, on passe à table tous ensemble le samedi et dimanche entre 13h30 et 13h30. Mais vite, ce sont les 5 dernières minutes avant le journal. Si, si, alors place à la bonne initiative du jour. Bonjour Sylvain Tremblin.
9: Eh bien, bonjour Willy, bonjour à toute l'équipe.
0: Vous êtes le directeur animation et vie sociale à Domitis. Rappelez-nous, c'est quoi Domitis?
9: Alors, Domitis, c'est un groupe d'AG2R La Mondiale, oui. Et ce sont des résidences services seniors. Des résidences services seniors, donc des logements modernes mis en location aux seniors, avec tout un tas de panels de services, restauration, animation, etc.
0: Exactement, mon Sylvain. Alors, cette année encore chez Domitis, vous lancez une super OP, opération qui aide à la fois les étudiants et les seniors aussi. Hein. Ça s'appelle Génération Partage. Alors, Partage.
10: D'accord.
0: Ou Partage. C'est un appart gratuit pour l'étudiant contre 15 heures d'animation par semaine. Alors, allez-y, expliquez-nous.
9: Eh bien, c'est exactement ça. Alors, le dispositif fête ses 10 ans cette année. Donc, voilà. Je vous remercie de le mettre en lumière. Merci beaucoup, Willy. Donc voilà, c'est exactement ça. En échange de 15 heures par semaine, on met à disposition un logement meublé, équipé, donc sans loyer ni charge, à l'étudiant. Donc l'étudiant occupe un emploi d'assistant animation. Il va être sur la résidence, évidemment en fonction de son emploi du temps aussi, parce qu'il faut rappeler qu'ils sont étudiants. Donc voilà, il va se détacher du temps pour passer.
0: C'est trop bien, parce que comme on sait à quel point c'est compliqué pour les étudiants de trouver un appartement, parce que là, donc l'étudiant il vit gratuitement dans un T1 ou un T2 sans loyer ni charge, d'accord? Et c'est des... C'est ça, oui?
9: Oui, oui. Oui, oui, tout à fait, c'est exactement ça. Alors, en échange de ces 15 heures d'animation, le loyer est pris en charge par ces 15 heures. Et effectivement, vous le disiez à l'instant, ça met en exergue ces difficultés d'accès au logement pour les étudiants aujourd'hui. Hein. Un petit rappel de chiffre IFOP, un étudiant sur deux aujourd'hui déclare vivre avec moins de 100 euros par mois une fois le loyer et les charges payées. Donc voilà, ça répond aussi à un enjeu sociétal.
0: Vous pouvez nous donner quelques exemples de ce que devrait faire l'étudiant 15 heures par semaine, par exemple, il peut faire quoi?
9: 15 heures par semaine, par exemple, on...

0: On a des personnes là qui sont en master d'enseignement et qui vont proposer des cours d'anglais. On a des personnes qui sont en fac de cinéma qui vont proposer des cours de théâtre. On a une jeune femme en ce moment qui a monté une chorale pour Noël. Donc voilà. Et puis ça peut être aussi au-delà de l'activité, c'est des simples échanges, boire un café avec les résidents,
1: partager un repas avec un senior. Voilà, même ça. Jouer au Scrabble, c'est bien ça. Natation.
0: Pourquoi pas.
1: Et franchement, Sylvain, c'est des bons appart, hein. C'est pas l'appart tout pourri avec le WC sur le palier, la douche qui fait office de lave-vaisselle, tout ça, on est bien d'accord, hein.
0: Oui, les appartements sont très modernes. Donc voilà, c'est 200 résidences en France. Voilà, le groupe Domitis est assez maillé sur le territoire. Donc on a un peu plus d'une quarantaine de résidences.
1: 43, Sylvain, je les ai comptées.
0: Exactement.
2: Comptez bon.
1: 43, avec dans les résidences, il y a piscine, salle de sport, jardin. Non, mais franchement, c'est gagnant-gagnant pour le senior et pour l'étudiant. Il reste encore des places, là. Il y a encore des étudiants qui peuvent essayer de postuler.
0: Oui.
1: Ah.
0: Donc, tout à fait. Il suffit d'aller se connecter sur le site internet de Domitis Génération Partage et vous pouvez postuler directement en ligne voire contacter directement les résidences de proximité.
1: Et franchement, c'est bien, Sylvain. Franchement,
2: bonne idée.
1: Et comment vous les sélectionnez, là, les étudiants? Alors, vous faites un casting?
0: Alors, c'est un contrat standard. Ils sont employés, et il y a des entretiens qui sont réalisés avec la direction de la résidence, etc. Donc voilà, ça passe par un process de recrutement standard.
1: D'accord.
0: Mais voilà, après il n'y a pas de sélection, en tout cas sur la filière d'études. C'est vraiment très très ouvert et c'est très très large. J'ai en mémoire un jeune étudiant qui était en études d'informatique, qui proposait des cours d'informatique, etc. Faut voir aussi l'intérêt que ça peut apporter. C'est un échange mutuel. Hein.
1: Bien sûr.
0: C'est vraiment l'idée. C'est vertueux.
1: Vous voulez que Fabien et Mo viennent faire des ateliers alcoolisme?
2: Il est plus jeune. Laissez-moi le senior maintenant.
1: Ah oui, c'est vrai. C'est vrai. Alors bon.
0: Vous venez quand vous voulez.
1: Oh là là. Ah, mais ça serait bien qu'on y aille tous les trois. On pourrait faire une émission. On pourrait faire une émission chez vous. Vous voulez bien qu'on fasse une émission chez vous?
0: Je vous prends au mot, Willy.
1: On va venir. Allez, on va venir faire une émission chez
2: Avec les seniors, c'est super.
1: Ah ouais, ça va être
2: et les étudiants, bien sûr.
1: Ça va bien, les étudiants. Moi, je viendrai, je m'occuperai des seniors et des amigos, là, surtout pour des étudiants. Merci beaucoup, mon cher Sylvain. Directeur animation et vie sociale à Domitis qui organise donc cette année encore l'opération Génération Partage.
2: Bravo.
1: C'est une bonne idée. Merci, mon cher Sylvain Tremblin. Dans un instant, le samedi,
3: c'est Youpi la vie.
1: 0810 055 056. Appelez-nous, on vous attend.
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1: Allez, merci d'avoir choisi votre radio ici. Il est tout pile 13h.
2: Oh, c'est ça.
1: Tout de suite le journal avec Benjamin Mathieu. Bonjour Benjamin.
5: Bonjour à tous. Le choc et la peur hier pour les 186 passagers du TER Normandie qui circulaient entre Rouen et Caen. Leur train a déraillé en fin de journée au niveau de la commune de Cléon en Seine-Maritime. La première rame du TER est violemment sortie des rails. Des cailloux ont été projetés dans l'habitacle, des vitres ont explosé. 44 personnes sont blessées, 6 sont encore hospitalisées, dont une jeune femme de 18 ans. Mais ces jours ne sont pas en danger, apprend-on ce midi. Et au lendemain de ce spectaculaire accident, c'est la piste de l'acte malveillant qui est privilégiée, confirme ce midi le procureur de Rouen, Sébastien Gallois. C'est aussi l'impression des passagers rescapés que vous avez rencontrés, Farida Noir.
6: Selon le communiqué du parquet, l'hypothèse principale est celle de la présence sur un des rails de la voie d'un morceau de rail qui pourrait être à l'origine de ce déraillement. Et les passagers rescapés que nous avons pu rencontrer, eux nous confirment bien qu'hier soir, ils ont senti comme un obstacle et que le choc a été ultra-violent.
7: Au tout début, je pensais que c'était une petite branche sur les rails, comme ça arrive assez souvent. Ça fait un petit choc et puis le train continue. Mais ça s'est aggravé très vite. Il y a eu beaucoup de bruit, des petits morceaux de ferraille du train qui commençaient à voler. un bruit énorme.
3: Le train a quand même fait du droit de gauche, les vitres qui explosent, le verre partout, un wagon qui se détache, qui s'arrache devant nos yeux.
6: Et ce train en partie disloqué se trouve à quelques centaines de mètres de nous, en partie caché par le bois. La porte d'une des rames reste grande ouverte. Un essieu a été projeté près de la voie ferrée, mais impossible de s'approcher plus près car la zone est sanctuarisée par la police pour laisser les enquêteurs travailler. La boîte noire du train a été saisie. Plusieurs auditions sont prévues. Des agents SNCF sont aussi présents, mais pour le moment, aucune opération de levage du train n'a lieu ou n'est envisagée. Le temps des investigations, les dépistages d'alcool et de stupéfiants sur le conducteur du train, eux, se sont tous révélés négatifs.
5: Farida Noir, l'été le plus chaud que la France n'ait jamais connu n'est pas terminé avec cette nouvelle alerte sécheresse renforcée pour la Garonne déclenchée. Conséquence du manque de pluie et de forte chaleur, la préfecture de Haute-Garonne annonce de nouvelles mesures de restriction d'eau aujourd'hui. Les agriculteurs ont l'interdiction d'irriguer leur culture la moitié de la semaine. Les particuliers ne peuvent plus arroser leur potager pendant la journée également. Impossible d'y échapper, que vous soyez fan ou non. Céline Dion est partout. Elle lance ce soir sa série de 16 concerts à Paris. Les fans préparent cet événement depuis des mois. La star n'était pas venue en concert dans la capitale depuis 2019. Plusieurs campent depuis des jours devant son hôtel pour avoir un mot, une photo ou une dédicace. Valérie en sera, elle y sera ce soir en concert. Elle vient de Lyon et Léni Flouva de Ici Auxerre l'a rencontrée avant son départ.
8: Depuis la scène, Céline Dion pourra voir dans les rangs Valérie, une fan de la première heure, très pressée de rencontrer sa chanteuse préférée.
9: Je sais qu'on va être beaucoup, énormément de personnes, donc je sais qu'on va pas être près de la scène. Il y a certaines chansons où je vais fermer les yeux pour écouter la voix, ça c'est sûr.
8: Valérie s'est même bien renseignée avant d'aller au concert.
9: Je sais qu'il va y avoir un grand show. Je sais qu'il parle qu'il va y avoir à chaque spectacle qu'il y aura un invité surprise. Je veux que ça soit la surprise totale. C'est vraiment le comme j'ai eu la surprise de mon conjoint qui m'a fait ça quoi.
8: Un concert en forme de cadeau surprise de son conjoint que Valérie a accueilli avec une grande satisfaction. Pour elle, Céline, c'est bien plus qu'une chanteuse.
9: J'ai flashé sur la personne même, avant tout, la transformation de la personne, la transformation de sa voix, c'est son histoire aussi, voilà, le lien particulier, l'émotion est là.
8: L'émotion dans la voix de la femme qui prévoit déjà de ramener beaucoup de souvenirs.
9: Les photos, ça c'est sûr, du avant, pendant et après, mais je pense que je garderai pour moi dans ma bulle, voilà, me libérer, c'est surtout ça.
5: Voilà, et restez à l'écoute de Ici, car demain nous aurons Céline Dion dans le studio de Willy Rovelli à 12h30. Elles sont à une marche de la finale. Les Françaises sont pour la première fois de leur histoire dans le dernier carré de la Coupe du Monde de basket à Berlin. Les Bleus qui affrontent l'Allemagne en demi-finale cet après-midi à 16h30. Une étape pour les basketteurs françaises qui rêvent plus grand encore qu'à la dernière fois que l'équipe de France a remporté une médaille aux mondiaux. C'était en 1953. Marine Johannes s'attend à un match difficile face aux pays.
10: On est content d'avoir passé ce quart, mais l'objectif n'est pas encore atteint. On veut vraiment une médaille sur cette Coupe du Monde. On a montré des bonnes choses depuis maintenant quelques années, surtout depuis les JO. Donc je pense qu'on est sur une belle dynamique et il faut continuer sur ça. Je pense vraiment pas qu'on le prend comme un match où on est favorite parce que elle joue à domicile. Ce sera là, ça contre nous. Voilà, c'est vraiment pas, je pense, l'état d'esprit où on est.
5: Voilà, elles sont à fond, le match est à suivre à 16h30.
1: Tu es fan de Céline Dion, Benjamin ?
5: Oui, je suis complètement fan, oui.
1: C'est vrai ?
5: Oui, complètement.
1: Bah, écoute, tu es là demain ?
5: Je suis là demain,
1: évidemment. Et demain, à 13h, tu auras une belle surprise.
11: Eh oui,
1: tu verras.
11: Pas loupé.
1: Tu verras.
5: Je verrai.
1: Tu verras.
5: Je vous attends de pied ferme.
1: Tu vas à la cantine après ?
5: Oui, je vais à la cantine.
1: Eh bien, on en parle à la cantine.
5: On en parle à la cantine.
1: À tout à l'heure, mon Benjamin. C'était fini pour moi.
5: C'était fini pour moi. Salut,
1: d'avance. Ça m'arrange parce qu'on vient de t'envoyer un jingle dans la tête qui veut dire va-t'en. Ciao, mon Benjamin. Merci beaucoup. J'adore.
2: adorable, très sympa.
1: Merci d'être encore avec nous. Partons gaiement dans la troisième demi-heure de votre talk show du samedi en direct avec votre tribu, Nicolas Malabeuf, notre enfant de la télé.
11: Bonjour tout le monde.
1: Fabien Imo, notre équipe.
11: Willy Revenu.
1: Et surtout avec vous, puisque le samedi, c'est Youpi la vie. Voilà, pendant 30 minutes, on vous donne les clés de cette émission. C'est la libre antenne du week-end. Plus que jamais, ici, c'est votre radio. Alors, appelez-nous pour réagir sur les thèmes du jour. Le niveau des élèves est au plus bas. Ça vous inquiète ou pas? La disparition des fêtes de village, ça vous inquiète ou pas? Vos youpi du moment, vos moments de joie, un coucou à nos frères. Faites des compliments. Ah oui. Nicolas Malabeuf, qu'est-ce que vous
2: j'en
1: aimez?
2: J'en ai besoin. Hein.
1: Oui, il en a besoin, mon petit chouchou. Qu'est-ce que vous aimez chez Nicolas Malabeuf, mais aussi qu'est-ce que vous n'aimez pas? Donc, surtout, qu'est-ce que vous n'aimez
2: pas?
1: Voilà, c'est sûr. Non. C'est une demi-heure de compliments, mon

0: Nicolas Malabeuf. Et demain, on fera sur Fabien Imo.
1: Oui. Et sur le groupe Facebook, vous pouvez voir Nicolas Malabeuf avec le look du jour. Un look cuir. Donc, alors, pour voir Nicolas Malabeuf, vous tapez dans votre moteur de recherche Facebook Youpi la vie avec Willy Rovelli. Vous tombez sur nous et beaucoup de messages. Edith a écrit est-ce que Nicolas est libre?
2: Je vais récupérer des contacts.
1: Et ensuite, il y a débat sur vos chaussures, sur vos bottines.
0: Ah oui,
1: parce que vous êtes engoncé dans vos bottines.
0: Ah, il est engoncé.
1: Il est engoncé.
0: T'es engoncé, t'es un petit peu
2: serré. C'est du 44.
0: Bah alors,
1: 44.
2: Il marche sur l'eau.
1: J'ai les gros pieds.
0: Il continue à réagir.
1: Le groupe Facebook pour nous retrouver. Youpi la vie avec Willy Rovelli. Et bien sûr, sur WhatsApp.
0: Ah oui, il y a le WhatsApp. C'est le même numéro.
1: 0810 055 056.
0: Trop bien, ça.
1: Vous pouvez nous envoyer des messages complètement gratis.
0: Évidemment.
1: Des vocaux. Ah, et des photos.
0: Voilà, tout ce que vous voulez. Voilà. Et surtout vous appeler, hein, parce qu'on veut vous entendre d'ici 13h30. Et vous repartirez avec des cas quand vous passez. Vous repartez avec votre sélection.
3: Pour un séjour exceptionnel au Puy du Fou, direction donc la Vendée, vous allez partir 2 jours et 2 nuits. C'est pour 4 personnes.
0: Ah,
3: spectacle, petit-déj, dîner, la totale.
0: La totale. Wow. Franchement, là, vraiment, hein, on vous gâte. Et c'est normal parce que vous nous gâtez aussi. Hein.
1: Oui.
0: Tiens, on va écouter Pharrell Williams avec Happy.
1: J'adore.
0: Eh bien, cette chanson, ça nous rappelle des bons souvenirs. Ça, écoute.

0: Ah, j'adore cette chanson. C'était évidemment Pharrell Williams avec Happy, une chanson que vous pouvez retrouver à fin du One Man Show Heureux.
1: Votre spectacle.
0: Voilà, que j'ai le plaisir de repartir jouer partout en France. Il y a Fabien Emo qui m'accompagne. Il y a Nicolas Malabeuf qui m'accompagne. Sans vous, je ne suis plus rien.
1: Oh bah,
0: et nous, rien. Allez, on recommence quand d'ailleurs?
2: Tiens, donnez-moi quelques dates. C'est vendredi prochain, le 18 septembre, vous serez à Frémin-Merlebach, c'est en Moselle. Et le lendemain, le 19, à Troyes, dans l'Aube.
0: Voilà, un événement ici, bien évidemment. Et toutes les dates sur willy-rovelli.com.
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0: 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Allez, il est 13h12, le samedi, c'est Youpi la vie. On commence. Qui est là? Je n'ai pas noté le premier prénom.
2: Premier Youpi.
0: Émilie. Comment ça va, Émilie?
4: Ben, ça va bien, c'est tout Youpi aujourd'hui.
0: Ah, ça, on est très heureux de t'entendre, ma chère Émilie. Tu nous appelles d'où?
4: De Nancy.
0: De Nancy. Ah,
4: de Nancy.
0: Émilie de Nancy. Qu'est-ce que tu fais de beau dans la vie, Émilie de Nancy?
4: Moi, je me reconvertis un petit peu dans la couture, là, en ce moment, voilà.
0: Ah, c'est bien,
4: des costumes
0: ça.
4: Pour un copain qui est drag queen, je m'amuse.
0: Ah, c'est vachement bien, ça. Prêtre, parce que tu faisais quoi avant? Parce que tu dis reconversion, tu faisais quoi avant?
4: Avant, je m'occupais des enfants au foyer de l'enfance.
0: Très bien, voilà. Donc là, tu voulais faire un petit peu autre chose. Très bien, Émilie.
4: Ouais.
0: Tu voulais nous appeler par rapport à Nicolas, je crois.
4: Ah bon? Oui, parce que le pauvre quand même, pour le sauver, un
0: petit peu. Vas-y,
1: sauve-moi.
0: Alors...
4: Non, mais moi j'aime bien les petites vestes en cuir et tout, je trouve ça très classe.
0: Ah,
4: voilà, c'est joli. Voilà. Donc, les garçons ils osent pas toujours, mais moi j'adore.
0: Ouais,
4: voilà,
0: c'est vrai.
1: J'ose.
0: Voilà.
1: Moi, j'ose.
0: Moi aussi j'aime bien mettre des vestes en cuir.
1: Ouais. Et des slips en cuir, vous.
0: Ah, mais moi c'est.
1: Surtout des slips en cuir.
0: Une allure.
1: Bah oui.
0: Hein, ça donne.
1: Sur une Harley.
0: Et sinon, par rapport à son travail, tu aimes son travail ou t'aimes que ses fringues?
4: Alors, moi, j'écoute surtout l'émission du samedi, hein, donc bien moi, j'aime bien, ça me fait rigoler. Oui, je suis, voilà, j'écoute, tu rigoles.
0: D'accord, bien. Mais tu aimes bien.
4: Et puis, le travail avec Céline, c'est sympa quand même.
0: Ah, pas mal.
4: Ils vont nous parler de Céline et tout, là, c'est la classe. Hein.
0: Ah, voilà, oui. Voilà. Donc, Nicolas, t'aimes plutôt bien ce qu'il fait, quoi.
1: Tu valides.
4: Oui.
0: Voilà.
4: Oui, je valide.
0: S'il y avait un petit reproche, un petit truc un peu négatif. En fait, c'est une très mauvaise idée que j'ai eue.
1: Ouais. En fait, vous voulez faire du mal, donc.
0: Ouais, c'est
1: finalement, c'est on annule la séquence.
0: Pour que tout le monde raccroche. Et là, non, il n'y a pas un truc qui te. Bon. Non, c'est Nicolas.
4: Moi, je suis un petit peu fan des barbes hyper bien taillées et tout ça.
1: Ah,
4: voilà.
1: Bah lui, ça.
2: Ah, bah, donc, j'ai la barbe là.
1: Oui, elle est pas bien taillée.
0: Là,
1: elle est pas bien taillée.
0: Voilà, bah, donc il faut que tu te nettoies un peu, mon Nicolas.
1: Bah, lave-toi.
2: Je vais me laver, je reviens. Je vais prendre une douche.
0: Bah, écoute, Émilie, c'était très très bien. Hein. Très très bien. Tu vas faire quoi cet après-midi?
4: Cet après-midi, je viens me faire masser à Nancy Thermal.
0: Oh là là! Madame, dis donc, j'adore, madame. C'est madame.
1: Elle fait masser.
0: Elle fait masser.
4: Je suis une princesse.
0: Ah,
1: bien raison.
4: Je pense que j'appellerai ma copine qui est à Locminé, qui a une friperie que j'adore.
0: Ah, et très bien.
4: Qu'elle me conseille pour m'habiller. Voilà.
0: Ah, bon,
1: samedi.
0: T'es overbooké cet après-midi, Émilie. On sent un verre massé. Bon, bah écoute, bon massage, Émilie. Je ne sais pas si on va t'offrir le cadeau, ça sert à rien. Vu que t'as les moyens, tu peux te payer le prix du coup tout seul.
4: Après le massage, un petit voyage, c'est toujours bien.
1: Ben oui, on se rappelle peut-être demain alors.
0: Eh ben super, merci beaucoup Émilie, on t'embrasse très très fort. Tu prends bien soin de toi et donc on a
4: oui,
0: bien
4: ton. Vous aussi.
0: Merci
4: voilà, Émilie. Bien, c'est toujours super.
0: Bah oui, tu es la bienvenue, tu nous rappelles quand tu as envie. Merci Émilie. Il y a des réactions, je crois aussi sur le groupe Facebook.
5: Oui, Youpi la vie avec Willy Rovelli sur Facebook. Vous êtes beaucoup à commenter voilà la tenue de cuir de Nicolas.
1: Oh.
5: Et il y a sa mère.
0: Ah il y a sa mère. Ah il y a la mère de
5: sa mère.
0: Vas-y.
5: J'adore le look, par contre pas l'air bien dans ses pompes.
0: Mais oui. Qu'est-ce qu'il y a?
5: Et nous avons la coloc de Nicolas.
0: Ah,
5: Marie, un beau gosse, mais qui a une pose de Playmobil.
1: Ah, voilà. Si je me fais démonter par ma propre famille, c'est quand même.
0: C'est vrai qu'apparemment, plus les gens te connaissent, plus ils te fracassent.
1: Oui, c'est agréable.
0: Tu devrais réfléchir à ça.
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0: 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Allez, 13h15, le samedi, c'est Youpi la vie. Et c'est le Youpi de. Aline, ça va Aline? Céline, pardon, ça va Céline Dion?
1: C'est toi?
0: C'est Céline Dion,
1: c'est toi?
0: C'est
1: Céline pour ce soir.
0: C'est demain Céline, toi que tu es là, c'est pas Céline. Ça va Céline?
6: Ça va.
0: Bon, elle se barre Céline, elle est heureuse hein Céline, ouais. Tu les appelles d'où?
1: Plaisir.
6: De la Clé des Midou.
0: C'est où ça?
6: De la Clé, c'est vers Pontarlier.
1: Ah, mais oui, Pontarlier.
6: Il y a la coulée du monde.
2: Le Mont d'Or. Le Mont d'Or, c'est le fromage local. Fromage.
0: Tu es encore là, Stéphanie?
4: Oui, super.
0: J'ai l'impression que ça avait coulé. Coupé, excuse-moi, Céline. Qu'est-ce que tu fais de beau aujourd'hui, là, maintenant, là, cet après-midi?
6: Eh ben, il fait très beau. On va aller se balader, justement. On va aller voir la coulée du Mont d'Or. Voilà.
0: Et dans la vie, tu fais quoi? Tu passes pas ta vie à regarder la coulée du Mont d'Or? C'est quoi ton
6: métier? Non, du vélo, beaucoup de vélo.
0: C'est ton métier de faire du vélo? Tu es coureuse cycliste?
6: Non.
5: Pour le plaisir.
0: Voilà, bon, Céline, je crois que tu voulais réagir sur l'enquête PISA, c'est ça, le niveau des élèves?
6: Exactement, vas-y, et moi je pense que le niveau, il est dû entre autres parce qu'ils ont trop de vacances. Quand on regarde dans les autres pays où le niveau est bien meilleur, ben, ils ont moins de vacances, les journées sont moins longues.
0: C'est vrai, c'est le débat qui revient.
5: Président, il en a parlé d'ailleurs il y a quelques semaines.
0: Exactement, Fabien, c'est vraiment une émission hyper politique. Oui. Le président de la République a évoqué ça.
5: C'est pas crédible.
0: On n'y croit pas une seconde. Effectivement, Fabien, mais t'as raison.
5: Mais oui, c'est vrai, il voulait rallonger un petit peu.
0: Donc toi, tu es plutôt dans ce truc-là, Céline, il y a trop de vacances.
6: Oui. Je pense que, par contre, on fera jamais rien. On en parle. On va diminuer les vacances, mais...
0: Ça reste toujours... Mais c'est quoi, c'est plutôt les vacances d'été qui sont trop longues?
6: Les vacances d'été, et puis peut-être, là, les vacances qui vont bientôt arriver...
0: Toutes les vacances.
6: Oui.
0: Plus de vacances.
5: Non, il en faut que
0: allez au
6: je
0: boulot.
6: Vais mettre les professeurs à dos.
0: Non, c'est peut-être ton avis. Après, tu sais, j'ai lu aussi qu'il y avait beaucoup. Tu as des enfants, Céline?
6: Oui.
0: Oui, tu en as combien?
6: J'ai un fils qui travaille déjà, il est maître nageur, et l'autre, il a 13 ans. Donc, il est en quatrième.
0: D'accord. Donc, ton fils est souvent en slip de bain, alors, du coup, le premier. C'est bien, ça, c'est quel beau métier. Non, mais c'est vrai qu'on pour la tenue du boulot, moi, c'est tranquille. Voilà, tu vois. Dans le rapport PISA, par exemple, les gens disaient peut-être parce que les parents sont pas assez derrière aussi. Est-ce que toi, tu es un peu qu'est-ce que tu penses de ça? Tu fais bosser ton gamin le soir devant les devoirs ou tu t'en fous complètement?
6: Il est assez autonome. À l'école, il est très bon. Non, je m'en fous pas. Je regarde ce qu'il fait. Je m'informe.
0: Bon, très bien, ma fille. Ok, il sait déjà ce qu'il va faire, le petit 13 ans plus tard.
6: Oui, nutritionniste.
0: Ça, c'est bien. Ça, bravo. Il en faut. Oui. Bravo. Céline, merci d'être. Est-ce que tu veux dire un mot sur Nicolas ou pas?
6: Oui, ça a plu génial.
0: Il commence à avoir son petit fan club. Céline, merci beaucoup d'être passée nous voir. On t'embrasse très très fort. Tu repars évidemment avec ta sélection.
2: Tu vas peut-être aller au puits du fou avec ton mari René.
0: Mais c'est vachement. Merci Céline.
6: Merci. Bonjour à Céline demain.
0: Oui. Pas de problème. Demain, Céline Dion à partir de 12h30, les amis. 12h30, 13h. Un événement. Elle a choisi votre. Non, mais tu te rends compte. Tout le monde. L'a arraché, nous on l'a eu.
5: Mais comme ça en claquant des doigts.
6: You are the best.
0: Yes, exactement. Je sais pas ce que ça veut dire, mais tout à fait. Au revoir Céline, merci beaucoup. Prends bien soin de toi. Allez, dans un instant, on continue. 0810 055 056. Le samedi, c'est
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0: D'abord, on va écouter Michel Berger avec la groupie du pianiste. Merci d'être avec nous, mes amis. Merci d'avoir choisi votre grande radio, votre radio à vous. On est ensemble jusqu'à 13h30. Thank you.

0: Merci Michel Berger, la groupie du pianiste. Au revoir.
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0: Oui. C'est Youpi la vie. J'adore, c'est les meilleurs jingles du monde. Youpi la vie, parce que c'est vous qui faites l'émission. Le samedi, dimanche, 13h-13h30, vous nous appelez pour nous donner vos youpi. Les youpi, c'est vos moments de joie.
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0: Les bonnes nouvelles, ça peut être un truc très simple. Hein. J'ai mangé un truc bien, j'ai vu un copain, j'ai bossé là-bas. Ce que vous voulez. Voilà, venez, 0810 055 056.
3: C'est le même numéro pour le WhatsApp. Marie-Rose vient de nous envoyer un message. Bonjour, moi mon youpi, je récupère l'eau avec ma gouttière depuis des années.
0: Bonne astuce.
3: Merci beaucoup Marie-Rose.
0: Bravo, il y a de la sécheresse partout. Très bonne idée. Ça va Julien?
4: Très bien,
0: vous? Ça va très bien mon Juju. Tu nous appelles d'où?
4: De Chabriant dans la Drôme.
0: De Chabriant dans la Drôme. Qu'est-ce que tu fais dans la vie à Chabriant dans la Drôme?
4: Ben, je suis maçon et puis là, je profite de mon week-end.
0: Ah, maçon, c'est un métier difficile. Tu sais que mon papa, bon, il est mort quand j'étais petit, mais il était maçon. Voilà, donc c'est un métier extrêmement difficile, hein, dis donc.
4: Ouais, mais très beau métier.
0: Très beau métier, mais difficile.
4: Mais ça reste à vie. Ben,
0: voilà, exactement. Tu voulais réagir sur quoi, mon bon Juju?
4: Ben, un peu sur Nicolas, parce
0: qu'on en fait pas souvent. Bon, alors, excuse-moi, je t'ai coupé, du coup, tu nous disais quoi?
4: Ben, toi, on se félicite souvent de ton humeur, mais c'est pas trop souvent, Nico.
0: Non, c'est vrai, t'as raison. Donc, aujourd'hui, Nicolas, et demain, ça vient. Alors, donc, qu'est-ce que tu voulais dire sur Nicolas? Qu'il est con? Tu peux
4: dire. C'est un plaisir de l'écouter. Ça se voit qu'il parle naturellement et qu'il est très passionné par ce qu'il fait avec de la bonne humeur.
0: Ah ouais, tu trouves qu'il parle naturellement, c'est naturel? Ah ouais, mais c'est vrai, il a.
4: Non, ça me fait plaisir. On n'est pas en réalité, mais.
0: Non, mais t'as raison.
2: Je suis un con.
0: Non, mais il est nature. Passionné, ça c'est vrai. C'est vrai que Nicolas, ça c'est un passionné de. Bah, nous, vous trois, hein, mais c'est vrai que Nico est un vrai enfant de la télé, voilà. C'est pas du tout pour faire genre, hein. Il aime vraiment ça. Donc, très bien.
4: C'est une passion qu'il y a de la radio.
2: Bah, voilà, Julien, c'est moi qui décide, tu remportes le séjour au public. Bravo! Il est malin, si tu veux.
0: Il est fort, mon Julien. Bon, tu es marié, tu as des enfants?
4: J'ai une compagne, Élodie.
0: Bah, tu l'embrasses de notre part, d'accord, mon Julien?
4: Ouais, ce sera fait.
0: Eh ben merci beaucoup d'être passé. Et franchement, vous êtes des auditeurs trop
2: sympas. Ah, des amours gentils.
0: Mais j'adore cette séquence.
2: Ça m'a tout changé.
0: Franchement, ouais, j'adore cette séquence.
4: Non, mais c'est bien aussi, hein, c'est bien.
0: Non, ça va.
2: N'en fais pas trop.
0: Tu peux rappeler demain. Pas bien, c'est demain. Demain, entre 13h et 13h. Juste après, c'est Céline Dion. Putain, demain, t'as vu.
2: Ah oui, wow.
0: Demain, c'est Céline Dion et Julien.
2: Et Fabien Hémo.
0: C'est quand même pas mal. Julien, merci beaucoup. Tu repars avec ta séquence.
2: On te rappelle peut-être demain pour le vrai tirage.
5: Ah oui, il faut.
0: Voilà, exactement. Pour ce séjour au pied du fou en famille. Merci infiniment, mon Juju, tu prends bien soin de toi, hein. Je t'embrasse très très fort. Ciao, ciao, mon Juju.
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0: C'est Youpi, la vie. Et Youpi, il y a Sandra. Ça va, ma Sandra?
6: Ça va, bonjour.
0: Bonjour, Sandra. Tu nous appelles d'où?
6: Eh bien, là, je me trouve à Bazoches, donc dans l'Yonne. Le château de Bazoches, la demeure de Vauban.
0: Oh là là, c'est beau, hein, dis donc.
3: Un peu de culture ne fait pas de mal.
0: Et c'est ton château à toi, non?
6: Alors, pas du tout.
0: Non, pas du tout. Alors, pas du tout.
6: En fait, moi, j'habite à Chauny, dans l'Yonne. Et aujourd'hui, je voulais vous faire partager mon Youpi la vie.
0: Super.
6: On fête nos 17 ans de rencontre avec mon mari. Et comme on est passionnés de château, et que c'est pas trop loin, on s'est dit, allez hop, on y va.
0: Trop
3: bien.
6: Voilà, on déjeune dans l'herbe, avec une vue imprenable sur Vézelay. Je sais pas si vous connaissez la basilique de Vézelay. Magnifique, absolument magnifique. Et là, j'ai hâte qu'à 14h, ils ouvrent les portes et qu'on vit ce magnifique château.
0: Franchement, c'est bien, hein. Donc, dites, comment il s'appelle le chéri?
6: Xavier, 17 ans de rencontre.
0: Donc, 17 ans de rencontre avec Xavier. Donc, pique-nique ce matin. Enfin, là, c'est midi, là, tranquille. Est-ce qu'il y avait
6: pique-nique dans l'herbe.
0: Ouais. Est-ce qu'il y a des tomates? Il y a des tomates cerises?
3: Des tomates cerises,
0: sans doute. Tomates cerises.
6: Ah, bah, ça, c'est l'incontournable en ce moment. Oui, tomates cerises.
0: Des chips.
6: Je vais faire un petit sandwich. Tout simple.
0: C'est des chips, saveur barbecue. Saveur barbecue, les chips.
3: C'est bon, ça, c'est bon.
6: Non, nature.
0: Hein, moi, c'est pareil. Moi, je suis team chips nature. Oui.
3: Le plus important, la boisson.
0: Et la boisson, oui, alors. La boisson, il y a du Fanta.
3: Non.
6: Alors, non, on a pris de l'eau. De l'eau.
0: Plate.
2: Ou gazeuse.
0: De l'eau plate.
2: Minérale.
0: Ouais, bah, c'est bien. Ouais, bah, c'est bien, hein, c'est bien. Et donc, le château, tu peux nous redire le château, là, exactement, où tu es?
6: Alors, le château de Bazoches, dans le 89. C'est la demeure de Vauban.
0: La demeure de Vauban.
6: Donc, Vauban, Sébastien de son prénom. qui était un ingénieur sous Louis XIV.
5: Architecte. Ah, oui.
6: Architecte, voilà, et du coup, on vient découvrir sa belle demeure. Elle s'est située dans les hauteurs. Aujourd'hui, il y a un ciel bleu. Non, mais je vous assure, j'aimerais avoir une caméra et vous montrer tout ça.
5: Écoutez, vous pouvez mettre une photo,
2: Sur WhatsApp.
6: Vous pouvez mettre une photo sur Facebook.
5: Bah, voilà, okay. Super, sur le groupe Youpi la vie avec Willy Rovelli sur Facebook. Merci, ma Sandra.
2: Merci beaucoup.
5: On t'embrasse très, très fort. Merci d'être parti nous, d'être passé nous voir et tu repars évidemment.
2: Pour le voyage, au plus
5: voilà. Et ben bah, voilà, mes amis, c'est fini.
2: Oh non,
5: ah, la barbichette, ben oui, je sais qu'on vient d'arriver. Demain, n'oubliez pas, événement à partir de 12h30. Donc Céline Dion, 12h30, 13h. Elle sera là exclusivement. Elle vient que chez nous. Hein. Non, mais tu te rends compte, on est quand même incroyable. Et n'oubliez pas la tournée. Heureux, évidemment. Toutes les dates sur willy-rovelli.com. À domani. 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
7: Bonjour à tous, j'espère que vous allez bien, que vous passez un beau week-end et moi je suis très heureuse de vous retrouver pour une demi-heure dédiée au cinéma et à ses coulisses bien sûr. Tiens, est-ce que vous avez vu la série 10%? Elle vient de sortir en film sur Netflix ce jeudi, alors on ne pouvait pas passer à côté de ça. Pour vous, aujourd'hui on reçoit la créatrice de la série Fanny Herrero qui a écrit le film 10% et le comédien Thibaut de Montalembert pour nous conter les coulisses de ce tournage où il a joué entre autres avec un sanglier. Oui, vaste programme. Mais avant de replonger dans ses souvenirs un poil bestiaux, coup de projecteur sur mon coup de cœur ciné du moment.
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7: Ici, à voir. À voir au cinéma depuis ce mercredi, certainement l'un des meilleurs rôles de Roche Dizem dans Billy Melody. On est très très loin de l'interprétation du comédien de Yves Montand dans le film Moi qui t'aimais, ou des rôles un peu sombres et mystérieux auxquels il nous a habitués, puisqu'ici, Roche Dizem interprète un papa déglingué, ancien rocker haut en couleur, porté sur la boisson et le sens du détail musical.
28: Mi bémol.
7: Mi bémol.
28: Oui, bah, oui. Si tu le sais, fais-le.
7: Mais la particularité de ce rôle, c'est que Roche Dizem incarne avant tout un fantôme. Le papa meurt dès le début du film, dans des circonstances un peu obscures. On apprend le drame en même temps que la mère dans une scène absolument déchirante. Et ne vous affolez pas, je ne spoil rien, c'est dès le départ. Et au final, eh bien, la vraie héroïne de ce film, eh bien, c'est sa fille, Billy. D'où le titre, Billy Melody, qui continue de voir et de discuter avec son papa après sa disparition.
28: Je vais passer là.
0: La vérité, ça fait toujours mal.
7: L'accident qui a coûté la vie à son père a-t-il été causé par la mère? Billy en est persuadé.
1: Le commissariat au téléphone, il veut nous parler.
2: Je veux pas arrêter quand je pas Billy.
1: Ta mère, elle a le droit de refaire sa vie, c'est un délit, tu comprends ça?
7: Et nous, spectateurs, on se demande ce qui s'est passé, car le film ne donne aucune réponse prémâchée. Billy Melody aborde avec une grande subtilité les sujets du deuil, de la crise adolescente et des rêves qu'on choisit de poursuivre ou d'abandonner. Le tout dans une tendresse folle, grâce à la réalisation délicate de Christine Paillard, qui s'est d'ailleurs inspirée d'un souvenir de jeunesse. Lorsqu'une mystérieuse jeune fille avait emménagé près de chez elle, juste après la mort de son papa, une fillette pleine d'humour et de courage qui a alimenté l'imaginaire de la réalisatrice pendant des années, jusqu'à ce qu'elle réalise ce film.
1: J'aimerais bien jouer un morceau piano.

0: 话给我听。
1: Vous non plus, n'abandonnez pas vos rêves et surtout courez voir Billy Melody qui est au cinéma depuis ce mercredi avec Roche Dizem, Julia Faure et Bonnie Bourich-Proutot. Allez, à suivre la série 10% qui se convertit en film avec Fanny Herrero aux manettes qui est notre invitée en compagnie du comédien Thibaut de Montalembert. Ce sera juste après votre musique pour accompagner votre début de week-end. Aussi, je partirai sur ici.

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0: 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Bienvenue sur ici, j'espère que vous passez un excellent début de week-end et c'est parti pour votre émission sur les coulisses du cinéma. Ici, on vous parle des films comme nulle part ailleurs pour mieux comprendre comment on fabrique un film de l'intérieur. Et ça tourne aujourd'hui avec l'équipe du film 10%. Et oui, ça y est, le film adapté de la série culte vient de sortir 6 ans après la fin de la saison 4. Et avec nous pour en décrypter les coulisses de tournage, la créatrice de la série Fanny Herrero et l'un des interprètes des fameux agents, Thibaut de Montalembert. Bonjour à tous les deux.
2: Bonjour.
0: Soyez les bienvenus. Le film 10%, c'est la suite directe donc de la saison 4 qui s'est clôturée en 2020. Il vous avait manqué, Mathias Barneville, Thibaut ?
2: Oui, non, et très franchement, je l'ai pas vu, j'ai pas vu le temps passer, mais c'est vrai que j'ai pris un énorme plaisir à le retrouver.
0: C'est vrai.
2: Donc c'est d'une certaine manière, il a dû me manquer sans que je le sache.
0: Oui, c'est pas aussi clair, c'est pas aussi limpide que
2: non.
0: Ça. Je rappelle donc que c'est votre personnage dans la série, qui est toujours agent de comédien, contrairement à une autre partie de l'équipe, puisque Andrea, qui est incarnée par Camille Cotin, devient réalisatrice, Laure Calamy, productrice, Nicolas Maury, acteur, et ils embarquent tous sur le projet d'un film dont le tournage va sérieusement être mis à mal lorsque le comédien principal, Laurent Lafitte, refuse à la dernière minute d'en faire partie.
3: Attends, il porte un rôle principal du film d'Andrea pour un second rôle de merde avec Wes Anderson.
4: Quoi ? Tu lui as conseillé de quitter le film ?
5: Alors là, mais...
4: Alors, soirée libre dans 12 jours, Gérard Depardieu et Thibaut InShape.
6: Pourquoi je ne placerais pas Laurent Lafitte dans le film d'Andrea, moi ?
4: C'est un peu fou, mais possiblement Vincent Macaigne.
7: C'est Gabriel Sauvageon. Vous adressez toujours pas à part.
0: Premier jour de tournage donc qui va être chaotique sur absolument tous les plans, le casting, la météo, les acteurs et leur ego. Ça nous montre un envers du décor assez chaotique sur un plateau de tournage. Thibaut de Montalembert, vous qui avez tourné, j'ai compté, dans 50 films, 60 séries et téléfilms, est-ce que cette reconstitution de tournage, dont le film 10%, est fidèle à ce qui peut se passer dans la réalité ?
2: Ah, heureusement, je n'ai jamais vécu un tel désastre, quand même.
0: Ah bon, tant mieux.
2: Que ça. Mais je pense que oui. Il y a quelques grands exemples, à commencer par Apocalypse Now, par exemple, qui a duré 2 ans de tournage.
0: Oh,
2: où ouais, tout le décor a été totalement détruit par un typhon, etc. Enfin bref, il y a...
0: Lost in La Mancha. Ah oui, le film de Woody
6: Williams,
2: absolument.
6: Qui est une de nos rêves.
0: Ouais, c'est ça.
2: Voilà.
0: Fanny Herrero, vous êtes donc la créatrice de la série 10% dont vous avez écrit les 3 premières saisons et vous êtes de retour donc à l'écriture de ce film. Vous étiez présente sur le tournage, sur la quasi-totalité de ce tournage ?
6: Pas tous les jours, mais quand même souvent. Ouais, j'aime beaucoup ça, moi, venir sur le tournage. Parce que c'est vraiment le moment où tout ça, s'agrège, prend vie. J'adore me sentir faire partie de l'équipe. Parce que sinon, nous, les scénaristes, on écrit, puis après, on reste un peu dans notre coin.
0: Oui, c'est ça, parce que d'habitude, un scénariste ne vient pas forcément sur le plateau de tournage.
6: Alors, ça dépend. En série, oui. En film, c'est un peu au gré de l'humeur, de l'entente avec le réal, de la qualité de la collaboration, on va dire. Mais généralement, les scénaristes sont quand même bienvenus. Mais là, c'est vrai que moi, j'ai une place un peu à part sur 10%, comme je suis la créatrice de la série et que sur les saisons précédentes, je venais quand même pas mal. Là, j'avais vraiment envie, puis j'avais envie de les retrouver aussi. Les retrouvailles, elles étaient trop joyeuses pour rester dans mon coin et faire autre chose. Enfin,
0: vous, les personnages, ils vous avaient manqué ?
6: Ouais, beaucoup. Ouais, ils m'ont beaucoup manqué. Et c'était aussi en m'éloignant, parce que, comme vous l'avez dit, donc j'ai quitté la série à la fin de la saison 3. Mais c'était pas un adieu, c'était juste à un moment, voilà, j'avais vraiment besoin de faire un break. Et c'est vrai, quand la possibilité d'écrire le film est arrivée, ça m'a vraiment tellement fait plaisir, que ça m'a fait aussi réaliser à quel point j'aime écrire pour ces gens-là. Et que c'est vraiment un endroit où je me sens bien, c'est ma maison, quoi.
0: Un tournage qui a eu lieu il y a 1 an à Paris et dans le sud de la France. Et c'est l'heure de mobiliser vos souvenirs sensoriels de tournage. Thibaut de Montalembert, en repensant au décor et lieu de tournage du film 10%, quelle image vous revient en tête, là, sans réfléchir ?
2: Le sanglier, évidemment.
0: Ah oui, alors, on va beaucoup en parler de ce sanglier. Alors racontez-nous,
6: Qu'est-ce que c'est que cette histoire de sanglier?
2: Ben voilà, c'est-à-dire que Mathias a des problèmes avec Noémie, qui ne veut plus le voir parce qu'il a fait une connerie, évidemment.
6: Noémie interprétée par Laure Calamy.
2: Voilà, exactement. Ouais. Et il se trouve que dans le film qu'elle produit, que réalise Andrea, il y a un sanglier. Donc c'est un animal qui a été dressé pour le cinéma. Et je décide, pour me rapprocher du film et de Noémie, de devenir l'agent de ce sanglier. Et il va se passer un truc assez curieux, c'est que Mathias va tomber pas amoureux, mais enfin il va avoir une espèce de coup de cœur pour ce sanglier. Il va se, oui, c'est pareil, il y a un truc.
6: Et vous avez eu un... parce que vous avez joué avec un vrai sanglier.
2: Oui, oui.
6: Pendant le tournage, oui. Vous avez eu un coup de cœur aussi.
2: Ben, c'est impressionnant. C'est-à-dire que c'est vraiment impressionnant. C'est-à-dire que bon, il est dressé, etc., mais ça reste un animal sauvage quand même. Il y a eu une ou deux fois où, franchement, tout d'un coup, quand il n'est pas d'accord que vous le touchiez et qu'il fait... en vous regardant droit dans les yeux, vous avez les poils qui, vraiment, parce qu'il peut vous éventrer, hein, quand même.
6: Mais après, c'est un acteur. Est-ce que c'est agréable de donner la réplique à un animal?
2: Ah, mais moi, je
6: ne
2: suis pas comédien dans l'histoire, donc il faut demander ça aux comédiens. Je pense que c'est plus compliqué avec sur le tournage. C'est-à-dire que ça se manipule quand même pas aussi facilement qu'un être humain.
6: Oui, bien sûr. Fanny Herrero, quelle odeur vous a marqué sur ce tournage?
5: Alors, sans trop réfléchir... En fait, c'est le moment où on a tourné avec George Clooney.
6: C'est pas l'odeur de George Clooney.
5: Non, c'est l'odeur de George Clooney. <La
6: classe. rire> Oui, alors George Clooney qui fait une apparition dans le film.
5: Bah, plus qu'une apparition quand même. Il a une scène, mais c'est vrai, une grande scène, une belle scène. Il nous a fait quand même cet honneur-là. Et non, je blague un peu, mais c'est vrai que ce jour-là, le plateau était surchauffé. Parce qu'on était, curieusement, ce jour-là, tout le monde a voulu venir sur le plateau.
6: Oh, c'est bizarre.
5: Donc, tous les producteurs du plus important au moins important, les big boss de chez Media One, les copains acteurs, enfin, tout le monde passe dans le quartier ce jour-là. Et il y avait une tension particulière. Donc, ce jour-là, le plateau s'en sentait la joie, le stress, la sueur. Enfin, il y avait une espèce de chaleur particulière du fait de la présence de quelqu'un de cette envergure-là. C'est vrai qu'il y avait eu Sigourney Weaver en saison 4. Mais Zagla George Clooney, c'est une stature quand même importante, imposante, et ça modifiait l'écosystème du plateau ce jour-là avec une vibration vraiment particulière.
6: Et c'était facile justement de le faire venir.
5: Ce qui est génial, c'est que il a été hyper chic, hyper agréable, hyper pro, et donc finalement ce stress, il a absolument apaisé en étant remarquable avec tout le monde. En fait, c'était pas si facile, mais pas si compliqué. En vrai, je m'étais fait un peu un monde de...
6: Parce qu'il est fan de la série, hein. Ça,
5: voilà,
6: vous saviez de Camille Cotin.
5: Mais nous, au départ, avec ma co-autrice Lison Daniel, quand on réfléchissait à avoir une star américaine, puisqu'on savait à un moment quand même que 10% avait un certain succès aussi aux États-Unis, on s'est dit, il faut en profiter, en fait, il faut faire venir quelqu'un d'important. Et on rêvait un peu, voilà, à des gens de la liste A, quoi, mais sans savoir du tout si ça allait être possible. Et finalement, quand Pierre-Antoine Capeton, qui donc dirige Media One, nous a dit, mais moi, j'ai un contact privilégié avec George Clooney, évidemment, on était très contente. Et on lui a fait passer ce qu'on avait écrit, et il n'a pas du tout aimé. Et donc, il nous a retoqué notre scène. Et du coup, mais en nous disant.
6: Il a réécrit la scène?
5: Non, il nous a dit, j'aime pas du tout, c'est pas drôle. Donc là, on était un peu liquide.
6: Ah ouais.
5: Et il nous a dit, mais j'adore la série, je vous donne une deuxième chance, allez-y, proposez-moi un truc. Donc là, évidemment, on avait la grosse pression et on a réécrit la scène qui est maintenant dans le film. Et il a été super parce qu'il est venu à nos côtés, il a mis les mains dedans, on a coécrit vraiment, on a fait des zooms avec George. Et il y a mis vraiment lui-même et avec beaucoup d'autodérision, beaucoup d'intelligence, et c'est vrai que la scène elle est assez incroyable.
6: Voilà, dans une ambiance moite et chaleureuse qu'on ne peut pas voir nous en tant que spectateurs. Vous étiez Thibaut de Montalembert
2: sur ce...
6: Ah, vous n'êtes pas venu avec tout le gratin. Alors justement, Thibaut de Montalembert, quel son retenez-vous de ce tournage?
2: Le bruit des caméras qui s'enfoncent dans la flotte.
6: Oh, oui. Ah oui, parce qu'à un moment donné, il y a un drame, un autre sur le tournage. Oui. Donc, comme on est vraiment en tournage dans le tournage, c'était du vrai matériel de cinéma qu'on voit dans le film.
2: Après, c'est des caméras qui sont hors d'usage, etc. Mmh.
6: Et vous pouvez nous décrire ce son, pourquoi ça vous a marqué particulièrement?
2: Parce que c'est, on est dans le silence, dans la nuit, ce plouf, quand même, d'une caméra, quand même, qu'on balance à la flotte.
6: Ouais. Ça fait mal au cœur, non?
2: Bah, ça fait très étrange, quand même.
6: Vous balancez cette caméra, on ne dira pas pourquoi. Mais... D'accord. Vous, Fanny Herrero, c'est un cri de Laure Calamy qui vous a marqué, même si on imagine qu'il en a eu beaucoup, quand on connaît le
5: Laure. Oui, Laure a un tempérament exubérant, pour le moins.
6: Ouais.
5: Ce qui était intéressant avec cette scène, c'est qu'elle s'est mise vraiment à hurler, mais vraiment hurler. Et moi, tel que je l'imaginais, la scène, c'était pas autant, en fait. Je trouvais ça un peu excessif. Parfois, il y a, voilà, il y a la possibilité d'une invention ou d'un excès qui nous surprend nous-mêmes et qui nous fait dire, bah, en fait, c'est là qu'il fallait aller.
6: Exactement. Thibaut de Montalembert, au niveau du plateau de tournage, du rythme de ce tournage, quelles ont été finalement les principales différences entre le tournage du film et de la série, puisque c'est pas la même chose au niveau
2: du tournage? Non, c'est vrai. Moi, alors, ce qui était pour moi assez frappant, c'est l'extérieur.
6: C'est-à-dire
2: qu'on a fait 4 saisons à l'intérieur des bureaux d'ASK.
6: Et oui, c'est vrai.
2: C'était quand même 13 à l'intérieur d'un studio. C'était autre chose, vraiment.
6: Fanny Herrero, pourquoi un film et pas une 5e saison, finalement?
5: Alors, si vous vous souvenez bien, pour ceux qui connaissent bien la série, en fin de saison 4, l'agence ferme.
6: Oui, l'agence ASK, effectivement.
5: Fermée, c'était censé être une fin. Alors, c'est pas moi qui l'ai écrite, à ce moment-là, j'avais passé la main à des collègues auteurs. Mais c'est la fin qu'ils ont imaginée, avec voilà, leur liberté.
6: Si c'est vous qui aviez écrit de la saison 4, vous ne l'auriez pas fait fermer, l'agence?
5: Waouh, j'en sais rien, mais je sais pas. C'est vrai que cette fin, elle était assez triste.
2: Oui, elle était. Oui,
5: la saison était assez, oui, c'était assez mélancolique, ouais, et triste. Ouais. Et moi, peut-être que ma nature m'emmène vers des choses un peu plus lumineuses, notamment sur les fins. Enfin, moi, j'aime bien toujours, même quand il y a un fond de gravité, j'aime bien qu'à la fin, il y a un sentiment quand même un peu chaud qui se dégage. Les producteurs m'ont dit tout de suite, on prend le temps de trouver la bonne idée. Et si on la trouve pas, on fait pas. Enfin, il faut que ce soit un film de désir, en fait. C'est pas un film obligatoire. On fait pas ça pour essorer le succès de 10%, en fait. On veut le faire uniquement si on se sent bien, si on sent qu'on arrive à être à la hauteur des attentes des gens.
6: Et pas donc, faire la saison.
5: Voilà,
6: le
5: de pas
6: film
5: faire le truc de trop. Ouais, et donc, il y avait cette liberté. Et cette liberté, ça allait bien avec un film. On va trouver le bon principe, la bonne idée. Et donc, j'ai eu ce temps-là, cette liberté-là. Et au final, moi, je trouvais ça hyper agréable de dire, ben, on arrive 5 ans plus tard et on voit où ils sont maintenant et qu'est-ce qu'ils sont devenus et comment on les retrouve tous ensemble.
2: Mais du coup, en fait, c'est un film qui peut se voir presque sans avoir vu la série. Oui, la série. Mmh. C'est, il existe en tant que film. Mmh. C'est pas comme très souvent quand il y a ce genre de choses, une espèce de ressucé qui fait que si on n'a pas vu la série, on comprend rien au film.
6: Avec le fin de service à gogo, non, c'est vrai que ça peut être autonome. La série 10% adapté en film, à découvrir donc en ce moment sur Netflix. Et on en parle ce week-end dans Ça tourne avec la créatrice Fanny Herrero et Thibaut de Montalembert. Ne bougez pas, on se retrouve juste après ça.

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8: L'interview. Avec nous, la créatrice de 10% qui a écrit le film 10% qui vient de sortir sur Netflix, Fanny Herrero, en compagnie de l'acteur Thibaut de Montalembert, alias Mathias Barneville. Et cette musique emblématique, évidemment. Ça vous fait quoi lorsque vous l'entendez, Thibaut de Montalembert, cette musique?
9: Ah ben
8: vous n'en pouvez plus ou
9: Non, pas du tout. C'est, tout d'un coup, c'est comme le chien de Pavlov. Il y a un truc qui ça repart, quoi.
8: Vous vous replongez dans, le personnage?
9: Oui, absolument. Il y a un truc comme ça.
8: Est-ce que vous aimeriez vivre dans le film 10%, Thibaut de Montalembert?
9: Non.
8: Alors pourquoi?
9: Bah parce que quand même, en ce qui concerne mon personnage, il est quand même très très tourmenté, c'est quelqu'un qui a trouvé l'amour avec Noémie, mais leur histoire est compliquée et c'est pas très paisible de son point de vue. Voilà. Donc.
8: Est-ce que vous auriez été un bon agent de comédien?
9: Oh, je crois pas, non.
8: Non, non, vous n'allez pas vous vendre?
9: D'abord, je ne sais pas très bien me vendre, effectivement. Et puis, non, c'est vraiment un métier. C'est un métier vraiment tellement différent. Enfin, c'est. Non, je me vois pas faire ça. Oui, c'est ça, il faut vendre. Il faut arriver à vendre les autres. Il faut arriver à vendre les autres. Déjà, j'ai du mal à me vendre moi-même.
8: Fanny Herrero, vous auriez pu être agent.
10: Ah non, pas du tout.
8: Parce que, non, mais c'est dingue, parce que c'est vrai que quand on regarde cette série, je pense que ça a donné plein d'idées aux gens qui regardaient. Ah, oui. Moi, la première, je me suis dit, mais en fait, j'ai envie d'être agent.
10: Ouais, ça a donné, en fait, ça a suscité des vocations.
8: Ouais.
10: Après, il y avait plein de jeunes gens qui ont voulu devenir agent après.
9: Ouais.
10: Qui ont voulu demander
9: des stages. Des agents ont reçu un courrier absolument monstrueux de gens qui voulaient faire des stages chez eux. Bah oui, parce que c'est un métier que personne connaissait.
10: Non, mais avec tout le respect que j'ai pour eux, parce qu'on a hyper besoin d'eux. Enfin, les acteurs comme les scénaristes, nous aussi, on a des agents qui s'occupent de.
8: Et on va en parler d'ailleurs
10: de nos contrats, de l'argent. Enfin, c'est quand même beaucoup relié à l'argent, mais pas que. Il y a une protection aussi quand même, et puis des choix de carrière et tout. Mais non, non, moi j'aurais pas du tout pu. C'est des métiers très rugueux en fait, quand même. Vous êtes en égo quasiment tout le temps. Vous avez un téléphone vissé à l'oreille.
8: En égo, en négociation.
10: Oui, c'est ça.
9: Mais c'est
10: égo,
9: pas faux.
10: Non,
9: c'est
10: égo et égo.
9: Égo de comédien aussi, il faut gérer beaucoup.
8: Ouais. Ouais. Vous avez de l'égo, Thibaut de Montalembert, en tant que comédien?
9: Oui, bien sûr.
8: Difficile à gérer ou pas pour votre agent?
9: Non, je crois pas. Non, je crois pas.
8: Fanny Herrero, avec quoi avez-vous envie que les spectateurs repartent après avoir vu le film 10%?
10: Ah, j'espère quand même avec de la joie.

0: au cœur, hein, avec le sentiment d'avoir d'avoir rigolé, d'avoir assisté à des retrouvailles chaleureuses, enfin voilà, avec de l'amitié, avec de l'amour, et aussi pas que, peut-être aussi un peu de, je sais pas, un peu d'émotion aussi, parce que même si ce qui domine le film, je crois que c'est vraiment un sentiment de rigolade et de joie, mais il y a aussi
1: il y a de l'émotion,
0: et on aborde des choses qui sont quand même sensibles, donc j'espère que les gens les percevront.
2: Oui, parce que le succès colossal international de la série, il est assez inattendu au tout départ. Il me semble que justement on vous disait, mais ça ne va intéresser personne, ça s'adresse peut-être qu'à une caste précise, le monde du cinéma. Comment vous expliquez le fait que ça ait autant de succès auprès du grand public?
0: Bah justement, je pense que en fait, on a réussi à partir de quelque chose d'un peu étroit, un peu boutique. C'est ce qu'on nous disait au début, ça marchera jamais, c'est trop boutique. Parce qu'effectivement, on est dans un petit milieu parisien méconnu, mais après, il ne faut pas sous-estimer quand même la curiosité des gens pour les choses méconnues. Donc, on avait cet avantage, tiens, à rentrer dans la coulisse. Et je crois qu'on a su le faire tous ensemble avec du cœur et de la générosité, et finalement donner un sentiment d'universel, c'est-à-dire que nos personnages finalement ils sont on peut se relier à eux, quoi, on peut avoir de l'empathie pour eux, et je pense que ce mélange de quelque chose de très spécifique mais à la fois traité avec beaucoup d'humanité, ça fait que les gens étaient attirés par la coulisse, et tout en se disant ah mais en vrai je les comprends, ils sont un peu
1: comme moi. Il y a des tas de gens qui m'ont dit mais en fait c'est la même chose que dans mon entreprise.
2: Ah oui, d'accord, alors qu'ils sont pas du tout dans le milieu du cinéma.
1: Non, pas du tout.
2: C'est la clé. Merci beaucoup, Fanny Herrero, Thibaut de Montalembert. La suite de Saturne, c'est demain, même heure, même radio, à 13h30. Nous recevons un agent, justement, mais un agent pour les scénaristes, les auteurs. Il n'y en a pas que pour les acteurs. Ludovic Botalo sera avec nous, toujours aux côtés de Fanny Herrero et Thibaut de Montalembert, à l'occasion de la sortie du film 10%, actuellement sur Netflix. Vous restez avec nous ?
1: Oui.
2: Ben oui. Bon après-midi à tous et à demain dans Saturne.
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2: Bienvenue à tous et merci d'avoir choisi ICI pour accompagner votre week-end. Il est 14h, l'heure de faire le point sur l'actualité avec Benjamin Mathieu.
4: Ce serait probablement un acte malveillant qui a causé le déraillement d'un TER hier en fin de journée sur la ligne Rouen-Caen. L'accident a fait 44 blessés, 6 personnes sont toujours hospitalisées aujourd'hui. Un morceau de rail a été découvert, déposé sur la voie au niveau de la commune de Cléon en Seine-Maritime. Une alerte sécheresse renforcée pour la Garonne, conséquence du manque de pluie et des fortes chaleurs de cet été, la préfecture de Haute-Garonne annonce de nouvelles mesures de restriction d'eau. Les agriculteurs ont l'interdiction d'irriguer leurs cultures la moitié de la semaine. 4 départements sont par ailleurs toujours en risque élevé pour les feux de forêt. Il s'agit des Pyrénées-Orientales, de l'Aude, de l'Hérault et du Gard. En Gironde, la région Nouvelle-Aquitaine présente un plan de soutien à 10,5 millions d'euros après le terrible incendie de cet été. Une somme destinée aux entreprises affectées par le méga-feu de Somos et pour reconstruire la forêt. Une nouvelle free party en cours dans le Calvados, au sud de Caen. 300 teufeurs qui sont rassemblés. La préfecture menace de sanctions. La récente loi riposte punit beaucoup plus durement ces rassemblements illégaux. En sport, les basketteuses françaises en quête d'une médaille aux mondiaux de basket. Ça serait une première depuis 1953. Il faudra pour cela battre les Allemandes en demi-finale. Le match est à 16h30. Et puis du foot, une belle journée de sport à suivre avec 5 matchs de top 14. Donc ça c'est du rugby à partir de 16h35. Et donc la 4e journée de Ligue 1 ce soir. C'est pour l'instant Rennes qui est en tête grâce à sa victoire 1-0 hier soir face à Marseille.
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2: Bonjour et bienvenue sur Ici Normandie pour la sixième journée de Ligue 3. Il y a un match qui va nous intéresser, évidemment, le Stammer de Caen qui reçoit pour la quatrième fois en six journées. Cette fois-ci, ce sera face au Paris 13 Atlético, l'un des clubs de la capitale. Le Stammer de Caen qui s'est imposé la semaine passée face à la Bourg-Perona 2-0, qui veut confirmer à nouveau cet après-midi en espérant qu'il réussisse et marque un coup en termes de classement.
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2: Et là, on se dit aujourd'hui, Patrice Garande, qui est avec moi, notre consultant, qu'on va passer un après-midi sympathique. C'est vraiment un temps à jouer au football parce que le temps est magnifique au-dessus de Caen et du stade d'Ornano.
3: Alors les conditions de jeu sont magnifiques et puis après Olivier vous avez planté le décor. On espère avoir une performance, un contenu et une victoire probante pour confirmer ce qui a été fait à Bourg-Perona. Mais en tout cas toutes les conditions sont réunies pour ça. Maintenant, comme on dit, il n'y a plus qu'à.
2: Il n'y a plus qu'à, c'est aussi simple que ça, effectivement. Parce que, bah écoutez, on va commencer par la compétition d'équipe parce qu'on reprend la même équipe avec dans les buts Yanis Clémentia, une défense avec Lionel Carole et Denis Sapia, le capitaine en défense centrale. Sur le côté gauche, il y avait Voulumbou. À droite, on reconduit Léo Milliner. À la récupération, on reconduit le duo Zoumana Bakbema et Freddy Beaumont. En pointe de l'attaque, évidemment, on aura du mal à enlever Fedel Comiskey et ses 7 buts en 5 journées. Et pour le soutenir, juste derrière lui, Ivan Botella. Sur la gauche, Kylian Portu. Et sur la droite, Mohamed Afid. Un petit mot sur le banc des remplaçants. Sacha Mbaka, défenseur central, Josué Kimboma, un milieu défensif, et en termes de joueurs offensifs, on a quand même Samuel Noiraud-Doria, Armand Mianduyev et Salim Diakité, un deuxième gardien Ryan Putu, et puis un joueur à latéral, Hugo Lamouliat qui a débuté toute la saison, mais là depuis deux matchs se retrouve sur le banc avec l'arrivée de joueurs de plus en plus expérimentés. Patrice, pas de surprise, c'est logique de reconduire la même équipe, je suppose.
3: Oui, alors d'une part parce que tous les joueurs ont été performants à Bourg-Perona, c'est surtout cet effectif-là parce que, a démontré un état d'esprit assez conquérant à Bourg-Perona. C'est Gaël Fussier à la recherche de ça, mettre en place une équipe qui développe des attitudes, des comportements, en plus de développer ses principes de jeu tout en étant efficace. Donc c'est logiquement que cette équipe est reconduite, à elle maintenant de confirmer tout ce qu'elle a montré sur le plan de l'efficacité, sur le plan du jeu, sur le plan du comportement à Bourg-Perona.
2: En face de cette équipe du Stammer de Caen, une équipe du Paris 13 Atlético qui a un point de moins, qui a 8 points, qui n'a encaissé que, entre guillemets, 4 buts en 5 journées. C'est quasiment la même équipe que celle qui a été tenue en échec à domicile face à Aubagne 0-0 la semaine passée. Seulement 2 petits changements dans l'équipe. Axel Tamperton sera dans les buts. Une défense à 3 centraux. Ibrahim Koné, le capitaine. Jordan Poa et Geza Ayessa. Sur les côtés, les pistons à gauche, Stassi Miziatu, ça c'est le premier changement. Et Nicolas à Bernardino. Au milieu de terrain, la récupération, Étienne Michu et Omar Bézé-Kami. Et puis en pointe, pour soutenir Aboubakar Sidibé, à gauche, on fait rentrer Mamadou Kébé, qui n'était pas là la semaine passée, et Noah Donat sera sur le côté droit. Voilà pour la composition des équipes. Le Stammer de Caen qui va donc essayer de briller dans un petit peu moins d'un quart d'heure. On va faire une courte pause musicale et puis on revient ici pour vous donner le programme de cette soirée, j'allais dire, de cette journée football. Parce que le coup d'envoi est bien à 14h45.

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2: Et retour ici à Dornano. Il y a un petit peu de bruit, c'est le COF qui est en train de se réveiller cet après-midi. On devrait avoir moins de supporters, moins de spectateurs que d'habitude. 11 000 officiellement, en comptant évidemment les 7 000 abonnés. Donc ce qui veut dire que on sera à 9 000, peut-être 10 000 maximum. C'est vrai que ben, cet horaire de match est un peu particulier, 14h45. Les dirigeants du Stade Malherbe de Caen s'en plaignent un petit peu. Ça fait venir moins de personnes, c'est moins facile. Les samedis après-midi, on n'est pas forcément au stade comme ça. Sachant que c'est l'heure où on envoie les petits jeunes sur les terrains de foot.
3: Ben oui, on se posait beaucoup de questions sur ces horaires, donc là on a une première réponse par rapport à cet horaire là mais on avait aussi des inquiétudes sur les matchs du jeudi à 20h45 et finalement il y a eu beaucoup de monde, donc, ouais. Voilà, il faut laisser ce championnat s'installer, les horaires de ce championnat s'installer pour voir, voilà, mais de toute façon quels que soient les horaires, j'ai lu, il y a eu des stats qui ont été faits sur le public de Ligue 3. À nous tout seuls, on est à plus de 50% du remplissage.
2: Bah oui.
3: Donc on sera toujours devant à ce niveau-là.
2: Ouais, sur les 18 équipes de Ligue 3, les 6 premières dépassent 3000. Tous les autres sont en dessous de 3000 spectateurs de moyenne. Un petit mot concernant le mercato. Le mercato, il est terminé, sauf qu'en Ligue 3, on peut le continuer avec les joueurs libres ou les joueurs qui sont prêtés par la Ligue 1 ou la Ligue 2. Yoro Diaby a été annoncé, vient d'arriver, vient de signer, un défenseur central qui arrive dans cette équipe du Stade Malherbe Caen après Henri Stéré la semaine passée.
3: Ben oui, alors est-ce que c'est une surprise? Oui, quand même, on ne s'attendait pas à ce que déjà il y a un nouveau joueur qui arrivait. On parlait du remplacement pour Elisabeth, mais bon, très vite on savait que non. Mais bon, voilà, mais ça donne une richesse dans l'effectif. Alors après, on ne peut pas parler de la qualité du joueur parce que ben, personnellement, je ne le connais pas, on ne le connaît pas.
2: Ah non.
3: Mais Mathieu Baudelaire, avec qui on a discuté, est assez sûr de lui quand même. Et de la façon dont il travaille, s'il l'a pris, ça veut dire que forcément c'est un bon joueur. Donc, je dirais qu'on est complet dans toutes nos lignes, on a de quoi parer à toute éventualité, que ce soit devant, que ce soit au milieu ou derrière. Et on se plaignait qu'il manquait un vrai défenseur central de métier, même s'il n'est pas très âgé. Il a été formé à ce poste-là. Donc ça peut être un plus pour Malherbe et par rapport à son objectif de monter sur la saison.
2: Un Malien international, mais qui n'a pas joué depuis 2 ans de saison quand même en équipe nationale malienne, qui venait de la Tanzanie du championnat tanzanien, qui avait joué avec l'UNFP. C'est sa première expérience en Europe avec le Stade Malherbe de Caen, mais comme Patrice Garande vous l'a dit, hein, Mathieu Baudemer, le directeur sportif, nous a dit vous allez voir quand Nassim Citeba va revenir, parce que Nassim Citeba a joué tout à l'heure avec la réserve une demi-heure sur le côté droit, et puis lui en défense centrale, ça va envoyer du passé quelque part. La programmation de cette 6e journée, alors qu'il y a une ambiance XXL ici, et je peux vous assurer que dans les ordres, on n'entend quasiment plus rien. La programme de cette 6e journée de Ligue 3 qui a commencé jeudi par un match nul entre Cannes et Amiens, 0-0. Sinon cet après-midi, on vous fera des points sur les matchs entre Aubagne et Concarneau. Valenciennes reçoit Fleury, Villefranche reçoit La Roche-Vendée, Bourg-Perona face à Bastia, QRM Le Puy, Orléans face à Versailles, et puis Thionville, le surprenant leader, reçoit le FC Rouen. Voilà pour le programme de cette soirée, de cet après-midi, pardon. On va faire une dernière courte page et puis on sera là pour le coup d'envoi de la rencontre, puisque les joueurs sont en train de faire leur retour sur la pelouse.
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2: Et dans quelques instants, le coup d'envoi de cette rencontre avec un coup d'envoi fictif qui va être donné. Un petit mot de l'arbitre de cet après-midi qui sera là pour surveiller évidemment les 22 acteurs. Eh bien, il s'agit de monsieur Souleymane Chamel. Voilà, et dans quelques instants, les malherbistes qui vont attaquer en direction du parquage visiteur. Parquage visiteur, vous m'attendez ? 12 personnes. Visiblement, ils sont que 1 dans ce parquage visiteur. Et du côté du Samer Bocan, évidemment, derrière les buts de Yanis Clémentia, on aura ce cop extrêmement bruyant qui est présent, lui, alors que coup d'envoi vient d'être donné. C'est parti pour cette 16e journée de Ligue 3 et déjà ce 4e match de la saison à la maison. 4 matchs sur 6 pour commencer. On se souvient que le dernier face à Bastia, on s'était incliné à 1-0. Alors, il va falloir évidemment réparer tout ça, alors qu'on va avoir une première faute qui va être donnée aux joueurs du Paris 13 qui vont jouer dans leur maillot noir avec un liseré vert. Et du côté du SMC, on va jouer dans les couleurs traditionnelles évidemment du rouge, des bleus, ce maillot. Domicile, le ballon dans les pieds des joueurs du Paris 13. Avec ce ballon qui va être sur le côté, relancé par Ayessa qui cherchait à lancer en profondeur dans le dos de la défense adverse pour ce ballon vers Kobe. La première frappe de Kobe, et cette frappe de Kobe qui va passer complètement à côté. On va mettre ça dans les statistiques, hein, mais c'est la première tentative et il n'y avait aucun risque pour la défense du Samer Bocan, Patrice.
3: Non, mais ce qui me gêne un petit peu dans ce tout début de match, hein, c'est que Malherbe ne presse pas, on n'a pas imposé quelque chose sur les les premiers ballons dès l'engagement que l'adversaire fait les passes. Je trouve qu'on ne met pas assez d'agressivité, on avait beaucoup plus d'agressivité à Montpellier par exemple. Donc voilà, j'espère que on va quand même mettre du rythme dans ce match et agresser cette équipe dans le bon sens du terme évidemment, mais parce que ça va être une des clés du match.
2: Ouais, on se souvient que face à Bastia, il avait fallu une mi-temps pour que le Samer de Caen se mette vraiment dedans, alors que là le ballon va être récupéré au milieu de terrain juste. Justement avec le travail d'El Koumissi qui récupère le ballon à nouveau et qui va buter sur Pau, qui relance sur le côté, on a une touche avec une accélération de Sidibé, Aboubakar Sidibé qui était venu le long de la ligne de touche, l'attaquant de cette équipe.

0: c'est finalement qui n'a pas réussi à surprendre Léo Millénaire. Léo Millénaire qui, pour la deuxième fois de suite, va se retrouver dans cette position de latéral droit où c'était plutôt pas mal débrouillé à Montpellier.
1: Oui, il a plutôt fait un bon match. Bon, il apporte évidemment beaucoup sur le plan offensif. Il a été un tout petit peu en difficulté sur les renversements de jeu. Il était pris au niveau du placement. Mais bon, c'est un garçon qui va vite, il rattrape des coups et il s'en est bien sorti.
0: Allez, 2 minutes et 20 secondes de jeu, 0 à 0 évidemment. Alors ce ballon est dans les pieds de Freddy Bobo. Freddy Bobo dans le rond central pour Léo Millénaire. Léo Millénaire est derrière, on va jouer avec Denis Sapia. Denis Sapia pour Lionel Carroll. C'est Ivan Botella pour Kylian Portu qui rentre à l'intervalle de réparation. Le centre de Kylian Portu qui va être dégagé, qui revient sur le côté gauche de l'attaque du Saint-Mer-Beaufort avec Freddy Bobo à l'angle de la surface de réparation qui va chercher à déborder pour un nouveau centre en direction d'El Koumissi. C'est dégagé en deux temps par la défense de cette équipe du Paris 13 et ce ballon qui va être renvoyé loin par la défense. Mais première petite accélération avec cette bonne inspiration au départ d'Ivan Botella. Alors que là on va perdre le ballon, attention, Mohamed Afid dans le hauteur du rond central, mais la relance est facilement interceptée par le Stade à Herbeucan. Les premiers centres, Patrice Garand, on a cherché évidemment El Koumissi. Hein.
1: Oui, et comme par hasard, avec le premier ballon dans le sens de la verticalité, un bon ballon donné dans le sens de la profondeur entre deux, qui a permis d'amener ce centre. Et peut-être avec une meilleure anticipation de Momo Afid sur le centre, on aurait pu créer une situation encore plus dangereuse.
0: Alors que là, on a une ouverture en profondeur pour El Koumissi qui va être intercepté facilement par Axel Temperton. 3 minutes et 40 secondes de jeu. Et un ballon qui va être relancé avec ce ballon qui va revenir avec cette grosse erreur de la défense de Paris 13 qui a failli surprendre le gardien. Et on aurait pu avoir un but gag. Hein. C'est sorti en corner finalement. Avec un tout petit peu de pressing, ça a mis un peu de bazar dans cette équipe du Paris 13.
1: Oui, encore. L'adversaire n'avait même pas le ballon. Ils ont failli se mettre un but contre leur camp tout seul. Juste par cette pression, par les courses sur eux. Donc je pense que c'est l'exemple à suivre.
0: Allez, le corner au point des poteaux qui va être dégagé en deux temps avec
1: Pénalty
0: pour cette main au premier poteau sur ce corner qui avait été tiré au premier poteau et derrière la main, Bernardino qui vient se plaindre, qui dit que c'était involontaire, mais l'arbitre monsieur Souleymane Chamel n'a pas hésité. 4 minutes et 30 secondes de jeu sur ce corner où il n'y avait pas de malherbiste à l'endroit du ballon, et bien finalement le Paris 13 va nous offrir un pénalty au bout de 5 minutes de jeu. El Koumissi qui a déjà le ballon à la main, qui est déjà prêt à le tirer. Bon, je vous rappelle qu'El Koumissi il a raté le pénalty qui avait été tiré à Thionville.
1: Il n'y a pas exprès, trop d'avance autrement. Après, il y a plus de suspense dans le championnat. Il va le mettre celui-là.
0: C'est le troisième pénalty qui est donné pour le Stade Herbeucan. Et on va vérifier avec le football vidéo support.
1: Pour premier arrêt de jeu.
0: Pour vérifier l'arbitre qui va les vérifier avec le quatrième arbitre s'il y a effectivement main avec l'aide de la VAR allégée.
1: Est-ce qu'il avait le bras suffisamment décollé? Mais pour moi, il y a main.
0: Et visiblement, ce serait une main sifflée contre Ayesta qui était au premier poteau. Ayesta.
1: C'est évident qu'il a les mêmes images que nous, ça va être compliqué.
0: Oui, ça va pas être facile. Est-ce que l'arbitre va se déjuger? Pour l'instant, je vous le disais, c'est le troisième pénalty de la saison qui se restitue en faveur du Saint-Herbeucan. Le premier avait été réussi par Mohamed Afid face à Valenciennes. Le deuxième manqué par El Koumissi face à Thionville. Et là, tous les joueurs sont en train d'attendre, évidemment, que l'arbitre, M. Chamel, check la vidéo avec son quatrième arbitre. Et c'est vrai que c'est pas évident sur les images que l'on a. Il va regarder, il va vérifier. Qu'est-ce qu'il dit? Eh bien, il confirme. Et tout le staff qui explose, évidemment. Ça, c'est plutôt bon pour débuter cette journée. 6 minutes de jeu, un pénalty pour le Stade Herbeucan qui va être tiré du soleil, de l'ambiance. On pourrait passer un très bel après-midi. Et évidemment, si Fedel Koumissi réussit son pénalty, son face-à-face face à Axel Temperton, l'arbitre qui va faire reculer justement le gardien sur sa ligne de but. Et derrière, on va avoir ce face-à-face. Fedel Koumissi qui en est déjà à 7 buts en 5 matchs, qui a l'occasion de marquer son 8e but de la saison au bout de 6 journées. L'arbitre qui fait la police pour vérifier que tout le monde est hors de la surface de réparation. On attend un petit peu le coup de sifflet de Monsieur Chamel. Allez, on y va. Le petit coup de sifflet, c'est parti.
2: Yes,
0: dans les boucles. L'ouverture du score par El Koumissi qui voit son ballon raser le poteau gauche et rentrer dans les buts de Temperton. Temperton qui avait choisi le bon côté, mais qui était trop loin du ballon. 1-0 pour le Stade Herbeucan.
1: On sent à travers sa joie qu'il avait la pression. Hein.

0: on ne fait que se répéter avec Fedel Kulusevski.
1: Oh, il est phénoménal. Après, bon, on l'a tellement évoqué sur ses qualités intrinsèques de buteur, mais et aussi un mental, parce que c'est un garçon qui a aussi subi dans sa carrière beaucoup de blessures. Il est chaque fois revenu et bon voilà. Alors certes, il a marqué, on va dire 98% de ses buts au niveau national, mais ça veut quand même dire quelque chose. Il en est donc, il est à 165 buts, je crois, à 166 maintenant. C'est énorme.
0: Incroyable ces statistiques encore une fois. Alors que juste avant, il faut se rappeler que alors qu'on a une longue balle qui va être récupérée par Tamperton, c'est un corner qui avait été donné au départ par les défenseurs de cette équipe du Paris 13 qui avait raté leur relance et qui avait failli marquer contre leur propre but, ce qui montrait un petit peu de fébrilité de la part des joueurs du Paris 13 qui là cherchent à repartir avec Bernardino le long ligne de touche avec Sidibé et interception par les Malherbistes, et voilà, anti-périmètre. Et on va voir aussi comment le Stammer de Caen va gérer cette avance, parce que un des axes de travail disait Gaël Clichy, c'est que quand on mène 2-0, ce qui n'est pas encore le cas, hein, quand on mène 2-0, parfois on se relâche un petit peu, on ne va pas chercher encore un peu plus, on ne se met pas en sécurité, et finalement ça a amené cette équipe du Stammer de Caen parfois à se faire surprendre ou à se mettre en danger, alors que dans la rencontre il n'y avait pas lieu d'être. Le Stammer de Caen qui a donc fait la meilleure des entames avec cette ouverture de score par Nkoulissi, qui cherche à repartir vers l'avant avec Mohamed Afid, là, qui va obtenir une touche alors qu'il y a deux ballons sur le terrain, et ce ballon qui va être récupéré et remis en jeu par notre latéral droit cet après-midi, à savoir Léo Millénaire, en retrait pour Denis Sapia dans le rond central pour Lionel Carole, et derrière on a Diabé Bolumbu à sa gauche. Il préfère revenir dans l'axe avec Léo Millénaire qui rechange pour Diabé Bolumbu. Ballon un peu compliqué pour Diabé Bolumbu qui ne va pas pouvoir faire autre chose que dévier de la tête ce ballon en touche, et c'est un ballon récupéré par les joueurs du Paris 13, et déjà 1-0 si vous nous rejoignez au bout de 10 minutes de jeu ici sur la pelouse du stade d'Ornano grâce à ce pénalty transformé par Fed El Koumissi. Le ballon récupéré dans les pieds de Beaumont, et ben non,
2: allez, je vais.
0: Une faute en faveur de Freddy Beaumont et un coup franc qui va être tiré dans le rond central, et on va pouvoir repartir du côté du SMC. Le ballon qui va venir sur les défenseurs, et Léo Millénaire qui va mettre le ballon en retrait pour Yanis Clémentia. Et pour l'instant, Yanis Clémentia, je pense qu'il doit peut-être se dire dans sa tête qu'il ne va pas avoir énormément de ballons dans ce match, parce que pour l'instant, on est en train de confisquer le ballon avec des joueurs du Paris 13 qui nous attendent, mais qui ont déjà pris un premier but. Ballon trop fort de Botella, Ivan Botella, pour la montée de Diabé Bolumbu. Un tout petit peu trop fort, c'est dommage, parce que là, il y avait de l'espace, il va falloir être plus propre au niveau de technique. Patrice.
1: Oui, après le danger de ces matchs-là, c'est que bon, sur le terrain comme nous, on sent bien qu'en face, va pas y avoir un grand danger pour nous si on reste concentré. Et c'est surtout de ne pas tomber dans la facilité, donc s'appliquer sur ce genre de situation, sur des passes dites faciles. Et surtout rester focus sur le fait d'aller marquer des buts, de tuer le match très très vite.
0: Allez, ce ballon qui va être récupéré à nouveau avec une petite faute, et c'est Mohamed Afid qui reste un peu au sol. J'espère qu'il ne s'est pas fait trop mal, parce qu'on va chercher les soigneurs quand même, Mohamed Afid. Et petit arrêt de jeu à nouveau dans ce match. On a déjà eu un petit arrêt de jeu avec tout à l'heure la vérification pour voir s'il y avait main ou pas main sur le pénalty provoqué par le Paris 13. Et là, cette fois-ci, Mohamed Afid va pouvoir se relever. Donc, va quitter le terrain pendant une petite minute. Ça, c'est une des règles de cette saison 2026-2027 en Ligue 3, à savoir que quand vous êtes soigné sur le terrain, bah après vous restez une minute à l'extérieur hors terrain. Donc on va se retrouver à 10 contre 11 au moment où c'est le Paris 13 qui a le ballon avec cette passe d'Ayessa. Ayessa avec un ballon qui arrive dans la surface de réparation du Stammer de Caen. On cherchait Kébé, ce sera dégagé, ça revient quand même dans les pieds des Parisiens avec une interception dans les pieds de Miziatu, et le dégagement pas pour longtemps avec ce ballon qui revient dans les 30 derniers mètres de la défense du Stammer de Caen avec un centre-tir qui va passer bien au-dessus des buts de Yanis Clémentia. 13 minutes de jeu, on va dire que c'est la deuxième tentative des Parisiens, mais il n'y a vraiment pas de quoi inquiéter le Stammer de Caen. Et derrière, on va pouvoir normalement récupérer bientôt Mohamed Afid. 12 minutes et 30 secondes de jeu, et déjà ce petit but d'avance qui fait du bien. On va voir comment le Stammer de Caen va gérer cette entame avec ce but d'avance. On sait que ça avait été compliqué contre les autres équipes d'essayer de marquer le premier but.

0: Oui, alors c'était compliqué. Là, on a le bonheur de l'avoir fait très tôt, mais il faut pas tomber dans un petit rythme. Il faut mettre du rythme, ne pas se laisser endormir par le fait qu'on met et penser que ça va venir tout seul. Il faut mettre du rythme comme si on n'avait pas marqué en fait et qu'on s'était marqué le premier but, de façon à pouvoir mettre cette équipe sous pression. Parce qu'on voit qu'elle est très très vite paniquée derrière et que bon, sur le plan offensif, elle va pas nous poser des problèmes énormes.
1: Ouais, une équipe qui joue encore une fois avec 5 défenseurs, en tout cas 3 centraux et 2 pistons et puis 2 milieux récupérateurs. On voit bien les lignes se dessiner hein, là à la récupération avec une pointe et 4 milieux bien alignés et 5 défenseurs bien alignés également. Là, il reste haut pour essayer de la récupération et gêner la relance des Malherbes. À nous de rester propre, à nous de rester disciplinés. Comme là, attention avec cette passe vers Ivan Botella. Ivan Botella qui se trouve Léo Millénaire.
0: Léo Millénaire
1: qui est complètement côté droit maintenant. Il a complètement délaissé son côté. On le voit mouvant alors que là le ballon va être récupéré par Ivan Botella. Ivan Botella sur le côté gauche qui s'avance, qui cherche à lancer. Il y avait Bolumbu, mais c'est trop faible cette passe. Ça va être récupéré facilement par le Paris 13 et ce ballon qui va être remonté. Mais bonne intervention de Freddy Bobo qui met le ballon en touche et qui va récupérer le ballon.
0: Ivan Botella, il n'est pas dans le bon tempo au niveau de. Dans le bon timing, dans le bon tempo au niveau de ses passes, là, il aurait dû la donner avant, mais l'appel était aussi trop rapide parce qu'il s'était mis en position d'hors-jeu. Donc voilà, il faut s'ajuster sur ces petits détails qui vont faire la différence, qui vont nous permettre de marquer ce deuxième but.
1: Ah, et puis sur cet appel, hein, Bolumbu, il était en plus parti entre deux défenseurs, donc il aurait fallu être extrêmement précis en plus. Cette petite talonnade de Mohamed Afri, interceptée par Sidibé, Bernardino, le long de la ligne de touche, côté gauche, qui va pouvoir arriver à hauteur de la surface. De réparation de Stade Malherbe encore pour un centre dégagé par Lionel Carroll. La récupération de Beaumont qui dégage, mais pas pour longtemps. Ça revient dans les pieds de Étienne Michu. Étienne Michu qui conserve le ballon, qui va attendre un petit peu. Et là, cette fois-ci, on est dans un petit temps de possession pour les joueurs du Paris 13 qui vont essayer de faire tourner le ballon pour venir sur la droite avec Yessa qui
0: va
1: faire passer, intercepter facilement vers Diabé Bolumbu. Diabé Bolumbu qui franchit la ligne médiane. C'est dommage. Par contre, derrière, on n'a pas su en profiter alors que. La passe d'Ayessa pour changer de côté, elle était tellement téléphonée, oui. C'était incroyable. Hein, c'était l'interception était vraiment très très facile pour Diabé Bolumbu. Hein.
0: Ouais, c'est dommage de l'avoir gâché parce qu'il y avait mieux à faire. Il avait vraiment une situation pour aller marquer, se créer une occasion de but en tout cas. Et donc voilà, on manque pour l'instant de rythme et on manque aussi de vitesse technique.
1: Ouais, pour l'instant, on s'en tire bien. On pourrait récupérer des ballons plus intéressants. Là, avec Léo Millénaire qui s'est jeté attention sur ce ballon dans la surface de réparation. Bernardino qui s'était effondré dans la surface de réparation. L'arbitre qui a indiqué qu'il n'y avait rien du tout. Alors que là, Diabé Bolumbu lui fait tirer le bras directement. Et l'arbitre l'a vu avec Noah Donat qui lui avait bien retenu le bras. Et l'arbitre de touche qui va donc redonner le ballon logiquement au Stade Malherbe. On était à 60 mètres, on l'a vu de la tribune.
0: Une petite danse, on aurait dit danse avec Vesta. Il l'a pris pendant 15 secondes.
1: Ouais, je ne sais pas s'il voulait faire un tango ou plutôt le faire baldinguer, mais la note artistique était là. Le ballon qui est récupéré par les Malherbistes qui vont donc pouvoir repartir avec Denis Tapia qui temporise un petit peu. Il y avait Zoumana Bagbema pour le Millénaire. Là, qui va la percussion, passe sur le côté pour Kylian Portu qui lui redonne la frappe de Léo Millénaire qui va passer au-dessus. Et on voit Léo Millénaire qui est quand même au départ latéral droit. Et qu'on voit souvent vraiment dans l'axe du milieu de terrain et du terrain, et là en position de frappe à l'entrée de la surface de réparation.
0: C'est ce que lui demande, ça fait partie des principes de jeu de Gaël Clichy. Donc, chaque fois qu'il a la possibilité, il va s'installer dans le milieu. Alors, lui, il a. Quand il est dans le milieu, il demande le ballon et en plus il va vers l'avant. Donc forcément, ça crée des choses comme ici. Ça lui a permis de faire cette frappe, même si elle n'était pas réussie. Mais l'important, c'est qu'il fasse des choses quand il touche le ballon.
1: Ouais, et pour l'instant, c'est vrai que c'est assez intéressant alors qu'on est à la 17e minute de jeu. Si vous nous rejoignez sur ici Normandie, le score est toujours de 1-0 pour le Stade Malherbe face au Paris 13 Atlético.
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1: Un petit tour des stats pour vous dire qu'il n'y a que deux buts inscrits dans ce championnat de Ligue 3. Eh bien, le Stade Herbeukamp, grâce à ce pénalty transformé par El Koumissi à la 7e minute de jeu. Et puis, que vivront Métropole, nos voisins de QRM qui mènent 1-0 face au Puy en Velay. Sinon, pour les autres scores, on en est à 0-0. Alors que Salim Diakité est en train de se préparer à rentrer, sans doute pour Mohamed Hafid, hein, le choc qu'il a reçu tout à l'heure. Au sol, peut-être que Mohamed Hafid va sortir malheureusement de façon précoce. On va pas prendre de risque avec ce joueur. J'ai pas l'impression qu'il ait l'air sur le visage.
0: Ah bon.
1: Mais en tout cas,
0: normalement.
1: En tout cas, il est toujours là. On va voir hein, si c'est bien.
0: Si c'est au visage, ça veut dire qu'il a un nez cassé. Hein.
1: Oh bah j'espère que non. Alors que le centre
0: de normalement, mais...
1: On va attendre un petit peu le changement qui va se préciser. Ben voilà, on va pouvoir faire ce changement. C'est indiqué. Et la sortie de Mohamed Hafid, tête basse. On est un peu haut pour voir là où se plaint. Visiblement, c'est un peu sur le côté. Moi, il me semblait que c'était sur. Sur le côté,
0: ah
1: mais
0: bon, d'accord.
1: J'ai pas l'impression que sur la cuisse, mais en tout cas il est déçu évidemment et il va regagner son banc. Ça n'aura duré que 19 minutes et pour Salim Diakité, eh bien il va avoir du temps de jeu. Il va avoir 62 minutes devant lui pour essayer de profiter de cette blessure malheureuse pour Mohamed Hafid. Sorti peut-être de précaution aussi
0: pas
1: hein,
0: vu,
1: pour ne pas prendre
0: de risque. Je me souviens plus de l'action, je n'ai pas vu où il a pu se blesser.
1: Non, moi non plus, mais j'avais l'impression que c'était plutôt musculaire, ou au niveau du en tout cas.
0: Comme quand il était au sol, il avait la main sur son nez, alors ou est-ce qu'il tenait les yeux parce qu'il avait mal, j'en sais rien, mais. Bon. Espérons que ça ne dure pas longtemps.
1: Et bien, premier changement du côté du Stade Herbeukamp, malheureusement imposé, donc par un petit souci. On verra si c'est grave ou pas grave, ou si on l'a fait sortir dans les temps aussi, hein, pour éviter qu'il puisse y avoir des soucis plus graves. En tout cas, Mohamed Hafid qui sort, Salim Diakité qui est là, et le Stade Herbeukamp qui mène toujours à 1-0 avec ce pénalty transformé de la 7e minute de jeu. Et pour l'instant, Patrice, c'est notre seule occasion. On a eu 200 des possibilités, mais sinon, le Stade Herbeukamp qui, pour l'instant, se contente, entre guillemets, de ce pénalty transformé.
0: Oui, mais on a commencé le match au petit trot et ça a suffi pour dominer cette équipe. Après, on savait que cette équipe, parce que l'entraîneur nous l'avait dit, allait mettre en place un plan pour annihiler les forces de Malherbe. Bon, malheureusement, une erreur individuelle a fait que tout est tombé à l'eau pour eux. Et ça nous suffit. C'est pour ça que je trouve qu'on devrait mettre quand même plus de rythme, parce que sinon, alors on n'est pas à l'abri de qu'il se passe quelque chose dans l'autre surface. Donc voilà, je trouve qu'on on joue un tout petit peu trop tranquillement et qu'on est un petit peu trop sûr que ça va le faire comme ça.
1: On est bien disposé de part et d'autre à chaque fois, alors que le ballon est à l'entrée de notre surface de réparation, justement, avec ce ballon qui va être récupéré par Sidibé. Pas du tout, ce sera une touche en faveur des Malherbistes. Sidibé qui s'est fait enfermer sur le long de la ligne de touche et la touche en faveur de Léo Millénaire. 21e minute de jeu, toujours 1-0 pour le Stade Herbeukamp. Et ce 8e but de la saison de El Koumissi. La longue touche d'Léo Millénaire, interceptée par Bernardino. Bernardino qui trouve Bézé Camille avec ce ballon. On a cherché à l'entrée de la surface de réparation Noah Donat. Ce sera pas le cas. C'est récupéré par les Malherbistes avec Diabé Bouloumbou à grande enjambée qui remonte le ballon avec l'aide d'El Koumissi qui avait décroché, qui se débarrasse de son adversaire. Allez. Qui a droit dans l'axe pour l'ouverture en profondeur vers Portu. Et le ballon en profondeur intercepté par Tomperton. Le ballon un tout petit peu trop fort et de toute façon, Kylian Portu, je pense qu'il avait été balancé entre les deux défenseurs. Il s'est retrouvé au sol, il y avait de l'expérience entre les deux. Attention à cette arrière derrière la frappe de Kébé, la première vraie frappe de ce match sur un long dégagement. Kébé qui a réussi à se mettre en position excentrée, même si le ballon va passer loin des buts de Yanis Clémentia.
0: Oui, sur l'action précédente avec El Koumissi et Portu, le gardien avait anticipé, était bien sorti. Donc, mais l'intention était bonne.
1: Ouais, et en tout cas, c'était Léo Millénaire qui était tout à l'heure à la frappe à la 17e. Là, cette fois-ci, c'est un ballon pour Tonnerre Zouman à Bakbeba pour Kylian Portu. Kylian Portu qui vient à la frappe et qui va voir sa frappe repoussée par gardien Tomperton. Il était bien dans son profondeur par Zouman à Bakbeba et derrière la frappe repoussée par le gardien et elle est arrivée directement parce que c'est vrai qu'il était légèrement excentré. et sa frappe du droit est arrivée sur ton platon qui était bien positionné en tout cas, Kylian Portu pour la deuxième fois en quelques instants qui est bien mise en valeur par ses appels et sa profondeur, hein, Patrick.
0: Oui, et puis après ça, c'est surtout l'aboutissement d'une action où on a un petit peu accéléré Dieu, Bagnéma sur son premier contrôle vers l'avant, après sa qualité de passe. Donc voilà, c'est l'exemple qu'il faut suivre. Et alors il y a peut-être un élément aussi, parce que sur le terrain il y a du soleil, il fait sûrement chaud à courir, donc ça explique peut-être aussi pourquoi voilà, peut-être que quand Malherbe va trouver son second souffle, comme on dit, il y aura un petit peu plus de rythme, parce que pour l'instant il n'y en a pas beaucoup.
1: Ah, c'est vrai qu'il fait très très beau, hein, pas un nuage cet après-midi au-dessus du stade d'Ornano à Caen. Et c'est vrai que tout au long de la semaine on s'est entraîné sur des températures correctes, mais un tout petit peu plus fraîches, donc c'est vrai que ça peut surprendre, alors que là le long ligne de touche on avait ce débordement tenté par Diakité, Saline Diakité qui est rentré tout à l'heure à la place de Mohamed Hafid et qui voit le ballon légèrement sortir en touche. Ce sera la récupération avec Bernardino qui cherche à se dégager dans un petit périmètre. Bernardino qui réussit à conserver le ballon pour Michu qui est un peu coincé à son tour. Dégagement des joueurs du Paris 13 et sous le pressing du Samer Bekan. On va avoir redonné le ballon. Là encore, preuve que le pressing à Malherbis peut être intéressant face à cette équipe du Paris 13.
0: Oui, là on a encore eu la preuve que dès qu'ils sont un tout petit peu sous pression, ils nous rendent le ballon. Soit ils le mettent en touche, ou soit ils font des erreurs et ça nous crée des situations. Elle est bonne celle-là, là-bas, à l'opposé, voilà.
1: Alors que ce ballon arrive sur le côté gauche avec Ivan Botella qui est un tout petit peu trop court et qui va perdre son duel. Ce ne sera pas un corner, ce sera un 6 mètres finalement. Ivan Botella qui était lancé à l'entrée de la surface de réparation. Ivan Botella qui a un début de saison un petit peu compliqué avec une petite blessure au départ, un carton rouge pour sauver la patrie face à Aubagne. Et puis là derrière, sur ses premiers ballons, il a pas réussi à être dans la justesse.
0: On voit qu'il est... Alors, je ne veux pas dire qu'il n'est pas rentré dans le match, mais on voit qu'il est moins bien, quoi. Il n'est pas en réussite, il fait des mauvais choix, il n'est pas dans le bon timing. Alors, est-ce que c'est dû à la blessure? Mais voilà, mais après, on sait que lui, il va donner... Il va donner tout ce qu'il a, il va beaucoup travailler pour l'équipe, mais sur le plan de la justesse, sur le plan technique, on voit bien qu'il est un petit peu en dessous de ce qu'il a proposé, ce qu'il a l'habitude de proposer.
1: Alors, c'est bien ça. Madame Bagnéma qui récupère le ballon qui rentre dans la surface de réparation, qui va buter sur le dernier joueur. Il avait réussi à jouer en pivot, à pénétrer dans cette surface de réparation et presque à se mettre en position de frappe avant d'être contré. Le ballon récupéré au milieu de terrain par Michu et par le Paris 13 avec ce ballon qui va venir sur la droite avec la montée de Misiatu, le centre très puissant, changement de côté pour aller chercher Sidibé sur le côté gauche, toujours autour de la surface de réparation du Samer Bekan. Passe en retrait maintenant pour Bernardino pour Poa, le ballon de Michu contré par l'intervention de Zoumana Bakbema. Elle sera un ballon récupéré par les joueurs du Paris 13 qui conserve ce ballon donc aux avant-postes avec encore une fois ce score de 1-0 en faveur du Samer Bekan qui pour l'instant a fait plusieurs dans cette partie. C'est la 7e minute de jeu, pénalty transformé par Fedel Koumisti pour une main dans la surface de réparation d'Aguessa pour le Paris 13. Et depuis, le score n'a pas bougé alors qu'on est à 20 minutes de la mi-temps, moins de 20 minutes maintenant à jouer. Et ce sont les joueurs du Paris 13 là qui ont le ballon avec ce ballon à hauteur du rond central. On va s'appuyer sur les défenseurs centraux de cette équipe du Paris 13 pour essayer de construire une attaque du côté du Paris 13. Et en attendant, on a le pressing haut des Malherbistes avec Ivan Botella là, qui va obliger son défenseur à revenir vers son gardien. Axel Temperton, dégagement d'Axel Temperton, long ballon pour aller chercher Bernardino, le long ligne de touche pour l'amorti de la poitrine de Sidibé qui se débarrasse de Léo Millénaire puis de Beaumont. Attention, l'entrée de la surface de réparation du Samer Bekan, le contrôle un peu raté heureusement, et derrière ça permet à Lionel Carroll de récupérer et de dégager son ballon. Ça revient dans les pieds de Bouloumbou qui dégage à son tour, de Bagbema pardon, qui était là, et le ballon qui va, non, de Bouloumbou, c'est bien Bouloumbou, et ce ballon qui finalement va sortir en touche sur une nouvelle petite erreur du Paris 13 qui va permettre au Samer Bekan de récupérer le ballon. Alors on gère bien le match, mais encore une fois on l'enflamme pas ce match.
0: Non, et après il y a tout qui nous manque. Cette équipe en face, elle est fébrile techniquement, elle est très en dessous, et donc voilà, on gagnerait à vraiment enflammer ce match pour le tuer à la mi-temps. Donc tant qu'on reste à 1-0, on a suffisamment eu l'expérience par le passé, on reste on n'est pas à l'abri d'un coup franc, d'un pénalty ou d'une seule action de l'adversaire pour égaliser. Donc je trouve qu'on se contente un petit peu de peu, avec le bémol de...
1: Alors que là on avait une passe de Kylian Portu à l'entrée de la surface de réparation qui vous a couplé les sifflets, Patrice Garand. Elle a été interceptée cette passe.
0: Oui, j'allais dire le bémol de la température sur le terrain et de la chaleur, parce que peut-être le manque de rythme est dû aussi à ça, et qu'en deuxième mi-temps ça sera mieux, j'en sais rien, mais en tout cas si on n'arrive pas à hausser le rythme, on est à l'abri de rien.
1: Ouais, pour l'instant on a 5 buts inscrits dans ce championnat de Ligue 3 sur cette première mi-temps, dont le but de Fedel Koumissi qui permet au Samer Bekan de mener 1-0 face à Paris 13 sur ce pénalty transformé, encore une fois le 8e but de la saison. Et pour l'instant, Fedel Koumissi, c'est son seul ballon, hein. On le voit très peu, il fait le travail, hein. Il fait le travail défensif, mais ça montre bien aussi que pour l'instant on n'est pas dans la carburation efficace offensivement.
0: On n'a pas une animation offensive exceptionnelle, rien à voir avec Montferrona ou certaines, par exemple le match de Valenciennes ou certaines deuxièmes mi-temps qu'on a fait ici. Non, on se contente de gérer, donc c'est pour ça que... Alors, je ne doute pas de la volonté des joueurs, hein. C'est pour ça que vous allez me dire qu'il ne fait pas un temps caniculaire, mais ça joue jouer à 3h moins quart avec une température, avec le soleil comme ça, ça joue sur les organismes, donc voilà, ça explique peut-être ce fait-là, mais il ne faudrait pas qu'on soit puni à cause de ça quand même.
1: Allez, 29 minutes de jeu, le ballon dans les pieds des Malherbistes, pour l'instant on n'a pas été inquiété, il faut continuer comme ça, il faut repartir vers l'avant avec Léo Milléner dans le rond central qui oriente le jeu sur la droite. Avec cette passe vers Salim Dia qui était rentré en cours de match évidemment après la sortie de Mohamed Hafid pour un petit pépin physique. Le ballon maintenant vers Lionel Caron. On a fait monter Lionel Caron pour Fedel Koumissi. Fedel Koumissi qui lance le ballon en profondeur. Souvent Fedel Koumissi, on le voit d'ailleurs en joueur en 9,5 presque pour aller décrocher, récupérer les ballons, chercher les ballons, chercher l'animation. Alors que le ballon est récupéré maintenant par les joueurs du Paris 13 avec sur la ligne médiane de Dona, ballon en retrait pour son capitaine Koné pour Bernardinho et Omar Bézé-Camy pour Poa qui redonne le ballon à Étienne Michu. On fait circuler le ballon du côté du Paris 13, mais dans sa partie de terrain avec ce cuir qui va revenir dans les pieds d'Ibrahim Koné. On va venir sur la droite de cette attaque du Paris 13 sans franchir une médiane. Allez, on va essayer avec Montella Ayesta. Ayesta en 1-2. Oh là, c'est bien joué. Ayesta qui a un peu débordé maintenant, qui arrive à l'entrée sur la fin de réparation du Samer Bekan. Cette passe, il y va tout seul finalement. Alors qu'il y avait Kébé qui était là, qui réclamait le ballon pour la passe en retrait, qui n'a pas compris que son partenaire ne lui redonne pas le ballon. Et finalement, Ayesta, il est allé au bout de son effort. Il a failli réussir à passer.
0: On s'en tire bien.
1: Mais au final, l'équipe du Samer Bekan qui va récupérer le ballon avec Zoumana Badbema maintenant. Ce ballon. Récupérer le line de touche. On s'est fait un petit peu facilement enrhumé dans notre couloir gauche là, sur cette attaque de Paris 13.
0: Oui, mais c'est typiquement ce qu'on évoquait avant. On n'est pas à l'abri d'une action comme ça et on aurait très bien pu prendre un but sur ce type d'action-là. Donc il faut rester vigilant dans un premier. Allez, bonne celle-là.
1: La bande passe en profondeur pour Kylian Portu. Il y a la passe en retrait pour la frappe contrée par l'arbitre de Salim Diakité.
0: C'est l'arbitre.
1: Salim Diakité et l'arbitre, monsieur Chamel, qui va s'excuser auprès du banc.
0: C'est mal joué.
1: Mais de toute façon, la frappe n'était pas trop inquiétante.
0: Non, mais c'était pas le. Il y avait. Alors je ne sais plus qui arrivait. Je crois que c'était Botella qui arrivait plein axe. Il avait un bon ballon à mettre, il aurait été seul face au but. Donc le choix de la passe en retrait était judicieux, mais pas un bon joueur.
1: Ah, et Ivan Botella qui dit je comprends pas parce que l'arbitre, il redonne le ballon, mais il redonne au gardien, Axel Temperton. Donc
0: avantage
1: c'est pour le Paris 13. Avantage à la défense, alors que c'est une phase offensive du Stade Malherbe et qu'il a construit une frappe du Stade Malherbe.
0: Ça, c'est dans le foot, c'est vieux comme le monde, avantage à la défense.
1: C'est comme les contacts entre les gardiens et les attaquants, alors que là, on a un ballon qui va être mis en touche par les joueurs du Paris 13 et Bernardinho. Ça montre que bah, peut-être que ça va frustrer un peu plus les joueurs du Samer Bekan et les pousser à être encore un peu plus à l'attaque, alors que dans quelques instants, bah, on fera un point sur les autres rencontres de cette sixième journée de Ligue 3 avec un petit but intéressant du Espiron face à Thionville sur le terrain de Thionville. Zoumana Bagbema qui cherchait le 1-2 avec Kylian Portu, le ballon qui va être récupéré par les joueurs du Paris 13, le tacle de Léo Millénaire qui a fait récupérer le ballon face à Sidi Besti et qui conserve le ballon, qui va chercher à déborder, le retour de Léo Millénaire qui défend très très bien et qui fait parler sa vitesse hein. Il ferme bien le couloir Léo Millénaire dans cette vocation un peu défensive. Il fait le taf hein, Patrice Garand en défenseur à latéral droit.
0: Oui, alors il rattrape beaucoup de coups avec sa vitesse et là surtout il a bien été aidé par l'attaquant qui était revenu défendre, mais oui, globalement pour quelqu'un qui est pas formé là il fait le taf, il est surtout généreux, mais ça on en avait l'habitude, mais il est assez discipliné dans son rôle défensif. Après il a des manques, mais c'est pas son poste hein. Donc c'est pas mal quand même.
1: Je vous rappelle qu'en fin de rencontre, vous pourrez nous appeler au 02 31 44 48 44 via WhatsApp pour poser vos messages et participer à l'après-match. On sera en direct évidemment dans la zone mixte. On vous fera suivre les interviews des coachs et des joueurs. Et puis vous pourrez également poser vos questions à Patrice Garand et puis donner votre analyse du match avec des messages à laisser sur notre WhatsApp via le 02 31 44 48 44. Vous pouvez dès maintenant laisser vos messages. Ou même si vous n'allez pas dans le match, n'hésitez pas, on est là pour les regarder et les faire transiter. Allez, 34e minute de jeu, toujours 1-0 pour le Stade Merbecan, ici face au Paris 13 Atlético, dans cette 6e journée de Ligue 3.
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1: Orléans est mené sur sa pelouse face à Versailles 1-0, un but partout entre Quevilly-Rouen Métropole et le Puy en Velay, le Puy qui vient d'égaliser. Rouen mène sur le terrain de Thionville 1-0, 1-0 pour Valenciennes face à Fleury. Sinon pour les derniers matchs où il n'y a pas de but, c'est entre Villefranche et La Roche sur Lyon, et entre Bourg-en-Bresse et Bastia, et enfin entre Aubagne et Concarneau qui sera le prochain adversaire du Stade Merbecan. Ce sera en Bretagne, ce sera au même horaire samedi prochain à 14h45 en direct évidemment sur ici Normandie.
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1: Allez, 10 minutes, encore 10 minutes avant la mi-temps et je sens que vous êtes un petit peu exaspéré, Patrice.
0: Oui, on fait beaucoup d'erreurs techniques. Bon, voilà, après, on ne va pas se répéter. Voilà, on mène 1-0. Alors, c'est pas la meilleure mi-temps, c'est pas le meilleur match de Malherbe, mais voilà, j'insiste encore une fois sur ce rythme. Alors après, même s'il fait chaud, le ballon devrait aller beaucoup plus vite dans les passes. On n'est pas obligé de courir, mais voilà, dans les transmissions, je trouve que c'est trop lent. Hein, voilà, c'est lent. On marche, on fait des passes, mais l'adversaire, on n'arrivera pas à le déstabiliser comme ça. Et un produit hors technique.
1: Ça rappelle un petit peu le match de Bastia, sauf que c'est Bastia qui a ouvert le score. Et là, cette fois-ci, c'est Malherbe qui a ouvert le score. Mais sinon, en termes de contenu, en vitesse, en termes de mouvement, c'est vrai que les deux matchs se ressemblent, les deux premières mi-temps se ressemblent, là, Patrice. Hein. On est vraiment sur le copier-coller.
0: Oui, à part que Bastia avait des arguments supérieurs, à mon avis, avec Paris 13, mais.
1: Alors que là, on est à un ballon à l'entrée de la surface de réparation. C'est pas encore avec Zoumana Bagbema pour Diabé Bouloumbou. Le ballon qui va arriver jusqu'à El Koumissi. Non, c'est récupéré in extremis par Iessa. Et puis derrière, le dégagement de Poa pour trouver le long de la ligne de touche un partenaire. Le dégagement loin devant pour aller chercher Kébé. Qui est seul en pointe, Kébé, avec l'aide de Sidibé aussi. Kébé et Sidibé qui attendent les ballons. qui vont pas passer un après-midi très sympathique, mais attention, ces garçons, un seul ballon pourrait suffire. Kylian Portu qui oriente le jeu à hauteur de la surface de réparation vers Sidibé sur la droite. Sidibé qui cherche à déborder maintenant le centre de Sidibé, c'est dégagé du bout du pied par Koné. Ça revient dans les pieds de Bomo. Bomo qui rentre dans la surface de réparation à nouveau, tentative de centre contré. Et ce sera le deuxième corner de la partie, seulement, entre guillemets, au bout de 37 minutes de jeu. Le premier avait amené le pénalty avec cette main involontaire au premier poteau d'Ayessa. On va voir ce que va donner ce deuxième corner. Tout à l'heure, c'était Mohamed Hafid qui l'avait tiré, mais Mohamed Hafid est sorti dès la 18e minute de jeu en raison d'un petit pépin physique. Il a été remplacé par Sidibé. C'est Ivan Botella, pied droit. Ça va être un corner sortant. Ça va venir de la droite de l'attaque du SMC. Ivan Botella pour tirer ce corner. On en parlait sur les coups de pied arrêtés, ça c'est pas le point fort pour l'instant du Stade Rennais cette saison. Est-ce que ça va changer avec ce... cette tête de Zoumana Bagbema, mais le drapeau s'était levé.
0: Le ballon a dû sortir, non ?
1: Ouais, le ballon qui a dû sortir un tout petit peu. C'est pour ça que tout le monde s'était arrêté de jouer, parce que même Zoumana Bagbema, il avait sauté très haut. On s'est dit, il va pouvoir mettre une tête. Il avait devancé le gardien adverse, mais finalement, tout le monde s'était arrêté de jouer parce que le drapeau s'était levé de la part de l'arbitre de Toulouse. Donc, ce ballon qui, finalement, ce corner qui ne donnera rien. Et en avant-match, Gaël Pichy, en conférence d'avant-match, qui avait indiqué qu'il y avait eu 15 coups de pied arrêtés, 15 corners sur le match précédent et que ça n'avait rien donné du côté du SMC. Le ballon a récupéré par Bagbema, décalage sur la gauche avec Sidibé qui a changé de côté. Sidibé sur la gauche qui va rentrer dans sa phase de réparation, qui cherche à déborder son vis-à-vis, passe en retrait à nouveau pour Zoumana Bagbema. Zoumana Bagbema qui conserve le ballon, qui fait parler sa puissance devant en Mistu, qui se met en position de frappe écrasée, qui va passer au ras du poteau de Tamperton, qui était quand même sur la trajectoire, mais il l'a suivi un petit peu inquiet, hein, Tamperton, sur cette frappe de Zoumana Bagbema.
0: Ouais, après c'est une action, on va dire, un petit peu tirée par les cheveux. Il y avait mieux à faire, on n'est pas... Il nous manque quelque chose sur cette mi-temps, voilà, on devrait faire plus, on devrait faire mieux, et on ne fait pas toujours les bons choix. Mais bon, on est pratiquement, à part une action de Paris 13, on n'est pas mis en danger, donc on mène 1-0, mais si on veut vraiment tuer le match, et il faudra faire beaucoup plus.
1: Ah, étonnamment, encore une fois, le Summer de Caen qui a ouvert le score très rapidement dès la 7e minute de jeu, un corner, le premier corner de la partie, et une main involontaire de Ayessa au premier poteau pour cette équipe du Paris 13. Et c'est Fedel Koumisti qui l'a transformé, ce pénalty dès la 7e minute de jeu, ce qui permet au Summer de Caen depuis de mener à 1-0, alors qu'on est à 6 minutes, même pas, moins de 6 minutes de la mi-temps, avec un petit temps additionnel qui sera sans doute un peu plus important pour la sortie sur des tirs de Mohamed Hafid, et puis aussi le temps que l'arbitre a passé à checker pour bien vérifier que c'était une main grâce au football support vidéo. Le ballon récupéré par les Malherbistes dans la partie de terrain de cette équipe du Paris 13, un joueur de petit triangle pour jouer avec Denis Sapia, la petite prise de catch qui va être faite par en pointe par Donna, ce qui va permettre à Beaumont de récupérer le ballon. Il était à deux sur Beaumont en commettant une grosse faute, donc ça va permettre au SMC de récupérer encore à nouveau le ballon, mais il va falloir repartir vers l'avant quand même à un moment. On fait circuler le ballon avec Lionel Carole sur la ligne médiane, le ballon sur Sidibé, interception et petite faute, une poussette sur Sidibé, ce qui va permettre au Stade Merbecan d'obtenir un coup de pied arrêté, mais loin de la surface de réparation adverse, avec un coup franc que Beaumont a voulu jouer rapidement, mais l'arbitre était en train de donner un petit coup de bombe pour vérifier que le ballon n'allait pas partir, et il n'avait pas donné l'autorisation de jouer rapidement ce coup franc. C'est dommage parce que ça aurait pu effectivement permettre d'accélérer le jeu sur le côté gauche de l'attaque du SMC. On est vraiment loin des buts de Tamperton. On va le jouer ce coup franc. Voilà, il va être joué avec Lionel Carroll qui va trouver Diabé Bolumbu pour un stand. Diabé Bolumbu en retrait pour Zoumana Bagbema, et ce ballon qui va partir loin au-dessus des buts de Tamperton. Il y avait Kylian Portu à côté, il a laissé filer le ballon avec Zoumana Bakbema et ce ballon qui est vraiment passé largement au-dessus des buts alors qu'on était en position de frapper là.
0: Ouais, l'action est bien, mais c'est à l'image de ce qu'on a fait dans cette mi-temps, on manque de conviction, cette frappe, voilà, il fait la frappe, mais on sent pas cette envie de marquer sur cette frappe là. Donc voilà, on fait des choses, mais sans. On fait des choses comme une équipe qui n'est pas du tout en danger et qui pense qu'elle va pas l'être. Donc, et que les choses vont venir naturellement tout seul. Et bah, j'espère qu'ils ont raison. Mais...
1: C'est vrai que pour l'instant, on passe un après-midi tranquille, puisque le Stade Marocan nous a rassuré d'emblée en marquant dès la 7ème minute de jeu. Mais depuis, bah, c'est tranquille, même si Zoumana Bakbema vient de frapper deux fois au but. La première fois, c'était pas trop loin du poteau de Tamperton, mais Tamperton était sur la trajectoire, le gardien de Paris 13. Et puis la deuxième frappe, c'était vraiment envolé et aurait pu tuer deux ou trois pigeons. Le ballon récupéré par Kylian Portu, on est toujours dans la partie de terrain inverse, c'est ça qui est paradoxal. Le décalage vers Diabé Bouloumbou pour Ivan Botella, un ballon qui n'était pas facile, mais le ballon qui est remonté sur son bras et l'arbitre qui va donner une main, ouais, avec une main involontaire de Ivan Botella et le dégagement derrière. C'est ça qui est paradoxal parce que c'est vrai que on est bien installé dans la partie des inverses. Hein. Les défenseurs centraux Malherbe, ils ne sont pas trop mis à contribution. Ils sont même sur la ligne médiane à chaque fois. Mais ce ballon, encore une fois, ben, on n'arrive pas à aller chercher une position dangereuse, mettre El Koumissi ou Kylian Portu en position de idéal pour inquiéter un peu Tamperton.
0: Parce qu'on manque de déplacement coordonné, on manque d'accélération dans les passes, des 1-2, 3. Donc. C'est un terme que j'ai déjà employé. Là, on est presque dans un jeu de position, donc c'est pas un jeu de conservation. Chacun est à sa place et puis on peut circuler le ballon, mais ça va pas suffire pour mettre en difficulté cette équipe.
1: Le Stammer de Caen, qui se fait contrer par Bernardino, non, pas pour longtemps avec l'intervention d'Elissi. Tata qui ferme le couloir droit de ce. Sa défense, ce sera une touche en faveur des joueurs de Stéphane Rossi que vous avez pu entendre dans Allo Malherbe sur notre podcast que vous pouvez retrouver sur ici Normandie évidemment sur le podcast de cette émission, Stéphane Rossi qui nous avait expliqué que évidemment il n'a pas le même budget ni les mêmes joueurs que l'équipe du CS de Caen, qu'il a joué avec ses propres armes, ce qu'il est en train de faire cet après-midi avec une défense à 5 et la recherche d'action en profondeur comme là avec cette recherche pour aller trouver Misiati qui a failli récupérer le ballon. Le contact, le dégagement derrière, alors qu'on n'avait pas beaucoup vu Misiati, et ben le piston droit de cette équipe a failli récupérer le ballon, ça revient quand même dans les pieds des attaquants de cette équipe du Paris 13, dans la ligne de touche, avec cette remise pour Gersona, un peu balancé Dona qui réclame une faute, et l'arbitre indique que non. Ce sera un 6 mètres et dans quelques instants, mais on va rentrer dans le traditionnel de cette première période, et encore une fois, dans un stade de Dornano qui a moins de spectateurs que d'habitude, mais bon, un problème de riche, hein. On est quand même à 11 000 spectateurs attendus en comptant les bonnets, mais pour l'instant, stade qui est quand même un peu moins rempli que les premières, les précédentes journées. Le ballon, le ligne de touche avec Sidibé, avec Diakité, pardon, Diakité qui a réussi à déborder des poids, ça passe en retrait, ça finit en retrait. Oh, quel dommage! C'était trop court pour Portus, c'était trop loin pour Koumissi et pour Boutella. On avait trois joueurs en position de récupérer le ballon de Salim Diakité. Il avait réussi à se débarrasser de Poaille en position idéale, malheureusement. Bah, ça passe, c'est passé entre les trois Malherbes. C'est alors qu'on aura le temps additionnel qui vient d'être annoncé, 2 minutes de temps additionnel, Patrice. C'est quand même dommage hein, sur cette passe. Alors qu'on a un ballon de contre qui va être intercepté par les Malherbes. Il avait fait le plus dur en démordant, en réussissant à se mettre en position pour faire une passe en retrait, mais.
0: Pour fermer à l'opposé, mais bon. on démontre que chaque fois qu'on est en capacité d'accélérer, que ce soit par des courses ou par les transmissions de balles, cette équipe est en difficulté. Donc il faut le faire plus souvent.
1: Ah, même si on a perdu un de nos accélérateurs, hein, Mohamed Hafid, sorti dès la 18e minute de jeu et remplacé par Salim Diakité, là, bah, qui a montré qu'il pouvait le faire lui aussi. Léo Millénaire en retrait pour cette passe vers Lionel Carroll. Et puis ce ballon qui revient vers Ivan Botella. Ivan Botella qui se débarrasse de Bébé Camilla. Ah, elle était belle cette frappe d'Ivan Botella, que son perso est allé chercher alors qu'elle était vraiment au ras du poteau. Ah, une frappe de plus de 25 mètres repoussée en corner. Quelle frappe d'Ivan Botella! Là, ça fait du bien, ça.
0: Oui, alors ça va le remettre en confiance, parce que là, il a fait un super travail, un petit crochet. Après, il l'a remis très, très vite. Et le gardien a fait une super parade, parce que sinon, c'était 2-0 qu'on attend. Mais donc, ça... Il va falloir présenter encore.
1: Ah, le corner en deux temps pour Nomel Herbiste, passe en retrait qui va arriver jusqu'à Diabé Bolumbu. Et ce ballon maintenant vers Kylian Portu qui met le ballon vers Ivan Botella. Le contrôle d'Ivan Botella qui peut frapper à nouveau. C'est contré par Ayessa. Ça revient dans le pied d'Ivan Botella sur le côté droit centre. Ivan Botella, il a choisi le deuxième poteau. Il n'y avait personne. C'est récupéré par Bernardino. Et l'arbitre qui va siffler la mi-temps sur ce score de 1-0 en faveur du Stamerbe Caen. Le Stamerbe Caen qui a donc ouvert le score sur un pénalty transformé par Fedel Koumisti à la 7e minute de jeu. C'est son 8e but de la saison. Et puis il aura fallu attendre ces 5 dernières minutes pour voir des actions de jeu intéressantes offensivement, Patrice Garand.
0: Oui, un peu plus intéressantes, en tout cas qui ont provoqué des situations dangereuses, mais... Bon, voilà comment résumer ça, outre le fait qu'on mène 1-0, donc ça c'est hyper positif, mais on va dire que c'était une...
1: Ça ronronne un peu.
0: Ça ronronne un peu, c'est une petite mi-temps au niveau du rythme, ça c'est sûr, mais de la part des deux équipes. Hein. Et au niveau technique aussi, voilà, on pouvait s'attendre à mieux. L'essentiel est de mener, je pense que la deuxième mi-temps va être meilleur et qu'on va faire la différence en deuxième mi-temps, mais voilà. Mais après c'est des garçons, on avait noté qu'Amour Perona, c'est un garçon comme Bagbema, avait donné le ton. Là aujourd'hui il joue, il n'y a pas d'accélération, ça paraît, il en a fait une et il a provoqué une situation de but. Donc voilà, c'est lui qui doit donner le tempo mieux par son jeu vers l'avant, qualité de ses passes, par ses percussions. Bon, aujourd'hui il n'est pas dans ce thème là on va dire, sur cette première mi-temps en tout cas.
1: Allez, c'est à la mi-temps. Sur les autres matchs, eh bien, il n'y a que deux stades où il n'y a pas de but, entre Aubagne et Concarneau, entre Villefranche-Beaujolais et La Roche-sur-Yon. Sinon sur les autres rencontres, eh bien, comme ici à Malherbe, on a déjà marqué, à savoir que Bastia mène 1-0 face à Bourg-Perona. Visiblement Bastia, ils ont décidé de perdre tous leurs matchs à la maison et de mener à l'extérieur. Versailles qui mène à l'extérieur également sur le terrain de l'US Orléans. Quevilliron Métropole qui a ouvert le score face au Puy-en-Velay a été rejoint par le Puy, un but partout. Il reste encore un tout petit peu de temps avant la fin de cette première période. Thionville, le leader, qui reçoit son dauphin, le FC Rouen. Eh bien, le FC Rouen a doublé la mise et mène 2-0. Les joueurs de Régis Brouard qui sont en train de mener leur barque idéalement du côté de la Moselle, alors qu'on est à la mi-temps. Valenciennes mène 1-0 face à Fleury. Et voilà pour les scores de ces rencontres. On va faire une courte pause musicale et puis on se retrouve dans quelques instants pour faire un petit débrief de cette première mi-temps. Je vous rappelle qu'à la mi-temps, le Stamerbe Caen mène 1-0 grâce à celui de ses buts de El Koumissi face au Paris Red Atlético. Le temps d'écouter DJ de Soprano et on revient ici pour le débrief de cette première période.
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2: Allez, retour ici à Dornano, sous le soleil de la Normandie, à Caen, toujours ce temps impeccable. Cette pelouse, tu m'apprends, m'a l'air d'être bien, qui a bien survécu à la canicule et aux restrictions d'eau. Donc tout est là pour bien jouer. On a ouvert le score dès la 7e minute de jeu, mais on en reste sur notre fin. On a l'impression d'avoir une sorte de copier-coller, peut-être un petit peu, le mot est peut-être un peu fort, mais quand même, de la première mi-temps face à Bastia. La seule différence, c'est que Bastia avait ouvert le score très rapidement. Là, c'est l'inverse, c'est le Stade Malherbe de Caen qui a ouvert le score très rapidement face à Paris 13. Mais en termes de contenu, on reste sur notre fin encore une fois, Patrice Garand.
3: Oui, parce que le fait de mener à zéro, on a l'impression que ça nous a un petit peu endormis. Alors voilà, en gros, ça manque de rythme, ça manque d'agressivité, ça manque de jeu vers l'avant, ça manque de déplacement et tout ça. Alors ceci dit, malgré ça, on est très au-dessus de cette équipe de Paris 13 parce qu'elle propose pas grand-chose, même si elle a eu une ou deux situations, mais bon, on sent bien que ça va être compliqué pour elle de nous marquer des buts. Mais voilà, alors après, il y a un élément qu'on a évoqué et c'est l'heure, la chaleur, peut-être que ceci explique cela. Donc on va voir si à la mi-temps, il y a un peu plus d'énergie, mais il y a quand même des joueurs qui ont été prépondérants pour Peronas, notamment Bagbema, sur sa faculté de jouer vers l'avant et de faire des passes de percussion, de verticalité. Aujourd'hui, il n'est pas du tout dans ce registre-là. Il se contente, à mon goût, un peu trop de faire des remises ou de jouer latéral, mais pas assez dans le sens de la verticalité.
2: Eh ben, on espère qu'à la mi-temps, on va pouvoir revoir ça du côté du SMC. On se souvient que face à Bastia, on avait eu une deuxième mi-temps qui était totalement différente de la première. Je vous rappelle que sur les autres terrains, la principale information de cette sixième journée pour l'instant de Ligue 3, eh bien, c'est nos voisins du FC Rouen qui mènent 2-0 sur le terrain de Thionville. Le premier étonnant qui pour l'instant est leader, mais on a déjà vu par deux fois Thionville récupérer des scores qui étaient moins bien partis. Donc le Stade Malherbe de Caen, on a payé face à Thionville pour savoir que deux buts d'avance, c'est pas toujours suffisant pour s'imposer en modèle. Allez, une petite pause, une dernière pause musicale avec Don't Leave Me This Way et Thelma Louise. Et puis, on se retrouve ici à Dornano pour vous parler et vous faire part du coup d'envoi de cette seconde période entre le Stade Malherbe de Caen et le Paris 13 Atlético. A toujours 1-0, évidemment, et ce but d'El Koumisti à la 7e minute de jeu.

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2: Et retour ici au stade d'Ornano avec à la réalisation Gwendoline Lefin. Je ne vous l'ai même pas présenté. C'est elle qui est en charge de la réalisation et de la musique et de nous ouvrir les micros ou pas. Donc si on n'est pas poli, ben vous ne nous entendrez pas. C'est simple que ça. Hein. C'est qui le patron? Ben c'est Gwendoline Lefin cet après-midi. Les messages au 02 31 44 48 44 via WhatsApp, je vous le rappelle, en fin de match, ben on fera un débrief avec Patrice Garande et nous serons en direct de la zone mixte. Donc laissez-nous vos messages, on en a déjà quelques-uns. C'est Ben qui nous demande: bonjour, quand aurons-nous la recette de la tarte tatin de la Cancaneuse? La Cancaneuse, c'est la supportrice de Wear Malherbe, évidemment, que vous entendez parfois aussi sur notre antenne, et qui promettait un crumble à chaque fois qu'il y avait une recrue. Elle ne fait plus d'ailleurs, elle ne propose plus ça, heureusement pour elle, parce qu'il y a quand même eu 10 recrues cette intersaison.
3: Quelle ouvre une pâtisserie qu'on a fait.
2: Exactement, mais promis, on invitera Anaïs, la cancaneuse, de la bande de Wear Malherbe dans une prochaine émission Allo Malherbe en podcast pour qu'elle nous donne la recette de son crumble. Fred qui demande: est-ce que la couverture radio des matchs des émissions a diminué cette saison? La réponse est non, vous avez toujours pour Allo Malherbe en podcast le lundi à partir de 18h disponible, et puis on est présent, vous l'entendez bien, ici en direct du stade d'Ornano, et puis à l'extérieur également, on continue à couvrir les matchs du Stade Malherbe de Caen, ce qui demande un effort quand même, parce que mine de rien c'est quand même de la 3ème division, mais ici Normandie qui est à la hauteur de ce club, capable de rassembler plus de 11 000 spectateurs par rencontre à domicile. C'est quand même toujours une fête incroyable, et c'est vrai que le Stade Malherbe de Caen, ben, on fera vivre toute la saison de Ligue 3 en espérant que ce soit la deuxième et la dernière et qu'on remonte dès cette saison. Et pour ça, il va falloir être efficace à domicile. Le Stade Malherbe de Caen qui pour l'instant fait la moitié du chemin dans cette première période, et puisqu'il mène depuis la 7ème minute de jeu, et ce pénalty transformé par Fedel Koumissi sur une main involontaire sur le premier corner de la partie. 7ème minute de jeu, 1-0. Ça peut être suffisant, mais on aimerait bien se mettre à l'abri quand même, parce que sait-on jamais, il suffit d'une petite erreur défensive, d'un petit oubli, d'un petit éclair de génie des attaquants du Paris 13 ou un coup de pied arrêté. Bref, il y a des possibilités quand même, ce serait bien qu'ils nous rassurent rapidement, Patrice Garand.
3: Oui, parce que les joueurs savent bien qu'ils n'ont pas fait une grosse mi-temps, mais ils mettent quand même 1-0, donc ça c'est quand même l'essentiel. Mais je pense qu'on va avoir une deuxième mi-temps un peu plus rythmé, que ça n'a pas échappé non plus à Gaël Clichy, ne serait-ce que sur le plan technique, on a eu beaucoup de déchets. Mais voilà. Au niveau du jeu, au niveau du rythme, on attendait mieux de cette mi-temps-là, mais bon, voilà, l'essentiel est qu'on mène et qu'on se sent quand même pas trop en difficulté, mais comme vous l'avez dit, Olivier, on n'est pas à l'abri d'une main, d'un pénalty, d'un coup franc, de quelque chose comme ça, donc il ne faudrait pas qu'on soit pénalisé, parce qu'on a déjà été dans le passé.
2: Ah oui, et on a payé assez fortement pour le savoir. Et puis encore une fois, Gaël Clichy disait sur les matchs, même les matchs les plus confortables, hein, alors que le coup d'envoi de la seconde période vient de démarrer, grâce aux Malherbistes qui vont donner le coup d'envoi, qui vont attaquer vers le COP, on vous le disait, même face à Valenciennes, alors que le score final était 4-0, cette équipe de Valenciennes a eu l'occasion juste avant la mi-temps de revenir à 2-1. C'était pareil sur l'arrêt de Yanis Klemanska à 2-0 à Bourg-Perona, et c'est vrai que ces équipes auraient pu nous compliquer la fin de rencontre, alors qu'on avait un match assez confortable au départ. Et à Thionville, malheureusement, on s'est retrouvé perdre ce match 4-3, alors qu'on avait mené 2-0, et puis qu'on avait eu un ballon de 3-1 sur pénalty. Donc rien n'est fait dans ce match, on est bien parti, on a fait marquer Nkoumissi son 8ème but de la saison, mais on en attend plus de cette équipe du Stade Malherbe de Caen si elle veut s'installer dans la première partie du classement, puis nous offrir un très très beau rendez-vous. Le prochain match à la maison sera quand même face au FC Rouen, le voisin normand, pour un très beau derby, peut-être un derby de très haut classement et de candidat à la montée. Alors que là on a Kylian Portu qui a été un peu séché par Poa par derrière, et l'arbitre qui va revenir sur cette faute pour Kylian Portu, un premier coup franc lointain, mais qui va permettre au SMC de s'installer dans la partie terrain du Paris 13. Pas de changement sur le terrain. Le seul changement pour l'instant, c'est à la 18e minute de jeu, la sortie de Mohamed Hafid, qui est remplacé par Salim Diakité, mais c'est toujours regrettable, évidemment, de perdre Mohamed Hafid aussi rapidement dans la partie, Patrice.
3: Oui, alors après, j'espère que c'est pas très, trop grave, mais c'est vrai que lui, il fait partie des gens qui sont capables de provoquer, d'éliminer un ou deux joueurs, donc voilà, on aura peut-être un peu plus de renseignements sur l'état de sa blessure à la fin du match. C'est toujours préjudiciable.
2: Alors que là, on a Ivan Botella qui a tenté un premier ballon en piste nette dans la surface de réparation adverse. C'est arrivé directement sur le portier adverse. Et derrière, sur le long dégagement de Temperton, eh bien, la petite déviation de la tête de Denis Sapia pour son gardien, Yanis Clémentia, qui lit son premier ballon. Et Yanis Clémentia qui n'a quasiment pas eu de ballon à jouer dans la première période. Ce ballon est le long de la ligne de touche avec Diabé Bolombou et cette récupération de balle et le dégagement devant Migliatu et ce ballon qui va être récupéré par les Malherbistes avec El Koumisti qui a décroché, qui est venu sur le côté gauche apporter des soutiens à Ivan Botella et aller chercher des ballons. Bombo dans l'axe maintenant pour Zoumana Bagbema et on va faire monter latéralement le ballon vers la droite maintenant avec le relais de Léo Millénaire pour Diakité pour Bobo qui décale sur la gauche maintenant Diabé Bolombou à l'angle de la surface de réparation pour Kylian Portu qui cherchait le 1-2 avec Diabé Bolombou. C'est dégagé, c'est récupéré à nouveau par Bobo. On ne quitte pas les 30 derniers mètres de la défense du Paris 13. On va revenir sur la gauche avec Ivan Botella Bobo à nouveau avec Zoumana Bagbema qui cherche à se retourner, à fixer deux joueurs dans la et finalement va revenir vers les défenseurs et repartir avec Lionel Carole, Bobo passe en retrait, le pressing sur Carole, il trouve un peu d'espace maintenant pour Zoumana Bagbema. Ça manque un petit peu de mouvement encore. On va rejouer latéralement avec Diakité qui va peut-être provoquer, non, on revient dans l'axe avec Ivan Botella qui
3: évite un
2: tacle de Bézek Camille et derrière il était en opportunité de frapper, il a tenté la place mais ça n'est...
3: Ouais.
2: Ça n'a pas fonctionné, vous auriez préféré qu'il tente la frappe. Hein.
3: Bah oui, parce que ça s'était ouvert devant lui et avec la frappe qu'il a, je pensais qu'il allait le faire, mais non.
2: Alors qu'il y a une petite poussette dans le dos de Kylian Portu, qu'on joue rapidement, ce coup franc un peu trop rapidement. On va revenir, rejouer la faute. L'arbitre avait indiqué qu'il était en
3: train de discuter. L'arbitre, chaque fois qu'on joue vite, il nous dit non, c'est peut-être lui qui mènerait du match.
2: Mais c'est vrai qu'à chaque fois qu'on veut jouer vite, c'est au moment où l'arbitre est en train de discuter avec un adversaire. Donc forcément, il ne peut pas laisser le joueur prendre aussi rapidement, puisque encore une fois, il démobilise l'adversaire pour discuter avec lui. Le coup franc qui va être tiré en retrait. 50 minutes de jeu, toujours ce but d'avance pour le Stade Marbekan et El Koumisti avec Diabé Bolombou. Diabé Bolombou un peu accroché à l'entrée de la surface de réparation et qui va sortir un carton. L'arbitre carton pour cette faute de Migliatu. Migliatu, premier joueur averti, petite faute d'anti-jeu, on l'a.

0: boxé par Tamperton en corner. Il a préféré ne pas prendre du risque Tamperton alors que c'était dans une zone vraiment où il n'y avait pas de malherbiste. Ça semblait sans trop de danger, mais il a préféré ne pas prendre de risque.
1: Je pense qu'il a, mal évalué la situation et s'est pas rendu compte en fait que... Enfin, pour moi, c'est un ballon qu'il peut capter tranquillement. Hein. Mais bon, voilà, il nous a redonné une chance de... avec un second corner.
0: Ouais, pour ce corner qui va être tiré, dégagé de la tête par la défense adverse, et ce ballon qui va être récupéré par les malherbistes. Le long de la ligne de touche, 52e minute de jeu, avec petite feinte de Zoumana Bagbema. Zoumana Bagbema pour Diabé Bouloumbou dans le rond central, Denis Sapia. Et ce ballon qui va revenir, on va chercher à rejouer avec Denis Sapia. Denis Sapia et ce ballon qui va revenir. Toujours dans les pieds d'Denis Sapia, Lionel Carole avec un ballon qui était compliqué sous le pressing de Donam, il va quand même réussir à trouver Diabé Bouloumbou. Toujours le côté gauche, interception, chercher à jouer vers Diakité, l'intervention de Bobo, mais ça n'empêche pas Bernardino de récupérer le ballon pour Michu. Un petit décalage sur le côté gauche de la défense du Paris 13 avec Poa qui a remonté le ballon pour obtenir une touche cette fois-ci dans la partie de terrain du Stamer Bekan à hauteur du rond central. On est quand même encore loin des buts de Yanis Clémentia pour l'instant. Le Stamer Bekan qui reste positionné vers les buts adverses mais qui n'arrive pas encore à inscrire les premières occasions dans cette seconde période.
1: Il n'y a pas plus de risques que pendant la première mi-temps, donc ça va être aussi difficile. Je trouve qu'on devrait faire des choses plus simplement, le ballon devrait circuler plus vite et donc on reste à la merci de d'une situation pour l'adversaire, même si, faut bien l'avouer quand même, on voit pas trop comment il pourrait nous mettre en difficulté. Donc.
0: Ah, oui, là pour l'instant, on est tranquille, hein, on n'est pas inquiété par cette équipe du Paris 13, mais encore une fois, il suffit d'une action construite. Hein, ils en ont eu deux opportunités en première période qu'ils ont mal négociées. Oh là là, la petite faute de Léo Millénaire, d'Antigio, là, d'Antigio, il lui a attrapé le pied, il a fait voler son vis-à-vis. C'était plus spectaculaire que volontaire. Hein. Bernardino s'est retrouvé le nez dans le gazon. L'arbitre, monsieur Schema, qui n'a pas sorti, Chamel, pardon, qui n'a pas sorti de carton là-dessus, évidemment. Et ce ballon qui va être récupéré, monsieur Chamel, qui a sifflé un pénalty dès la 6e minute de jeu sur une main volontaire dans la surface de réparation de Ayessa, et ce qui a permis à El Koubissi de marquer le seul but de cette rencontre pour l'instant dès la 7e minute de jeu. Le ballon en retrait avec Denis Sapia qui va mettre le ballon en touche à hauteur de cette surface de réparation sur cette défense, et Paris 13 qui s'installe dans notre partie de terrain pour la première fois depuis le coup d'envoi de cette seconde période. 53e minute de jeu, le long de la ligne de touche, toujours sur le côté gauche de l'attaque de Paris 13, avec Poa qui lance Bernardino qui cherche maintenant à centrer, c'est contré, ce sera un corner, et bien le premier corner de cette partie en faveur du Paris 13. Ce corner qui va venir de la gauche de l'attaque des Parisiens, à côté de leur parquet qui s'est rempli un peu plus que tout à l'heure. Je vous disais, au coup d'envoi, ils étaient 1. Là, cette fois-ci, ils sont 7 à 8, on en attendait une douzaine.
1: C'est gratuit à la mi-temps,
0: c'est pour ça, non? C'est peut-être pour ça, ils sont venus dans les couleurs du Paris 13. Le corner qui est tiré au deuxième poteau, dégagé la tête par Beaumont, récupéré par Bernardino qui tente la frappe, contrée et beaucoup de hors-jeu, indiqué l'arbitre, et donc le ballon qui va être remis au sol. Et justement, c'est ça qui a hésité un petit peu à sortir, et finalement qui est resté sur sa ligne de but. Il n'était pas complètement sûr sur ce corner.
1: Non, mais il y a du monde devant lui, donc il a hésité. On voit. Ouais, ça reste poussif quand même, hein. Ça va. Il faudrait qu'il y ait un petit fait de Dieu pour que ça s'enflamme un petit peu.
0: Ou alors on nous apporte le thé, les petits gâteaux. Voilà, c'est un petit. On a l'impression d'être un petit dimanche après-midi. Voilà, après le gigot de midi, tranquille. La journée se déroule de façon confortable avec l'accélération qui vient de Portu. Il y avait Bouloumbou, Zoumana Bagbema qui récupère le ballon. Zoumana Bagbema, il a deux possibilités. Il tente la frappe, elle est contrée. Le ballon vers Koumissi, dégagé à nouveau, et Bernardino qui réclamait une position de hors-jeu, qui va être récupéré par les malherbistes. C'était peut-être mieux à faire quand même, il avait deux joueurs de chaque côté. Zoumana Bagbema a tenté la frappe, elle a été contrée cette frappe, mais derrière Kylian Portu qui fait l'effort pour récupérer le ballon avec Beaumont qu'on voit beaucoup dans cette deuxième période.
1: Il est très,

0: actif dans la récupération. Après, dans le jeu vers l'avant, il ne prend pas toujours toutes les informations. Mais il a un volume de jeu intéressant.
1: Côté gauche maintenant avec Diabé Bolougou. Oui. Diabé Bolougou qui recherche dans l'axe Zoumana Bakbemar. C'est intercepté facilement par la défense du Paris 13 qui va se dégager. Interception de Lionel Carroll qui avait vu ce dégagement, cette passe téléphonée vers Kébé. Ça permet la récupération maintenant pour Kylian Portu. Kylian Portu en position idéale, annoncé la surface de réparation. Il va décaler sur sa droite. Diakité à l'angle de la surface de réparation qui se la frappe. Un peu trop écrasée. Elle est cadrée, mais sans souci pour Tamperton. C'est la première frappe de la seconde période, cette frappe de Diakité. Qui n'était pas dangereuse, alors que, encore une fois, on avait un ballon intéressant à l'entrée de la surface de réparation adverse.
0: Oui, mais après, quand on voit cette action-là, on est dans le ton du match. Pour tout, par exemple, il se fait une petite roulette pour éliminer un adversaire et tout ça. On sent, moi, c'est vraiment ce que je ressens sur ce match-là. On sent pas cette envie d'aller tuer le match, d'aller marquer des buts. On se contente de ça et. C'est pour moi des gestes techniques qui n'auraient pas lieu d'être parce qu'ils ne servent pas à grand chose. Et puis ça manque de conviction dans les frappes. Là, cette frappe, on l'a décrit comme une frappe, mais c'est une passe. Non, l'intention, c'est un.
1: L'intention, il y avait une tentative.
0: Bah, c'est peut-être l'entraîneur qui l'a demandé, par contre.
1: Mais c'est le pied gauche, alors que. Oui, on va vérifier parce qu'on a donné un carton jaune à Bakbemar. Et l'arbitre est venu voir M. Schemal. Il a dit Attention, c'est la dernière fois.
0: Il va prendre rouge direct.
1: Il arrive à. Il voit les images, là, c'est bon.
0: Zoumana Bakbemar. Rouge direct, il va prendre 3-4 mains.
1: Et là, la vidéo, elle va faire mal, cette vidéo. On va se retrouver à 10 contre 11. Ben voilà pourquoi un match qui ronronne, ça peut être dangereux aussi, parce que si on se retrouve à 10 contre 11, ce qui paraît logique, hein, quand on revoit les images, Zoumana Bakbemar, il s'est sorti avec un carton jaune.
0: C'est à l'image de son match. Il fait un match petit footing, il n'a pas d'accès. Ça n'a rien à voir avec le match qu'il a fait à Bourg-Péronas, donc forcément. On est en retard dans tout, là après le geste.
1: Il rate le ballon et il pose la semelle sur le tibia de Bernardino. Et là, l'arbitre, normalement, il ne devrait pas hésiter. Hein. Logiquement,
0: on a que l'image d'arrêter, mais bon, c'est terrible l'image. L'image, elle est terrible.
1: Ouais. On va voir ce que va décider l'arbitre qui continue à regarder ces images et qui va ensuite analyser tout ça. Il met du temps pour vérifier sur la décision. Il va regarder qu'est-ce qu'il va décider. Il regarde et il dit non.
0: Il n'y a rien.
1: Oh, il dit qu'il n'y a rien. On va s'en sortir bien. Écoutez, franchement, sur l'image qu'on a vue.
0: Incroyable.
1: Stéphane Rossi a un peu de mal à y croire, le coach du Paris 13, mais. Je pense qu'on s'en tire bien. Alors, il est en train de discuter avec le capitaine Ibrahima Koné et on en reste visiblement sur le carton jaune. Alors,
0: c'est nos yeux, quoi. Parce que là, l'image arrêtée, il a le pied sur le tibia. Hein.
1: Ah, bah oui, et puis il touche pas le ballon. Mais écoutez, là. Je ne sais pas. Écoutez, la prochaine fois, je me tairai pour savoir s'il y a pénalty, pas pénalty.
0: Alors, est-ce que, avec l'image en mouvement, en fait, il touche pas le tibia, ce qui passe dessus, enfin, non, j'en sais rien, mais là, sur l'image, ça me paraissait. Tant mieux pour nous.
1: Eh ben, tant mieux. La VAR améliorée, là, ne change pas la décision de M. Schemal, qui reste donc sur. Sa première décision sur Zoumana Bakbemar, le dégagement, la tête d'Ivan Botella, la récupération du ballon le long de la ligne de touche pour Misiatu qui lui aussi a été averti. C'est pour l'instant les deux cartons qui ont été donnés dans cette partie, Misiatu et Bakbemar. Le ballon sur le côté gauche de cette attaque du Paris 13 avec Sidibé en face à face avec Denis Sapia autour de la surface de réparation. Il n'arrive pas à s'en débarrasser. C'est Denis Sapia qui va remporter son duel, hein, peut-être. Il va accrocher Sidibé et provoquer un coup franc, une sorte de corner ouvert. Attention, ça peut être très dangereux parce que là on peut le tirer soit directement en roulant, soit chercher un partenaire à sa phase de réparation. Coup de pied arrêté à la 60e minute de jeu et juste derrière on fera un petit tour des stades. Toujours 1-0 pour le Stade Herbecan, mais encore une fois. On l'a en main parce qu'on mène au score, mais on laisse l'opportunité de Paris 13 d'être en vie et même d'avoir peut-être une occasion avec ce coup franc qui va être tiré par Étienne Michu. Et dans la surface de réparation, il y a du gabarit. Il y a Sidi B, il y a Poa, il y a Ayessa, il y a Koné le capitaine, voilà pour et Kébé, l'attaquant de cette équipe du Paris 13. Donc il y a du monde pour gêner Yanis Clémentia et les coups de pied arrêtés. On sait que c'est pas notre fort du côté du Saint-Herbe-Camp, offensivement et défensivement, comme l'avait dit Gaël Clichy. Le petit coup de sifflet, le coup franc qui va être tiré aura du sol, ça a failli être récupéré, dégagé, repris, à nouveau dégagé, aura du directement dans la boîte à gants de Yanis Clémentia. Après une partie de billard, il y a eu 2-3 tentatives à la suite de Paris 13, 3 tentatives où le ballon a été contré à chaque fois, et finalement on s'en tire bien sur cette action de jeu, parce que ce coup franc qui était tiré au ras du sol, bah, il a mené 3 tentatives directement des joueurs de Paris 13 et 3 occasions d'inquiéter Yanis Clémentia. On s'en tire pas mal, Patrice Garande.
0: Ah bah, sur cette action là ils ont eu 3 fois la possibilité de marquer, ça a fini dans les gants de Clémentia, mais ça a l'image de notre match jusqu'à maintenant, hein, l'image aussi de cette passe en profondeur qui est donnée pour personne. On n'est pas dans le rythme du match, alors certes on mène, mais voilà, c'est pas...
1: C'est pas solution. Ah, on peut faire largement mieux, c'est vrai, pour les spectateurs.
0: Accélère,
1: Stade Ornano, ouais. Là, les Malherbistes avec ce ballon dans les pieds de Zoumana Bagbema pour Beaumont. On est à nouveau dans la partie de terrain du Paris 13 avec Léo Millénaire. Si on ne gagne pas ce match, on va vraiment pouvoir s'en vouloir, parce que tout y est quand même, bah, pour s'imposer face à Paris 13. Le ballon dans les pieds de Lionel Carreux, toujours ce score de 1-0. Est-ce le but marqué de la 7e minute de jeu sur pénalty par El Koumissi? C'est Diaby Bounoumbou, passe en retrait pour Lionel Carroll. Tous les joueurs de chance sont dans la partie terrain du Paris 13. Bomo qui cherchait dans l'axe avec El Koumissi, petite déviation pour cette passe en profondeur de Zoumana Bagbema pour Ivan Botella, qui n'a pas réussi à trouver un partenaire derrière. Et le ballon qui va être dégagé par les Parisiens. C'était pas mal, Ivan, ça, dans l'axe. Mais Ivan Botella qui ne fait pas son meilleur match.
0: Ah non. Non, on voit bien sur ce genre de situation qu'il n'est pas... Il est pas dans le coup, il est moins bien. Après, bon voilà, il y a sûrement des raisons, mais là, dans cette passe-là, il peut contrôler, il peut frapper, ou il peut en faire en tout cas mieux que ça, mais on va dire qu'il n'est pas très inspiré. Il a toujours autant de d'investissement, de courage, mais...
1: Alors que là, pour aller chercher Salim Diakité à l'opposé du terrain, mais ça n'a pas surpris Bernardino. Et le ballon qui va être mis en touche, 63e minute de jeu, avec un ballon toujours chaud. Et juste après, quand ça va se calmer un petit peu, on fera un petit tour des stades pour vous faire suivre cette 6e journée de Ligue 2 sur ICI Normandie. Et je vous rappelle que vous pouvez poser vos messages via WhatsApp au 02 31 44 48 44 en vue de cette rencontre. Et puis après, pour le débrief, évidemment, sur ICI Normandie, on sera en direct de la zone mixte et on vous fera suivre les interviews et vous pourrez poser vos questions à Patrice Garand. El Koumissi qui récupère le ballon en train de faire de réparation sur cette passe, non, ça va être dégagé juste devant lui, il y avait du monde, hein. Et derrière, la petite fente de corps de Sidi B qui se débarrasse de Léo Millénaire, il franchit une médiane, mais il a sur le dos Zoumana Bagbema qui le retarde, ce qui permet le retour défensif de Salim Diakité. C'est bien joué cette entraide pour bloquer Sidi B et ce ballon qui va être récupéré par Yanis Clémentia, 64e minute de jeu. Et ben on va le faire, ce fameux petit tour des stades.
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1: Alors je me disais, c'est bizarre, les noms des clubs ont changé. Forcément, j'étais sur le championnat d'Allemagne, la Bundesliga. Aubagne mène 1-0 face à Concarneau. Bourg-Perona est mené sur sa pelouse par Bastia 1-0. Orléans est désormais mené 2-0 sur son terrain par Versailles. Quevilliron Métropole et Le Puy-en-Velay, toujours un but partout. Rouen mène toujours 2-0 sur le terrain de Thionville. 1-0 pour Valenciennes face à Fleury. Et le seul endroit où il n'y a pas de but, c'est du côté de Villefranche, entre Villefranche et La Roche. Sur Lyon, toujours 0-0.
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1: Allez, à 25 minutes de la fin de la rencontre, à 25 minutes de la fin de ce match, toujours ce score de 1-0 en faveur du Saint-Herbe-Camp, ce pénalty transformé par Fed El Koumissi, alors que là c'est Ivan Botella qui se plaint d'un coup, alors que on va avoir les premiers changements du côté de cette équipe du Paris 13 avec les sorties un instant de deux joueurs. On va faire deux changements d'un seul coup du côté de cette équipe de Paris 13 avec les rentrées du numéro 10, à savoir Adel Malek Amara d'un côté qui va remplacer Mamadou Kébé en attaque, et puis un autre changement sur le milieu de terrain, Omar Bezekami qui va céder sa place à Matteo Guendez. Voilà pour les deux changements qui sont faits du côté du blanc parisien au bout de 66 minutes de jeu. On va voir si ces changements peuvent apporter du sang neuf, et peut-être qu'on va mettre CDB plus dans l'axe qu'il ne l'était tout à l'heure, parce que pour l'instant il joue CDB sur les côtés. Le ballon qui est récupéré aux avant-postes par les Malherbis, avec ce ballon qui est mis en touche à hauteur de leur surface de réparation, et c'est arrivé ce ballon qui va être remis en retrait pour les Malherbistes qui vont faire tourner encore une fois ce ballon pour essayer de trouver une solution, et on avance toujours tranquillement, toujours en construisant côté Malherbistes. On a le match en main, on a le ballon, on a la possession, mais on n'a toujours pas inquiété tant perd-on dans cette seconde période. Va falloir encore une fois, on se répète depuis le début du match, mais c'est vrai que on a atteint un peu plus de cette équipe. Est-ce qu'on est un peu trop gourmand? Ça, vous pourrez nous le dire en fin de match, mais pour l'instant on reste un peu sur notre faim. Pour l'instant c'est suffisant, mais il faudrait pas qu'il nous arrive une petite cagade.
0: Alors s'il nous arrive un truc, si on ne marque pas le deuxième but et qu'on prend un but à la fin, on pourra s'en prendre qu'à nous-mêmes, hein. Mais bon, voilà, ce match. On se posait la question de savoir si le match de Bourg-Péronna c'était un match référence. Celui-là, c'est sûr que non.
1: Non, pour l'instant, le Samer Becan qui fait le travail, qui mène, et on va voir dans quelques instants les changements du côté du SMC. On n'est pas trop pressé pour effectuer ces changements. On n'a eu qu'un seul changement avec la sortie de Mohamed Hafid à la 18e minute de jeu, sortie malheureusement sur blessure, alors que du côté du Paris 13 Atlético, on a fait deux changements. Coup sur coup, un milieu de terrain et un joueur offensif, avec la rentrée de Guendez qui s'est installée sur le côté droit de l'attaque de cette équipe du Paris 13. On va voir si ça va être changeant, alors que le ballon, on a un ballon contrôlé par Sidi B, intercepté facilement en couverture par Noah Donna, et le dégagement derrière raté de Tamperton et sauvé in extremis par Midiatu pour Michu, sous le pressing de Malherbis, et qui se plaint d'un coup au visage involontaire, mais coup au visage quand même. Etienne Michu qui fait du bon travail au milieu de terrain et qu'on avait déjà observé sur d'autres équipes. Vous pensez qu'il faudrait le recruter?
0: Ah non, je n'ai pas dit ça, mais en tout cas, on voit qu'il a des aptitudes de footballeur très techniques, et il est précis dans ses contrôles. Il est sorti d'une situation, il est obligé de Canet de faire faute sur lui, sinon il s'en sortait. Donc moi j'aime bien son style.
1: Ah, il a à peu près le même gabarit qu'un gamin Touré, alors que oui. Le ballon va être récupéré là par Kylian Portu, et la percussion va pouvoir décaler maintenant. Ivan Botella pour le stand, Ivan Botella, pour El Koumissi, qui rate un petit peu sa reprise de volée, et derrière le ballon qui est récupéré par Bakbemam et qui rate sa passe. Et ça va repartir dans l'autre sens maintenant sur ce contre peut-être des Parisiens.
0: Attention.
1: Avec cette remontée et le ballon qui sera récupéré par les Malherbistes. Il a joué en moins de 19 ans avec le Paris Saint-Germain, Étienne Michu. Et c'est vrai qu'en termes de gabarit, si vous voulez vous faire une idée, c'est le même que Gabin Thomé. Et il n'a que 19 ans, et ma foi, c'est vrai que
0: il est pas mal.
1: Au milieu, à la récupération, on le voit beaucoup. Il a un gros volume de jeu dans ce match. 70e minute de jeu. Allez, encore 20 minutes à jouer, si vous nous rejoignez sur ici Normandie. Toujours ce score de 1-0 en faveur du Stammer de Caen. Et suivi marqué par El Koumissi, le 8e de la saison en faveur de l'attaquant du Goleador Malherbiste. Un pénalty transformé. On sait qu'il avait manqué son pénalty face à Thionville. Là, il a pris ses responsabilités pour le réussir à mettre Malherbe en bonne position. Attention à ce ballon, très intéressant pour les Parisiens, avec un ballon qui va arriver maintenant dans les pieds de Bernardino, et le dégagement derrière de Lionel Carole sur ce débordement d'un des rentrants, justement, Amara. Amara qui est arrivé. Et sur cette remontée de balle, on avait vu, il y avait trois joueurs qui pouvaient récupérer ce ballon sur ce compte. C'était presque 4 contre 4.
0: Ouais, heureusement que le joueur de Paris fait un contrôle américain, comme on dit là. Ça nous a permis de nous dégager. Sinon.
1: Cette passe vers Sidi B, heureusement interceptée. La deuxième alerte vers les buts du Stade Herbecan. Et là, le ballon qui va arriver jusqu'au gardien Temperton et le dégagement de Temperton derrière qui va, sous le pressing de Kylian Fortu, aller chercher sur sa gauche Poa, changement de côté. Et il y a de l'espace. Attention, il trouve du rythme, les Parisiens, là, sur ces 20 dernières minutes. Avec une recherche vers Sidi B. Le coup de raté, Sidi B en position de hors-jeu, heureusement, de toute façon. Et il avait raté son contrôle, mais. Quelques ballons commencent se trouver entre Parisiens vers le secteur offensif. Alors, est-ce que ça nous laissait de l'espace pour les contrer? C'est la version positive. Et sinon, on va falloir faire des petits changements. Et là, on va faire rentrer Armand Néonduillet et évidemment Lamouliat. On devrait faire rentrer ces deux joueurs, hein, Lamouliat et Néonduillet, un défenseur et un joueur offensif du côté du SNC. Donc, on va réagir sur le banc malherbiste par rapport à la situation qui est en train d'évoluer du côté de la pelouse. Tout ce score de 1-0 et les malherbistes qui perdent de plus en plus de ballons avec cette mauvaise passe d'Ivan Botella.
0: Incroyable.
1: Qui n'est pas dans son match. On adore ce joueur, hein. Mais là, il passe à côté de sa rencontre alors qu'on va faire les changements annoncés, les rentrées d'Armand Néonduillet du côté du SFC. Mais on va commencer par du côté de cette équipe de Paris 13 par Médiatu qui va sortir et laisser sa place à Faudier Camara. Troisième changement du côté de cette équipe de Paris 13. Donc on attendait notre double changement côté malherbiste, mais Paris 13 était plus rapide que nous avec la sortie donc de Médiatu remplacé par Camara à la 73e minute de jeu. Les Parisiens qui vont de plus en plus essayer de se montrer sur ces 20 dernières minutes pour essayer d'effacer ce but de retard concédé à la 7e minute de jeu. Et Malherbe qui a le ballon, on va voir pour ces changements qui vont être effectués. À votre avis, Patrice, qu'est-ce qu'on va décider du côté du banc de Gaël Clichy? Pas facile, hein?
0: Je pense qu'Ivan Botella va sortir, moi.
1: Donc remplacé
0: par Armand Lamouliat et après, alors par contre Lamouliat, je ne sais pas.
1: Lamouliat, c'est ce qui va remplacer Léo Millénaire, hein, peut-être, mais c'est un joueur offensif quand même, hein, Léo Millénaire, un profil plus défensif avec Lamouliat pour le côté gauche, alors que là c'est Léo Millénaire qui touche le ballon, qui va temporiser un petit peu, qui va trouver Kylian Fortu dans la surface de réparation, Kylian Fortu qui fait une petite feinte, il a deux joueurs sur le dos, il réussit à progresser, il y va et la sortie, le Temperton dans les pieds de l'attaquant adverse. Il a quitté, mais il a percuté, certes, involontairement Temperton, mais Temperton s'était jeté au sol sur cette passe un tout petit peu trop courte qui a failli être récupérée. Ah non, c'est Bakbema qui s'était jeté. Les changements, la sortie d'Elkoumissi. Elkoumissi remplacé par Armand Néonduillet. Premier changement. Deuxième changement à suivre, on va faire sortir visiblement Bakbema. Bakbema remplacé par Lamouliat. Voilà pour les deux changements de poste à la 74e minute de jeu. Et donc la sortie d'Elkoumissi et la rentrée de Armand Néonduillet qui est plutôt en super sub actuellement qu'en titulaire. Ça, ce n'est pas une surprise. Et puis Bakbema qu'on remplace par Lamouliat. Donc des profils plutôt plus défensif entre guillemets, Patrice Garand.
0: Non, mais il a recentré, il a mis un millénaire au milieu à la place de Bakbema et Lamouliat a pris son poste de latéral droit, donc voilà. Après, je suis un peu surpris de la sortie de Koumissi, mais bon.
1: Pour avoir un garçon qui garde plus de ballons, pour mettre des longs ballons dans la surface de réparation, pour mettre le physique à Armand Néonduillet ou défensivement, sur les TP arrêtés.
0: Je pense que ce soit un choix par rapport au match, mais. Je ne sais pas. Je pense que c'est la question peut-être, mais.
1: Avec la CDB qui récupère le ballon pour Donna Bernardino pour Amara qui cherche à dribbler, qui ne passera pas la Mouliate qui vient de récupérer son poste de latéral droit, et ce ballon qui sera récupéré justement par Hugo Lamouliate pour Denis Tapia, dégagement Denis Tapia qui va trouver Ivan Botella, petite déviation de la tête mais interceptée par les joueurs du Paris 13 avec ce ballon vers Guendès qui tente la frappe mais c'est intercepté par Sidi B, le tacle de Denis Tapia qui va empêcher Sidi B d'embarquer le ballon.
0: Heureusement.
1: Défensivement, c'était très très bien joué de la part du capitaine du Stade Herbecon. Ce sera un corner à suivre qui va venir vers la droite, et 75e minute de jeu. On est rentré dans le dernier quart d'heure, toujours 1-0 pour le Stade Herbecon, mais depuis quelques petites minutes, bah c'est Paris 13 qui ose affaire.
0: Oui, mais après là, on rentre dans la période où. Enfin, c'est le corner déjà.
1: Un corner au deuxième poteau.
0: Bonne passe décisive.
1: Ça va être récupéré facilement. Elle a retrouvé par Diabé Bouloumbou pour un ballon de contre, peut-être avec Sidi B qui va chercher à y aller tout seul le long de la ligne de touche. Ça a essayé de dribbler, éliminer Bernardino. Il accélère, il fait une petite feinte et il va obliger Bernardino à concéder un corner. Sur cette remontée de balle, on est parti d'un corner adverse et on arrive pour un corner en notre faveur.
0: Ouais. Oui, je disais qu'on rentre dans la période où voilà, cette équipe de Paris 13, elle se dit il reste un quart d'heure de jeu, enfin il restait 20 minutes de jeu parce que ça fait un petit moment qu'ils ont commencé. On n'est pas puni, pourquoi pas quoi. Donc ils commencent à investir notre temps, à nous poser un petit peu plus de problèmes. Alors après, ils ont toujours leur manque de vitesse, mais il y a eu 2-3 situations où on aurait pu être puni.
1: Le corner au deuxième poteau pour le Stade Herbecon, la remise de la tête d'Armand Ondier, c'est dégagé, c'est récupéré par Kylian Portu, la frappe de Kylian Portu écrasée, c'est dégagé, c'est récupéré par Kylian Portu, le long sur le côté gauche avec Diakité, Salim Diakité qui cherche à déborder à nouveau, et Bernardino qui va fermer son couloir et concéder une touche à hauteur de la surface de réparation de Tamperton, et cette remise en jeu qui va être effectuée par Diabé Bouloumbou. Le petit coup de ciblé, 77e minute. Ce ballon qui va être remis en touche. On reste autour de notre surface de réparation adverse. Et dans quelques instants, on aura un double changement du côté de Paris 13 avec les rentrées d'un nouveau Camara. Tout à l'heure, on avait Fodi Camara. Là, cette fois-ci, ce sera Ibrahim Camara, le numéro 6. Et puis, la rentrée de Traoré, Bonota Traoré, le numéro 9. Donc, les deux changements qui seront attendus de la part du banc de Stéphane Roski. Le ballon a récupéré, remonté à toute berzingue par Camara. Faudé Camara, justement, on vous le disait, le premier Camara qui était rentré sur le terrain, qui va provoquer une faute sur cette remontée du ballon. Et derrière, ce coup franc dans notre partie de terrain, 78e minute de jeu. Et ce qui va permettre les changements attendus du côté de cette équipe du Paris 13, la sortie de Donna. Remplacé par Camara donc, et derrière petite erreur du panotage qui a fondu complètement.
0: Il
1: a bugué, au lieu d'avoir des numéros il a sorti deux lettres AN et donc il est obligé de redemander à Stéphane Rossi le coach à la place de qui va rentrer Traoré, et il fait signe visiblement pour la sortie de Sidi B, si je ne me trompe pas, pour être remplacé par Traoré. Est-ce que c'est bien le numéro 11? Oui, c'est bien ça, c'est bien Sidi B, et c'est donc bien le numéro 9 Traoré qui rentre à son tour. Voilà pour les changements qui ont été effectués, et le coup franc derrière pour les Parisiens directement dans les gants de Yanis Clémentia. Ça c'est pas plus mal, ça nous permettre de récupérer un ballon assez facilement alors qu'on joue la 79e minute de jeu, et que du côté du SMC on va pouvoir repartir proprement et essayer de conserver cet avantage puisqu'on mène toujours 1-0 grâce à ce but de Fed El Koubousti, et encore une fois pour l'instant ça nous suffit à notre bonheur. Mais qu'est-ce qu'on perd comme ballon sur ces dernières actions, sur ces derniers ballons? On est moins propre, et surtout on laisse l'occasion aux Parisiens de récupérer un peu plus de possession, même si pour l'instant cette équipe parisienne n'a pas encore réussi à nous inquiéter sur cette seconde période, et s'est contenté de ballons un petit peu chauds mais sans conséquence pour le Stade Herbecon. Allez, dans les 10 dernières minutes de jeu, le Stade Herbecon qui oblige le Paris 13 à reculer avec un ballon en faveur, une touche en faveur d'Ivan Botella. Et Ivan Botella qui prend tout son temps pour jouer cette touche, Patrick.
0: Ouais.
1: Alors c'est un corner, pardon. Un corner.
0: Regardez le 1-0.
1: sera le corner qui va être effectué et l'arbitre qui indique. Et je peux vous assurer qu'il va de côté là. Il prend tout son temps pour tirer ce corner qui va venir de la gauche de l'attaque de réception. On joue en deux temps avec Boumo pour Léo Millénaire qui met le ballon dans la surface de réparation adverse. C'est dégagé, c'est récupéré par Boumo à l'angle de la surface de réparation. Toujours côté gauche. On revient vers Léo Millénaire. Nouvelle chance pour Léo Millénaire qui préfère jouer en retrait avec Gabriel Bonumbu sur ce côté gauche dans le rond central pour Denis Sapia. Denis Sapia qui redonne le ballon vers Gabriel Bonumbu pour orienter le jeu vers le couloir gauche. Mais tout s'est refermé devant lui. Alors on va s'appuyer sur Beaumont. Denis Sapia, long ballon direction de Ivan Botella qui perd son duel. Mais derrière, il y a Beaumont qui est là pour essayer de récupérer le ballon. Qui va récupérer le ballon, mais en commettant une faute, indique monsieur Schemal. Et ce sera un coup franc en faveur de Guendes qui s'était retrouvé au sol. Monsieur Schemal, pardon. Et ce sera un coup franc qui va permettre à cette équipe de Paris 13 de se dégager, repartir vers l'avant. Encore 10 minutes à jouer. Toujours ce score de 1 à 0. On vit sur cet acquis, on vit sur ce pénalty transformé à la 7ème minute de jeu par Fedel Koumissi. Ce 8ème but marqué par le meilleur buteur du SMC, le meilleur buteur du championnat de Ligue 3, tout simplement. Le dégagement de Yanis Clémentia, long ballon directement sur la tête d'Aïssa qui cherchait à rejouer vers l'avant, mais c'est intercepté par Bomo et par Léo Millénaire. Ballon en retrait pour Diabé Bouloumbou. On va faire circuler à nouveau ce ballon du côté des Malherbistes et on va peut-être temporiser un petit peu. Visiblement, on n'est pas pressé de repartir vers l'avant, Patrick Garande.
0: Non. J'espère qu'on va gagner ce match, hein, qu'on va pas être puni. Mais voilà, après, il y a des entraîneurs qui aiment bien parler du contenu. Je suis curieux d'entendre Gaël Clichy sur le contenu de ce match. Mais voilà, par contre, si on était puni à la fin, là, il y aurait quand même des choses à dire parce qu'on est. On joue à deux à l'heure.
1: Alors que là, le public réclamait une faute sur Diabé Bouloumbou qui avait été un peu bousculé par la défense physique de Camara. Et derrière, Diabé Bouloumbou qui reste au sol. Et le public ici, vous entendez, parce que c'est juste en face, évidemment, du pote. Et Diabé Bouloumbou qui semblait s'ouvrir un petit accès vers le but adverse. Et on estime du côté du COP et des supporters ainsi que des dirigeants du Stade Bollard qui sont à côté de nous qu'il y avait une faute. Et derrière, l'arbitre qui va revenir pour voir si Diabé Bouloumbou va bien, nouvel arrêt de jeu. Alors que on aura un corner à suivre derrière en faveur du Paris 13. Un nouveau coup de pied arrêté. Que va dire l'arbitre? Eh bien, il va aller discuter visiblement avec son arbitre assistant pour vérifier avec le football vidéo support, vérifier qu'il n'y avait pas faute sur Diabé Bouloumbou. Petite vérification pour voir s'il a été balancé par Camara. C'est dans la zone d'ombre. De toute façon, nous on voit rien du tout en termes d'image. Et derrière, on devrait avoir la rentrée de Josué Kimboma du côté du SMC. Petit arrêt de jeu pour voir s'il y a faute ou pas. Et en attendant, les joueurs du Paris 13 qui attendent pour savoir s'ils vont pouvoir tirer leur corner ou pas. On va voir combien de minutes de temps additionnel on aura alors qu'on joue officiellement la 83e minute, 84e minute de jeu. Et toujours le Stade de Caen qui mène 1-0. Alors, cette VAR allégée, qu'est-ce qu'elle va nous dire? Que va décider monsieur Chamel sur ces images qu'il a en face de lui avec son arbitre assistant? Pas facile, hein. Encore une fois, sur les images, on n'a pas 500 caméras non plus pour vérifier si Diabé Bouloumbou a été balancé par Camara. En tout cas, le public, lui, réclamait cette faute de Camara. Et en attendant, du côté du SMC, on en profite pour faire rentrer également Mbaka. On devrait avoir un double changement côté SMC avec Kimboma et Mbaka qui sont prêts à rentrer. Un milieu défensif et un défenseur central. Et on continue à regarder les images. On ne se lasse pas des images vidéo, visiblement, pour les arbitres qui sont en train de rechecker tout ça. Pas facile de se faire encore une fois une idée sur cette aide à l'arbitrage qui a été mise en place cette saison par la Ligue 3. On a droit à deux challenges par entraîneur. Et puis également, les arbitres peuvent aller vérifier sur les buts inscrits, de vérifier la légalité de ces buts. Alors, que vont décider les arbitres? Ça se poursuit, on va regarder en attendant sur les autres pelouses si les scores évoluent. 3-0 pour Rouen sur le terrain du Thionville maintenant. Et vous avez entendu le petit coup de sifflet de l'arbitre.
4: Pourquoi?
1: Les sifflets aussi du public. Pourquoi? Ben, vous l'avez compris, l'arbitre a estimé qu'il n'y avait rien du tout. Et on va revenir sur le corner donc tiré par le Paris 13. On aura perdu deux bonnes minutes et demie, quasiment trois. Ah oui. Le corner qui va être tiré, dégagé directement sur Étienne Michu.
0: Oh là là là là là.
1: C'est l'heure de Yannis Clémentia. Yannis Clémentia qui repousse cette frappe d'Étienne Michu. À la 86e minute de jeu, la frappe d'Étienne Michu qui était dangereuse, repoussée en corner par Yannis Clémentia. Là, c'était une occasion pour le Paris 13 de revenir à un partout et corner à suivre derrière.
0: Oui. Bah, c'est là où on voit Clémentia, il est dedans, il est dans son match. C'est pas des matchs faciles pour les gardiens quand on n'a rien à faire, mais il fait l'arrêt qu'il faut, comme il avait fait l'arrêt qu'il fallait à Montpellier.
1: Deuxième corner, c'est dégagé, c'est remis sur Gendouz qui avait tiré ce corner, ça revient en retrait pour Camara dans sa phase de réparation adverse, dégagement de la tête de Lionel Carol, Ben Arnino qui tente une frappe vers les buts Malherbe, c'est contré et à nouveau Étienne Michu qui récupère le ballon, on laisse l'avantage sur cette faute sur Étienne Michu et Ben Arnino qui conserve le ballon aux avant-postes pour les Parisiens et le ballon mis en touche par les Malherbe. C'est un nouvel arrêt de jeu visiblement parce qu'on est un peu juste physiquement du côté du SMC. C'est Denis Sapia qui visiblement se plaignait d'un petit quelque chose. Visiblement qu'il devrait sortir. Hein. Il a l'air d'être un peu juste physiquement ou de se plaindre d'un petit quelque chose. Et c'est lui qui va sortir et laisser sa place dans quelques instants. On va sortir Ivan Botté, l'a remplacé par Josué Kimboma. Et puis on va faire rentrer Sacha Mbaka à la place de Denis Appia. Voilà, à la 87e, les deux changements qui sont effectués du côté du SMC. Juste avant ce ballon qui va être remis en jeu par cette équipe de Paris 13 qui pour l'instant est en train de pousser vers nos buts. Et tout à l'heure, Yannis Clémentia qui a effectué l'arrêt qu'il fallait pour empêcher cette équipe de Paris 13 de revenir à un but partout. On se dégage comme on peut. C'est...
0: Oh, allez,
1: il y a
0: allez,
1: un petit peu des inquiétudes. Est-ce qu'on va pouvoir récupérer un ballon en contre? Mais vers Armand Nandeuillet, mais c'était un petit peu trop juste pour Armand Nandeuillet qui manque un peu de vitesse. Mais derrière, on ne prend pas de risque et on va obtenir une touche dans la partie de terrain adverse. Au moins, on a regagné 60 mètres du côté du SMC. On va mettre le ballon loin, loin, loin de notre but. C'est plutôt ça de gagner pour le SMC.
0: Voilà, sur l'action, Armand Nandeuillet, déjà, il fait le côté où il fait le contrôle, il fallait le faire de l'autre côté. Et après, bon, il la pousse trop loin, donc on sait qu'il va pas vite, mais...
1: Le premier contrôle n'était pas le bon alors qu'on avait un joueur du Paris 13 qui restait au sol. C'est pour ça que l'arbitre avait arrêté le temps à nouveau. On est à la 88e minute de jeu sur ce ballon. On avait un ballon de compte finalement. Bah, ce sera une touche. La récupération de la touche à hauteur de la surface de réparation de Paris 13. Et toujours ce score de 1-0 pour le Samer Bekan qui a toujours ce but d'avance depuis la 7e minute de jeu. Pénalty transformé par El Koumissi et Malherbe qui n'a pas réussi à se mettre en sécurité dans ce match. Faute de mettre assez de rythme encore une fois dans cette rencontre, en tout cas à notre goût. Le ballon dans les pieds du SMC avec Sacha Mbaka pour son gardien, on va redonner le ballon. Sacha Mbaka, petite frappe, il prend des risques hein, mais c'est payant ces risques devant Amara. Et on repart avec la Mouliate le long de la ligne de touche. La Mouliate qui va temporiser un petit peu, garder le ballon pour Léo Millénaire qui se rate et qui redonne le ballon à Amara. Attention Amara pour cette passe dans l'axe maintenant récupérée par Traoré qui tente la frappe. C'est contré, heureusement que c'est coups sont mal joués par le Paris 13 parce que on avait donné un ballon de contre très dangereux en faveur des Parisiens qui récupèrent le ballon peut-être là avec le travail de l'autre Camara dans cette équipe de Paris 13. Ils sont deux maintenant Camara sur le terrain et ce sera une touche autour de notre surface de réparation. On les laisse vraiment en vie dans cette rencontre Patrice alors qu'il reste encore une minute dans le temps réglementaire.
0: Ça me fait peur, franchement ça me fait peur parce qu'on est à l'abri de rien. Et on a la combien? Voilà, il va y avoir au moins 4-5 minutes d'arrêt de jeu, je pense.
1: Oh oui.
0: Donc, voilà, c'est un match qu'on aurait dû plier depuis longtemps, compte tenu de l'adversité, mais on n'a pas mis ce qu'il fallait. Donc, espérons qu'on le gagne 1-0, qu'on puisse retenir la victoire, ce qui est essentiel. Et puis après, ça sera toujours temps dans la semaine d'analyser les choses, mais.
1: Oui, disons qu'on pourrait largement mieux faire, c'est clair, mais on retiendra la victoire évidemment, si c'est le cas, et évidemment en cette fin de rencontre, mais on joue peut-être un petit peu avec le feu. En tout cas, c'est un peu trop à notre goût. C'est, on est un peu trop confort dans ce match alors qu'on va arriver dans le temps additionnel. On aura 6 minutes de temps additionnel justement qui vient d'être validé par l'arbitre assistant et ça vient d'être annoncé à l'instant. Et ce jeu qui va pouvoir continuer.
0: Olivier, je ne sais pas si c'est à notre goût, moi je crois pas. Hein. On voit le match, on voit le rythme. Voilà, s'il y a quelqu'un qui arrive à me prouver que c'est un bon match, on va écouter les arguments, mais moi je suis pas d'accord avec ça. Mais encore une fois, j'ai tellement parlé qu'il faut gagner des matchs quand on joue une montée, celui-là il sera gagné, j'espère. Et on oubliera le contenu, mais bon, s'il y a un mec qui a pris du plaisir dans le stade à voir notre équipe jouer aujourd'hui, je serais surpris quand même.
1: Ouais, et pour l'instant, on est rentré dans ce temps additionnel. Ah. Attention avec une faute qui va être donnée en faveur de Camara et un carton qui va être donné. Non, ça va pas être un carton, c'est la bombe. Je voyais mettre la main à la poche, mais c'est la poche arrière pour donner un petit coup de bombe et donner ce coup franc qui peut être dangereux. On joue là à 91e minute de jeu. Encore une fois, attention sur ce coup de pied arrêté avec deux Parisiens à côté du ballon. Amara et Guendez, les deux joueurs qui étaient rentrés en cours de match du côté du banc parisien. On va mettre un mur de deux joueurs, hein, Diakité et Portu, et dans la surface de réparation. Et il y a tous les joueurs du Stade Malherbe Caen, tous les Malherbistes sont là dans leur surface de réparation pour protéger Yannis Clémentia. Tous les joueurs de champ sont dans les 30 derniers mètres de cette défense du SMC pour protéger ce but d'avance. Coup franc qui est tiré par Guendez, c'est dégagé. Et ce sera une touche. Non, il va sauver la touche et il va tenter de remettre le ballon rapidement dans la surface de réparation adverse avec l'aide d'Amara. Amara qui est en position de débordement maintenant. Il cherche à se retourner. Il est bien coincé, mais Kimboma qui va mettre le ballon en corner et bloquer la progression d'Amara. Corner, coup de pied arrêté à nouveau. Alors qu'on joue à 92e minute de jeu. Loin du COP, cette action qui va être jouée. Le SLC, encore une fois, dans les arrêts de jeu qui mène toujours 1-0, qui défend son acquis avec ce corner d'Amara. C'est dégagé la tête par la défense du SMC, peut-être un ballon de contre. Non, c'est récupéré à nouveau par les joueurs de Paris 13. À nouveau dans la surface de réparation avec un
0: dégagement.
1: Un petit peu raté par Beaumont. Ce sera un nouveau corner. On est en train de laisser le Paris 13 dans notre surface de réparation alors qu'on pourrait mieux gérer cette fin de match. On regarde du côté des dirigeants malherbistes la montre. Le corner qui va tirer au deuxième poteau. Ça va être dégagé, mais le ballon n'était pas rentré. Il est ressorti tout de suite sur ce corner mal tiré par Amara et ça va permettre au SMC de se dégager. On s'en tire pas mal, 93e minute de jeu, mais j'ai l'impression qu'on joue quand même un petit peu avec le feu.
0: Ah bah oui. Bah ça c'est normal hein, quand on n'a pas fait le. Je ne veux pas dire qu'on n'a pas fait le taf parce qu'on mène à 1-0, mais quand on n'a pas tué le match, mais surtout qu'on n'a pas mis, on n'a pas fait ce qu'il fallait pour tuer le match, on s'est contenté de très très peu. Et vous restez à la merci de l'adversaire qui devrait être mort depuis longtemps, puis qui se dit tiens, finalement on n'est pas mort, et puis qui tente des trucs, et j'espère qu'on va tenir jusqu'à la fin.
1: Ouais, et on espère aussi du côté du SLC. Vous pourrez donner votre avis au 02-31-44-48-44 via WhatsApp. WhatsApp qui vous permet de laisser vos messages et on les attend pour le débrief d'après ce match. Vous serez en direct évidemment de la zone mixte où on vous fera vivre les réactions des joueurs et du coach du SLC alors que le ballon est dans les pieds des Malherbistes. Donc on le fait circuler pour l'instant. Allez, le public qui pousse parce que on sent bien qu'on en a besoin sur cette fin de match. Allez les rouges et bleus, mais si on a la maîtrise du ballon, on garde ce petit avantage, c'est décalage. Allez, là, vous l'acquittez, bien quitté,
0: c'est un petit peu de
1: réparation. Le deuxième bout du Stade Malherbe Caen à la 94e minute du jeu. But de Kimboma sur ce service, le Stade Malherbe Caen qui va s'imposer 2-0. Et bien le voilà, c'est le deuxième but en fin de match à la 94e minute du jeu.
0: Et bien voilà. Très bien.
1: Eh bien, dites donc, il n'aura pas fallu être en retard au stade, il n'aura pas fallu partir non plus trop tôt. Le Stade Malherbe Caen et Kimboma, José Kimboma qui marque ce deuxième but. Et bien voilà, le Stade Malherbe Caen qui nous rassure. On a attendu tout le match qui nous marque ce fameux deuxième but. qui nous mettent en sécurité. On peut dire qu'ils auront fait durer le plaisir pour le SMC, mais le plus important est là, avec ce deuxième but marqué à la 95e minute de jeu par José Kimboma. Le premier but en pro pour José Kimboma qui fait rentrer en cours de match. Et ben voilà le SMC qui rassure son public, en tout cas qui nous rassure, et qui va donc s'imposer pour la troisième fois de la saison à la maison sur les quatre matchs qu'il aura disputé, parce que là cette fois-ci le match est bel et bien bouclé. Et passé pour les joueurs du Paris 13. Les joueurs du Paris 13 qui évidemment marquent le coup, alors que l'arbitre est en train de vérifier à la vidéo si le but est bien validé. Que va dire monsieur Chamel? Eh bien il a dit que le but est bon, logiquement. Et ben voilà, 2-0 pour le Stade Herbeau-Camp. Il n'y a plus qu'à finir la rencontre maintenant tranquillement. On aura peut-être joué un peu avec le feu, mais finalement ça va permettre à José Kimboma de marquer son premier but en carrière pro. Hein.
0: Eh ben oui, c'est bien pour tout le monde. Hein. Après, ce qui est surtout important, c'est d'enchaîner par une autre victoire. Voilà, ça va nous placer. Je pense qu'on va être second. Hein,
1: on devrait être deuxième ou troisième.
0: Oui. Donc voilà, après, on pourra toujours évoquer le contenu, tout ça, mais bon. Parce qu'il faut bien, mais l'essentiel, c'est de gagner les matchs quand même. Gagner les matchs, après, on aurait dû se mettre à l'abri bien avant. Et d'ailleurs, là, regarde.
1: On n'était pas là, la réduction du score sur ce corner qui était tiré. Et là, d'anticiper la fin de cette rencontre, voilà. Le Stade Malherbe-Camp qui s'impose de 2-0 sur ce dernier coup de chaud sur les buts de Yannis Clémentia. Yannis Clémentia qui, pour la deuxième fois consécutivement, verra ses buts inviolés. Le Stade Malherbe-Camp qui s'impose 2-0 pour la deuxième fois consécutive, qui va enchaîner pour la première fois de la saison un deuxième résultat positif avec cette victoire cet après-midi. Et le SMC qui, encore une fois, va gagner son quatrième match sur les six qu'il a joué. Donc tout est plutôt positif, mais encore une fois, on a marqué à la 7e minute de jeu, on a marqué à la 94e minute de jeu, et entre les deux, on aurait largement pu mieux faire.
0: Oui, on aurait dû tuer le match. Alors après, voilà, le match il est fini. Moi j'ai envie de dire, il n'y a que la victoire qui est belle, et elle est tellement importante par rapport aux objectifs qui sont les nôtres, et dans ce qui est en train de se dessiner là, parce que sur les 10 premières matchs, les 10 premières journées, il faut montrer ses ambitions, il faut s'imposer, il faut être dans le haut du classement, et puis après, la dynamique sur la saison, elle est partie, donc c'est important de faire quelque chose. C'est vrai que c'est un match qu'on aurait dû gagner plus facilement, plus largement, parce que c'était... C'était très très en dessous de nous, là je parle de notre adversaire, donc voilà, mais on a manqué de rythme, on a manqué un petit peu de tout ce qu'on a montré à Montpellier. Maintenant, le match il est gagné, cette équipe nous a fait un cadeau énorme avec ce pénalty, et voilà, et on a su marquer à la fin pour... finalement gagner 2-0. Après, entre tout ça, il y a de quoi analyser, il y a de quoi voilà, donc après notre travail c'est d'analyser, donc même si on est du français de Stade Malherbe, bon, on peut pas être voilà, ça nous empêche pas d'évoquer ce qui a été, ce qui a pas été. Ça c'est mon point de vue personnel. Si on fait des matchs de ce niveau-là contre Rouen par exemple, ça passera pas. Mais je sais, quand je dis ça, je sais aussi contre Rouen, on sera meilleur de l'année dernière. Contre les gros, on a toujours été bon. Donc c'est une montée, ça se joue contre les petits entre guillemets. Paris Saint en fait partie. Donc c'est des matchs qu'il faut savoir gagner, comme on a gagné à Montpellier. Donc voilà. Boudons pas notre bonheur, on a gagné. Après, c'est pas toujours temps d'analyser, mais ça va être intéressant d'écouter Gaët ici sur son analyse du contenu.
1: Eh bien, l'analyse du contenu, vous pourrez l'entendre sur Ici Normandie lors de notre débrief hein, dans quelques instants. On va en faire un point sur les autres rencontres de cette sixième journée de Ligue 3. Les matchs ne sont pas tous terminés. On est à la huitième minute de temps additionnel du côté d'Aubagne. Et Aubagne vient de réduire le score face à Concarneau et mener 2-1 hein, face aux Finistériens. Bourg-en-Bresse est mené par Bastia 1-0 sur sa pelouse. Versailles mène 3-0 sur le terrain d'Orléans. 2-1 pour Quevilly-Rouen Métropole face au Puy-en-Velay. 4-0 pour Rouen, le carton de cette journée sur le terrain de Thionville. 2-1 pour Fleury sur le terrain de Valenciennes alors que Valenciennes avait ouvert le score. 0-0 entre Villefranche et La Roche-sur-Yon. Et encore une fois cet après-midi, la victoire du Stammer de Caen 2-0. Alors les matchs ne sont pas encore complètement terminés, il faudra attendre un petit peu pour voir le classement, mais là virtuellement eh bien Rouen serait leader avec 14 points devant le Stammer de Caen 12 points. Voilà pour l'instant pour les résultats provisoires. Le Stammer de Caen qui arriverait, qui s'installerait sur le podium de cette Ligue 3 et grâce à cette nouvelle victoire, cette quatrième victoire en 6 matchs. Alors on va vous proposer de participer à notre débrief via WhatsApp et le 02 31 44 48 44. Qu'est-ce que vous avez pensé? Est-ce qu'il faut se contenter de cette victoire? Est-ce que on a marqué les points, c'est plus important? Est-ce qu'on s'est mis au niveau de l'adversaire, c'est pour ça qu'on était un peu moins bon? Ou est-ce qu'au contraire, ben vous dites on aurait pu mieux faire, on aurait dû mieux faire? On attend votre avis évidemment pour ce débrief. On va faire une courte pause, le temps de descendre en zone mixte, et puis on se retrouve pour faire ce débrief ensemble pour vous faire suivre ces interviews d'après-match sur Ici Normandie. A tout de suite sur Ici Normandie.
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1: Et bienvenue pour ce nouvel après-match en direct sur Ici Normandie. Vous avez peut-être suivi la victoire du Stammer de Caen 2-0 cet après-midi face au Paris 13 Atlético. Et bien maintenant,
13: Ben, c'est à vous. Vous pouvez poser vos questions, poser des questions, donner votre analyse sur cette rencontre. Qu'est-ce que vous avez pensé de ce match? On va écouter également en direct la réaction du staff du Stade Herbecan, également peut-être l'interview de Stéphane Rossi, le coach du Paris 13 Atlético, par rapport à cette rencontre, et puis évidemment les joueurs qui passeront en zone mixte. Tout ça, c'est parti en direct. L'antenne est à vous et l'analyse de Patrice Garande vous attend cet après-midi.
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13: Et l'on continue cet après-midi football en vous rappelant la victoire du Stade Herbecan 2-0. Fedel Koumissi qui a inscrit le premier but du match sur pénalty dès la 7e minute de jeu, le 8e but de Fedel Koumissi de la saison en 6 journées. Et puis il a fallu attendre la 94e minute de jeu pour que Josué Kimboma entre en cours de match, ne libère définitivement le Stade Herbecan et le Stade d'Ornano le fasse exploser pour communier avec ses supporters. But marqué donc le premier de sa carrière pro qui permet au SMC d'empocher les 3 points, c'est le plus important. Mais entre les deux, c'est vrai que le Stade Herbecan aurait peut-être pu mieux faire. En tout cas, c'est l'impression qu'on a eue dans ce match, Patrice Garande.
0: Oui, alors Olivier, j'espère qu'on va pouvoir communiquer ensemble parce que le son est très très mauvais là, mais bon, j'ai quand même entendu la question. Oui, mais je... La question, c'est pas est-ce qu'on peut mieux faire. On aurait dû se mettre à l'abri plus tôt, quoi. C'est la façon dont on a abordé le match. On a eu la chance de mener 1-0 très tôt, et ensuite on s'est laissé endormir par le rythme. On n'a pas été capable de mettre du rythme pour mettre cette équipe en difficulté, parce que sans faire offense à cette équipe de Paris 13, elle était très inférieure à nous. Et en mettant plus de rythme, en accélérant le jeu, alors soit par des courses, mais soit aussi par un jeu de passe plus rapide, avec un peu plus de pressing, d'agressivité, je pense qu'on aurait pu marquer plus tôt. Deuxième but, ça aurait été plus facile. On a évoqué les conditions de jeu avec la chaleur, avec tout ça, et l'horaire, peut-être que ça a joué, mais donc finalement, à l'arrivée, c'était un match moyen dans le contenu, et on s'est fait peur, parce que jusqu'à ce qu'on marque le deuxième but, cette équipe, elle a joué à la fin crânement sa chance, parce que on n'a pas été capable de la tuer avant, donc c'est toujours compliqué dans le foot.
13: Alors, on a nos messages, hein, évidemment, sur le 02 31 44 48 44 via WhatsApp, avec Vico qui nous marque. Bonjour, ici Normandie. Merci pour les commentaires, pour nous deux, Patrice. On nous remercie. Effectivement, comme on vient de dire, pour arriver, il ne faut pas partir beaucoup trop tôt pour être pleinement conscient du bonheur qu'on a de suivre Stade Herbecan, parce que c'est vrai que ce but est arrivé vraiment très, très tardivement à la 94e pour nous mettre définitivement en sécurité. Fred qui nous demande pourquoi Josué Kimboma n'était pas titulaire après avoir tout fait pour le garder. Moi je dirais c'est par rapport à son début de saison et puis par rapport aux joueurs qui sont proposés actuellement avec Zoumana Bagbema et Freddy Bombo. Qu'est-ce que vous en pensez, Patrice?
0: Bah oui, son début de saison, il est un petit peu en dessous des performances qu'il avait la saison passée, mais après c'est pas parce qu'on l'a fait signer qu'il va être titulaire tout de suite, il faut aussi qu'il soit performant. Après sur ce match-là, je pense que aussi Beaumont avait fait un très très bon match à Bourg-Péronas, et c'était logique qu'il soit reconduit, et comme j'ai trouvé très logique que Galtier reconduise l'intégralité de l'équipe qui s'était imposée à Bourg-Péronas avec de la qualité dans le jeu, de l'efficacité et aussi une attitude et un comportement qui voilà, donc pour moi tout ça c'est normal. Après Kimboma il va revenir, le club compte sur lui, mais ça fait partie du monde pro. Il y a 25 pros, donc il y a de la concurrence, donc voilà, c'est pas parce que vous re-signez un contrat que vous avez la garantie que vous allez être titulaire. Ça n'enlève rien à la qualité du joueur, aux espoirs que le club a placé en lui, mais je pense qu'il va revenir, il aura de nouveau à un moment donné la chance de s'installer de nouveau comme un titulaire dans cette équipe.
13: Et c'est plutôt bon signe, ça veut dire qu'il y a de la concurrence, il y a du niveau dans ce poste de numéro 6, qu'il y a de la variété et qu'on peut se permettre de débuter avec Josué Kimboma sur le banc.
0: C'est ce qui fait la force d'une équipe et je crois que l'effectif a été bâti comme ça. Dans toutes les lignes, il y a de la concurrence, que ce soit derrière, que ce soit au milieu ou devant. Donc voilà, après la concurrence, ça veut dire quoi? La concurrence, elle est surtout basée sur les performances pendant la compétition. Donc si les joueurs sont performants pendant la compétition, il n'y a pas de raison qu'on les enlève de l'équipe. Et puis après vous pouvez faire des choix comme entraîneur par rapport à un choix tactique, par rapport à l'adversaire, par rapport à des choses comme ça. Mais donc voilà, après l'entraînement, ça sert à se préparer à la compétition. Donc vous avez des joueurs qui peuvent faire aussi des très bonnes semaines d'entraînement, mais qui ne sont pas titulaires parce que le titulaire au poste est performant le week-end et il n'y a pas de raison de l'enlever. Donc voilà, ce qui est essentiel, c'est de maintenir un état d'esprit global et général dans tout l'effectif pour pouvoir atteindre son niveau. Mais je crois que ce groupe-là autour de l'entraîneur, du staff, de Mathieu, de Nasser est parfaitement dans cet état d'esprit-là. Donc voilà.
13: Johan qui nous toujours sur le via WhatsApp et le 02 31 44 48 44 en attendant l'arrivée évidemment des joueurs qui sortiront du vestiaire dans quelques instants qui nous met je n'étais pas hyper convaincu après Bourg-Perona aujourd'hui la marge reste encore minime sur nos adversaires mais il marque qu'il a bien aimé Léo Millénaire et Clémentia sur ces deux rencontres. C'est vrai que on en revient toujours à Yanis Clémentia. Il n'y a pas beaucoup de ballons à jouer dans ce type de match comme face à Bourg-Perona. Et il faut quand même être présent sur le très peu de ballons qu'il a eu à jouer.
0: C'est ce qu'on attend d'un gardien et j'évoquais après le match de Bourg-Perona que ce garçon était en train de prendre la dimension de son poste. Aujourd'hui il a un arrêt à faire, il l'a fait, imaginez qu'il ne le fasse pas, on n'aurait pas l'analyse qu'on a sur ce match comme ça. Donc voilà, mais donc.

0: Gaëtici peut utiliser au milieu, il peut l'utiliser devant, il peut, maintenant il sait qu'il peut l'utiliser aussi dans un poste de latéral, offensif certes, mais donc voilà, donc c'est intéressant d'avoir des joueurs comme ça.
1: Le Stade Mer de Caen qui s'est imposé cet après-midi 2-0, vous avez pu suivre la rencontre en direct sur notre antenne. Et évidemment, le Stade Mer de Caen qui se retrouve provisoirement en deuxième. On va faire un point justement sur les autres rencontres de cette sixième journée de Ligue 3, en vous rappelant que en match d'ouverture jeudi soir, Cannes et Amiens, c'était neutralisé 0-0. Cet après-midi, la victoire de Concarneau qui s'impose sur le terrain d'Aubagne. Aubagne qui visiblement va jouer plutôt le maintien cette saison indéniablement, et Concarneau qui sera le prochain adversaire du Stade Mer de Caen à Concarneau la semaine prochaine, entraîné par un certain Stéphane Moulin. Donc victoire 2-1. Bourg-Perona s'est incliné à nouveau à domicile 1-0 face à Bastia. Bastia qui s'impose à nouveau à l'extérieur et qui continue son châssis croisé entre défaite à domicile et victoire à l'extérieur. Bourg-Perona qui enchaîne une deuxième défaite consécutive à la maison. La victoire de Versailles 4-0 sur le terrain d'Orléans, et Versailles qui espère pouvoir jouer les premiers rôles cette saison, qui confirme ses aptitudes cet après-midi en s'imposant face à une équipe orléanaise qui est privée quand même maintenant de El Comissi qu'on a pu recruter de notre côté. L'autre carton de cet après-midi, c'est la victoire de Rouen dans le match au sommet entre Thionville et Rouen, et Thionville qui a concédé sa première défaite de la saison, sa première défaite évidemment à domicile. Et Rouen qui s'est imposé sur le même score 4-0 cet après-midi. Quevilliron Métropole s'impose finalement à domicile également face au Puy, 2-1. Victoire de Fleury, entraînée par l'ancien coach du Stade Mer de Caen, Maxime Dornano, à Valenciennes, 2-1. Enfin, Villefranche et La Roche se sont séparés sur le score de 0-0. C'est le seul match avec le match d'ouverture entre Cannes et Amiens où il n'y a eu aucun but d'inscrit, ce qui donne sur le classement de cette sixième journée de Ligue 3. Eh bien, Rouen leader avec 14 points, devant le Stade Mer de Caen 12 points, ex aequo avec La Roche sur Yon, La Roche Vendée 12 points également, et Thionville qui glisse de la première à la quatrième place avec 11 points, voilà. Et Rouen qui a déjà 4 points d'avance sur le cinquième, Cannes, et 5 points d'avance sur Concarneau, qui rentre dans le top 6. Voilà pour le classement. Patrice, on a souvent reproché à cette équipe de ne pas suffisamment gagner. Là, on va dire que tout n'était peut-être pas accompli, mais au moins, en attendant, statistiquement, ça devient très intéressant avec ces 12 points remportés depuis le début de la saison.
0: Non, mais c'est hyper important. Hein. On est sur le podium, on est dans les deux premiers. Je pense que les deux équipes qui sont là, alors là, ça n'engage que moi, le FC Rouen ou le Stade Mesdames de France sont les deux meilleures équipes de ce championnat. Mais donc c'est important d'être là. Après, on peut toujours parler du contenu. Ce qui est important aujourd'hui, c'est d'avoir gagné. Et puis quand on gagne, on accumule de la confiance et c'est toujours plus facile de regarder tous les petits trucs qui n'ont pas été, à quel endroit on aurait pu être puni, on l'a pas été, mais c'est aussi. Et surtout, c'est parce que ça crée une dynamique de vainqueur, ça va créer une ambiance. Si on fait un résultat à Concarneau contre Rouen, ça va être un match de fou. J'espère que les supporters de Rouen pourront venir pour que on ait un vrai derby. Mais voilà, mais s'installer en haut pour affirmer, afficher ses ambitions, et c'est très très très important. Donc, ce qu'il faut retenir de cette soirée, c'est que on est aux deux premières places et qu'il faut y rester jusqu'à la fin.
1: Sur le 02 31 44 48 44, encore une fois, vous pouvez poser vos messages via WhatsApp et nous interpeller, nous demander notre avis. Eh bien, Romain nous demande, j'ai trouvé une décision de l'arbitre, M. Chamel, après visionnage, très surprenante. Surtout, le pénalty et le non-rouge sur Bakbemma, tant mieux pour nous, allez Malherbe. C'est pas évident, de toute façon, on ne sait pas exactement quelles sont les images qu'ils ont. Et nous, sur les images qui peuvent être données, c'est vraiment à minima. Et les décisions des arbitres, c'est vrai que on va les laisser par rapport à cette aide. Il y a cet avantage d'avoir ce football support vidéo, hein, cette VAR allégée, mais c'est vrai que par exemple sur la faute de Zoumana Bakbemma, on s'est dit oulala, elle nous paraissait un peu directe cette belle semaine, et on a été surpris effectivement, un peu comme Romain, qu'il n'y ait pas une décision plus lourde sur Zoumana Bakbemma. On a peut-être pas tout vu.
0: Oui, mais nous, sur la télé qu'on a derrière, on avait une image arrêtée. L'image arrêtée, c'était carrément le pied.

0: sur les tibias, et même, c'était même impressionnant, mais c'est une image arrêtée. Donc est-ce qu'il avait cette image-là, ou est-ce qu'il en avait d'autres, j'en sais rien, mais enfin moi quand j'ai vu l'image, j'étais sûr que c'était rouge. Mais puis je pensais qu'il allait prendre cher, parce que c'était horrible à voir comme image. Donc voilà, après on peut toujours, le penalty, nous on voit pas grand-chose, tant mieux pour nous. Si ça avait été le cas dans l'autre sens, on n'aurait peut-être pas eu la même analyse. Mais franchement, nous, Olivier, on n'a pas les images pour pouvoir dire si c'est justifié, c'est pas justifié. Mais ce qu'il y a de sûr, c'est que cette histoire avec la VAR, ça dure trop longtemps. Ça prend un temps fou. L'arbitre, il vient voir. Après, il demande à son assistant de regarder. Enfin, 2, 3, 4 minutes, des fois. C'est très long.
1: Oui, c'est clair que sur le temps additionnel, ça s'est pas trop ressenti. On a eu 6 minutes de temps additionnel en fin de rencontre, mais quand vous avez un corner à jouer et puis que les joueurs attendent de voir la décision, par exemple pour la faute ou non sur Diabé Bolombou, ça a pris 2-3 minutes. C'est pareil pour Zoumana Bakbema, c'est pareil aussi pour le tireur de penalty pour El Koumissi. Ça a été raisonnablement rapide pour Fed El Koumissi, mais c'est vrai que quand il y a un temps pour visionner les images et que c'est un peu trop long pour le tireur de penalty, c'est pas l'idéal, surtout que Fed El Koumissi, il avait manqué son premier pénalty sous les couleurs du Stade Rebecan, mais ça l'a pas perturbé.
0: Non, mais on a vu qu'il était content de le mettre quand même, celui-là.
1: Il est important celui-là, il montre encore une fois le caractère de Fed El Koumissi qui a pris ses responsabilités par rapport à ça et qui ne s'est pas laissé abattre par ce penalty qui avait des lourdes conséquences à Thionville quand il avait manqué. Hein.
0: Mais oui, mais après le penalty dans l'esprit de tout le monde, c'est déjà un but qui est marqué. Mais non, c'est pas un exercice facile sur le plan psychologique, c'est compliqué. Mais quand on a un buteur, voilà, c'est pas parce qu'on en a loupé un que on va pas retirer les autres. Au contraire, on n'a qu'une envie. Mais après, on a bien senti le soulagement de notre joueur quand il a tiré, parce qu'il l'a tiré du côté où le gardien a plongé. Le gardien n'était pas loin non plus. Hein. Mais l'important c'est qu'il soit dedans et voilà. Et lui, il prend ses responsabilités. C'est bien, il a encore mis un but de plus et on va espérer qu'il continue comme ça le plus longtemps possible.
1: Vous, Patrice, vous avez tiré souvent des pénalties dans votre carrière. On va rappeler quand même pour ceux qui
0: oui, pas, je vous savez que
1: vous avez été meilleur buteur de co-meilleur buteur de D1 deux fois. Est-ce que vous les tiriez souvent?
0: Tout le temps, j'étais toujours tireur attitré. Après, j'ai une petite anecdote, j'en ai loupé. J'ai eu une fois contre Bastia 3 pénaltys avec Auxerre, ça s'appelait la première division à l'époque. J'ai loupé les deux premiers, j'ai tiré le troisième et j'ai marqué.
1: Ça s'appelle la persévérance.
0: J'en ai loupé deux dans le même match et j'ai marqué le troisième.
1: Et encore, les règles n'étaient pas les mêmes parce que les règles sont un peu durcies hein, pour les gardiens. Rester sur la même ligne, attendre que le tireur se lance, les courses d'élan, même si El Koumissi n'a pas à tirer directement. Hein.
0: Oui, je trouve que c'est plus facile pour les tireurs parce que les gardiens, ils ont quand même tout un tas de choses à respecter. Mais après, je trouve que les tireurs se compliquent la tâche. Ils courent, ils s'arrêtent. Bientôt, ils vont faire des roulades, des machins. On fait des trucs. Voilà, dans les courses d'élan, il y a des trucs bizarres, mais bon. C'est la mode. Moi, je préfère prise d'élan, frapper d'un côté. Si on la met bien près du poteau sur un côté, le gardien ne peut pas l'avoir.
1: Le 02 31 44 48 44 via WhatsApp, c'est le meilleur moyen pour vous de nous laisser vos messages ou poser vos questions sur cette rencontre et cette victoire du Stade Rebecan 2-0 cet après-midi contre Paris 13 Atlético, une victoire avec deux buts marqués presque au bout de chaque mi-temps, hein, 7e minute de jeu, l'ouverture du score, pénalty transformé par Fed El Koumissi pour une main dans la surface de réparation des Parisiens. Et puis à la 94e minute de jeu, le but de Josué Kimboma qui a poussé le ballon au fond des filets et qui a permis son équipe de de clore la marque 2-0. Statistiquement, c'était quand même le quatrième match de la saison à la maison. C'était le premier dans ces horaires-là, à 14h45. Et sur le bilan à Dornano, les points sont là, même si on a perdu le précédent face à Bastia. Puis surtout cet après-midi, c'est la première fois cette saison que le Stade de Caen enchaîne consécutivement deux matchs sans défaite et donc du coup deux victoires consécutives, et ça c'est important.
0: C'est primordial, hein. C'est le plus important, je dirais. Hein. On est là, on est bien là, et après maintenant il faut bien se préparer pour le match de Concarneau. Voilà, c'est quand on a les objectifs qui sont les nôtres, c'est ça. Alors certes, il y a la façon de jouer, il y a tout ça, évidemment que ça compte, mais ça doit être un moyen de gagner les matchs. Voilà. Ce qui est important, c'est d'avoir gagné deux matchs de suite là, et il faut aller enchaîner en gagnant le troisième à Concarneau.
1: Ah, parce que là, ça donne des rendez-vous intéressants. Concarneau la semaine prochaine, chez Stéphane Moulin, qui est en train de prendre en main de plus en plus cette équipe après des débuts un peu compliqués. Concarneau qui commence à engranger des points. Et puis le déplacement, on le disait, du FC Rouen, de Régis Brouard, qu'on a croisé sur le match de Bastia, qui était venu regarder cette équipe du Stade Herbeau-Camp évoluer. Ça va commencer à devenir très intéressant. Cette fin septembre qui nous attend, on l'attend avec gourmandise.
0: Oui, étape par étape, on va d'abord faire Concarneau en espérant revenir avec avec une victoire. Mais ce match de Rouen, il est très très alléchant. Ça, on va y avoir des parfums de Ligue 2, voire de Ligue 1. Je pense que le stade sera pas loin d'être plein. On devrait 18, 19 000. Et encore une fois, je ne sais pas quels vont être les arrêtés, mais j'espère que les supporters de Rouen vont pouvoir venir, qu'ils vont bien se tenir, que ça va bien se passer, mais qu'il y ait une vraie ambiance de derby, quoi. Et là, ça va être... Il va y avoir une odeur, une atmosphère, un parfum dans ce match qui va être fantastique, et donc je suis impatient d'y être.
1: Dans les enseignements de ce match aussi, Patrice Garande, on peut dire, on peut le signaler aussi, c'était la deuxième fois consécutivement que le Stade Herbeau-Camp avait son équipe type, alors qu'on va avoir le coach du Paris 13 Atlético, Stéphane Rossi, qui va arriver en face de nous, qu'on avait entendu sur Allo Malherbe. Bonsoir Stéphane.
2: Bonsoir.
1: Votre sentiment ce soir sur cette défaite de faute de votre formation, quel est un peu le sentiment ce soir?
2: Je dirais défaite logique, puisqu'on prend un but au bout de 7 minutes, après on a du mal à rentrer dans ce match, et puis si on se réfère à la deuxième mi-temps, on a été un peu mieux, on s'est créé quelques situations, mais je pense qu'ils ont aussi eu des occasions pour marquer le second but, ils l'ont pas fait. Et après, ça nous a laissé dans le match, et sur la fin, on peut se dire qu'on aurait peut-être pu revenir avec une ou deux situations, voire trois, et puis on se fait contrer à la fin, mais bon, le dernier but est anecdotique.
1: C'est vrai que commencer le match avec cette main involontaire dans la surface de réparation, un pénalty au bout de 5 minutes de jeu, ça complique un petit peu la tâche et le plan de jeu.
2: Ah, ça ne nous arrange pas, bien sûr, le plan de jeu. Non, le plan de jeu a été respecté tout au long. Ça nous a pas gêné sur le plan de jeu, mais c'est surtout sur l'énergie et la force qu'on donne à l'équipe adverse, qui marque, qui n'avait pas gagné deux fois de suite depuis le début du championnat, qui marque d'entrée. Donc on sait très bien qu'ici c'est compliqué de venir jouer. Nous aussi, on a baissé un peu la tête, donc c'est plus sur l'aspect mental que ça a joué. Après, petit à petit, on a essayé de mettre en place des choses qu'on avait pu voir, et au final, je dirais qu'on fait pas un mauvais match, voilà, mais il nous a manqué pas mal de choses pour pouvoir marquer et prendre des points.
1: Est-ce que Mélard vous a pas laissé l'opportunité, justement, laisser un peu en vie dans ce match pour ne pas réussir suffisamment, vous inquiéter offensivement? Est-ce qu'il n'y avait pas cette opportunité, justement, par rapport à ça?
2: Oui, c'est sûr que lorsque on voit que l'équipe en face n'arrive pas à conclure ces situations, on se dit qu'on peut, avec la qualité des joueurs qu'on a, qu'on peut, sur un coup ou deux, marquer. Voilà, on les a eu, hein, les situations. Après, et puis il y a un fait de jeu aussi, c'est éventuellement ce carton rouge qui, si on regarde bien les images, c'est quand même gentil, mais bon, c'est comme ça, on va pas, il aurait fallu qu'on marque, voilà, tout simplement, et puis pour faire tourner le match ou pour les faire douter, mais en tout cas on a joué une belle équipe.
1: Merci beaucoup Stéphane Rossi.
2: Merci à vous.
1: Stéphane Rossi, le coach du Paris Train Atlético, qui s'est donc arrêté, c'est le premier à s'arrêter dans cette zone mixte, et c'est le coach adverse après tout, hein, Patrice, mais il a eu à peu près la même semelle de Zoumana Bakdemba sur la cheville du joueur du Paris 13.
0: Oui, après, alors il avait la même chose que nous sur ce tacle-là. Après, dans l'analyse du match aussi, il a raison, hein, quand on vous préparait quelque chose toute la semaine, puis qu'au bout de 7 minutes, vous prenez un pénalty, donc ça devient tout de suite plus difficile sur le plan psychologique et tout ça. Mais après, il a raison aussi dans le fait qu'ils disent que son équipe ne s'est pas désunie, et puis qu'à la fin, ils ont eu l'opportunité. Hein. Donc, après, je pense que dans les points qu'il espérait prendre ou qu'il espère prendre à certains endroits dans ce championnat, je pense pas qu'il avait prévu prendre des points ici, mais après le contenu du match peut lui donner du regret compte tenu du fait que nous on n'a pas su tuer le match.
1: Ah, c'est principalement là, comme il le disait d'ailleurs, parce que c'est vrai qu'il y a eu quelques opportunités, quelques ballons, notamment ce coup franc d'Étienne Michu, qui était où trois adversaires, trois Parisiens ont frappé vers les buts de Yanis Clémentia, et trois fois ils ont été contrés dans les 6-50 quand même. Hein. Ça peut être un ballon un peu chaud.
0: C'est très chaud, très très chaud. Mais bon, voilà. Je ne veux pas dire qu'on s'en tire bien, mais voilà, on a gagné le match, c'est l'essentiel. Après, le reste, chacun a sa problématique, chacun ses ambitions, chacun ses moyens aussi. Il ne faut pas oublier, il l'avait dit dans un long malherbe, hein, on ne peut pas comparer les deux clubs, les deux effectifs. Ils ont fait un match courageux et je pense que pour lui, il y a quand même des choses positives à retirer du comportement général de son équipe.
1: Patrice Garande, on regardait sur la composition d'équipe un des enseignements aussi, on le disait, c'était avoir conservé le même 11 de départ, c'est-à-dire qu'il y a un 11 qui dégage, sachant qu'il y a encore des joueurs qui ne sont pas encore apparus, qui devraient revenir. On pense à Nassim Titeba qui a joué avec la réserve en match amical en début d'après-midi, ou l'arrivée de Yoro Diaby dont Mathieu Bodmer nous disait le plus grand bien avant le coup d'envoi de cette rencontre. Donc il y a des éléments qui peuvent être très intéressants encore. Et un 11 est en train de se dessiner pour Gaël Clichy.
0: Oui, je dirais que oui, on peut penser que Titeba va être titulaire. Il a été pris pour ça, donc quand il va revenir, Après, il va y avoir une concurrence dans l'axe central avec l'arrivée de ce joueur qui vient de signer chez nous. Donc, du fait que Titeba soit titulaire, ça veut dire que Milenaire va être en concurrence au milieu ou devant sur un côté. Donc, c'est pour ça que je dis qu'il va y avoir de la place partout. Puis après, il y a les aléas d'une saison, il peut y avoir des blessures, je touche du bois, j'espère qu'on n'en aura pas trop cette saison. Il y a aussi les cartons, les suspensions, tout un tas de choses comme ça. Ce qui est essentiel, c'est d'avoir des complémentarités partout, avec des spécificités chez chacun des joueurs qui laissent qui n'affectent pas le collectif. Et je trouve que l'effectif qui a été bâti est fait dans ce sens-là. Donc il y a de quoi être optimiste. Après, je reste persuadé que à domicile, on n'aborde pas les matchs de la façon dont on devrait les aborder. On met pas cette pression sur l'adversaire. Il n'y a pas assez de rythme, comme on l'a évoqué sur ce match-là. Donc, contre des équipes, ça va passer. Contre d'autres, ça passera pas. Mais peut-être que ça va venir aussi parce qu'à l'extérieur, on fait ça. À Bourg-Péronas, d'entrée, on a pressé, on a mis du rythme. Donc, pourquoi on fait pas ça à domicile? Je sais pas. Mais en tout cas, on est armé dans tous les compartiments et on a surtout devant une arme essentielle avec El Koumissi qui va nous marquer le but.
1: Alors Patrice, on est avec Gaël Clichy qui arrive. Gaël, votre sentiment sur la victoire de votre équipe cet après-midi?
3: C'est bien, on a travaillé fort cette semaine, on a voulu et on a vu des choses qu'on a travaillé, donc ça c'est très bien. Après c'est toujours cette même sensation où à 1-0 finalement le match est pas plié. On a peut-être la situation avec Zouma qui peut être différente selon le match. Il faut qu'on soit conscient de ça. Il faut vraiment célébrer parce que je pense que les garçons ont très bien joué. Je pense que sur la globalité du match, on mérite. Mais finalement, à 15-20 minutes de la fin, il y a toujours un zéro et puis ça peut basculer. Donc il faut qu'on arrive à grandir dans certains moments, certaines situations. Mais très content des 3 points, du clean sheet. Et puis finalement, on arrive à offrir la victoire aux supporters parce que ça compte aussi. C'est pour eux qu'on joue. Donc satisfait globalement.
1: Quand vous parlez de Doumana Bagdana, c'est que ça aurait pu avoir un carton rouge.
3: Par exemple, il y a eu des situations à Thionville où on a eu le rouge et puis ça change un match, même si je suis confiant sur ce que le groupe peut faire à 10, mais ça facilite, donc il faut qu'on grandisse là-dessus. C'est toujours cette même réflexion de la jeunesse qu'on peut avoir, qui finalement découvre et apprend à chaque match, donc le plus rapidement on apprendra, le mieux ça sera, mais encore une fois, vraiment content, parce qu'au-delà de ça, il a fait un super match, le groupe a fait un très bon match, et les points sont mérités.
1: Vous disiez, vous avez laissé finalement le Paris 13 en vie. Qu'est-ce qui a manqué pour... On sent qu'à domicile, il y a une petite différence par rapport à l'extérieur, cette difficulté de, pas d'enflammer, mais d'avoir un peu plus de rythme, de se trouver plus facilement pour, offensivement.
3: Non, je ne suis pas d'accord avec vous. Je pense que sur les matchs à domicile, on fait ce qu'il y a à faire. Et après, c'est des fois le geste, le dernier geste. Il y a plusieurs situations où, par exemple, Ivan peut donner la passe décisive, mais c'est juste quelque chose, c'est une sensation qui doit être faite. Des moments où on doit donner la balle au coéquipier, on prend la frappe plus tôt. Donc en fait, non, pas forcément d'accord avec ce que vous dites, mais encore une fois, sur la rencontre, je pense que c'est mérité et je pourrais dire qu'on aurait pu marquer plus de buts, donc voilà, c'est mon ressenti.
1: Au niveau des points, bah, c'est important d'enchaîner, enfin, de pouvoir ces deux victoires consécutives.
3: Oui, mais ça veut rien dire. Si on part la semaine prochaine et qu'on perd des points, cette victoire, elle sert à rien. Ce qui est important, c'est de continuer à grandir, que le continu soit là, qu'on travaille bien la semaine, et puis après, on joue contre des équipes qui ont leur qualité et on n'est pas à l'abri d'une erreur, d'une frappe, d'un pénalty. Donc, c'est bien. Il faut profiter ce soir, mais encore une fois, c'est pas parce qu'on a gagné aujourd'hui que ça change quoi que ce soit. Il va falloir continuer à enchaîner les performances le mieux possible pour avancer doucement et puis arriver sur cette fin de championnat dans quelques mois où on pourra y voir plus clair.
1: Mohamed Hafid, la sortie de Mohamed Hafid.
3: Ouais, il a senti son adducteur un petit peu. Je crois qu'il a vu la même chose à Thionville. On va travailler avec le staff médical. Ils vont nous dire ce qu'ils pensent de la situation. Mais je ne pense pas que ce soit forcément grave, vu qu'il a pu continuer sur 10-15 minutes avant qu'on passe au changement. C'est comme ça. Le football, c'est des fois un joueur qui part et un autre qui rentre. Et finalement, c'est Salim qui nous donne ce deuxième but sur la passe. Donc, c'est comme ça. Et c'est pour ça qu'on a fait ce groupe, qu'on a conçu cette équipe avec les joueurs qu'il y a. Parce qu'on estime que, de par les qualités de chacun, on va pouvoir performer, peu importe qui est sur le terrain. Mais forcément, un moment qui nous a beaucoup apporté sur ce début de saison. C'est un petit coup dur, mais ça va revenir parce que c'est quelqu'un de très sérieux et il reviendra rapidement.
1: Et puis une équipe, la même équipe que la semaine passée, ce qui veut dire qu'il y a ce 11 qui se dégage, sachant qu'il y a encore des joueurs qui peuvent encore revenir.
3: Oui, on va voir. Il y a des joueurs qui reviennent, il y a des joueurs qui performent. C'est encore une fois par rapport à l'adversaire. Il n'y a pas, on reconduit le 11, mais c'est pas une équipe de titulaires. C'est un groupe qui grandit. Et la semaine prochaine, il y aura des choix qui seront faits. Donc voilà, on avance. Ce sera peut-être une équipe différente. Il y a aussi des échéances internationales qui arrivent. Donc on essaie de prendre tout ça en compte et puis faire les meilleures performances.
1: El Khomisti, toute dernière question, c'est El Khomisti. Il avait raté son pénalty à Thionville. Il n'a pas hésité à le tirer celui-ci. Bah, c'est dans son caractère et c'est important aussi qu'il le tire.
3: Oui, on trébuche tous à un moment donné dans la vie. Le pénalty, ça arrive. Hein, le gardien a fait un bel arrêt. Aucun doute sur la faculté à Fahd de marquer des buts. Ça aurait pu être quelqu'un d'autre qui prend ce pénalty parce qu'on a des joueurs qui peuvent être décisifs. Donc pour moi, il n'y a pas de souci. Celui qui se sent de le tirer, il tire. Et puis si on marque, tant mieux. Si on ne marque pas, ben, on tentera la prochaine fois.
1: Merci beaucoup Gaël Clichy. Donc vous avez entendu Stéphane Rossi tout à l'heure. La cette fois-ci, c'est le coach du Stade Herbe-Camp, Gaël Clichy, qui le disait, hein, le risque de ne pas avoir marqué ce deuxième but plus tôt, c'était la possibilité pour Paris 13 de peut-être de revenir ou de se mettre en difficulté avec un potentiel carton rouge qui aurait pu être sorti sur Zoumana Bagdana, ce qui heureusement n'a pas été le cas, Patrice Garande.
0: Oui, voilà, sur cette action-là, ça a tourné pour nous. Après, dans l'analyse du match, je suis globalement d'accord avec ce qui a été dit, sauf sur un point qui est essentiel, mais je l'ai évoqué pendant le match. Moi, je pense qu'on a manqué de rythme, on a manqué de jeu vers l'avant, on a manqué de tout ça. Alors, malgré tout, on s'est créé des situations. Ça, il a raison, mais pas tant que ça, quand on regarde bien. Mais donc voilà, c'est le mais heureusement que dans le foot c'est ça qui est bien, c'est que on a le droit de pas être d'accord. Moi je pense que si Malherbe prenait les matchs différemment, avec un pressing haut d'entrée en imposant quelque chose à l'adversaire, on serait plus efficace, d'autant plus que on a un Clémentia qui est de plus en plus rassurant dans les buts, qu'il y a une défense qui va se dessiner avec Titeba, Appia, Carole et Bolumboud, et que ça tient la route, c'est costaud. Puis il y en a un nouveau qui vient d'arriver, s'il est bon, bah, peut-être que
1: il aura la
0: place. Oui. Donc voilà, on a au milieu des garçons qui ont du talent et qualité, mais bon, moi je pense que Bagbema aujourd'hui n'a pas fait, pour moi il n'a pas fait un bon match, en tout cas qui n'a rien à voir avec ce qu'il a fait à Bourg-Péronas, il peut faire beaucoup mieux. Mais après ça arrive, à chaque match on peut être un peu moins bien. Ivan Botella aujourd'hui était moins bien, donc voilà. Après je comprends que Gaël Clichy soit pas dans la positivité, mais c'est pas une question non plus de protéger les joueurs, mais il encourage les joueurs, il a son groupe, et c'est bien, et il a raison de le faire. Mais bon, il connaît le foot, Gaël Clichy, c'est bien quand même que il n'est pas fou, mais l'essentiel c'est d'avoir gagné. Après il l'a dit lui-même, et ça c'est très bien de l'avoir dit. S'il perd à Concarneau, voilà, cette victoire, ça ne veut pas dire qu'elle ne comptera pas, mais voilà, donc il faut enchaîner, il faut devenir compte tenu de ce qu'il demande sur le terrain et de la qualité qu'on a dans notre équipe et dans notre groupe, il faut qu'on devienne une machine à gagner. Il y a des matchs où on sera moins bien, mais il faut gagner des matchs quand même, c'était le cas aujourd'hui.
1: Eh ben, on retiendra cette victoire. Merci beaucoup, Patrice Garand, d'avoir été aux commentaires cet après-midi de cette rencontre. Vous avez entendu les deux coachs de la formation, des deux formations. Et puis, on se retrouve la semaine prochaine à Concarneau, même horaire, en direction du Finistère. D'ailleurs, on aura Stéphane Moulin lundi dans Allo Malherbe. On en reparlera avec lui. Merci à Gwendoline Lefin d'avoir été à la réalisation cet après-midi. On vous souhaite une bonne fin de journée sur Ici Normandie. La victoire du Stade Bocan 2-0. Encore une fois, c'était en direct avec les buts d'El Koumisti à la 7e minute de jeu et de Josué Kimboma à la 94e.
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0: Ici Benjamin Biolay avec son nouveau single Écran Total. Le titre Nothing from Nothing de Billy Preston nous rejoint dans une poignée de minutes. Mais avant, voici les infos près de chez vous.
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3: Dans le Calvados, Gilles Alma fait son retour sur scène avec un tout nouveau spectacle en rodage. Vous l'avez notamment découvert à la télé dans Nos chers voisins ou César Wagner. Cette fois, l'humoriste nous embarque dans un voyage jusqu'en 2060 et pose un regard sur nos petites faiblesses et nos contradictions. Rendez-vous au théâtre à l'ouest de Caen ce soir à 21h et demain à 17h. C'est quasiment complet, mais il reste des places, donc pensez à vite réserver sur théâtrealouest.com. Dans l'Orne, un week-end placé sous le signe du bien-être et de la découverte approche. Le salon bien-être et artisanat revient les 26 et 27 septembre prochains pour une quatrième édition avec près de 100 exposants. Minéraux, cristaux, créations artisanales, conférences et ateliers seront au programme avec cette année une ambiance spéciale autour de l'univers viking et médiéval. Rendez-vous donc les 26 et 27 septembre de 10h à 21h à la Nova d'Alençon. Plus d'infos sur le site de la Nova.
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0: Bon début de soirée à l'écoute d'ici. Chaque jour, avant les infos de 8h, on voyage dans le temps avec Stéphane Bern. Et aujourd'hui, eh bien, je vous propose de repartir au temps des famines et des assiettes vides.
1: C'est la fin des haricots. On le dit aujourd'hui avec un sourire. Autrefois, cette expression faisait frissonner. Nous sommes autour de l'année 1900 dans un pensionnat on ne peut plus banal. L'hiver est rude, les appétits sont grands. Pas de raclette, de fondue ou de tartiflette à l'horizon car les caisses, elles, sont presque vides. Dans l'office, la sœur intendante fait le tour des placards et rien, ou presque rien. Elle ouvre alors son grand registre de comptes, soupire et s'exclame « Il ne nous reste plus que des haricots ». Une petite phrase qui annonce la crise. Parce qu'à l'époque, on servait des haricots en tout dernier recours. C'est ce qu'il reste dans le garde-manger une fois qu'on a terminé la viande, le pain frais, les légumes. Quand on attaque les haricots secs, pas chers mais nourrissants, c'est qu'il n'y a vraiment plus rien d'autre. Et c'est ainsi que l'expression « la fin des haricots » devient limpide. Quand ils sont épuisés, c'est qu'il n'y a vraiment plus rien à manger. Mais l'expression pourrait avoir une autre origine, plus légère. À la même époque, les jeux de société étaient répandus. Et la solution pour se croire plein aux as, quand on a les poches vides, ne pas miser avec des pièces, mais avec de petits objets comme des haricots secs. Quand c'était la fin des haricots, c'était la fin de la partie. Game over, version potager. Alors qu'on soit autour d'une table de jeu ou d'un réfectoire glacé, quand le dernier haricot disparaît, c'est l'inquiétude qui commence à germer. Et oui, avant, les agences de notation ont mesuré la crise en regardant au fond du sac de haricots. Un indicateur rustique, mais qui plantait moins souvent que les fichiers Excel.
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0: John Lennon avec Woman sur ici. Dans quelques minutes, il sera 18h. J'ai juste le temps de vous offrir encore deux morceaux. Le nouveau Vianney, Doré d'Étain, et Bernard Lavillier avec Estelle de Ghetto.
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1: Un rail de 300 kilos disposé en travers de la voie de chemin de fer, c'est ce qu'affirme Hervé Morin, le président de la région Normandie, pour expliquer le déraillement d'un TER hier en fin d'après-midi. Celui-ci a fait 44 blessés et choqué les 186 passagers. Le procureur de Rouen privilégie la thèse d'un acte malveillant. Hervé Morin évoque lui un acte que l'on peut qualifier de criminel. La circulation ferroviaire est toujours interrompue sur la ligne Rouen-Caen. Une quinzaine de stations-service ont fermé leurs portes ce week-end dans la région d'Ajaccio en Corse. Elle proteste contre la hausse des prix des carburants et la distorsion de concurrence créée par le plafonnement tarifaire mis en place par le groupe Total. Contrairement au reste du pays, le secteur de la distribution de carburant est très concentré en Corse avec seulement 3 opérateurs. Une de violence dans le quartier Saint-Nicolas à Laval. Un magasin et des voitures ont été incendiés. La maison du département a été également la cible de tirs de mortier. D'après la préfecture de la Mayenne, un groupe de 20 à 30 jeunes est à l'origine de ces violences. L'été caniculaire qui fait quand même des heureux les producteurs d'huile d'olive. Les fortes chaleurs ont permis de tuer les larves de mouches qui s'attaquent habituellement aux olives. La récolte qui débute en ce moment s'annonce exceptionnelle. Le groupe français de services numériques Capgemini a annoncé vendre sa filiale Capgemini Government Solutions. Celle-ci avait été très critiquée en début d'année après avoir signé un contrat avec la police américaine de l'immigration. Les Françaises en sport bien parties pour se qualifier en finale de la Coupe du Monde de basket. Elles mènent actuellement 71-60 face à l'Allemagne, le pays hôte, en demi-finale. C'est la crise par contre à Nantes en foot où les Canaries ont encore perdu en Ligue 2, défaite 1-0 face à Sochaux. Et déjà une avant-dernière place pour le club en Ligue 1, ça joue à Strasbourg qui reçoit Monaco en ce moment. 4 autres matchs sont également au programme de cette 4e journée ce soir. Et puis en top 14 en rugby, pour bien partie pour mettre la déculottée du jour, les Palois qui mènent 35-7 à la mi-temps face à Bayonne.
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2: Il fait beau cet après-midi sur toute la Normandie, tout ça accompagné par un petit vent d'ouest généralement faible. Côté température, on a 22 degrés à Luc-sur-Mer, Grandville et Avranches, 23 à Caen, Bayeux, Vire et Pont-l'Évêque, 24 à Lisieux, Flers, Domfront et L'Aigle et 25 degrés maximum à Alençon et Argentan. Demain, la journée sera belle également avec du soleil pour tout le monde malgré quelques nuages dans le ciel. Et pour les températures, il fera au meilleur de la journée entre 22 et 26 degrés au maximum.
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Over My Shoulder, Mike and the Mechanics sur Ici. Je suis ravie de passer cette nouvelle heure en votre compagnie, Sophie Nolvaux, avec vous jusqu'à 19h. Dans la suite, c'est de la chanson française avec deux artistes belges, Philippe Lafontaine et son cœur de loup, et une nouveauté pour redémarrer, elle s'appelle Estelle, E-S-T-L, et elle nous chante Te rencontrer encore sur Ici. 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
2: Chaque week-end, on parle normand avec Stéphane Lenné dans la chronique Bonjour Ichon Normandie. Bonjour Stéphane.
3: Bonjour Alexandre.
2: Alors, de quoi vous allez nous parler aujourd'hui?
3: Lors des précédentes chroniques sur le vocabulaire maritime, j'ai eu l'occasion de souligner que l'apport des Scandinaves au vocabulaire normand et français ensuite concernait souvent ce domaine. Je vous propose de développer un peu cette constatation avec quelques exemples supplémentaires.
2: Eh bien, parfait. Alors, on commence par quel mot alors?
3: La crique. C'est donc à l'origine un mot scandinave, criki, qui signifiait le coin, l'anse. Il conserve cette même idée en français moderne. Le trésor de la langue française parle d'un enfoncement du rivage de taille réduite, formant une sorte de port naturel, le Larousse d'une petite échancrure d'une côte rocheuse et le Robert d'un enfoncement du rivage petite baie.
2: Et ça fait longtemps que ce mot a été adopté par le normand et par le français?
3: La première attestation en Normandie date de 1336, sous la forme Krieg, dans un bail du vicomte de Ponteau de Mer, puis en 1372, sous la forme Krieg. Il apparaît dans le dictionnaire des termes propres de marine, publié par Desroches en 1687, puis il intègre la cinquième édition du dictionnaire de l'Académie française en 1798. Il devient courant dans la deuxième moitié du XIXe siècle. Notons qu'il existe toujours dans les langues scandinaves modernes sous les formes kriki, krik, krik, krig ou krigi. Et qu'il a également été emprunté par l'anglais depuis les 12e, 13e siècles, sans qu'il soit possible de déterminer si c'est un emprunt direct ou bien si c'est un emprunt au normand.
2: Encore un mot qui faisait peut-être partie du vocabulaire anglo-normand alors.
3: Oui, nous aurons l'occasion d'y revenir largement en 2027 pour Millennium. Parlons plutôt maintenant du varec.
2: Oui, c'est aussi un mot hérité des Scandinaves?
3: Absolument. Le terme vagrec désignait en ancien scandinave tout ce qui est rejeté par la mer, notamment les épaves, les restes d'un naufrage. Il est possible qu'il ait été croisé avec un autre terme d'ancien scandinave, vreki, qui avait précisément le sens d'épave marine. Avec cette signification, vrek est cité dans une charte de Guillaume le Conquérant dès le milieu du XIe siècle. Il est très présent dans le droit normand, puisque la coutume de Normandie comporte un droit de varec, selon lequel toutes les choses rejetées par la mer à terre appartenaient au seigneur du fief où elles étaient trouvées. Cela a souvent été une source de conflit. Avec le même sens, le nom vracage est aussi attesté en moyen français.
2: Mais ce n'est pas ce sens d'épave que nous avons aujourd'hui.
3: Non. Dès le début du XIIe siècle, on rencontre dans les textes normands le sens plus spécifique qui s'est imposé aujourd'hui, celui d'algues rejetées par la marée. Elles ont longtemps été ramassées par les populations côtières pour en extraire l'iode et la soude, pour amender les terres, pour faire des litières, ou encore des pains que l'on faisait sécher et qui servaient de combustible.
2: Oh, vous parlez d'un temps que les moins de 20 ans ne peuvent pas connaître.
3: Oui, en effet. Sur les côtes de notre région, on parle en patois, selon les endroits, de varec, verec, vrec, vrac, vrai, vra, de vreux ou encore de vro. Et c'est dans son édition de 1762 que le mot varec a intégré le dictionnaire de l'Académie française.
2: Eh ben merci beaucoup Stéphane, à la prochaine et boujou.
3: Boujou Alexandre.
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0: Elle nous emporte littéralement, cette chanson d'Alex Warren. On écoutait Ordinary sur Ici. Dans le prochain quart d'heure, une foule de conseils utiles près de chez vous et Patrice Gascoigne qui nous rejoindra pour plonger dans les coulisses de The Voice Kids ce soir sur TF1. Tout ce joli programme après le duo Marc Lavoine et Patrick Fiori et après un souvenir de Céline Dion. 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
1: Merci d'être fidèle à votre radio ici. C'était Marc Lavoine et Patrick Fiori avec Occupé. Dans quelques minutes, place au Dexys Midnight Runners. Et tout de suite, des infos près de chez vous.
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4: Dans le Calvados, sortez les aiguilles et la pelote de laine. La ferme culturelle du Bessin vous invite à son tricoter, un moment convivial autour du tricot et de la couture. Débutants comme habitués pourront profiter de conseils, partager leurs astuces et avancer sur leur création, le tout autour d'une tasse de thé. Pensez simplement à apporter votre laine, vos aiguilles ou votre ouvrage en cours. Rendez-vous le vendredi 25 septembre à 17h30 à la ferme culturelle du Bessin à Écu-sur-Seul. L'entrée est libre. Toutes les infos sur le site internet de la ferme culturelle du Bessin. Dans l'Orne, les passionnés d'équitation ont rendez-vous au Haras National du Pin du 17 au 20 septembre. Le pôle international de sport équestre accueille un concours complet international dédié aux poneys. Plusieurs jours de compétition où cavaliers et montures devront faire preuve de précision, de maîtrise et de performance à travers les différentes épreuves du concours. Rendez-vous donc du 17 au 20 septembre au Pin Haras. Toutes les infos sur leur site internet.
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0: sur votre radio, on écoutait Véronique Sanson avec Comme je l'imagine en 72. Les coulisses télé, c'est maintenant avec vous, Patrice Gascoin. Aujourd'hui, vous êtes allé rencontrer l'un des coachs de The Voice Kids, l'émission de TF1 qui se poursuit ce samedi soir.
1: S'il y a bien une émission qui prouve que la valeur n'attend pas le nombre des années, c'est bien The Voice Kids. Elle s'appelle Nina et elle a fait vaciller les coachs de cette saison 12 de The Voice Kids, saison qui a débuté le 22 août dernier et qui se poursuit ce soir sur TF1. On retrouve avec plaisir le même coiffeur de coach assis dans les fauteuils rouges, Santa, Patrick Fiori, Matt Pokora et Soprano. Face à eux, des candidats âgés de 6 ans pour la plus jeune à 15 ans pour le plus âgé. Tous ont déjà un super niveau. Et j'ai demandé à celui que tout le monde vénère, celui qui gagne très souvent, Patrick Fiori. Je lui ai demandé ce qu'il se passait après l'émission. Est-ce qu'il joue un peu son rôle de parrain auprès de ses jeunes protégés, Patrick Fiori?
2: Un rôle de parrain? Non, j'ai un rôle de coach qui continue à être coach, même quand il n'est plus coach. Voilà, que ce soit des talents qui aient gagné ou pas. Voilà, on n'en fait pas publicité, je sais tous. Mais bon, peut-être qu'à un moment, il faut dire les choses. Ce que je disais à Matt, c'est qu'il y a The Voice Kids, il y a les talents qui viennent et qui repartent avec une victoire ou pas, ça c'est pas important. Mais surtout, derrière, voilà, ils viennent en tournée avec nous, on les invite, voilà, il se passe des choses. Donc The Voice Kids, c'est pas un passage et puis ça s'arrête. C'est un passage et puis il y en a un autre derrière. Voilà. Il y a des coachs qui ont des bonnes pensées et qui ont envie d'accompagner les enfants, pas que dans The Voice Kids, dans The Voice Kids aussi. Mais voilà, on y fait attention, on s'y intéresse.
1: Patrick Fiori et ses amis coachs prennent 1000 précautions lorsqu'ils ne se retournent pas durant la prestation d'un jeune chanteur. Dites-moi, Santa, avez-vous déjà essuyé des noms au début de votre carrière?
3: On a tous essuyé des noms. Moi, j'ai été refusé au conservatoire. Ça a été un petit traumatisme.
4: On a été refusé à l'opéra. Ça a été un petit traumatisme.
5: Mais... J'ai été refusé au centre de formation de soi.
6: Changeons de sujet. Vous pouvez...
3: on a tous essuyé des noms et c'est grâce à ces noms qu'on a grandi. Moi, c'est grâce à ce nom que je me suis dit, allez, j'en ai marre du classique et du piano. Je vais mettre du noir sous les yeux et je vais faire du punk. Et en fait, c'est ce moment où de bascule qui te fait aussi grandir. Et quoi de plus beau que de grandir quand on est enfant.
1: Santa et ses potes de fauteuil rouge, Patrick Fiori, Matt Pokora et Soprano, The Voice Kids, ce soir sur TF1. Et comme dans un fauteuil, je reviens demain pour de nouvelles coulisses télé. 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

0: Benabar avec Elle Danse, extrait de son 11e album Le Soleil des Absents, sorti en janvier. On l'écoutait à l'instant sur Ici. Il sera bientôt 19h et toute l'actu qui arrive. La suite, vous allez la passer en compagnie d'Émilie Mazoyer qui reçoit Enora Malagré pour ses chansons préférées. Mais avant, c'est le collectif Ensemble qui nous rejoint avec sa raison d'être. Je vous souhaite un très bon samedi, une excellente soirée avec nous.
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1: Très belle soirée, vous écoutez Ici, il est 19h. Et c'est l'heure de s'informer avec Benjamin Mathieu.
2: C'est une première pour le sport français et le basket féminin. L'équipe de France est en finale du championnat du monde. Les Bleus ont facilement battu le pays hôte, l'Allemagne, 86 à 64 en demi-finale, dans un match où elles ont mené de bout en bout. Les basketteuses peuvent donc encore rêver d'un exploit en devenant championne du monde. Dominique Malonga a été décisive pendant ce match, mais elle reste concentrée sur l'objectif.
3: C'est génial, on est vraiment très très contente. Mais oui, on ne va pas forcément exploser de joie parce qu'on sait ce qu'on veut.

0: et c'est demain qu'on va aller le chercher. Donc non, très très contente, très fière de ce qu'on a réalisé, mais encore une fois, on a faim, c'est ce qu'on va aller chercher et c'est demain. Donc demain on explosera de joie. Je pense que voilà, on va vraiment aborder ce match là comme un match de basket finalement. Je pense que c'est tout ce qu'on a à faire, des adversaires qu'on connaît, et je pense que vraiment on se sent tellement bien et tellement en confiance en ce moment qu'on pense vraiment qu'on peut battre n'importe qui si on joue notre basket. Donc je pense qu'il faudra rentrer dans le match de cette manière.
1: La finale est à suivre demain à 20h, ça sera contre les États-Unis ou l'Espagne. Un acte malveillant pour être à l'origine du déraillement hier soir d'un TER à proximité de Rouen. Il a fait 44 blessés, dont une jeune femme qui était en urgence absolue, mais ses jours ne sont désormais plus en danger. Le déraillement du train qui assurait la liaison Rouen-Caen transportait 186 personnes, a particulièrement choqué les passagers. On est passé tout près d'un drame, estime Hervé Morin, le président de la région Normandie, qui était sur place, car c'est un rail très lourd, délibérément posé en travers de la voie, qui a causé cet accident, selon l'élu.
2: Les cadres de la SNCF m'ont dit, écoutez, il y a a priori un bout de rail qui était sur la voie. Une heure avant, un train est passé, il n'y avait rien. Très clairement, ce rail qui était entreposé au bord de la voie, quoi, quelques mètres de la voie, il a été déplacé. Ça ne peut pas être un geste d'un homme isolé, puisque les cheminots me disaient que c'était entre 250 et 300 kilos. Si c'est bien ça, c'est un acte que moi je qualifie non pas de malveillant, mais de criminel. Comment un rail de 240, 250 ou 300 kilos peut se retrouver sur une voie? Et c'est ça que la justice doit trouver très rapidement. C'est abject.
1: Article complet à retrouver sur ici.fr. La traditionnelle fête de l'UMA dans l'Essonne tout le week-end avec ses concerts, ses saucisses frites et ses meetings politiques. Jean-Luc Mélenchon, le candidat LFI par exemple, qui dans son discours devant de très nombreux partisans, dénonce les marges des distributeurs de carburant et appelle à bloquer les prix. De son côté, Fabien Roussel, candidat à la présidentielle pour les communistes, propose une idée plus radicale en nationalisant la compagnie Total. Il appelle à manifester et envahir les ronds-points comme pendant le mouvement des Gilets jaunes. Marine Le Pen faisait elle aussi sa rentrée politique avec les parlementaires du RN au Touquet dans le Pas-de-Calais. La candidate annonce qu'elle préfère voter un budget, même imparfait, cet automne. Nous exigerons des économies, affirme-t-elle, faisant un pas vers une non-censure du gouvernement qui va donc proposer son budget à la fin du mois. Ils ont dépensé sans compter et font la queue depuis des heures pour être les premiers à rentrer. Les femmes de Céline Dion font le pied de grue à Nanterre, en banlieue parisienne, devant la Plénitude Arena, une salle qui peut accueillir 30 000 spectateurs. La star débute ce soir une résidence de 16 dates jusqu'en octobre, avant de revenir en mai 2027. Au total, 500 000 fans venant du monde entier vont applaudir leur idole, qui n'avait plus donné de concert depuis 6 mois. Et Victor Vasseur, vous êtes sur place, c'est bien évidemment des fans qui sont absolument impatients que vous avez rencontrés.
3: Karaoké improvisé sur le parvis de la salle. Ici, les fans s'échauffent la voix comme des sportifs avant un match. Avant le concert, passage par la boutique, Alexandra repart avec un sac plein. Cette Toulousaine vient de dépenser une centaine d'euros.
4: J'ai pris un sweat magnifique que je vais garder pour moi durant toute ma vie. C'est une toute première, c'est je vais voir mon idole, celle qui m'a appris à chanter. C'est... waouh.
3: Ça va être un karaoké géant ce soir.
4: Mais complètement. Et je vais lui faire même ses cœurs.
3: Difficile encore d'y croire pour de nombreux spectateurs comme Laurence et sa sœur. Pour elle, ce sera une première.
5: Là, ça fait un mois que je vis que du Céline Dion. Dans la voiture, on écoute du Céline Dion. Quand on se lave, c'est Céline Dion. Quand on fait un manger, c'est Céline Dion. C'est Céline Dion partout, quoi.
3: Céline, c'est une diva. Elle est unique. C'est la plus grande, m'ont répété plusieurs fans. Comme Francky, 62 ans, venu du Pas-de-Calais. Vous l'imaginez comment ce concert?
6: Je pense que ça va être grandiose. Je pense que ça va être un mini Las Vegas. Je pense qu'elle a mis tout dans ce show ce soir pour prouver qu'elle renaît de ses cendres. Et tout ce qu'elle n'a pas pu donner pendant 6-8 ans, elle va tout donner ce soir.
3: Alors, peu d'informations filtrées sur ce concert. Y aura-t-il des invités sur place? Le spectacle doit durer 2 heures avec ses plus grands tubes.
1: Victor Vasseur pour ici. Restez bien branché sur votre radio préférée ici, car demain, Willy Rovelli vous propose une belle surprise relative évidemment à Céline Dion. Ça sera dans son émission demain midi.
7: 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Demain, les nuages pourraient être localement nombreux le matin, mais ils laisseront place ensuite à de belles éclaircies pour tout le monde. Demain matin, il fera entre 12 et 15 degrés, et demain après-midi, on gagnera 1 degré par rapport à aujourd'hui, puisqu'on attend 23 à Luc-sur-Mer, 24 à Bayeux, Pont-l'Évêque, Flers et Mortagne-au-Perche, 25 à Caen, Vire, Alençon et Argentan, et 26 degrés maximum à Lisieux. Bonne soirée avec votre radio ici Normandie. Tout de suite, on retrouve Émilie Mazoyer pour Décibel l'émission.
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10: Salut les petits clous, comme disait l'autre. C'est Décibel, le Décibel du samedi soir. Comme d'habitude, je donne les clés de la prog musicale à un ou une invitée. Une invitée, en l'occurrence, que vous écoutez tous les midis à la radio, ici même. Et Nora Malagré à la tête d'une toute nouvelle émission. On vous doit bien ça.
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10: Enora Malagré. J'aime bien quand ce prénom est chanté. Bonjour, comment ça va Enora?
11: Ça va.
10: Je suis ravie de t'accueillir dans Décibel. La règle est simple, hein. On te contacte quelques jours avant l'émission. On fait ça avec tous les invités du samedi. Est-ce qu'on pourrait avoir, s'il vous plaît, une sélection d'une dizaine de chansons qui vous ferait plaisir et tout? Enora m'a répondu en m'envoyant un podcast. C'est-à-dire qu'en fait, elle m'a fait un vocal sur WhatsApp où elle me disait: alors j'aime beaucoup ça, mais j'aime aussi beaucoup ça, et ça, et ça c'est très important, et ça c'est essentiel, et cet artiste, et ce groupe, et cette chanson. Et Nora, dingue de musique,
11: folle de musique. Mon papa disait que, j'étais née dans une enceinte. Mais oui, vraiment, mais ça, y a, en fait c'est ce qui m'intéresse le plus au monde. Donc
10: c'est vrai,
11: voilà,
10: c'est
11: je fais que des concerts, je n'écoute que de la musique quand je ne suis pas ici.
10: Ouais.
11: Il n'y a rien d'autre qui m'intéresse.
10: Ah là là, j'adore. Il y a une rentrée hyper chargée pour Enora, puisqu'en plus de l'émission, donc tous les jours, à midi, juste après l'info de midi, midi 5. Mais écoutez les infos aussi, ça ne fait de mal à personne. Donc voilà, on vous doit bien ça. C'est de l'actu service. On apprend à ne pas se faire arnaquer. On apprend à économiser.
11: À payer moins cher. Voilà,
10: tout ce qu'on aime. Tout ce qu'on aime. Et puis, il y a aussi tout ce qui est santé. Ça, c'est sur France Télé, notamment avec le magazine de la santé.
11: Oui, et Enquête de santé. Ouais. Je prépare aussi un nouveau documentaire. Et puis, je suis au théâtre aussi.
10: Mais oui, tu fais du théâtre.
11: Ouais, depuis 20 ans. Et là, on part sur les routes de France. Jouer une pièce qui s'appelle Les Amazones, qui est une grande pièce de boulevard du répertoire. Je suis trop contente.
10: Trop bien. Alors, j'ai réussi à attraper Enora pour une petite heure ensemble, malgré cet emploi du temps incroyable. Enora, ce qui est drôle, c'est que donc, dans le fameux podcast qu'elle m'a envoyé pour m'expliquer tous ses goûts musicaux, je me suis dit, mais qui est cette personne qui me dit à la fois, attention, hein, il faut du rap, Notorious Big, hyper important pour moi. Mais dans la même phrase, elle me dit: ah ouais, tout ce qui est viol de gambe, Jordi Savall.
11: Mais c'est cohérent en fait.
10: Mais alors, je sais pas si je dirais cohérent, mais j'attends l'explication avec impatience.
11: Déjà, toutes les instrus de rap sont quand même, pour certaines, très inspirées par la musique classique.
10: Ouais.
11: Donc moi, j'ai d'abord écouté du rap, et en fait, ça m'a amené à d'autres styles musicaux beaucoup plus pointus, comme le classique ou le jazz, dont je suis férue. Et puis, il y a quelque chose dans la viole, là, d'un peu hip-hop, quoi. Je trouve que c'est un son gras, un son lourd, c'est très rythmique.
10: Ouais.
11: Moi, ça m'embarque. Et j'aime beaucoup, beaucoup la musique classique. Et plus je prends de l'âge, je ne suis encore toute jeune. Mais
10: un bébé.
11: Mais c'est vrai que plus je m'engouffre, en fait, dans ce style musical pour découvrir, en fait, de plus en plus.
10: Ouais. Et tu dirais que tu as des obsessions oui, passagères, ou pendant peut-être un mois, tu écoutes un truc à fond et après tu changes.
11: Exactement ça. Ouais, c'est ça. J'ai des monomanies, quoi. Donc ça peut être Oasis pendant un mois. Oui, effectivement, de la viole de gambe le mois d'après, de la musique brésilienne. Je peux aller écouter aussi, je sais pas, de la musique péruvienne si jamais j'ai écouté. Moi, je Shazame tout.
10: Ouais.
11: Ça a changé ma vie.
10: Shazame, on va expliquer, c'est une petite application. En fait, quand vous entendez de la musique autour de vous, vous la lancez et elle va reconnaître ce que vous êtes en train d'écouter et vous donner la référence.
11: Dès que je suis devant une série ou un film, par exemple, et qu'il y a, tu sais, trois notes de musique, hop, Shazam, boum, ça rentre dans playlist, et hop, voilà. Ça nourrit une obsession.
10: Elle est comme ça, l'éclectisme, donc, ça va peut-être être la première clé pour rencontrer ce soir Enora Malagré via ses choix musicaux. Et puisqu'on est quand même samedi soir à l'heure de l'apéro, Enora vous a gâté, les amis. On commence avec Blondie. Et Call Me, c'est la bande originale du film American Gigolo. Et ça danse très fort.

0: Radio Moroder pour démarrer la soirée Blondie et Call Me, choisie pour vous par Enora Malagré. Enora, c'est le moment de te poser la question parce qu'elle est très difficile en plus celle-ci. T'écoutes beaucoup de musique, tu chantes à tue-tête ou pas?
1: Oui.
0: Dans l'intimité de ta chambre ou au karaoké?
1: Oh non, devant qui veut bien l'entendre.
0: Donc si vous écoutez ici tous les jours à midi, à tout moment, Enora part en solo.
1: Moi je suis pas contente de pousser la petite chansonnette, alors peut-être, je suis pas sûre que c'est la meilleure idée pour les nouveaux auditeurs, ni pour mes amis d'ailleurs.
0: C'est vrai.
1: Mais non, mais c'est vrai que j'adore ça. Quand j'étais un peu plus jeune, j'ai fait modestement de la chorale. Ah. Je m'imaginais en Montserrat Caballé, puis j'ai pas été retenue, on va pas se mentir. Je fais de la radio, voilà.
0: Hey, c'est bien, quelle voix quand même. Enora Malagré aux commandes de la programmation musicale de Décibel jusqu'à 20h. On ira faire un tour au Brésil, on écoutera du Nirvana en acoustique, ce sera magnifique. Alain Bashung, Kate Bush ou encore Oasis et Feu Chatterton. Ses choix musicaux sont variés et
1: extrêmement
0: réjouissants. A tout de suite.
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1: Notre invité Enora Malagré, nouvelle recrue de cette rentrée 2026-2027 sur votre radio. Ici, elle anime tous les jours à midi. On vous doit bien ça, une nouvelle émission que vous allez adopter, adorer. Et nous, nous essayons de cerner la personnalité d'Enora. Et j'avoue que, alors, s'il y a quand même une base, un socle de variété française, mais ça, ça, je sais, je le sens quand je vois ta sélection, c'est que toi et moi, on a passé la même enfance à l'arrière de la bagnole, ouais, avec les parents qui mettent des cassettes et tout. Exactement. Et donc, en grandissant, eh ben, on se raccroche à un son variété, comme par exemple, tu m'as cité dans ta sélection le duo Lara Fabian et Morane,
2: oui,
1: et mon autre.
2: Oh, voilà, un classico. Bon, c'est de plus belles voix du monde, après Barbara Streisand peut-être.
1: Ouais,
2: mais moi, c'est surtout, je crois, pardon, la voix de Morane, moi, qui donne de la profondeur à ce titre. Qui me parle, qui m'a fait vibrer, sur lequel j'ai pleuré mes amants, seul dans la chambre.
1: Et puis après, elle mettait un petit Léo Ferré.
3: C'est extra.
2: Ouais, ça
3: c'est extra.
2: Bon, c'était les parents,
1: qui chantent,
2: c'est exactement ce que t'as dit, qui chantent à tue-tête dans la voiture ou qui sont en fin de soirée. Parce qu'en Bretagne, chez nous, ça fait la fête. Ouais. Et en fin de soirée, proche de l'aube, mon papa mettait beaucoup
1: Léo Ferré. Et parce qu'il faut une sainte trinité de variété française, un petit souffle.
2: Ça c'est
1: toi ou c'est les parents?
2: Ça c'est maman. Ça c'est ma maman.
1: C'est maman. Et
2: je crois un peu secrètement probablement de la souche comme elle l'appelle.
1: Oh,
2: comme
1: la
2: oui, mais tous les gens de cette génération, mes parents l'appellent la souche.
1: Ou alors ils font une vanne parce que comme il est tout le temps avec Laurent Voulzy, ils disent sushi boulzon.
2: Voilà.
1: Et après
2: il est pas drôle en vrai. Mais nous c'est semblant de rire. Oh, quel humour. Ouais. Alors que c'est hyper gênant. Donc en tout cas la souche qui n'a jamais rien demandé a été vraiment poussée à la maison. Maman l'écoutait beaucoup donc. Forcément, je suis tombée amoureuse aussi.
1: Donc tu écoutes, même quand t'es pas en famille.
2: Oui, oui, parce qu'en plus maintenant, en grandissant, évidemment, il était temps, 45 ans, j'ai compris les textes.
1: Ouais.
2: Bon, et puis là, c'est bouleversant, c'est de la poésie. On a des immenses auteurs et autrices en France aussi.
1: Et puis on en a qui sont auteurs ou compositeurs, guitaristes, chanteurs, et qui sont morts. Et c'est très triste. Heureusement qu'il y a la radio pour continuer à parler d'eux et à passer du. Alain Bashung, toi, c'est un artiste qui est important pour toi, Bashung.
2: Oui, alors là, pour moi, c'est un des plus grands poètes français. Ouais. Bon, moi, ce sont des textes et des musiques qui m'ont accompagnée à plusieurs moments de ma vie, qui m'ont infusé en moi, que j'ai vraiment... qui m'ont fait réfléchir, qui m'ont fait grandir. Cet homme m'a bouleversée. C'est un génie absolu. Je pense aussi au Cantique des Cantiques, qui est un peu moins connu, mais qu'il avait écrit avec sa femme aussi, que
1: je vous
2: invite à découvrir, hein, qui est une espèce de transe. Là, on n'est pas loin des chants de Maldoror, de Loutréamont. Enfin, là, on est vraiment dans la pure littérature. Je veux dire, on a la chance d'avoir des auteurs comme ça, et tu viens de le dire, quel bonheur de pouvoir les écouter à la radio.
1: Alors, on les écoute. Dans des cibelles, Alain Bashung, Olivier Joséphine. Alain.

0: Annie Jax, notre invitée ce soir, et Nora Malagré partage avec vous ses chansons préférées jusqu'à 20h. Alors, on a fait la France avec Bachung, mais dans tes choix musicaux, Nora, on prend beaucoup l'Eurostar aussi. On fait des petits tours en Angleterre.
1: Ça, je sais.
0: Ah ouais, on y croise Marianne Faithfull.
1: Je peux mourir d'amour pour cette femme.
0: Marianne, qui nous a quittés il n'y a pas si longtemps, ouais. Et qui chantait, ouais, incroyablement. Il y a aussi Radiohead.
1: Bon, là, moi, ça me déclenche une folie. Moi, j'étais tellement folle que je suis allée jusqu'à Berlin pour les voir et que j'ai fait partie de ces gens, tu sais, qui attendent 5h30 avant d'avoir une place devant son ordinateur parce que quand ils ont annoncé leur tournée,
0: oui,
1: là, avant l'été.
0: Qui snobaient la France.
1: Et qui snobaient la France. Alors, j'ai eu des oui-dire comme quoi ils allaient finir quand même par venir. Ça rime. Mais alors, moi, c'est-à-dire que Thom Yorke, mais épouse-moi. Vraiment, je suis là.
0: Oh, dis donc, il est quand même vilain, hein.
1: Ah bah, moi, j'y vais quand même.
0: Tu vas pas... Non, mais je comprends.
1: C'est pour
0: moi, j'ai des flashs. Donc, voilà. Bah, il est un peu vilain. Excuse-moi, enfin. Non, mais Slash aussi, il est un peu vilain, mais
1: ah oui,
0: on y
1: peut
0: rien. Mais oui, je sais.
1: Tu sens un peu la bière.
0: Oui. Mais si tu sentais que la bière,
1: oui,
0: Nora, ce serait beaucoup moins problématique. Alors, parlons plutôt d'une artiste qui, elle, je suis sûre, sent très bon et qui me fait du matin au soir. C'est Kate Bush. Et alors, pour Kate Bush, tu as été très précise. Il y a une chanson importante pour toi. C'est pas celle qui passe à la radio, c'est pas Babushka, c'est pas Wuthering Heights. La chanson de Kate Bush qui, toi, te transporte, c'est Jig of Life.
1: Oui, c'est ça.
0: Qu'est-ce que ça te procure ?
1: Moi, je suis bretonne. J'ai des origines celtes très, très, très ancrées qui ne viennent pas que de Bretagne. Et ce titre, c'est le mariage entre cette musique et la sienne, tu l'as dit, féerique, oui. Vraiment enchanteresse, et mes racines celtes. C'est un titre très particulier, pareil que mes parents m'ont fait écouter quand j'étais petite, dans cet album House of Love, je n'ai pas du tout l'accent, très fondateur en fait pour elle. Et moi, quand j'écoute ça, ça m'émeut en fait, je sens mes racines repousser en moi.
0: C'est ton ADN qui fait un truc.
1: Et je deviens un gnome de nuit quand j'entends ça.
0: Allez, petit lutin malagré. Kate Bush est dans Décibels.
1: Ah, tu le mets ?
0: Oui, tu le mets.

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1: Jig of Life, et effectivement Enora Malagré a dansé la gigue dans le studio en écoutant ce classique de Skatebush. Je crois que t'as une dédicace à passer là.
2: Oui maman, t'as vu, ton truc préféré sur ici, c'est fou hein. Merci Émilie.
1: Merci,
2: j'ai des frissons.
1: Merci à toi Enora de nous faire vivre avec toi ces émotions fortes et tous ces voyages en musique. Vous restez dans le coin, Décibel revient juste après 19h30.
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1: Eh oui, c'est vos copines du rencard du samedi soir. Enfin... du rencard. Si vous êtes avec nous, c'est sans doute que la pêche n'a pas été très bonne cette semaine. Mais écoutez, c'est pas grave, nous on est avec vous jusqu'à 20h. Et Enora Malagré est mon invité ce soir dans Décibel. Voilà. Et ceux qui éventuellement ont passé un samedi soir plein d'aventures nous écoutent peut-être en podcast dimanche matin. En prenant la pilule du lendemain.
2: Ah oui,
1: bisous. Allez, Décibel, les choix musicaux d'Enora Malagré. C'est une régalade, je dois vous le dire. Enora, il y a un groupe français que tu aimes énormément qui s'appelle Feu Chatterton. Et tu me confiais là, pendant la petite pause, à quel point il n'y en avait pas beaucoup des groupes comme ça et qu'il fallait les chérir.
2: Oui, absolument. Je trouve qu'on parlait d'Alain Bachung plus tôt dans l'émission avec toi. Je trouve qu'ils sont dans cette lignée-là, ou de même de William Scheller, peut-être aussi un peu de Dao là-dessous.
1: Ouais.
2: En tout cas, des textes d'une puissance folle. Enfin, Arthur Seboul, c'est quand même un poète. Il en a d'ailleurs, il a écrit, je crois, des recueils de poèmes, de poésie, pardon, de poèmes, accompagné de ses fidèles compagnons. J'ai eu la chance de les voir en concert. Ils ont fait une gigantesque tournée. Et en plus d'être des poètes et des fins musiciens, ce sont des bêtes de scène. Ils nous emmènent dans des univers. Ils ont plusieurs univers, je trouve, dans leur musique. Moi, ils me transportent, quoi. C'est vraiment ce qu'il y a de plus beau en ce moment dans la chanson française, je trouve.
1: Et ils te filent un coup de main quand t'as besoin de pleurer un petit peu.

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1: Mille vagues, une chanson que Arthur a écrit, un texte qu'il a écrit, une chanson que Fouta Tassone a fait pour rendre hommage à un homme qui les a aidés à se lancer dans le métier et qui est malheureusement décédé pendant la préparation de leur album. Et pour toi, c'est une chanson de deuil.
2: Oui, pour bon nombre d'entre nous, ouais. J'ai perdu mon oncle qui était l'homme de ma vie il n'y a pas très longtemps, au moment où cette chanson est sortie, pour être honnête.
1: Donc, ça s'est imbriqué.
2: Et puis j'ai vécu un moment de communion folle pendant leur concert où ils ont entonné cette chanson où tout le public se tenait la main et en pleurant. C'est-à-dire que moi j'ai tenu la main de gens que je ne connaissais pas.
1: Wow.
2: Parce qu'on a tous vécu un deuil ou autre chose. Et en fait, alors là je vais dire, quand vous avez vécu ça, vous pouvez rentrer chez vous tranquille, quoi. Non, non, vraiment, c'est fou. Je les aime infiniment.
1: Et ils nous donnent de l'élan en ce samedi soir avec Allons voir, pour le coup, une chanson pleine d'espoir. Ça fera de mal à personne non plus. Fouta Tassone, c'est Enora Malagré qui vous les offre ce soir.

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0: Prince Chatterton sur votre radio ici. Ils avaient été les invités de Décibel et quand ils reviendront, eh bien, nous leur ferons passer le message de la part d'Enora Malagré. C'est de l'amour.
1: Ah oui, vraiment.
0: Ah, mais c'est bien, moi ça me fait plaisir. Alors l'Amérique, maintenant il faut en parler aussi. L'Amérique de Nirvana, qui n'est pas exactement l'Amérique de 2026. On est dans les années 90. Enora, on est exactement de la même génération. Oui. Donc je sais que tu avais une chemise à carreaux.
1: Oui.
0: Un jean un petit peu déchiré.
1: Et des Doc Martens.
0: Et des Doc Martens.
1: Et des Converse.
0: Et que Kurt Cobain, eh ben, c'était juste l'homme de nos vies.
1: On avait un poster.
0: On écrivait son nom dans l'agenda.
1: Sur notre bras.
0: Et t'avais écrit Enora Cobain. T'avais fait ta signature de femme mariée au cas où.
1: Non, mais j'avais fait un montage photo quand je détestais Courtney Love, son ex-compagne.
0: Oh.
1: J'avais mis le corps de Courtney Love avec ma tête, évidemment, qui était très réaliste. J'étais adolescente, je croyais que j'étais grunge, donc je me lavais plus trop. Enfin, dis-moi un jour sur deux, j'avais des cheveux gras, mes parents pétaient les plombs.
0: Ah ouais.
1: Mais après, musicalement, soyons sérieux, c'est une révolution. Ouais. Il y a eu un avant et après la musique grunge. Ce qui paraissait à l'époque pour nos parents bien violente et peu symphonique, ce qui n'est évidemment pas le cas.
0: Non, et d'ailleurs, c'est vrai que quand on s'intéresse un peu au boulot de Kurt Cobain, on voit qu'il était fan des Beach Boys, il était fan des Beatles, c'est mélodique. Alors c'est violent parfois dans les refrains, mais les couplets sont toujours archi mélodiques. Et en plus, pour celles et ceux qui n'avaient pas envie quand même de se prendre que de la guitare électrique dans les oreilles, toi t'as choisi un album alors qui est paru à titre posthume après la mort de Kurt Cobain, qui a été enregistré vraiment quelques semaines avant sa mort. À New York, c'est le Unplugged, donc ça veut dire acoustique. Et ça, c'est un disque qui a consolé en fait tout le monde après la mort de Kurt.
1: Tu peux pas te dire mieux. C'est vrai que c'est ton boulot, après tout.
0: Non, mais toi, c'était ça aussi. Non, est-ce que tu l'as beaucoup écouté en boucle?
1: Je l'ai assassiné le disque. Pardon,
0: tu l'as saigné.
1: Je l'ai saigné. Oui, je savais pas comment le dire. Pardonnez-moi. Non, mais c'est et puis je trouve que c'est musicalement complètement dément. Enfin, on découvre. Pour celles et ceux, les fous qui seraient passés à côté, le véritable grain de la voix de Kurt Cobain.
0: Ah, c'est vrai.
1: Qui est en fait un immense chanteur, qui est aussi un immense chanteur rythmique. On entend la virtuosité de la guitare, et puis ça laisse encore, pour celles et ceux qui ont Google Trad maintenant, mais ça laisse la place au texte. Moi, j'ai toujours été très sensible à ce qu'il se racontait, et les textes de Kurt Cobain sont extrêmement intelligents et poétiques aussi.
0: Alors on écoute, on est à New York. About a Girl, j'ai choisi parce que c'est le début de l'album.
1: Canon.
0: Et alors c'est drôle parce que Kurt, il est très conscient. Les gens ne connaissent pas About a Girl, c'est une vieille chanson de Nirvana. Eux, ils sont devenus célèbres avec Nevermind.
1: Ouais.
0: Et donc il le dit.
1: Il est lucide.
0: Il est lucide, vous allez entendre. C'est-à-dire que c'est notre premier album, la plupart des gens ne connaissent pas.
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0: Et nous, on a écouté ça un milliard de fois, un milliard et une fois, grâce à Enora Malagré. Voici Nirvana.

0: About a Girl, Nirvana, version acoustique, l'album Unplugged, qui fait partie donc des albums posthumes les plus vendus de tous les temps. Et Nora nous fait voyager ce soir. Et Nora,
1: malgré cette voix de bluesman. Ah, là, on est carrément, on bascule dans le blues. Il faut quand même comprendre que. Pardon, excusez-moi.
0: Non, non, mais si, mais si. Vas-y, va au bout de ton idée. Je veux nous convaincre.
1: Je suis envoûtée en fait par ce groupe, et plus je vieillis, comme pour la musique classique, plus je découvre des subtilités dans la musique de Nirvana, comme la subtilité du jeu de Dave Grohl, qui est le batteur, qui est devenu Foo Fighters après. Tout. En fait, on est certains critiques de musique sont passés à côté. Voilà,
0: c'est vrai. C'est vrai, on les embrasse pas.
1: Non.
0: Et Nora, du coup, tu ne pourrais pas vivre avec quelqu'un qui n'aime pas la musique. J'ai l'impression, parce que tu le transpires là par tous tes pores quand tu aimes une chanson. Et est-ce que quand tu détestes une chanson, tu peux quitter la pièce?
1: Ah oui, oui. Moi, j'ai vraiment envie d'avoir l'expression, tu sais, les oreilles qui saignent. Non, mais moi, j'ai, alors je vais le dire, hein, j'ai un amoureux que j'aime à la folie, mais qui a quand même des goûts de chiottes.
0: Non, par contre, des goûts de Michel Sardou.
1: Non, non, non, mais.
0: Michel Sardou, ça, c'est un scoop.
1: Je suis avec Michel. Et c'est pas simple tous les jours, la personne râle beaucoup. Non, non, mais je plaisante complètement, mais on n'a pas les mêmes goûts musicaux, et c'est vrai que je suis un peu totalitaire. Mais non, non, moi, en tout cas, peu importe ses goûts musicaux, il aime la musique profondément, pas la même que la mienne, peu importe, et ça crée des débats, et c'est intéressant. Je ne peux pas être avec quelqu'un qui n'aime pas la musique.
0: Eh bien, partageons la musique ensemble, les amis, et Nora Malagré est l'invité de Décibel en ce samedi soir. C'est jusqu'à 20h, et dans quelques secondes, elle va nous emmener faire un petit tour au Brésil avec le meilleur ambassadeur du pays, Gilberto Gil. À tout de suite.
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1: On est gâtés ce soir parce que notre invité, c'est Enora Malagré, une des nouvelles voix de cette rentrée 2026-2027 pour votre radio ici. L'émission On vous doit bien ça, c'est tous les jours, juste après les infos de midi, voilà, midi 5. Enora est toute une bande alors, parce qu'il y a Elsa Wolinski,
2: Audrazo, Madame Anti-Arnaque, ouais. Valère Coréard, Monsieur Bonplan, Gérald Kierzek est un médecin, Pierre Fabin, notre vétérinaire, et Nordine Attab que vous connaissez aussi sur la radio ici, qui est notre coach sportif. C'est une émission, on vous rend service parce qu'on estime qu'on vous doit bien ça, c'est Radio
1: Génial. France. Donc on écoute l'émission, on finit riche, musclé, avec des animaux magnifiques, avec des poils qui brillent, enfin, c'est incroyable, il faut écouter cette émission. On vous doit bien ça, et si à midi, vous l'avez raté, n'oubliez pas que toutes les émissions, tous les épisodes dont vous doit bien ça sont disponibles sur ici.fr et sur l'application ici. Ce soir, Enora se charge, en plus de tout ça, de vos petites oreilles, avec une sélection musicale, je dois dire, sans son faute. Enora, c'est magnifique. Un goût, tout dans l'éclectisme. Au début, on se dit, tiens, elles sont combien à l'intérieur? Et puis, en fait, après, on se dit, mais non, ok, je le comprends. De Blondie à Feuchat Terton, de Nirvana à Alain Bashung, la gigue irlandaise avec Kate Bush. Et là, on est au Brésil. Je suis jamais allée au Brésil parce que j'ai peur des gros insectes.
2: C'est vrai?
1: Oui, on m'a dit qu'il y avait des araignées géantes.
2: Oui, qui font un peu la taille d'un chien.
1: J'avoue. Mais la musique est folle. Ouais. T'es allée au Brésil, t'as écouté de la musique brésilienne au Brésil.
2: Ouais.
1: C'est beau ça.
2: Avec un monsieur que vous connaissez peut-être, qui s'appelait Rémi Colpacopoul, qui était l'ambassadeur de la musique brésilienne en France.
1: Bien sûr, et qui était le chef de la musique de Radio Nova.
2: Absolument, qui m'a présenté aussi à mon grand monsieur, un grand médecin qui s'appelait Steve Georges. Bon, bref.
1: Oh oui, il fait des reprises sublimes de Bowie. Ouais. En brésilien, c'est où genre. Lui, on l'adore.
2: Bref, j'ai eu la chance d'y aller plusieurs fois. C'est un pays qui, plein de raisons très personnelles, qui m'attire beaucoup et qui me plaît beaucoup. Et j'y ai découvert la musique brésilienne. Bon, j'en suis tombée fana. Mais pour d'où ça vient? Ça vient de mes parents, encore une fois.
1: Bisous les parents.
2: Bisous les Bretons. Qui, quand j'étais petite, souvent le dimanche matin précisément, mettaient de la musique brésilienne en tout genre, et notamment Gilberto Gil. Ah. Et j'ai une image très émouvante qui me vient en tête à chaque fois que j'écoute du Gilberto Gil. C'est mes parents qui dansent ensemble dans le salon, comme dans les films. Ouais, vraiment, j'ai la chance d'avoir des parents amoureux. Ouais, j'ai des frissons de vous en parler. Et je suis là, dans cette maison en Bretagne, derrière les petits barreaux, tu sais, de l'escalier. Ouais. Et j'épie mes parents en train de danser sur du Gilberto Gil. Donc, voilà, c'est les petits papillons dans le ventre quand j'écoute la musique maintenant.
1: Ah, Toda Menina Baiana, Gilberto Gil, grand souvenir pour Enora Malagré, grand kiff pour nous en ce samedi. Merci Enora.

0: exemple, Enora qui ne parlait pas portugais quand elle était petite, qu'est-ce que tu entendais dans la chanson?
1: Et dans tout habillé. Anniversaire.
0: Oh, eh ben oui, on est comme ça quand on est enfant, on s'imagine qu'on comprend tout et puis en fait on est juste transporté par Gilberto Gil. Alors, on a passé un très bon moment, il est temps maintenant que je vous annonce que c'est la dernière chanson de l'émission.
1: Oh non.
0: Voilà, mais tu reviendras, Enora.
1: Oh oui.
0: Bah oui,
1: demain
0: c'est compliqué. Mais non, en plus demain, attends, c'est dimanche, c'est les auditeurs. Alors, le jour des auditeurs, c'est important. Non, mais en revanche, tu pourras revenir, je sais pas, par exemple, on peut faire une spéciale Saint-Valentin, si tu veux, avec des chansons d'amour, un truc comme ça. Mais là, la dernière de l'émission, c'est pas n'importe quoi, parce que c'est ton groupe préféré qui fait que tu pourrais aller camper devant le Stade de France pendant 7 jours et 7 nuits. C'est Oasis. Oasis, les frères Gallagher, Noël et Liam. Je sens une petite préférence pour Liam.
2: Oui, écoutez,
1: en fait, si l'autre s'intéresse à moi, je dirais pas non plus.
0: Donc, depuis l'adolescence, depuis les années 90,
1: non, depuis le début, il y avait, tu sais, la glaire. Waouh, la glaire.
0: La glaire. Oh, avec Blur.
1: Avec Blur.
0: Ils ont dû se cracher dessus aussi, t'inquiète
1: pas. J'étais team Oasis à fond, j'étais team frère Gallagher, j'ai suivi toutes leurs embrouilles. J'étais là le soir à Rock en Seine. J'étais là quand ils nous ont dit.
0: Le groupe n'existe plus.
1: Voilà, avec une voix assez nasillarde et désagréable, ce qui en plus rajoutait à la tristesse.
0: Oui, c'est vrai.
1: Et j'ai pris l'Eurostar, comme tu disais tout à l'heure, pour aller les voir à Londres quand ils y ont joué lors de leur tournée l'été dernier.
0: Oui, donc c'était vraiment la reprise.
1: Et j'ai dépensé beaucoup trop d'argent. Personne dans ma famille, dans mon entourage n'a compris parce que vraiment je me suis ruinée. Je ne pouvais pas ne pas assister à la reformation.
0: Est-ce que ça t'a apporté la joie que tu imaginais?
1: J'étais en larmes tout du long.
0: Ah oui, donc t'as bien fait.
1: Non, j'étais en larmes tout du long. Je pleurais, je hurlais. J'ai trouvé que c'était. Enfin, il y avait une communion. Attends, mais c'est hallucinant ce que je t'entends. Ah, j'ai envie de pleurer, c'est horrible, complètement hystérique.
0: C'est que ça t'a touché.
1: Non, mais moi, son groupe, il m'a transporté, il m'a réparé à des moments, il a guéri des blessures, il m'a enthousiasmé à d'autres. C'est là un peu, tu sais, l'expression débile, mais la bande son de la vie, je sais pas quoi. Et je trouve qu'en plus, Liam, les années passant, il a pris une profondeur dans sa voix encore plus. C'était un conte de fées de les voir sur scène à nouveau, réunis, en train de se taper dans la main, de prendre du plaisir à jouer ensemble. Ils ont fait évidemment tous leurs tubes. Qu'est-ce que quoi te dire, c'est le concert de ma vie, quoi.
0: Alors moi, je vais te dire quelle chanson j'ai choisie.
1: Vas-y.

0: Ouais, le début de ce samedi soir grâce à Enora Malagré qui était notre invitée dans Décibel. Merci infiniment à elle et puis merci à vous les amis et à l'équipe de l'émission, la technique avec Basile Combes et Ange Auduc, à la réalisation Iris Guitoni qui est Team Blur, sachez-le, à la délégation musique Thierry Boffa, à la programmation et web Mélodie Saïb. Et demain on se retrouve à 19h dans Décibel pour les chansons préférées des auditrices et des auditeurs. Et là, dans quelques secondes, Benoît Prospero arrive. Il y a Pâques Paris dans la vie, les meilleurs moments.
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0: Et bonne soirée, les amis. 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
3: Bonsoir à toutes et tous et bienvenue sur ICI. Vous avez peut-être passé la journée à bouger, à profiter de la météo, si elle était clémente, ou tout simplement à ne rien faire. Eh bien, le week-end de 20h à 21h, dans Il n'y a pas que Paris dans la vie, on vous propose une autre façon de voyager. Direction les quatre coins de la France à travers les histoires de nos invités. Toute la semaine, Éric Bastien était face à des personnalités qui ont accepté de raconter leur France. Celle des vacances en famille, des premiers souvenirs, des endroits où l'on revient toujours. Une France qui ne ressemble pas forcément toujours, d'ailleurs, à celle des cartes postales. Et pour ouvrir cette sélection du week-end, on retrouve une comédienne qui est à l'affiche en ce moment de Hitchcock et Marie-Rose au Théâtre de l'Œuvre à Paris et de Huberois également au Théâtre de Paris et qui partage sa vie et ses souvenirs des lieux qui lui sont chers. Mélanie Page.
4: Quelle rentrée !
5: Bonjour Mélanie Page.
0: Bonsoir.

0: reposer un petit peu quand même l'été pour attaquer une rentrée aussi.
1: Je me suis reposée au mois d'août.
0: C'est vrai que là, la rentrée est extrêmement chargée. C'est toujours comme ça avec vous, dynamique, intense, boulimique de vie.
1: Bah, quand on me propose des beaux projets, je ne peux pas dire non. Et il se trouve que là, ça s'est un peu télescopé et que les deux se faisaient en même temps à Paris. Donc on a trouvé la solution de mettre ça à deux horaires différents. Et comme les deux théâtres sont assez proches physiquement, je vais gambader prestement entre les deux.
0: Alors on en parlera quand même, même s'il n'y a pas que Paris dans la vie. Paris fait forcément partie de votre vie. Je vous remercie en tous les cas de prendre le temps ce soir. Effectivement, c'est vrai que c'est une balade qui va permettre de retracer aussi votre existence. Si vous fermez les yeux un instant, que vous imaginez la carte de France, on a tous l'image de cet hexagone. Pas forcément Paris, parce que vous y êtes. Quel est le premier endroit comme ça qui vous vient à l'esprit, Mélanie Page?
1: Alors là, tout de suite, je dirais plutôt la Vendée, parce que j'y ai passé...
0: Vous pouvez rouvrir les yeux. Hein.
1: Oui, ah ben... les gens ne l'ont pas vu, vous n'êtes pas obligés de le souligner. Ah mais moi, je suis bonne élève, hein. On me dit fermez les yeux, je ferme les yeux.
0: Mais je vous dis que vous pouvez les rouvrir.
1: Ah ben voilà, je les ai rouverts. Oui, parce que j'y ai passé vraiment beaucoup, beaucoup de mes étés, pas que l'été d'ailleurs, de 9-10 ans à mes 18 ans, et que j'ai énormément de souvenirs là-bas, évidemment. Donc oui, la côte atlantique et la Vendée, précisément.
0: On reparlera peut-être de la Vendée tout à l'heure. Vous êtes française, mais pas seulement. Je vais rappeler que votre papa anglais, maman australienne, ils sont rencontrés en France ou pas, vos parents?
1: Oui, à Paris, je suis désolée.
0: Mais c'est pas grave.
1: Ils se sont rencontrés à Paris parce qu'ils, tous les deux, sont venus de leur pays avec un peu des rêves, une idée justement du Paris bohème où on échange aux terrasses des cafés, où on parle littérature, enfin voilà. Donc, ils se sont rencontrés en donnant des cours d'anglais pour les adultes et voilà, ils sont tombés amoureux, ils ont fait deux filles, dont moi.
0: Ils sont nés respectivement.
1: Lui en Angleterre et elle en Australie.
0: Quelle image vous avez de la France? Vous avez déjà eu l'occasion de parler de ça?
1: Oui, alors une image assez idéalisée en fait, même si pour eux cet idéal était plutôt vrai, puisqu'ils se sont installés là. Ma mère était venue que pour le week-end au départ, elle faisait un tour d'Europe. Elle a tellement adoré la France et Paris qu'elle s'est installée plus longtemps et puis elle a rencontré mon père et voilà. Mais vraiment, j'ai été élevée dans une adoration de la France. Culturelle, esthétique, et j'ai un peu été élevée comme une touriste en France, en fait, même si je suis née ici.
0: C'est joliment dit, je trouve. Alors, vous avez grandi à Paris, ou vous étiez dans quel quartier, vous vous souvenez?
1: Dans le 15e.
0: 15e arrondissement, donc pas très loin, on va dire.
1: Mais vraiment, en face d'ici.
0: Et vous avez des tours de Beauvoisin?
1: Ouais, c'est ça, mais vraiment.
0: C'est
1: vraiment, pas très loin.
0: 200 mètres, pas parisien, ça veut dire.
1: Donc, pareil. Dans le 15e, oui, ça a été jusqu'à mes 22 ans, ça a été mon quartier.
0: Du coup, scolarité ici, l'école ici, le collège ici, le lycée dans le 15e.
1: Alors, collège, lycée, un peu plus compliqué, parce que je faisais de la danse beaucoup, donc j'ai été en horaire aménagé.
0: D'accord.
1: Donc j'étais à l'école des enfants du spectacle dans le 5e.
0: Okay. Ah oui, c'est pas à côté.
1: Voilà, et après j'étais au lycée Racine à Saint-Lazare.
0: Alors, je vais quitter un instant Paris, vous avez parlé d'avoir été un peu élevé finalement comme une touriste, et ce tourisme, vous l'avez fait avec vos parents, parce qu'il y a quelque chose de très important. Quand vous étiez plus jeune, c'est le camping-car.
1: Ah oui. Ah, on a sillonné alors l'Europe pour le coup, la France aussi, bien sûr, en camping-car Orange, Volkswagen.
0: Ah, je vois très bien.
1: J'ai peut-être pas le droit de dire une marque, sinon faut dire Audi et Nissan.
0: C'est
1: voilà.
0: Fait.
1: Et vraiment l'image d'Épinal, des babacool en camping-car Orange.
0: Alors vous étiez plutôt en Suisse, vous l'avez dit, en Allemagne, en Italie, c'est ça.
1: Voilà, ouais. On a fait le tour de l'Europe, mais comme on y allait relativement lentement, on traversait aussi la France pour y aller.
0: C'est un lieu comme ça, ou des villes, des régions que vous avez découvertes, vous vous souvenez,
1: on est passé par le sud de la France. Alors, mes parents n'aimaient pas trop, pour le coup, ils adoraient la côte atlantique, ils n'étaient pas très méditerranéens. Je me souviens que pour eux, c'était pas la vraie mer, quoi. C'était pas dessiné, c'était pas... Et je me souviens avoir mangé un pambagna, ça devait être vernis ou un truc comme ça, et mes parents disaient, puis en plus c'est plein d'huile. Enfin, il y avait un truc comme ça où ils aimaient pas trop la Méditerranée. Moi, j'ai appris à la connaître plus tard et à l'adorer aussi.
0: Du coup, c'est comme ça que vous découvrez la France, en fait,
1: Hein,
0: que vous baladez.
1: Mais les campings, c'est extraordinaire. Hein.
0: Enfin, moi, j'ai jamais vécu ça. Donc,
1: Pour un enfant, c'est vraiment génial. Parce que c'est l'aventure.
0: L'exotisme.
1: Vraiment. Et puis, alors, c'était, avec mes parents, c'était vraiment l'aventure. C'est-à-dire que c'était pas planifié. On avait la carte Michelin déployée avec mon père qui faisait le copilote. Et on allait à un camping presque au hasard. Si on aimait bien, on y restait plus longtemps. Si on aimait pas, on repartait le lendemain. Ouais. Et puis, en fait, en camping, on fait tout le temps des copains. Parce qu'il y a des enfants qui sont là et qui, pareil, cherchent à jouer avec les voisins.
0: C'est dur parce que c'est des copains d'une journée ou de trois jours.
1: C'est pas facile,
0: parce qu'on s'attache vite.
1: Oui, on s'attache et en même temps, ça permet d'avoir une espèce de vie sociale un peu immédiate où on s'ouvre un peu à l'extérieur. J'ai vraiment adoré ça. Puis en plus, on partait en famille. Je partais avec mes cousins anglais, souvent, qui venaient avec nous.
0: C'est vrai que vous avez cette image, vous l'avez évoquée. C'est votre maman qui conduisait.
1: Oui.
0: C'est votre papa qui avait la carte Michelin. Ça sent bon, les cartes Michelin. On l'a tous souvenir d'un papa ou d'une maman avec la carte Michelin.
1: Et alors lui, il l'engueulait, que lui, il savait pas conduire. Mais alors, c'était. Mais tu l'as encore, parce que c'est en anglais. Donc je voulais pas. Alors, il y avait aussi des mots un peu fleuris. Et tu l'as, t'as encore loupé la sortie. Enfin, c'était vraiment des scènes de film. Moi, j'ai vécu.
0: Et vous dites, c'est ça. C'était comme dans un film que vous avez vécu cette enfance.
1: Ouais, vraiment.
0: Avec ce camping-car. On va continuer de se balader parce qu'il n'y a pas que le camping-car. Vous n'avez pas reproduit ça avec vos enfants en camping-car.
1: Franchement, j'aurais aimé. Après, le problème entre guillemets, c'est qu'avec mon mari, c'était pas. On peut pas faire tout ce qu'on pourrait faire avec.
0: En dehors de France, peut-être.
1: En dehors de France, quoi qu'il y a beaucoup de touristes français quand on va en Europe à l'étranger, mais moi, j'aurais vraiment adoré. Ouais. Je pense que mes enfants auraient adoré aussi.
0: Le truc j'ignore, c'est Nagui, hein, le mari de Mélanie Page. Voilà. Qu'est-ce qu'il y a sous vos pieds?
1: Qu'est-ce qu'il y a sous mes pieds?
0: C'est une drôle de question, je vous l'accorde. Je vous demande ça, je ne sais pas vraiment, parce que les propos à fou, on va s'intéresser à la Revue des Merveilles. Benoît Prospero qui passe en revue donc les merveilles de notre planète. Et il est temps aujourd'hui, ce soir, de regarder sous nos pieds.
2: Est-ce que quand vous marchez dans la rue, il vous arrive de penser un seul instant à ce qui se trouve sous vos pieds? Nous voici grâce à Ici Garloser avec Constance Hélissé du syndicat mixte des Gorges du Gardon. Alors, il y a quoi en vrai sous nos pieds?
3: Alors, sous nos pieds, il y a un monde invisible et fascinant qui est le sol.
2: Ça a l'air simple à dire comme ça, mais ça veut dire quoi? Il y a un monde.
3: Il faut savoir qu'un seul gramme de sol contient des millions de bactéries, des kilomètres de filaments de champignons, des acariens, des collemboles, ce sont des microscopiques gerbilles, et évidemment des vers de terre. C'est ce qu'on appelle la vie du sol.
2: Et quelle vie, mes amis! Le monde qui se trouve sous nos pieds est encore plus extraordinaire que celui qui se trouve sur Terre. Et comment ça marche?
3: Donc il faut voir ça comme une usine avec plein d'employés qui ont des rôles très différents et très variés, mais qui sont indispensables pour arriver au produit final, qui est la libération des nutriments pour la plante.
2: Et ça veut dire quand même que dans le sol, il y a des êtres vivants qui nous offrent ce que nous appelons ni plus ni moins que la fertilité, grâce à laquelle nous vivons. Et donc, par exemple, qui vit dans le sol ou sur le sol?
3: Par exemple, les bousiers qui vont venir rouler les différentes crottes des animaux à la surface du sol pour pouvoir ensuite les y déposer. On va retrouver certaines catégories de vers de terre qui font des allers-retours entre la surface et la profondeur pour venir enfouir toutes les feuilles, tous les restes, tout le couvert végétal qui s'appelle l'humus lorsqu'on se balade dans une forêt. Ensuite, la matière se fait attaquer, entre guillemets, parce qu'elle se fait manger par d'autres espèces qui se relayent. Donc ça va être des arthropodes, des collemboles. On retrouve aussi des mini-scorpions dans le sol.
2: Et finalement, le résultat, c'est quoi donc?
3: Tous ces animaux-là vont avoir un rôle précis, vont venir soit dégrader la matière physiquement, soit la dégrader chimiquement, pour qu'ensuite puissent être libérées les différentes molécules, que sont l'azote, le phosphore ou le potassium, pour les cultures.
2: Et bien voilà. Et simplement pour finir, sachez que la formation d'un sol d'environ 1 mètre à 1 m50 peut demander 10 000 à 100 000 ans. Et écoutez bien, il y a plus d'êtres vivants dans une seule poignée de terre que d'humains sur la planète. Et ça, c'est une merveille. Merci Ici Garloser et Constance Hélissé du syndicat mixte des Gorges du Gardon, le site gorgesdugardon.fr.
0: Merci beaucoup Benoît Prospero, et sachez aussi que mettre les mains dans la terre rend heureux. Et vous arrivez de jardiner, Mélanie Pain?
1: Moi, ce que je fais, mais quand les gens ne me regardent pas, sinon ils me prennent pour une folle, c'est prendre les arbres dans mes bras. Ouais. Vraiment, alors j'adore la nature en règle générale et je crois beaucoup à l'énergie qui émane des arbres et donc je leur fais des câlins.
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2: Tout va bien pour vous, votre samedi soir se passe comment? Et si on rajoutait un peu de musique dans votre soirée, et pourquoi pas un titre qui n'a pas pris une ride? Les Bee Gees vous accompagnent à How Deep Is Your Love sur ICI.

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2: Et nous poursuivons notre balade, et cette fois dans Il n'y a pas que Paris dans la vie, changement de décor et de personnalité. Elle est animatrice, journaliste, mais aussi romancière. Sidonie Bonnec s'est prêtée au jeu d'Éric Bastien et a ouvert l'album de ses souvenirs. Quels sont les endroits qui ont laissé une trace? Où a-t-elle grandi, voyagé, aimé revenir? Et surtout, qu'est-ce que ces lieux racontent de celle qu'elle est devenue? C'était lundi dans Il n'y a pas que Paris dans la vie. On réécoute cet échange.
3: Perlin, on l'a évoqué tout à l'heure, vous y êtes resté à peine et vous allez beaucoup voyager au gré des mutations de votre papa joueur professionnel. Vous irez notamment à Brest, Sidonie Bonnec. Alors ça ne va pas s'arrêter là, on a un petit peu évoqué le sud de la France, on a écouté quelques cigales tout à l'heure. Et avant de parler d'Aix-en-Provence, je crois qu'il y a eu Martigues.
4: Oui, il y a eu Martigues. C'est bizarre, j'ai des souvenirs d'école et de piano,
3: et vous voyez. Quel âge?
4: J'avais
3: 4-5 ans,
4: c'est ça, voilà, à peu près. Et bah, en fait, c'est surtout des souvenirs de week-end. Vous savez, ces week-ends où vous allez, soit vous prenez la voiture, vous allez au bord de la mer. Il y a toujours de la mer, il y a des pinèdes, il faut toujours faire des pique-niques. Voilà, c'est des régions quand même, c'est une région extraordinairement agréable à vivre.
3: Alors, ce qui est intéressant, c'est que là, vous allez vous poser en région PACA pendant quelques temps.
4: C'était tout le temps des
3: courts séjours.
4: C'est vrai.
3: Là, vous allez rester
4: 2-3 ans.
3: Vous allez rester quand même une partie de l'enfance, de l'adolescence.
4: Oui, c'est vrai. Aix-en-Provence, c'était jusqu'à mes 11 ans.
3: La Venise provençale, juste pour rappeler que c'est le nom que l'on donne à Martigues.
4: Oui, c'est vrai, la Venise provençale.
3: Si je vous dis les temps de Berre, si je vous dis.
4: Mais oui, bien sûr.
3: Mais oui, la Côte Bleue.
4: Mais oui, j'étais toute petite quand même.
3: Le miroir aux oiseaux.
4: Ça, je me souviens plus.
3: C'est un des noms du port que l'on donne du côté de Martigues.
4: C'est vrai, le port, je m'en souviens.
3: Vous alliez à l'école. Et vous allez à l'école ensuite à Aix-en-Provence.
4: Oui, je me rappelle de ma maîtresse, Madame Bartoli.
3: Qu'est-ce qu'elle a fait, Madame Bartoli?
4: Elle était adorable.
3: Ah, bah tant mieux.
4: Elle me donnait envie de travailler.
3: Est-ce qu'elle fait partie de ces gens qui vous ont donné envie, justement, d'aller loin dans vos études ou dans votre vie? On a des visages comme ça, des gens importants.
4: Il y a trois femmes, à chaque fois, ce sont des femmes, bon, c'est un hasard, qui m'ont donné envie d'écrire. Qui m'ont donné envie d'inventer. On faisait des exercices autour de Molière, on faisait du théâtre, mais des petites choses toutes modestes, mais ça, elle excitait notre curiosité, notre créativité. Et je me rappelle de ça, et je me rappelle qu'à ces moments-là, je me suis dit, oh, un jour, j'aimerais bien raconter des histoires, j'aimerais bien faire ça, mais ça semblait tellement écrire un livre,
3: c'est réussi
4: aujourd'hui, pour les autres.
3: Pour 1000 livres, 100 000 exemplaires, c'est plutôt là. Ça y est, les preuves, elles sont.
4: J'ai attendu 40 ans avant d'écrire, enfin, j'écrivais des nouvelles, mais. Vous savez, ça. Ça sédimente hein, dans le cerveau d'un être humain. Il faut du temps. Il faut avoir vécu des choses.
3: Et vous en avez vécu. Quand on arrive dans le sud, on découvre aussi une mentalité, une culture.
4: Vous êtes
3: acclimaté assez facilement. On dit souvent que les Bretons sont un peu froids. Vous étiez à Brest, même pas longtemps, même gamine. Le sud, c'est un peu plus...
4: En fait, les Bretons ne sont pas froids. Mais on est... parce que je suis quand même bretonne. Il y a peut-être un côté où on peut être plus casanier, qui est peut-être un peu lié au temps aussi. Alors dans le sud, il y a un peu plus de bonhomie, mais il peut y avoir aussi un petit peu plus de superficialité parfois.
3: Ouais.
4: Donc, et moi, je me suis toujours adaptée. D'ailleurs, quand je suis arrivée dans le sud de la France, j'ai commencé à prendre l'accent du sud. Donc je disais plus rose, mais rose.
3: Et vous l'avez reperdu à nouveau?
4: Rose, je dis souvent, j'ai des mots comme ça qui reviennent, mais je crois que je voulais m'adapter aussi.
3: Ouais.
4: Donc, mais j'ai adoré, franchement. Une fois qu'on a l'habitude de déménager, ça devient un jeu, presque.
3: À Aix-en-Provence, le chemin de l'école, c'est près de la Torse.
4: Oui.
3: Alors, c'est une rivière, la Torse.
4: Ouais, c'est vrai.
3: C'est un espace, j'ai regardé les photos, c'est un espace un peu aménagé.
4: Oui, ça a dû changer depuis 30 ans.
3: J'ai regardé les photos récentes, c'est assez ombragé, il y a beaucoup d'arbres.
4: Je me rappelle des galipettes, il y avait des petites collines. L'hiver, quand il neigeait, on descendait sur des sacs poubelles. Et je traversais ce parc de la Torse pour aller à l'école, dans ma petite école, où j'ai rencontré ma super amie Agnès Monnier, que je salue, qui vit à Nantes aujourd'hui, qui est avocate, avec qui j'ai parlé il y a encore pas longtemps, vous imaginez, ça fait 40 ans. Et on adorait Aix-en-Provence parce que c'était très nature et en même temps, petite ville urbaine, joyeuse, avec son festival, c'est quoi, un festival d'opéra ou je sais plus,
3: on
4: rappelle, ça.
3: Le festival ne monte pas dans les Bouches-du-Rhône, dans le Var.
4: Il se passait tellement de choses, on était bien.
3: Mais vous viviez où, Aix-en-Provence?
4: Je vivais près de la Torse, en face du cimetière, vous voyez, à gauche.
3: Donc
4: de mes fenêtres. C'est peut-être ça qui m'a inspiré les thrillers que j'écris aujourd'hui. Non, je vous promets, ma chambre donnait sur un cimetière.
3: Ouais.
4: Donc certaines nuits, je voyais des feux follets. Je me dis, mes parents, je crois qu'il y a des fantômes. Ils m'ont dit, non, je crois que c'est un feu follet. Je me dis, qu'est-ce que c'est que ça? Ce gaz qui sort.
3: Oui, bien sûr.
4: Je dis ça pour les auditeurs, parce que moi, je trouvais ça, ce follet, je connaissais pas.
3: Non, parce que les fantômes du vivant, les fantômes du passé, vous allez les croiser dans la
4: famille. Oui, ça m'a bien alimenté. Mais voyez, ça ne doit pas venir de nulle part, ça.
3: Le cours Mirabeau?
4: Ah, le cours Mirabeau, bien sûr. Alors, vous savez, je suis retournée. Alors, incroyable. Enfin, incroyable pour moi.
3: Ça tombe bien, vous êtes notre invité, donc ça nous intéresse.
4: C'est comme si ça allait vous intéresser. Quand j'étais en école de journalisme, à Paris, je ne redirai pas Paris. J'ai voulu faire de la, je voulais faire de la radio, c'était ma passion. Mmh. Et bien, vous savez où j'ai fait mon stage de radio ? À France Bleu Provence, à Aix-en-Provence. Donc, 15 ans plus tard, je redébarque.
3: Ici Provence aujourd'hui.
4: Ici Provence, aujourd'hui. Exactement. Je débarque avec ma petite valise et mes parents m'avaient loué 5 mètres carrés sur le cours Mirabeau. Et c'est là que j'ai.
3: Pour vous, c'est à deux pas. Pour ceux qui ne connaissent pas,
4: ouais,
3: le cours Mirabeau, il est à deux pas de la radio.
4: Exactement. Et j'ai fait là mes premières armes à la radio. C'était très violent.
3: Alors, la radio, moi qui l'ai connue aussi, cette radio, quelques années après vous, il y a tout un nouveau quartier, le quartier Sextus, quartier de la Méjane, qui s'est ouvert autour. Moi, je me demande même si j'ai pas vu le Pasino se construire.
4: Ah oui, non, bah, voyez, moi, c'est un peu loin pour moi déjà. Ouais.
3: Ouais.
4: C'était une super expérience. Je me rappelle, je conduisais très mal et je partais en voiture faire un reportage à Marseille. Non, je me disais, mais je vais jamais revenir vivante.
3: Alors, vous avez évoqué les ruelles, c'est ça qui vous a marqué, les fontaines, c'est vrai qu'il y en a beaucoup.
4: Je suis très urbaine. Moi, j'adore la nature, mais j'adore la ville. Un de mes plus grands plaisirs dans la vie, c'est de me balader seule dans une ville. Je me sens libre, j'aime la pierre, j'aime les fontaines, j'aime les noms des rues, j'ai vraiment une passion pour ça. Mmh. Et les rues aixoises sont uniques. C'est quelque chose qui me manquera toute ma vie, quoi. Vraiment, et pourtant, il y a d'autres jolies villes, mais les rues aixoises sont sublimes.
3: J'ai pris quelques noms, des villes qui sont autour, Bouc-Bel-Air.
4: Ah oui, Bouc-Bel-Air, oui.
3: Un souvenir particulier à Bouc-Bel-Air?
4: Non, pas du tout.
3: Salon de Provence?
4: Oui. Moi, c'est surtout la montagne Sainte-Victoire.
3: La Sainte-Victoire.
4: On allait souvent, que Paul Cézanne a dessiné. Ça me fascinait. J'avais des cartes postales avec les déclinaisons de la Sainte-Victoire par Paul Cézanne.
3: Au bagne?
4: Au bagne, je m'en souviens pas très bien.
3: Oui. Port-de-Bouc.
4: Port-de-Bouc, j'adorais.
3: Les sardinades de Port-de-Bouc.
4: Ah oui, mais j'adorais ce nom Port-de-Bouc quand j'étais petite. C'était hyper délicieux à prononcer, ça.
3: Moi, j'ai fait des sardinades, c'est extraordinaire. Ça. On faisait des grandes soirées où on mange comme ça. Attendez, Sidani.
4: Attendez. C'est vous qui pêchez la sardine, donc, là, aujourd'hui.
3: Je pêche la sardine, mais il y a une plage, je cherche.
4: Moi, je la mange.
3: Allez-y. Votre plage. Et c'est où, votre plage?
4: Vous savez que je m'en rappelle pas.
3: Oh, bah, il y a bien un coin où vous alliez, là. Je sais pas, oui, la Couronne, à Carreau.
4: Je sais.
3: À Martigues, à Marseille, à David.
4: Alors, on allait plutôt à Martigues, mais peut-être la Couronne, ça me dit quelque chose. Vous savez que je me revois à la plage, je me rappelle plus du nom de la plage.
3: C'est pas très loin d'Aix-en-Provence, c'est un peu cool.
4: Non, ça devait être là.
3: Vous avez dit à la plage, je vous l'avais dit, la mer, c'est un élément très très important pour vous.
4: Très important. On était avec mes parents, avec le grand, je me rappelle, on arrivait avec, vous savez, le gros parasol qu'on plantait comme ça, et on restait des heures. Je me rappelle. Voilà, j'avais passé des heures dans l'eau à ramasser des petits bouts de coquillages, à me baigner. C'est une enfance de rêve, en fait, hein, l'enfance au bord de la mer.
3: Maillot de bain, j'essaye de faire un lien comme je peux, mais c'est pas mal, parce qu'on va parler de sous-vêtements féminins.
4: Ah, pas de mon maillot de bain.
3: Non, j'essaye de faire un lien un peu capillotracté, je vous l'avoue. Ici, ça entreprend une matière de sous-vêtements féminins. Alors, il y en a pour tous les goûts, Sidonie, et toutes les envies, vous allez l'entendre. Aujourd'hui, Catherine Quicandon, vous avez choisi une gamme qui nous respecte.
5: À La Rochelle, la lingerie féminine est absorbante.
6: Oh, dis donc, c'est joli, c'est quoi, du cachemire?
7: C'est du coton.
5: En lin, plutôt, c'est la matière qu'ont choisi Arnaud et Beverly pour leur marque L'Intime Conviction.
8: C'est une gamme de produits absorbants, destinés dans un premier temps aux règles féminines, parce que c'est le domaine d'où on vient. Quand on a des petites fuites urinaires, ces produits sont aussi parfaitement adaptés.
5: Les culottes absorbantes et les serviettes hygiéniques lavables sont fabriquées dans des ateliers à Chizé, dans les Deux-Sèvres, et à Chauvigny, dans la Vienne. Le lin, lui, est produit en Normandie. Seuls les élastiques viennent d'Espagne et les attaches sur des brassières d'Allemagne. Pas le choix, ils n'en ont pas trouvé en France. Mais alors, pourquoi des sous-vêtements réutilisables? Car on ne va pas se mentir, une protection jetable, c'est quand même très pratique. Quand on a besoin d'en changer au milieu de la journée, on la jette à la poubelle. Et là, ce n'est pas le même topo. Alors Arnaud Lacoste, que nous dites-vous?
8: Vous êtes encore nombreuses à utiliser des protections jetables. On sait que ces protections-là sont mauvaises pour la santé, nuisibles à l'environnement. Vous êtes nombreuses à avoir déjà essayé des produits menstruels réutilisables, donc des culottes menstruelles ou des serviettes réutilisables. C'est mieux. Essayez le lin, vous allez voir. C'est frais, c'est léger, c'est hypoallergénique. Et vous allez normalement être agréablement surprise.
5: Je n'en doute pas. Pour le prix, c'est plus cher. À partir de 17,90€ pour la protection hygiénique et 44,90€ pour la culotte. Il y a aussi une brassière, mais là aussi, Arnaud a un bon argument.
8: Quand vous regardez le prix que vous dépensez pour les protections jetables, ce qui serait les serviettes conventionnelles ou les tampons conventionnels, et que vous passez à des culottes menstruelles réutilisables ou à des serviettes réutilisables, vous faites, sur la durée de votre vie de femme où vous allez utiliser ces produits-là, vous faites à peu près 50% d'économie. Alors c'est un investissement. Parce qu'au départ, on vous dit oui, mais il faut acheter entre 4 et 5 culottes pour pouvoir faire un roulement, pour pas être obligé de laver tous les jours pendant la semaine où vous avez vos règles. Ben oui, effectivement, il y a un petit investissement, mais il faut le considérer comme un investissement, c'est pas à perte. C'est pas des produits que vous jetez dès que vous les avez utilisés. Et surtout, c'est pas des produits dans lesquels vous avez du plastique et des matières chimiques.
5: Et ça n'a pas de prix. Enfin si, mais vous avez compris. 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Merci à Fabien d'ici La Rochelle pour cette idée intime et convaincante. Ici, ça entreprend l'Intime Conviction, une gamme de lingerie absorbante en lin qui nous respecte.
3: Merci, c'est Catherine.
4: Super, et il faudrait que ce soit remboursé par la Sécurité sociale.
3: C'est une bonne
4: car
3: idée,
4: les femmes
3: ça.
4: N'ont pas le choix d'avoir leurs règles ou pas. C'est aussi ce qui donne naissance aux êtres humains et aux hommes. Et donc, il va falloir réfléchir à ça. Mais je trouve ça très bien ce qu'ils font.
3: Vous êtes partie toute seule, si le niveau d'aide. Je ne vous ai même pas proposé de réagir.
4: C'est notre quotidien de femme, et merci d'en parler.
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2: Il y a des chansons qui appartiennent tellement à notre patrimoine musical qu'elles font littéralement partie de notre vie. Dalida, et aujourd'hui, c'est Jennifer qui revisite ce titre et lui rend hommage. Voici Mourir sur scène, sur ici.

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10: Et nous voilà déjà dans la deuxième partie de cette heure sur ici. Toute la semaine, Eric Bastien vous fait découvrir les parcours très différents de ses invités, mais avec toujours ce même fil rouge, la France telle qu'ils la vivent et la ressentent. Ça s'appelle « Il n'y a pas que Paris dans la vie » et parfois, avec ce voyage, passe, vous allez voir par la famille, les souvenirs transmis, les lieux où l'on a grandi ou ceux que l'on a découverts plus tard. C'est notamment ce qu'est venu raconter Arthur Jugnot. Le comédien était au micro d'Eric Bastien, avec ses souvenirs, ses attaches et quelques étapes importante de son histoire. On retourne avec lui sur les routes de France.
11: On a beaucoup voyagé déjà. On a été dans pas mal d'endroits. On s'est arrêté en Avignon. Je ne sais pas d'ailleurs si on dit à Avignon ou en Avignon.
12: Ah, il y a deux écoles.
11: Ouais, il y a deux écoles, ouais. Et toi, c'est quoi ton école ?
12: Je dis Avignon.
11: Tu dis Avignon. On a parlé du Théâtre des Béliers. Je reviens sur le fait qu'aujourd'hui, tu diriges, co-diriges quatre théâtres à Paris. Le Splendide, la Contrescarpe, la Comédie de Paris, où tu joues, et la Renaissance.
12: Tout à fait.
11: C'est énorme. On a parlé d'entrepreneuriat il y a un instant. C'est compliqué à gérer quatre théâtres.
12: Oui, mais alors je suis pas du tout tout seul.
11: Non, mais bon,
12: je suis associé avec Morgan Filmmaker et Boris Soula. Enfin, j'ai différents associés en fonction des lieux et on a une équipe, on est très staffé, etc. Moi, je c'est pas une volonté de diriger des lieux. Ça s'est fait avec les opportunités et les rencontres de la vie, mais c'est surtout la volonté d'être libre artistiquement et le fait d'être directeur de théâtre. Ouais. Je peux dire. Tiens, si on montait une comédie musicale parodique et déjantée sur la vie de Jeanne d'Arc, elle n'entend pas des voix, elle entend des chansons. T'es d'accord ? Je me pose la question à moi-même. Oui, je suis d'accord, on le fait.
11: Ça vous dépendez presque.
12: Ça mérite de devoir voilà. Convaincre des gens.
11: C'est une bonne technique, c'est une bonne astuce.
12: Et donc voilà, donc j'ai toutes les contraintes administratives de travail, de gérer des boîtes. Ouais. En contrepartie, j'ai beaucoup plus de liberté artistique et c'est ça qui me rend profondément heureux.
11: Il y avait un truc avec Bordeaux aussi il y a quelques années autour du théâtre. Il y a eu un collectif d'artistes où vous avez fait des choses.
12: Ouais, je fais partie d'un collectif. On a repris le théâtre des Salinières.
11: Ouais.
12: L'année dernière à Bordeaux, ouais. Et qui est un très très joli théâtre. Et c'est un directeur sur place qui le gère. Enfin, nous, on gère pas le théâtre, mais il y a un actionnariat. En fait, on s'est mis à plusieurs. Il y a Alexis Michalik, il y a le théâtre Montparnasse, il y a Samuel Louchon. Enfin, on s'est mis à plein et on a tous mis un peu de sous pour reprendre le lieu. Et on est très heureux de ça. Donc, de temps en temps, on va jouer un spectacle là-bas. Voilà.
11: C'est comment Bordeaux ? Pour ceux qui ne connaissent pas Bordeaux, on a eu l'occasion d'y passer.
12: À Bordeaux, c'est bien Bordeaux. Moi, j'adore Bordeaux. Donc, c'est hyper joli, on mange hyper bien. Il y a une ambiance, il y a des bonnes ondes. On n'est pas loin de la mer, non ?
11: Est-ce qu'il y a un endroit en France où on mange mieux ?
12: On mange mieux ?
11: Ailleurs. Ou pareil, vous me dites à Bordeaux, on mange bien. Enfin, on mange bien dans le sud, on mange bien un peu partout.
12: Ah ouais.
11: C'est un endroit où tu t'es
12: dit. En fait, on mange bien partout, ça dépend ce qu'on aime manger, mais c'est vrai que tout ce qui est. Ça dépend. Si je joue un peu fruits de mer, tout ça, on va pas se mentir, tout ce qui est Saint-Malo, tout ce coin-là, la Bretagne, pour se faire un tour
11: sur quelques
12: huîtres. Okay. Ça, c'est pas mal.
11: Dinard, Cancale.
12: Tout ce qui est les Landes, si on veut prendre un peu de poids, c'est quand même assez formidable hein, pour ça, parce qu'on mange vraiment gras et bien.
11: Ouais.
12: Et puis, si on veut une tomate burrata, bon, on peut aller dans le sud.
11: Non, mais t'es bien, là.
12: Ouais, ça va.
11: Tu fais du sport ou...
12: Je fais du stress.
11: Ouais. C'est pas mal, ça. Je fais de la caféine, je fais du stress. On va dans la Drôme.
12: Je connais un peu la Drôme.
11: Ah, tu t'es marié.
12: Je me suis marié dans la Drôme.
11: Tu t'es marié où?
12: À la Drôme provençale, à la Fontaine Minérale, qui est un endroit fabuleux, qui est tenu par des amis, et qui est une grande guinguette, et c'est très très joli.
11: Et pourquoi t'as été te marier là-bas hein?
12: Parce que c'est des amis qui ont une guinguette magnifique.
11: Ça n'a rien à voir, je me suis dit, peut-être les origines de sa femme.
12: Pas du tout, non, c'était vraiment un coup de cœur pour un lieu, on s'est dit, tiens, ce lieu est sublime.
11: On donne le nom du lieu, comment ça s'appelle?
12: La Fontaine Minérale.
11: Moi j'ai repéré l'endroit, c'est une toute petite commune, j'ai eu 650 habitants.
12: Pont de Barré.
11: Ouais.
12: Ouais.
11: 657 habitants recensés en 2023. Ils étaient tous invités, du coup. C'est un peu l'événement. Arthur Junot qui se marie dans un.
12: Non, mais c'était bien. Il y a le bourg et puis un peu plus loin, il y a la guinguette.
11: 40 habitants au kilomètre carré. Une baignade dans le Roubion, il y a de la pêche,
12: oui.
11: Il y a un site d'escalade. Non, mais
12: je peux te raconter ce que tu veux, je ne connais pas du tout la réponse, mais en revanche, cet endroit est absolument magique.
11: Ouais. Où est-ce que vous allez avec ta femme, maintenant, quand vous décidez de partir en vacances, en France? C'est quoi vos petits coins de paradis à vous?
12: Eh bien, on essaye de voyager hors de France. Vu qu'on voyage beaucoup pour le travail en France, on essaye de se dire tiens.
11: Et t'as forcément un endroit sympa ou aussi un endroit pour te ressourcer. Tu
12: non,
11: tiens, j'ai envie de me faire.
12: Non, on a une maison familiale sur la Presqu'île de Vienne.
11: Alors voilà, parce que je voudrais qu'on en parle parce que je sais que tu l'aimes beaucoup cette maison.
12: Et ça, c'est un endroit sublime. On est vraiment au bord de la mer, c'est-à-dire que tu prends ta main à gauche, ta main à droite, et voilà. Tu fais 180 degrés, tu regardes, c'est l'eau, c'est la mer. Et moi, j'aime l'eau. On parlait du lac tout à l'heure, mais un lac, la mer, tout ça, j'ai besoin d'une rivière, j'ai besoin d'eau. Et ça, c'est extrêmement ressourçant.
11: Waouh, quelle réalisation. Alors, on est où, là? On est sur la Presqu'île de Gien. Ta plage à toi, elle est où?
12: Elle est... Alors, c'est plutôt des criques. Moi, je suis plus que sur les plages.
11: D'accord,
12: ouais, moi, transat, plage, sable, tout ça, c'est pas... Non, j'ai besoin de sauter, de rocher, de grimper, de voir des poissons. Des trucs.
11: Ça, c'est en tous les cas un endroit voilà, dans lequel tu te sens bien et dans lequel tu peux aller assez régulièrement. Du côté de la Presqu'île de Gien, tu fais un peu de bateau ou pas?
12: Je fais bien sûr. Permis bateau, permis côtier, permis fluvial, je suis au taquet.
11: Et comme papa.
12: Non, il n'a pas
11: le permis bateau?
12: Si, bien sûr, mais pas le fluvial.
11: Ah, c'est quoi la différence?
12: Ah ben, c'est sur les fleuves. En
11: ah oui, tu me dis ça, évidemment.
12: J'ai le droit de piloter partout.
11: Et tu te verrais partir comme ça un peu à l'aventure, tu as déjà pensé longtemps sur un bateau par exemple, te couper de toutes tes activités, de toutes tes co-directions.
12: Bah, c'est des fantasmes qu'on a tous. Après, je pense que j'adore le bateau, mais j'ai un peu le mal de mer, donc ça peut mal se passer.
11: Est-ce qu'il y a des endroits qui t'inspirent pour écrire? Là, il y a Tout Feu Tout Flamme. Tu l'écris, tu joues, tu le mets en scène. Tu t'écris où généralement?
12: Moi, il y a un endroit où j'adore écrire, c'est dans le train.
11: Donc, en parcourant la France.
12: En parcourant la France. Non, mais c'est parce qu'il y a un truc de... Il y a un bruit constant, on téléphone pas, on n'est pas trop dérangé, et quand on travaille beaucoup, qu'on fait beaucoup de trajets, il y a ce truc où on se dit, on perd notre temps, et tout d'un coup, c'est un endroit où moi, j'aime bien écrire.
11: Les réseaux sociaux? Ta vie, ton heure,
12: c'est pas vraiment.
11: Parfois, ça peut être très intéressant.
12: Ah non, mais
11: tu vas découvrir pourquoi. Parce que si les réseaux sociaux prouvaient qu'ils peuvent avant tout être un véritable moteur de solidarité, voilà ce que je vais te montrer. Est-ce qu'on va entendre? Parce que depuis plusieurs mois, figure-toi, un homme cuisine régulièrement des dizaines de repas pour des sans-abri et partage ses recettes ainsi que ses distributions sur TikTok et sur Instagram. Cet été, il a d'ailleurs décidé de quitter sa cuisine parisienne et se balade un peu partout en France. On l'a rencontré au micro de Robin Bernot.
7: Un créateur de contenu s'est lancé dans un tour de France solidaire pour cuisiner pour les sans-abri.
8: Je trouve ça génial, faudrait continuer en fait.
7: Cet été, Manu Solidaire, c'est son nom sur les réseaux sociaux, a décidé de sillonner une partie de la France pour cuisiner et distribuer des repas aux personnes vivant dans la rue. Et cette tournée, il la partage sur les réseaux sociaux avec ses plus de 400 000 abonnés. Ainsi, les internautes qui le suivent peuvent faire des dons qui serviront entre autres à financer les ingrédients et les différentes étapes du voyage. Il y a quelques jours, il était de passage à Avignon où il a préparé plus de 60 repas et notre journaliste Clara Baudard en a profité pour le rencontrer.
13: Aujourd'hui, c'est compliqué de se dire que les sans-abri, on ne peut juste pas les voir parce qu'en fait, ils existent entre nous. Toutes les personnes de la rue, elles ont besoin de manger.
7: Il faut savoir que début août, la mairie d'Avignon a adopté un arrêté municipal anti-mendicité, une mesure qui ne décourage pas Manu Solidaire de réaliser ses distributions de repas, bien au contraire.
13: Ça veut dire qu'on vire les personnes démunies des centres-villes sans leur donner de solution de repli, c'est un peu se voiler la face et cacher la misère, alors que quoi qu'il arrive, elle restera là.
7: Alors ici ça marche, et vous, qu'en pensez-vous?
14: Bah, je trouve ça hyper cool, enfin, s'il peut y avoir de l'aide en France, de l'entraide, enfin, je trouve ça vraiment génial.
7: J'en ai par exemple discuté avec Juliette qui souhaitait souligner les difficultés de pouvoir bien se nourrir, en particulier aujourd'hui.
14: Il y a de moins en moins d'aides justement qui sont consacrées aux personnes les plus délaissées et les moins aisées dans la population. Donc je pense que c'est vraiment cool qu'il y a des initiatives qui peuvent se faire de façon individuelle, quoi.
7: Des difficultés pour s'alimenter qui concernent évidemment les sans-abri, mais pas que, c'est ce que m'a rappelé Jade.
15: Enfin, moi je vois les étudiants aussi par exemple, ou les personnes comme ça qui ont besoin d'aide. Non, je pense que c'est génial, pour continuer d'être dans d'autres villes. Ils sont que à Avignon pour l'instant?
7: Alors pas tout à fait, en fait Avignon faisait partie de tout un circuit organisé dans le sud-est. Manu Solidaire est entre autres passé par la Loire, la Lozère ou plus récemment à Marseille.
15: Ok, bah qui passe en Bretagne. Je trouve que la question de la nourriture en ce moment, c'est compliqué.
7: Pourquoi c'est compliqué?
15: Parce que les prix augmentent.
7: Grâce à cette initiative, Manu Solidaire crée du lien, une démarche qu'il souhaite poursuivre et continuer à partager sur ses réseaux sociaux, avec toujours cette même envie, celle d'être utile.
11: Et ben voilà, et c'est le mot d'ordre hein, d'ailleurs, tout au long de cette saison sur votre radio ici, être utile. Robin Berdeau, on se retrouve demain d'ailleurs avec toute l'équipe hein, sur ici et sur ici.fr pour mettre en avant toutes les bonnes initiatives un peu partout en France.
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10: C'est une chanson française, une poésie signée de la main d'un artiste dont les textes et la famille nous accompagnent depuis plusieurs générations. Voici Louis Chédid et Ainsi soit-il sur ICI.

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2: Et si vous nous rejoignez, sachez que vous êtes en plein. Il n'y a pas que Paris dans la vie. Et il reste encore quelques jolies étapes avant la fin de cette heure. Cette semaine, Éric Bastien a rencontré des personnalités venues d'horizons très différents. Mais derrière leur métier et leur actualité, il y a toujours une histoire personnelle. Un village, une ville, une région, une maison de famille ou parfois simplement un paysage auquel on reste attaché. Parmi ces rencontres, celle de Gilles Attaf, à l'origine du label Origine France Garantie. Et avec lui, on parle forcément de fabrication française, de savoir-faire et de ces entreprises qui font vivre nos territoires. Un entretien à réécouter maintenant sur ICI.
3: Vous sentez cet effet bleu-blanc-rouge autour de la certification Origine France Garantie? Vous sentez la fierté des gens que vous voyez dans les usines? Il y a cet effet de ce que l'on sait faire, c'est nous qui le produisons, c'est nous qui le fabriquons, il vient de chez nous.
4: Absolument, ils sont très fiers d'ailleurs, c'est pour ça que lorsqu'on fait des remises de certification, à chaque fois on sent vraiment, je dirais que même la certification Origine France Garantie qui garantit aux consommateurs, on dit toujours Origine France Garantie, c'est le Made in France Garantie, puisque le Made in France étant déclaratif, régi par le code des douanes européen, nous on fait une certification, et on sent que les gens, lorsqu'on fait une remise de certification, ont beaucoup beaucoup de fierté, et ça se ressent dans toute la société, dans toute l'entreprise, et moi c'est ce que j'aime le plus, je crois, c'est aujourd'hui de leur redonner cette fierté, quoi.
3: Comment
4: et on sent que le consommateur aujourd'hui a besoin de traçabilité, de savoir où c'est fabriqué, dans quelles conditions. Enfin, il se passe quelque chose autour de notre territoire, de la proximité. On a envie de proximité. Et en fait, Origine France Garantie, c'est la proximité des territoires. Ouais. En fait, c'est ça.
3: Oui, c'est ce qu'on a dit, c'est le maillage,
4: c'est le maillage, c'est tout ça. Et c'est ce qui manquait aujourd'hui de remettre en avant. Voilà. Et aujourd'hui, j'ai vraiment une fierté, c'est que je trouve qu'on participe à remettre en avant. Cette fierté des producteurs.
3: Quels sont les critères justement pour certifier Origine France Garantie?
4: Alors les deux critères cumulatifs sont, le premier, il faut que toutes les caractéristiques essentielles du produit aient été prises sur le territoire français. En gros, ça c'est le terme exact, mais c'est que toute la fabrication doit être française, toute la transformation du produit. Et le deuxième critère cumulatif, c'est que 50% à minima du prix de revient unitaire sorti d'usine doit être français.
3: On a parlé de Limoges, on a parlé de Valence, on a parlé de ces ateliers, de ces usines que vous visitez, du nord de la France. Je voudrais qu'on évoque à nouveau la Corse, parce que on en a parlé dans les reportages, mais la Corse est un endroit que vous connaissez bien, dans lequel vous allez, je crois, depuis 40 ans.
4: Absolument, sans interruption. J'aime beaucoup ce pays qui est absolument prodigieux, où à la fois on a des plages sublimes, des montagnes somptueuses, et puis une identité forte, et puis des gens qui sont attachés à leur terre. Et moi, j'aime beaucoup cette appartenance. Je trouve qu'il faut repartir de là, d'ailleurs, si on veut reconstruire une nation, il faut repartir sur l'appartenance. Et moi, je trouve ça très bien que les citoyens soient fiers de leur région. Leur région fait partie de la France et c'est pour ça que j'aime beaucoup ce pays.
3: Quelques villes en Corse à citer, vous aimez? Je sais pas, Bastia, Saint-Florian, Ajaccio, vous fâchez avec personne?
4: Non, mais moi je vais historiquement toujours à Porto Vecchio, que voilà, c'est là où voilà, mes deux filles, sans interruption, y vont depuis qu'elles sont nées. Donc voilà, j'ai des attaches maintenant là-bas très fortes et j'aime beaucoup ce pays. Ouais.
3: Si on quitte la Corse, qu'on retourne sur le continent, du côté de Marseille, je sais pas, moi, la Provence, le Var, est-ce qu'il y a des plages qui vous parle, que vous avez peut-être visité, dans lesquelles vous allez passer des vacances? Allez-vous votre plage, vous, Gilles Assaf?
4: À ma plage,
3: sortie
4: c'est...
3: de la Corse. Hein.
4: Ah, sortie de la Corse. Sinon, je voudrais citer la plage, le golfe de Saint-Cyprien et justement la partie du Cabanon Bleu qui est à l'extrémité de
3: la plage
4: de Saint-Cyprien. Dans ce cas,
3: ça peut être un autre endroit. Votre plage, ça peut être en Bretagne.
4: Alors peut-être je vais changer complètement parce que j'aime beaucoup également l'île de Ré. Vous allez dire j'aime bien les îles.
3: Bah,
4: plage du Grosjean au Port-en-Ré. Alors
3: quelques questions comme ça et des réponses rapides. Le lieu des premières réussites, vous l'avez évoqué tout à l'heure, et le lieu de la remise en cause, vous l'avez évoqué. Le lieu en France qui vous fait un peu rêver?
4: Eh bien, je vais vous dire, c'est l'Aubrac.
3: Alors là, on va être copains parce qu'on y mange bien.
4: Alors on y mange super bien.
3: L'Aubrac, moi j'adore.
4: Et moi j'ai découvert l'Aubrac, alors pas du tout professionnellement, mais je l'ai découvert parce que chaque année je fais une partie du chemin de Compostelle.
3: Ah bon ?
4: Et mon meilleur ami étant cordonnier, il m'a embarqué dans ce projet de faire Compostelle, et une semaine par an je marche.
3: C'est le Puy-en-Velay, hein, le départ.
4: Le Puy-en-Velay-Conques. C'est la première étape qu'on a faite. Et on est passé par l'Aubrac et ça a été un choc pour moi. J'ai trouvé que c'était assez incroyable ce qui s'est passé lorsqu'on a marché dans ces immensités absolument fabuleuses avec des paysages à couper le souffle. Enfin, j'avais l'impression d'être dans un film. Et puis on mange très bien et comme j'aime bien manger, c'est pas mal non plus. Quoi.
5: On mange bien où d'ailleurs en France?
4: Ah bah on mange bien dans tous les territoires. Franchement, là pour le coup, on a cette chance de bien manger partout. On mange bien en Auvergne, on mange bien en Alsace, on mange bien voilà. Franchement, moi je suis trop gourmand pour citer un territoire par rapport à l'autre. Ouais, j'aime bien le cassoulet. Alors voilà, j'ai fait une petite escale dans les Pyrénées. Je suis passé par Carcassonne il y a 15 jours et j'ai mangé un super cassoulet.
5: Alors le lieu où vous aimez vous ressourcer, peut-être en dehors de Paris, un lieu en France où à un moment donné vous avez dit waouh, si vous pouvez.
4: Le Périgord, hein?
5: Tiens, pourquoi?
4: Parce que j'ai de la famille dans le Périgord et que historiquement chaque Noël on va toujours se retrouver tous dans le Périgord noir aux Aisies de Taillac. Et pour moi c'est, alors là pour le coup je me ressource vraiment parce que je suis au cœur de la France profonde avec des gens fabuleux et ça me fait énormément de bien et je, pour rien au monde je changerais et d'ailleurs mes filles m'en voudraient beaucoup si on changeait cette habitude, mais chaque année on va à Noël passer les fêtes dans le Périgord. Et pour nous, c'est absolument un moment qui est important et je pense que ça nous aide vraiment à passer le cap de l'hiver.
5: Vos plus belles vacances en France, peut-être que vous avez déjà évoqué le lieu, je ne sais pas, mais est-ce qu'il y a des vacances inoubliables que vous avez vécues ici?
4: Bah, je suis désolé, mais je vais revenir sur la Corse. Hein, donc voilà, c'est vraiment pour moi. Ouais, je pense que c'est là où j'ai vécu les plus belles vacances avec mes filles petites. Ça a été fantastique.
5: Si on va à la montagne, vous avez un peu évoqué la montagne, mais la montagne vraiment pour skier. Me dire les montagnes en Corse, mais. Si on va skier, on va où avec vous en France?
4: Ah, là c'est pareil, on va à Val d'Isère parce que
5: Val d'Isère,
4: parce que voilà, la Haute Tarentaise, c'est quand même lorsqu'on aime le ski comme moi, parce que je fais du ski depuis que je suis petit, j'ai vraiment beaucoup de tendresse pour Val d'Isère, même si aujourd'hui ça a beaucoup changé et que bon, c'est devenu une station un peu hors norme.
5: Gilles Attaf est votre invité encore quelques minutes sur ici les présidents certification origine France Garantie. Alors Gilles Attaf, si votre vie était une carte de France, on se balade depuis tout à l'heure dans cette carte de France, quel serait le lieu central pour vous?
4: Le lieu central, c'est une très bonne question. Je dirais quand même Limoges.
5: Ah, on y revient. C'est peut-être la ville que vous avez citée le plus d'ailleurs.
4: Oui, parce que j'ai vécu des moments exceptionnels à tous les niveaux, quoi, aussi bien des hauts que des bas. Donc émotionnellement, peut-être c'est la ville qui m'a le plus marqué, parce que émotionnellement, ça a été une période où vraiment j'ai tout connu en fait. Et c'est peut-être ça qui fait qu'aujourd'hui, effectivement, j'ai du mal à y retourner d'ailleurs.
5: Aujourd'hui, vous vivez, c'est en région parisienne que vous êtes aujourd'hui, c'est
4: ouais, ça? Oui, je vis en Seine-Saint-Denis, au Rhincy.
5: Est-ce que vous voulez dire un mot sur le Rhincy d'ailleurs? Est-ce qu'il y a peut-être à découvrir des choses, des images comme ça qui vous donnent envie d'évoquer ce soir,
4: Ah ben oui, le Rhincy c'est un havre de paix et ça permet de faire comprendre que on peut très bien vivre en Seine-Saint-Denis. C'est une ville que j'apprécie beaucoup et on parlait beaucoup de tout à l'heure de gastronomie et c'est une ville où il y a énormément de commerçants absolument fabuleux avec des marchés, des maraîchers, des bouchers et moi je suis très attaché à cette ville.
5: Parler des marchés, pour vous, la réindustrialisation passera forcément demain par la vision régionale, territoriale, c'est ce que vous avez évoqué, hein, Gilles.
4: Alors moi, je pense qu'il faut repartir effectivement de cette, pour moi, l'ADN d'un pays, c'est ses territoires, et pour que on puisse embarquer autour d'un récit toute une société, il faut repartir de son ancrage. Et son ancrage, il est en région, il est en territoire. Et lorsqu'on a, voilà, moi j'aime beaucoup ce que fait par exemple le produire en Bretagne, voilà, c'est ouais. fantastique. Et si on produit en Bretagne, on produit en France. Et donc, voilà, mais je pense que aujourd'hui, le français, le citoyen, il a besoin de retrouver de la proximité, de l'ancrage. Et c'est de là qu'on peut rebâtir quelque chose, rebâtir une société ouais. plus juste, avec moins de fractures, et sortir de ces mégalopoles qu'on a voulu nous vendre pendant des décennies. Vous savez, on nous a quand même vendu que la France serait un pays de tertiaire et que l'atelier du monde serait en Chine. Donc moi, je me bats contre ça depuis
5: des années. Bien. Dernière question, un lieu que vous ne connaissez pas et vous rêvez de le découvrir, ou une région. Dites, ah, je suis jamais allé.
4: Alors c'est fait, j'étais dans les Pyrénées, je ne connaissais pas.
5: Donc ça répond pas à ma question.
4: Ça répond pas à ma question. Non mais je voulais le dire parce que j'ai fait, j'étais assez, cet été, j'ai fait un petit passage dans les Pyrénées et j'avoue que j'ai été absolument, voilà. Un lieu que je ne connais pas et que il faut absolument que je visite, c'est le Jura.
5: Et ben voilà, bon voyage dans le Jura et revenez nous en parler.
4: Avec plaisir. Grand plaisir.
5: Gilles Attaf était votre invité, merci pour tout ce que vous faites, saluez vos équipes. Et puis on continuera bien sûr de s'intéresser à vos fonctions et surtout à cette certification dont vous êtes le président, certification d'origine France Garantie. On a retracé votre carrière, votre parcours, Gilles.
4: Oui, bien sûr, et puis surtout dire aux consommateurs, surtout regardez les étiquettes lorsque vous consommez, achetez un produit origine France Garantie, c'est participer au modèle social français, à l'économie française. Derrière tout ça, il y a des emplois, il y a des territoires, donc cherchez le logo Origine France Garantie lorsque vous consommez.
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2: Dernière ligne droite pour cette heure ensemble, et puisqu'on est samedi, on va terminer sur une chanson qui devrait facilement nous rappeler que nous sommes en week-end. Un duo, un tube mondial et une ambiance très estivale. Shawn Mendes et Camila Cabello, Señorita, sur ici. Excellente soirée.

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4: Bonsoir à tous, rien de tel pour un samedi soir qu'une petite ambiance revival en musique. Alors direction les années 80, c'est jusqu'à 22h. Et ce soir, ça commence comme ça.
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0: A Kind of Magic.
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0: Un extrait de la BO d'un film qu'on a tous adoré en 1986 et qui a fait de Christophe Lambert une star mondiale. Highlander, bien sûr. Ce soir, c'est une nuit magique que vivent des milliers de spectateurs à la Plénitude Arena. En ce moment même, l'émotion est à son max dans la plus grande salle de concert d'Europe. Mais oui, ce soir, c'est le premier des concerts de Céline Dion. En 1983, elle connaissait son premier succès, D'amour et d'amitié.

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C'était France Gall avec Résiste. Michel Berger écrit cette chanson pour France Gall au début des années 80. C'est vrai que c'est un vrai témoin des humeurs de l'époque. Ce Résiste est déjà un appel à vivre son existence dans la liberté, l'affirmation de soi, et c'est toujours d'actualité. À l'origine, ce titre était sur la face B du 45 tours de Tout pour la musique, mais bon, il s'est vite imposé comme un tube en puissance, et quand même à l'époque, il s'est vendu à plus de 500 000 exemplaires. Elle aussi, elle résiste pour être une femme libérée, toujours et encore. Femme libérée, Cookie Dingler.

0: Niagara, c'était Cheeky Boom. Le premier tube du groupe qui, à ce moment-là, n'était pas un duo, mais un trio. Si vous avez encore la pochette du 45 tours, vous pourrez le constater. Il y a Muriel, Daniel, mais aussi le troisième, le guitariste José Tamarin, disparu malheureusement en 2019. Lui aussi, il a beaucoup occupé les meilleures places du top 50. Dans un instant, on retrouve Daniel Balavoine avec Mon fils, ma bataille.
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0: Barbara Streisand à l'instant, c'était Woman in Love.
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0: Quand l'une des plus belles voix du monde rencontre les plus grands faiseurs de tubes des années 80, ça donne une chanson composée par les Bee Gees pour Barbara Streisand à l'instant. Pour l'anecdote, en France, ce tube a été adapté sous le titre Une femme amoureuse pour Mireille Mathieu. Et là, je suis sûr que vous allez vous mettre à la fredonner et que demain encore, vous allez l'avoir en tête et ça, c'est très énervant, je sais. Allez, si vous avez envie de changer de rythme, pas de souci. Tout de suite, la gitane, c'est Félix Gray dans 100% années 80.

Jackson et Piazzadora, c'était When the Rain Begins to Fall. Énorme succès mondial et numéro 1 en France en 1984. On est vraiment dans le son des années 80 avec ce duo légendaire. Et pour la traduction, ça donne « Et quand il commence à pleuvoir, tu chevauches mon arc-en-ciel dans le ciel ». Des fois, faut pas traduire les chansons. Allez, du coup, on va rester dans les couleurs quand même avec le Culture Club et son Karma Chameleon.

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1: On referme la boîte à tubes des années 80 pour ouvrir dans un instant celle des chansons 100% françaises. À demain, même endroit, même heure. 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

0: C'est quoi un agent de cinéma? Réponse ce dimanche avec l'agent Ludovic Botalo en compagnie de l'équipe du film
1: Le Mans.
2: Il sort l'album L'Embellie et fait alors appel au service de Jean-Jacques Goldman pour le titre C'est dit.
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2: D'abord trop complexe, la chanson se simplifie sous les conseils du maître. Goldman pousse Calogero à épurer sa mélodie pour laisser place à l'essentiel. C'est ainsi qu'apparaît la phrase culte « On n'est riche que de ses amis ». Le succès est immédiat et redonne le sourire à l'artiste.

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1: Découvrez Attraction, le nouveau titre de Sébastien Tellier avec Juliette Armanet.

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2: Saviez-vous que Louis Chédid est un véritable geek en matière de musique?
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2: C'est dans le calme de sa maison du Luberon que Louis Chédid a façonné son titre « Je suis là ». Véritable mordu de technologie, c'est d'ailleurs lui qui informe son fils, Mathieu Chédid, des dernières nouveautés. Pourtant derrière les machines, c'est l'humain qui reste au cœur de son single « Je suis là ». Cette mélodie saisissante rend hommage à ceux qui tendent la main et qui savent écouter. Face à une société souvent rude, l'artiste prône l'entraide et la bienveillance.

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1: 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Clarisse, 51 ans, de Remorantin. Je suis coach en men training. C'est de la recherche de personnes disparues avec les chiens. On va donner une odeur de référence à un chien, l'odeur d'un humain, et il doit partir le chercher.
2: Mais c'est un sport, c'est un exercice?
1: Il y en a qui le pratiquent en sport, il y en a qui le pratiquent pour ensuite faire du réel, moi je le pratique pour faire du réel, et après il y a des gens qui viennent simplement passer une bonne journée avec d'autres gens, et avec leur chien.
2: Quand vous dites réel, c'est-à-dire?
1: C'est-à-dire que je fais partie d'une association, on peut être appelé par la police, on peut être appelé par les familles aussi.
2: Pour trouver des gens?
1: Tout à fait.
2: Pour les chercher.
1: Exactement.
2: Et alors vous, vous cherchez avec quel chien?
1: Alors moi, j'ai une Alano espagnole.
2: Et elle s'appelle comment?
1: Macaï.
2: Et est-ce qu'elle était prédisposée justement à bien renifler, à utiliser sa truffe?
1: J'ai pris ce chien-là parce que c'est un chien de chasse espagnol. Tous les chiens ont de l'odorat. Premier sens qui se développe chez eux, c'est le sens de l'odorat pour pouvoir trouver la mamelle. Après, il y a des chiens qui vont avoir plus de difficultés. Ceux qui sont très brachycéphales, le nez très écrasé. Parce que.
2: Petit bulldog, non?
1: Voilà, c'est pas qu'ils ont moins d'odorat. Le problème, c'est qu'ils vont être moins capables de travailler sur des longues distances.
2: Ils ont le cou trop petit.
1: Non. Le chien est toujours tenu en longe. Cette longe, c'est un cordon ombilical. Donc si votre chien, il sent que vous n'êtes pas motivé à aller jusqu'au bout de la piste, il n'ira pas jusqu'au bout de la piste.
2: Quand vous dites la piste, c'est-à-dire que le chien doit retrouver une odeur.
1: En fait, il doit suivre le tracé qu'un autre humain a fait. Donc on lui donne l'odeur de cet autre humain et il doit suivre tout le tracé.
2: L'humain s'est frotté à des endroits stratégiques?
1: Non, il a marché. En fait, là, vous voyez, vous et moi, tous les deux, on est en train de mélanger toutes nos odeurs. Okay. Et oui, l'air de rien, c'est pas...
2: J'ai mis du déo. Hein.
1: On mélange nos odeurs et on est en train de faire ce qu'on appelle un pool d'odeurs. C'est-à-dire que notre odeur, au fur et à mesure, là, elle grandit sur la place.
2: Alors nous, on le sent pas, mais le chien, oui.
1: Tout à fait.
2: Ah ouais.
1: Il est capable de parfaitement faire la distinction entre vous et moi, même si on est côte à côte.
2: Ça fait combien de temps que vous faites du man training?
1: Ça fait un peu plus de 10 ans.
2: Et qu'est-ce qui vous a motivé au départ?
1: J'avais un chien qui était sensible sur les humains, qui avait eu une mauvaise expérience dont je n'étais pas au courant. Du coup, il avait un peu peur de l'humain. J'ai commencé cette discipline. Bah pour qu'il ait un petit peu plus confiance en l'humain, en se disant, c'est sympa, en fait, l'humain me donne une récompense même quand je le connais pas.
2: Mais un chien fifou et tout, ça peut lui faire du bien de faire ça?
1: Oui, parce que ça va le canaliser. Et ça apprend aussi beaucoup au maître à rester concentré sur son chien. Aussi, ça leur apprend à lâcher prise. On a pour habitude de contrôler notre chien tout le temps. Sauf que là, en fait, on contrôle pas parce que c'est pas nous qui savons où est l'odeur, c'est le chien qui sait.
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3: Aujourd'hui, on part à la découverte d'une institution que tout le monde connaît sans vraiment la connaître, la Banque de France. Et figurez-vous qu'à Saint-Etienne, elle a une histoire incroyable. Pour nous en parler, on accueille Farid Mamrir. Bonjour Farid.
4: Bonjour.
3: Vous êtes directeur culturel, service art et histoire à Saint-Etienne.
4: Exactement. Alors oui, la Banque de France à Saint-Etienne, c'est un vrai pan du patrimoine stéphanois. Elle existe depuis 1836, ce qui en fait la deuxième succursale la plus ancienne de France, après celle de Reims.
3: Ah oui, quand même. Et elle naît à une époque où Saint-Etienne est en plein essor industriel.
4: Exactement. On est en plein boom de la rubannerie, de la métallurgie et du charbon. Et son premier directeur, Henri Paillard, est un personnage haut en couleur. À la fois rubanier, maire de la ville et grand amateur d'art et de littérature.

0: écritures. Il recevait les écrits du chez lui comme on reçoit des amis.
1: Un banquier poète en somme. Et le bâtiment qu'on connaît aujourd'hui, alors il date de quand ?
0: Il date de 1887. C'est le troisième bâtiment de la succursale et c'est un vrai bijou. Sa façade affiche fièrement une tête d'Hermès, le dieu du commerce, entouré de têtes de lion, symbole de puissance et de stabilité.
1: Est-ce qu'on peut dire que c'est un peu le muscle de la finance locale à l'époque ?
0: Tout à fait. Dans les années 1920, elle comptait 120 employés et jouait un rôle clé dans l'économie stéphanoise. Mais attention, derrière les murs, il y a aussi des recoins secrets.
1: Ah, alors là, ça nous intéresse encore plus. Quel secret, Farid ?
0: Par exemple, on trouve un abri anti-aérien de la Seconde Guerre mondiale. On y voit encore les affiches de la défense passive. Et juste au-dessus, l'appartement du directeur, 355 mètres carrés, lustre en cristal, cheminée en marbre, parquet à chevrons. Le grand luxe. Et le directeur devait toujours être armé et sur place, prêt à intervenir en cas de crise.
1: Sacrée responsabilité. Et j'imagine que le coffre-fort n'est pas mal non plus ?
0: Oh oui, le fameux centre-fort. Une salle ultra sécurisée pour les billets et l'or. Il fallait deux clés pour y rentrer, celle du caissier et celle du contrôleur. En 1939, il a même abrité plus de 40 tonnes de pièces métalliques.
1: Et aujourd'hui, alors pour terminer, que fait encore la Banque de France chez nous ?
0: Ben, elle ne manipule plus les billets, mais elle reste essentielle. Elle note les entreprises, accompagne les ménages en difficulté et mène des actions d'éducation financière, notamment dans les écoles.
1: Un héritage historique, mais toujours bien vivant. Merci beaucoup, Farid Mamri, pour cette plongée dans les coulisses d'un monument qu'on ne regardera plus jamais du même œil. À bientôt.
0: À bientôt. Merci à vous.
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1: Si on ne sait pas si quelque chose est vrai, on va le rechercher sur quelque chose d'autre et on regarde s'ils en parlent aussi et peut-être que s'ils en parlent partout, peut-être qu'à un moment, il faudrait savoir si c'est vrai ou si c'est faux.
2: Bah, par exemple, il n'y a pas longtemps, on avait fait athlétisme et il y a Greg, le monsieur qui nous entraînait pour le sport, il nous avait dit de taper sur Google des recherches de champion de 4 mètres homme-femme.
3: Sur Google. Un champion de 4 mètres.
2: 400 mètres. Et du coup, on a fait ça et on a trouvé, et c'était bon, on nous a dit que c'était bon. Donc, Google, moi, perso, j'y crois tout ce qui est sur Google.
4: Google est ton ami.
5: Moi, des fois, mes parents, ils disent, je vais pas chercher sur Internet, mais dans un livre.
6: Un livre, ça sert à quoi?
5: Bah, Internet, c'est dangereux comme dans les jeux vidéo, parce que maintenant, il y a de plus en plus de personnes qui sont tuées à cause des jeux vidéo.
1: Moi, je pense que c'est dangereux parce qu'il y a des petits qui peuvent regarder Internet et s'ils regardent Internet, ils peuvent... Je sais pas s'il y a des monstres, s'ils regardent une vidéo de monstres et qu'après, ils vont se coucher. Ils peuvent faire des cauchemars et du coup, tous les jours, ils y pensent. Ils pensent plus qu'à ça et ils sont traumatisés.
2: Quand on voit sur les informations qu'il y en a qui tuent des personnes, on va dire, à côté des jeux parce qu'ils ont vu dans un jeu, on se dit, on peut faire ça en réalité.
1: C'est comme Vladimir Poutine, à tout moment, quand il était plus petit, il a fait trop de jeux vidéo et des jeux vidéo qui n'étaient pas bien à son âge. Et du coup, depuis, il croit qu'à ça et il a déclenché une guerre.

0: c'est rien. Peu importe.
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2: Bonjour à toutes et tous, bienvenue dans Affaires Classées, le podcast. Nous consacrons cette semaine, cet épisode, au célèbre compositeur basque Maurice Ravel, le père du boléro. Savez-vous que cette œuvre magistrale remonte à 1928? Depuis son décès en 1937, d'étranges appétits se sont aiguisés autour de la manne des droits d'auteur. À qui profite-t-il? Réponse dans un instant.

0: En mars 1875, Marie Deluard, une jeune basquaise mariée à Joseph Ravel, un ingénieur né en Suisse, accouche à la maison Estebania. Une imposante demeure au style hollandais qui rappelle le glorieux passé de Cibourg et sa voisine Corsaire. C'est ici que vient au monde un garçon prénommé Maurice, qui sera baptisé peu après à l'église de Saint-Vincent. Le couple quitte rapidement la Côte Basque pour rejoindre la capitale où il emménage dans le quartier pittoresque de Montmartre, où l'enfant grandit au milieu de musiciens et d'artistes qui détermineront pour beaucoup sa future carrière. Maurice révèle très tôt des talents de mélomane. Ses parents n'hésitent donc pas une seconde à l'inscrire au sein de grandes écoles où il apprend aisément le solfège. À force de travail, de passion, Ravel devient un compositeur de renom dont la notoriété dépasse vite les frontières de la métropole. Il a 54 ans en septembre 1929, quand sa ville natale lui rend hommage en baptisant de son nom le quai où il est né. Peu avant, la danseuse et mécène Ida Rubinstein lui a passé une commande qui va bouleverser la suite de son existence. Elle recherche pour sa troupe un ballet d'inspiration hispanisante et songe sans hésiter à Ravel afin qu'il mette en musique Iberia d'Albéniz, l'une de ses œuvres préférées. Mais les droits d'auteur ne sont pas libres. Alors, le compositeur basque est pris d'angoisse. Il n'a que 3 mois pour composer un ballet que l'on veut inédit, fulgurant et dont la première est programmée à l'Opéra Garnier de Paris le 22 novembre 1928. Ravel se met au travail à la vitesse de l'éclair. Il compose un thème arabisant de 16 mesures, soit 2 mélodies uniques répétées chacune à 9 reprises dans un immense crescendo orchestral rythmé sur un air donné par un ostinato rythmique imperturbable. Ça y est, le boléro est né. L'œuvre est révolutionnaire pour l'époque car Ravel s'éloigne de la musique occidentale moderne et surtout, sa création fait appel à des sonorités nouvelles comme le saxophone.
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0: Dans ses notes ultimes, le boléro donne l'image de s'effondrer sur lui-même comme un château de cartes. Nous sommes un an avant la crise économique mondiale de 1929. Ravel pressent-il les incertitudes de ce fragile entre-deux-guerres à l'avenir si sombre? Le crescendo du boléro vaudra en tout cas de l'or. Au soir du 22 novembre 1928, le public se bouscule dans les couloirs et travées du Théâtre National de l'Opéra, au cœur du rutilant Palais Garnier, dans le 9e arrondissement de la capitale. Sous la baguette de Walter Straham, l'orchestre et les ballets d'Ida Rubinstein émerveillent le public dès la première. La critique parisienne vante sa somptuosité quand Le Figaro souligne, je cite, « les dons singuliers de Ravel pour cet opus décrit comme puissant, coloré et lancinant ». Mais si le public se régale de ce délice d'élégance, Ravel brille par son absence. Oh, non pas qu'il s'en désintéresse, mais le même soir, il donne un concert à l'ambassade de France à Madrid en l'honneur de l'inauguration de la Casa de Velázquez. Il est de retour à Paris pour la 4e et dernière représentation au soir du 4 décembre. Le boléro prend ensuite la route des plus grandes scènes de la planète. Milan, Vienne, New York, Monte-Carlo. C'est un triomphe. De son chef-d'œuvre, Ravel dit humblement « Le boléro, il est vide de musique. » Traduisez, ce ballet composé en moins de 3 mois utilise l'orchestre comme un laboratoire instrumental, mais il s'inscrit à contre-courant de la musique du moment. Célébré partout à travers le monde, il profite pourtant peu de sa soudaine fortune. Ravel vit reclus, en solitaire, au sein de sa maison de Montfort-l'Amaury dans les Yvelines, où il s'éteint 9 ans plus tard, le 28 décembre 1937, des suites d'une maladie cérébrale mal soignée. Ravel n'a aucun héritier. Et tandis que le boléro poursuit son ascension vertigineuse, débute alors une extraordinaire saga judiciaire autour des droits d'auteur que génèrent les 17 minutes de l'œuvre musicale la plus écoutée sur la planète depuis bien longtemps.
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0: En France, le boléro restera hissé à la première place du classement mondial des droits de la SACEM jusqu'en 1993. Chaque année, l'indémodable valse rapporte ainsi l'équivalent d'1,5 million d'euros dans les caisses de l'organisme français chargé de collecter les droits d'auteur. Un pactole qui va exciter la gourmandise de certains. À sa disparition, Ravel n'avait laissé aucun testament et c'est donc son frère cadet, Édouard, un industriel installé à Saint-Jean-de-Luz qui devient légalement l'héritier de l'œuvre. Il crée la fondation Maurice Ravel qui transforme son ancienne demeure appelée le Belvédère en un musée à sa gloire. Sage précaution. Mais en 1954, Édouard et son épouse sont victimes d'un grave accident de la route alors qu'ils se rendent à Lourdes. Le couple en ressort extrêmement diminué. Édouard fait la connaissance de Jeanne Taverne, une vendeuse de colibris de 48 ans qui l'embauche en qualité de masseuse. Mais 2 ans plus tard, Angèle, son épouse, décède des suites de l'accident. C'est Jeanne qui devient la gouvernante de maison. Mariée à Alexandre, un ancien mineur devenu chauffeur, elle s'installe dans la villa lusienne de son patron. Un dévouement sans doute intéressé, car Jeanne sait qu'Édouard Ravel est devenu immensément riche grâce à l'héritage de Maurice. Sa santé décline. Alors, que faire d'un tel magot ? Veuf, Édouard Ravel songe à mettre Jeanne, la gouvernante, et Alexandre, l'époux improvisé chauffeur, à l'abri du besoin, en leur cédant sa villa lusienne. Mais en 1958, l'Opéra Garnier organise un gala qui célèbre les 20 ans de la disparition du père du boléro. Durant ce séjour dans la capitale, Édouard change d'avis. Il promet de céder à la ville de Paris 80% des droits d'auteur de son frère afin de créer un prix Nobel de musique. Quand il revient au Pays Basque, la gouvernante apprend la nouvelle. Mais vous n'y pensez pas, monsieur, lance-t-elle, furieuse et surtout inquiète de voir ce magot s'évaporer ailleurs. Fragile de santé, Édouard Ravel va donc changer d'avis.
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0: Comme par enchantement, Jeanne Taverne devient sa légataire universelle. En attendant le décès du vieil homme, la bonne dame ne tient plus en place à l'idée de devenir un jour immensément riche. Mais il y a un hic. Jeanne devra d'abord acquitter de colossaux droits de succession. Une idée machiavélique germe dans sa tête. Jeanne pourrait se marier avec Édouard Ravel afin de diminuer l'addition. De quoi rendre la veuve très joyeuse le jour de son décès. Mais il y a un obstacle. Jeanne est déjà mariée avec Alexandre. Il lui faudrait donc d'abord divorcer d'Alexandre, se dépêcher de passer la bague au doigt de son patron avant qu'il ne décède. Jeanne se précipite chez un avocat bayonnais. Elle veut divorcer séance tenante. Quelques mois plus tard, et alors qu'Édouard Ravel, 81 ans, s'apprête à prendre la main de sa gouvernante, il décède une semaine avant le mariage. Patatras ! Aussitôt Édouard inhumé, Jeanne et Alexandre Taverne vont aussitôt se remarier devant monsieur le maire de la cité lusienne. Jeanne n'est certes pas la veuve d'Édouard, mais elle est en tout cas sa légataire universelle. Malgré le joli chèque qu'elle doit signer au percepteur au titre des droits successoraux, elle hérite d'un fort joli pactole. Mais sur la côte basque, nul n'est dupe. Le couple Taverne est prêt à tout pour faire main basse sur l'héritage des droits d'auteur du célèbre Boléro. C'est alors qu'entrent en scène les époux Marc et Marcel Perrin. Ces deux lointains cousins de Maurice Ravel arrivent de Suisse. Ils sont donc héritiers naturels et ils vont réclamer leur part du gâteau en lançant un procès au tribunal de Bayonne contre les époux Taverne. Ils les accusent, je cite, de captation d'héritage. De recours en recours, l'instance durera 10 longues années. Mais, faute de démontrer qu'Édouard Ravel était sous la coupe de sa gouvernante, la justice les déboute. Pour les époux Taverne, c'est maintenant le rêve. Ils sont millionnaires et ils vont s'offrir enfin la luxueuse villa de leur rêve à Biarritz. Une villa qu'ils baptiseront le Belvédère, en hommage à celle qu'occupait Maurice Ravel dans les Yvelines lors de sa disparition.
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0: Le couple Taverne mène grand train, offrant de belles voitures, des chevaux de course. Ils vont malgré tout se donner bonne conscience en improvisant un musée Ravel au Pays Basque. Il sera inauguré en grande pompe sous les clichés de la presse locale avec des textes, des partitions, des objets personnels de feu Maurice Ravel. Jeanne Taverne décède en 1964 et c'est donc son époux Alexandre qui va hériter. Il pose en photo avec la canne à pommeau d'or du compositeur disparu. Héritant de 48,6 millions d'euros de droits d'auteur, il épouse à présent Georgette, une pétillante manucure d'un teint blonde, native de Biarritz, et qui s'installe à son tour au Belvédère. La fortune, c'est bien, mais la gérer intelligemment, c'est mieux. Entre alors en scène Jean-Jacques Lemoine, qui n'est autre que l'ancien directeur juridique de la SACEM. Le dossier Ravel, il le connaît sur le bout des doigts. Alléché par la cagnotte du Boléro, il prend sa retraite de la SACEM et devient avocat au barreau de Paris, mais surtout l'homme de confiance de l'ex-coiffeur devenu l'héritier de Maurice Ravel. Lemoine regorge d'idées. Afin de fructifier le magot, il crée une société offshore où il planque les droits d'auteur au soleil des îles Vanuatu et dans une pléiade de comptes anonymes au Panama, à Gibraltar ou aux îles Vierges. La valse des millions d'euros se poursuit à l'image de l'enivrant crescendo du Boléro. Fuyant la France et ses impôts, Alexandre et Georgette s'exilent à Monaco. Alexandre Taverne décède en 1973, laissant sa moitié pour héritière. Un demi-siècle après sa création, le Boléro s'impose comme l'un des totems de la musique française. Les droits d'auteur donnent le vertige. 1 500 000 euros par an, dont 80% proviennent des États-Unis. En France, la manne de ces droits d'auteur s'est tarie en mai 2016, depuis l'entrée du Boléro dans le domaine public. Son increvable succès en fait un monument du patrimoine musical français dont les droits d'auteur auront profité à une savoureuse brochette de personnages. Une masseuse, un coiffeur, une manucure, un avocat, et pourtant, à ce jour, aucun d'eux n'habite en France.

0: son interminable valse des millions. C'était l'épisode de ce jour dans le podcast. Dans un prochain numéro, nous irons très très loin dans le temps, 7 siècles en arrière, à la rencontre de Gaston Phébus. Vous savez de lui qu'il fut un puissant comte du Béarn. Ce que vous ne savez peut-être pas, c'est qu'un jour, il faillit échapper à un empoisonnement dans son château. Qui voulait donc sa disparition ? La réponse est peut-être du côté de la province basque de Navarre. Le sanglant secret de la Tour Moncade, c'est notre prochain numéro dans Affaires classées, le podcast. À bientôt.
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Caron incarne une pop française électro-lumineuse et sincère. Elle invite à un voyage intérieur porté par le titre « Mon monde à moi » comme un hymne à la reconnexion à soi.

0: Mon monde à moi, Dame de Carreau. Un coup de cœur ici même. 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
1: Alors ça tombe bien parce que c'est rouge piéton et là, il y a un monsieur qui vient de poser un fauteuil. Tu peux m'asseoir ?
2: Allez-y, allez-y, je vous en prie. Vous allez me dire s'il est confortable.
1: C'est quoi ce fauteuil ?
2: C'est un cadeau qu'on a offert à mon père, qui me prête pour un shooting photo, pour une marque de collants que je suis en train de développer.
1: Ah, mais parlez-moi de ça.
2: Donc c'est une marque de collants pour femmes que je suis en train de développer avec des mots brodés dessus.
1: Génial, quelle bonne idée.
2: C'est quelque chose qui existe qu'à l'étranger, pas en France. Donc j'ai décidé de le lancer en France. Ça devrait arriver d'ici quelques semaines. Et voilà, le shooting photo est prévu.
1: Moi, je veux tout savoir. Où est-ce qu'on va les trouver, ces collants ?
2: Sur Internet. Ça sera uniquement de la vente en ligne, pour l'instant, pour commencer.
1: Et le site, ça sera quoi ?
2: Ça sera Intense, avec un C.
1: Intense, avec un C.
2: Voilà, exactement.
1: Et le shooting photo, vous allez le faire avec le fauteuil que vous avez offert à votre papa, mais que vous lui avez repiqué à nouveau.
2: Exactement, exactement, voilà. Donc il a été content de me le prêter, et puis voilà, il n'y a plus qu'à.
1: Comment elle vous est venue cette idée des collants ?
2: Parce que je l'ai vu justement à l'étranger, que mon site concurrent en quelque sorte fonctionnait vachement bien, et je me suis dit que je voulais ajouter ma touche française, et lancer ça dans notre beau pays.
1: C'est des collants opaques, il y a toutes sortes de collants, et en fait on peut écrire ce qu'on veut, ou il y a déjà des écritures ?
2: Non, ça sera totalement personnalisé, ça sera un texte sur la cuisse.
1: Ah, donc c'est quelque chose que vous allez faire coudre, en fait, directement
2: sur le... C'est un style de broderie.
1: Une sorte de tatouage et
2: on pourra avoir l'impression que c'est tatoué,
1: Vous le faites où, votre shooting photo, là ?
2: Ça sera dans un studio, à Clermont-Ferrand. Et après, je laisserai au mannequin libre choix de s'installer comme elle veut.
1: Sur ce très joli fauteuil.
2: Voilà, exactement.
1: Donc sur Intense, on verra le...
2: Bien sûr.
1: Maxence, bravo pour l'idée.
2: Bon,
1: il me tarde de les voir, ces collants.
2: C'est sympa.
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1: Tiens, et puis on a également Jérôme Prodhomme qui vous prouve chaque matin que quand c'est Lorrain, c'est fin bien. Et aujourd'hui, c'est un gâteau qui fait la fierté de Liverdun et de Commercy, Jérôme.
2: Vous imaginez rencontrer une star, l'homme puissant de la contrée où vous vivez, le surprendre, lui faire plaisir et faire de votre prénom, aussi banal soit-il, un nom commun. Quel destin que celui de Madeleine Paulmier. Je n'en lasse pas, moi, de cette histoire de la Madeleine des Madeleines. La Madeleine à qui on doit ce bonheur doré, moelleux, dodu, qui fait la renommée de Commercy, de Liverdun, et qui ajoute à la renommée de la Lorraine. L'histoire nous dit que Madeleine Paulmier, c'était une jeune fille, une petite meusienne qui bossait dans les cuisines du château de Commercy, l'une des résidences de Stanislas. Alors il faut rappeler que Stanislas, il avait plusieurs châteaux, hein, Lunéville évidemment, Unville aussi, la Malgrange, tiens, quand il venait à Nancy, et donc Commercy, le pendant de Lunéville, mais côté ouest de Nancy. Et comme toutes les stars, Stanislas avait la bougeotte et le caprice facile. Ça lui prenait, alors il arrivait à Commercy sans prévenir. Et alors ça agaçait terriblement son cuisinier du château de Commercy. Et ça peut se comprendre, hein. Allez prévoir quand vous ne savez pas si le boss va venir. On n'achète quand même pas pour rien, quoi. Du coup, le bonhomme a fini par rendre son tablier quand, une fois de plus, Stanislas, le boss, est arrivé sans prévenir. Colère, le marmiton, et du coup, dans les cuisines, il n'y a plus rien à servir au roi comme dessert et la catastrophe est annoncée. Et là, Madeleine Paulmier se dresse et elle dit un truc probablement du style « The show must go on », le spectacle doit continuer, avant de se lancer dans une recette qu'elle tenait, disait-elle, de sa grand-mère et qu'elle a arrangée avant de la servir au roi. Et Stanislas, comme nous aujourd'hui d'ailleurs, il adore cette recette. Et il demande qu'on lui amène le chef pour le féliciter. Sauf qu'on lui apprend que son chef est parti. Et que c'est Madeleine qui a fait le boulot. Alors on lui amène Madeleine. Et Madeleine, elle est persuadée qu'elle va se faire engueuler. On ne sert pas de vulgaires petits gâteaux à un roi de Pologne. Et là, Stanislas la félicite et il lui dit qu'il aimerait bien en remanger. Et qu'il faut donc lui dire le nom du dessert qu'il puisse recommander. Et Madeleine de dire à Stanislas, il n'a pas de nom ce dessert, sire. Alors, Stanislas, de lever le doigt, il a l'habitude, et de dire, il s'appellera comme vous, Madeleine. À quoi ça tient, hein ? Cette histoire, elle nous prouve deux choses, en fait. Stanislas était gourmand. Bon, enfin, ça, on le savait, il suffit de regarder sa statue dans ses hyènes. Mais il était aussi sympa, pas snob, quoi. Et surtout, la deuxième chose qu'on apprend, quand on a un problème de Jeanne d'Arc, à Madeleine, il y a toujours une Lorraine à passer par là et à nous sortir de la mouise. Eh oui, quand c'est une Lorraine, c'est fin bien.
0: 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Michizet, petit guide à l'usage des étrangers du sud du PA d'Arras en vacances dans notre belle région.
3: C'est les vacances, c'est l'été, et dire que vous pourriez être fin bénage installé sur votre transat, sur la terrasse du Mobilhome à Berck. Et dans votre tête, l'ambiance, ça devrait être du genre... Mais là, on sait pas pourquoi, c'est plutôt... Eh ouais. Je sais pas, vous avez reconnu le Vianney anglais. Je braille quand je chante et je m'en dédique à tous les maris brailleuses de la région. Et même en vacances, on peut être dans un jour où on n'est pas dans le mood, quoi. Vous voyez, il y a plein de gens électrisés autour qui courent à la piscine, le cul à l'air ou presque. Et vous, bof, trop de félicité, tu l'as félicité. Vous avez envie de traîner. Toutes les règles d'hygiène habituelles volent en éclats, tout part à volo. Vous allez macérer dans votre jus tout le jour. Et en plus, vous n'avez pas envie de faire à manger. Et votre camarade de transat, qui est dans le même état que vous d'ailleurs, il vous dit « T'inquiète, pour ce midi, je vais à la friterie, je vais prendre du filet américain. » Ne paniquez pas, Wikis est fait là pour vous aider. Alors, filet américain, n'y voyez pas une importation américaine de produits étranges, pasteurisés, aseptisés, fadas et caoutchouteux. C'est pour ça que quand un américain vous propose fromage dessert, dites dessert. Entre deux mots, il faut choisir le moins pire. Et en plus, les américains, ils n'aiment pas la viande crue, c'est trop naturel pour eux. Donc, le filet américain, qu'est-ce que c'est ?
4: Définition.
3: C'est de la viande crue hachée. Voilà. Au début, c'était du encore vivant, mais on a arrêté parce qu'il court trop vite. Et on mélange la viande hachée de bœuf avec de la sauce. Quant au contenu de la sauce, personne ne sait. Et je dirais même plus que personne ne veut savoir. Voilà, toutes les informations dont je dispose, c'est la couleur. C'est orange. On dirait qu'on a stabiloté la viande. Après, bon, c'est bien, on la voit dans le noir. Ça donne à la viande crue une légère couleur de petit pot pour bébé. Mais attention, hein, chat pique. Ah, puis, dernière précision, c'est un Belge qui a inventé ça. Enfin, au vu de la suite de description, je ne sais même pas si c'était la peine de préciser.
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6: Il est presque 7h40, l'heure de la nécessaire minute comptoise d'Arnaud Fromage, que je ne vois pas pour l'instant. Arnaud, vous êtes là? Je vous sors du lit là, il faut vous réveiller maintenant, hein. c'est l'heure de la chronique là.
7: Vabandoust et Undnegin. Pardon, je rêvais. Puis c'est d'ailleurs très bizarre parce que dans mon rêve, je parlais super bien estonien. Bon, je sais pas si ça vous est déjà arrivé, mais il paraît que c'est pas si rare de rêver dans une langue qui n'est pas la nôtre, voire même d'une langue que vous ne connaissez pas du tout, comme moi avec l'estonien. Et ça porte un nom d'ailleurs, ça s'appelle la xénoglossie. Et sur le site de Babel, l'un des sites qui propose des cours de langue en ligne, eh bien j'ai trouvé un article à ce propos. Alors il y a plusieurs types de xénoglossie. L'article prend l'exemple de quelqu'un qui avait reconnu de l'hébreu dans son rêve, mais en cherchant bien, il s'était souvenu qu'il avait fait quelques cours d'hébreu quand il avait 13 ans, et que c'était probablement de là que ça remontait. Mais il est tout à fait possible de rêver dans une langue qu'on ne connaît pas du tout. Notez qu'on peut aussi penser que c'est cette langue-là, alors qu'il n'y a pas un mot qui est bon, c'est juste nous qui inventons un charabia en se disant que ça doit être du malgache ou du portugais.
6: Mais il y a aussi des cas cliniques beaucoup plus rares et plus impressionnants. Hein.
7: Oui, qui se déclenchent généralement après un accident grave ou un AVC. Par exemple, en 2015, en Chine, une ancienne prof d'anglais retraitée, âgée de 94 ans, est victime d'un AVC. À son réveil, après 2 semaines de coma, elle a totalement oublié le mandarin, sa langue maternelle, et ne parle désormais plus qu'anglais, qu'elle n'avait plus pratiqué depuis 30 ans. Autre cas, et cette fois c'est l'inverse, ça se passe en Australie, un jeune homme de 21 ans, victime d'un accident de la route, se réveille à l'hôpital en étant totalement incapable de parler anglais. Il ne se souvenait plus que du mandarin qu'il avait étudié à l'école quelques années avant. Détail amusant, il est par la suite allé en Chine, où il est devenu présentateur d'une émission de télé sur place, c'est dire son niveau.
6: Ah bah dis donc, mais Arnaud, il y a une explication rationnelle à ça ?
7: Pour le cas des rêves, l'explication la plus plausible, c'est que le subconscient aurait retenu quelques bribes d'une langue sans qu'on s'en soit vraiment rendu compte consciemment. De quoi appeler Freud au secours. Pour les cas cliniques de gens ayant totalement oublié leur langue maternelle après un choc, l'explication se niche dans la latéralisation du cerveau. Et oui, vous n'êtes pas sans savoir qu'on a 2 hémisphères là-dessous. Or, notre langue maternelle est stockée dans l'hémisphère gauche du cerveau, quand les langues que nous apprenons par la suite sont stockées, elles, dans l'hémisphère droit. Ainsi, si la partie gauche du cerveau est atteinte par une lésion quelconque, dans certains cas, il est possible d'oublier sa langue maternelle. Vous ne vous souvenez plus alors que de celle qui se trouve stockée dans l'autre hémisphère, l'hémisphère droit qui n'a pas été atteint. Ça reste néanmoins fascinant et impressionnant, heureusement que c'est très rare, mais voilà en tout cas un nouveau mystère du cerveau résolu, et sur ce, moi je vais me recoucher. Allez, Omena Eme, ça veut dire à demain en estonien.
6: Ah bon, eh bien bonne nuit, j'ai envie de vous dire, hein, Arnaud, ça me donnerait presque envie de bailler, c'est pas très gentil, et j'espère qu'il m'arrivera rien, parce que si je dois parler anglais toute ma vie, autant vous dire que ça va être très difficile, parce que l'hémisphère droit n'a pas retenu grand-chose en anglais. La nécessaire minute côtoise, des infos insolites, mais des fois très intéressantes, hein, comme ce matin, à réécouter à tout instant sur l'application ici et puis également sur ici.fr Besançon.
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1: On part en Vendée ce matin à Bouin, tout près de Beauvoir-sur-Mer et Noirmoutier. Voici François, conteur d'histoire depuis 1987. Il transforme chaque balade en un voyage dans l'imaginaire. Il fait naître des histoires qui touchent petits et grands, mêlant tradition locale et émotion. Une passion présente depuis très longtemps pour François.
2: Ça vient de très loin, ça vient de ma grand-mère qui racontait des histoires à mon papa et de mon papa qui nous racontait des histoires quand on était petit. Notamment une histoire que ma grand-mère lui racontait, l'histoire de Jean sans peur. C'est l'histoire d'un petit garçon qui part de chez lui et qui rencontre le diable.
3: Oh,
2: ouais. C'est la première histoire que j'ai racontée devant un public. Et en fait, c'est là que j'ai réalisé que j'avais un don pour le conte.
1: Ça se sent, le fait d'avoir ce don pour raconter des histoires, c'est parce que c'est pas donné à tout le monde.
2: Alors pour moi, c'est donné à tout le monde. Mais en fait, c'est une passion et puis c'est un plaisir d'emmener des gens juste avec l'imaginaire, avec très peu de décors et juste avec les mots. Alors moi, j'adore les mots. J'attache énormément d'importance aux mots, à leur sens. Et quand j'invente une histoire, eh ben, je choisis mes mots avec beaucoup de rigueur.
1: On est d'accord, c'est votre métier, François.
2: Alors c'est mon métier. C'est devenu mon métier un peu après. Donc moi, j'ai eu un parcours où j'ai vécu une vingtaine d'années à la montagne, du côté de Bourg-Saint-Maurice. Et j'étais gardien de refuge. Ben, je racontais des histoires au refuge aux gens, le soir, à la veillée. Et ils remontaient au refuge pour que je raconte mes histoires de colporteur d'histoires.
1: Quelle émotion, justement, vous recherchez à travers vos histoires, vous ?
2: Le rire, la joie, et aussi, un des grands messages, c'est dire qu'on peut toujours se relever. Que dans chaque épreuve de la vie, on peut trouver quelque chose qui va nous faire rebondir.
1: Alors, elle est où la part de vérité là-dedans ?
2: Alors, dans le conte, il y a toujours de la vérité. D'abord, la première vérité, c'est le vocabulaire.
1: Ouais.
2: L'autre vérité, c'est que, effectivement, dans la vie, on peut toujours s'en sortir. S'émerveiller de quelque chose, même quand on pense que tout est fini, qu'il n'y a plus d'espoir. Qu'il y ait plein de vie, même dans un lieu qui est quand même assez rigoureux.
1: Comment la Vendée vous inspire, vous, pour vos histoires ?
2: Ah ben, la Vendée, c'est mes origines, c'est ma famille, c'est mes oncles et tantes chez qui je suis allé beaucoup en vacances, c'est les bisous de mes grands-mères. Quand, après 20 ans en Savoie, je suis revenu en Vendée, je suis allé boire un café sur la route, et là, j'ai entendu l'accent. Un accent vendéen qui est très maternel, qui est très affectueux, qui est très affectif.
1: Comment vous imaginez votre avenir, tout simplement, François ?
2: 56 ans, j'ai encore une trentaine d'années à travailler.
1: Ouais, vous êtes un jeune homme.
2: Voilà. Je pense qu'à 90 ans, ben, j'aurai la barbe encore un peu plus blanche, les cheveux tout blancs, mais je pense que je continuerai à faire des balades comptées au port du Bec, au port des Champs, à la Couplasse, etc. Parce que c'est pas un métier facile où on gagne des millions, ça c'est un choix. Et par contre, c'est toujours le bonheur de faire rêver les gens, de les faire rire, énormément rire.
1: François, c'est un personnage attachant et généreux. Avec lui, une simple promenade devient un moment hors du temps.
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4: Dans l'agriculture, les pratiques évoluent avec notamment de plus en plus d'exploitations qui ont recours au semi-direct. Et c'est le cas chez vous, Adrien Hirson, bonjour.
5: Bonjour Olivier.
4: Alors aujourd'hui, justement, vous venez tout juste de recevoir un nouveau semoir. Décrivez-nous voilà, ce semoir qui est devant nos yeux.
5: On est sur un semoir de semi-direct à disque, donc il y a deux types, à disque ou à dent. L'idée ici, c'est vraiment d'implanter des cultures dans l'ancienne culture ou dans les chaumes. Donc là, c'est ce qu'on va essayer probablement cette après-midi avec les semis de luzerne en direct, directement après avoir passé la moissonneuse. C'est aussi un semoir qu'on pourra retrouver dans des semis avec des couverts vivants. Donc par exemple dans des blés de colza, on va passer dans les repousses directement pour implanter le blé sans travail du sol ou avec un travail assez limité.
4: Ça veut dire qu'il n'y a plus du tout de labour.
5: Alors l'objectif effectivement c'est de supprimer ou vraiment de n'avoir recours à la charrue qu'en cas de problème généralement de désherbage. Oui. Les, L'idée, c'est vraiment de ne plus bouleverser le sol, de laisser l'activité biologique prendre le dessus, notamment avec le développement des couverts. On a fait un test cette année en vallée où on voit vraiment que les sols derrière un couvert se sont restructurés naturellement sans travail du sol. En plus, avec le changement climatique, je trouve que c'est assez important de ne pas bouleverser les sols puisqu'on vient en plus les assécher, alors que là, on préserve l'humidité des sols.
4: Même toute la vie de surface, hein, les vers de terre, etc., voilà, ils ne sont plus hachés par le labour.
5: Non, effectivement, on préserve la biologie et puis toute la faune du sol. L'idée, c'est vraiment que ce soit plus moi qui fasse le boulot, mais eux.
4: Et puis, c'est aussi un gain de temps, des économies de carburant, j'imagine.
5: Effectivement, on peut voir les consommations à l'hectare chuter en carburant. En temps également, alors c'est vraiment un SMI qui demande d'être assez précis, d'être plutôt lent comparé aux pratiques traditionnelles, mais c'est presque la seule intervention, si ce n'est qu'aujourd'hui pour des problèmes de ravageurs, ou voilà, on peut être amené à retravailler le sol superficiellement ou avec un petit travail de fissuration, mais il faut vraiment le limiter et qu'il y ait un impact positif sur la structure.
4: Des agriculteurs qui font évoluer leurs pratiques, on voit aussi par exemple dans les champs de luzerne des parties qui sont non fauchées pour la biodiversité, pour les abeilles, de plus en plus d'exploitations qui plantent des haies, c'est votre cas aussi?
5: Effectivement, aujourd'hui on a implanté 1,5 km à peu près de haies, donc il y en a une partie là autour du bâtiment comme vous pouvez le voir, et on a deux bandes de 500 mètres à peu près qui sont implantées en plaine. L'idée, c'était vraiment une approche de biodiversité, premièrement, et puis deuxièmement aussi par rapport aux attentes sociétales, je pense qu'on nous attend aussi sur ces sujets-là, et de remettre un peu de verdure permanente et des points de repère dans les champs, pour moi c'était important.
4: Les haies qui ont des avantages, ça fait un petit peu d'ombre, réserve pour la biodiversité, ça évite l'érosion, mais ça complique parfois un peu le travail alors.
5: Alors ça peut compliquer, effectivement, on a essayé de les implanter à des endroits stratégiques, on va dire, mais effectivement, ça demande quand même de l'entretien, ça demande du temps.
4: Quelles sont ces espèces de haies, ces essences d'arbres?
5: Des essences locales, du bagnaudier, on a du noisetier, de l'aubépine, de la citise, du pommier sauvage, du prunier également.
4: Voilà, depuis l'exploitation Le Clos Saint-Nils sur les secteurs de Chouy et de Plivaux. Merci Adrien Hirson, agriculteur.
5: Merci Olivier.
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2: Bijoux. Alors voilà un mot bien plus breton que vous ne pourriez le penser. Et le nom de famille Bizien sera au menu du jour de ce petit cours. Bijoux. Alors suite au vol au musée du Louvre, eh bien ce mot est redevenu star sur les réseaux sociaux et beaucoup ont par la même occasion découvert l'origine bretonne de ce mot. Bijoux, ça vient de bise. Bise, c'est le doigt en breton. Biziette, au pluriel, bise, biziette. Et bisou, avec un Z au lieu du J, bon, comme un bisou si vous voulez, et bien c'est un des mots bretons servant à parler d'un anneau. Il y a deux mots, gualen ou bisou, mais ces deux mots servaient et servent toujours à parler d'un anneau, d'une alliance. On parle même de bisbisou ou biswalen pour l'annuaire, celui où l'on met un anneau pour montrer que notre cœur est pris. Donc bisou, c'est une bague ou un anneau. Et ce coup-ci, ce sont les Français qui sont inspirés de la langue bretonne et ont adopté un mot de notre vocabulaire. Bise, bisou, bise, bisou, l'annulaire, bisou, un anneau, et au pluriel, c'est biseille, pour des anneaux. Transition toute trouvée, vous allez voir, aujourd'hui, pour le patronyme Bizien. Alors, par déduction, vous pensez, j'imagine, que Bizien, bah, comme nom de famille, dérive de bise, le doigt. Eh ben, raté, pas du tout, c'est un faux ami. L'origine de Bizien est très ancienne. Elle vient même des origines de la Bretagne armoricaine, Marplich, car c'est une déformation de Bud, B-U-D, en vieux breton, en gallois aussi, qui signifie victoire ou audace. Bizien est d'ailleurs attesté pour la première fois dans un manuscrit sous la forme de Budven, le guerrier victorieux ou audacieux, donc un nom très ancien, ramenant à une époque où les guerres étaient récurrentes entre les grandes familles bretonnes ou entre les Bretons et les Francs. Les Biziens pourront donc se vanter de porter le nom d'un ancêtre particulièrement doué sur le champ de bataille par ses victoires ou son audace au combat. Je vous dis à demain, quel Varhoas !
3: Car Varhoas, Vodais Roas.
2: Eh ouais, demain, il fera jour.
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4: Direction la cuisine. Et peut-être que comme moi, vous les laissez tremper pendant des heures en espérant que ça disparaisse magiquement. Mais non, les flammes basculent un peu trop fort, les débordements de sauce ou les projections d'huile sont souvent responsables d'une croûte foncée, un mélange de graisse brûlée et de restes calcinés bien fixés à l'arrière de vos poêles et de vos casseroles. Alors, est-ce qu'il faut absolument passer par la case bronçage intensif? Et c'est pas qu'une question esthétique, calme, parce qu'une poêle encrassée, ça conduit moins bien la chaleur, son dos adhère moins bien au gaz ou à l'induction. Et le nettoyage du plan de travail devient problématique. Ça, c'est toujours une galère, hein, quand on le pose comme ça. Là, on a une jolie auréole bien brune.
3: Noir sur le plan de travail, c'est pas agréable.
4: Et le réflexe, c'est souvent de prendre le premier grattoir qui vous tombe sous la main et à s'acharner. Et puis, on n'y arrive pas. Alors, ma maman m'est tombée dessus la dernière fois. Et parce que frotter trop fort, ça attaque l'émail, l'inox, le revêtement, ça laisse des rayures qui vont retenir encore plus de crasse. Alors comment faire? Ma maman a généreusement saupoudré de bicarbonate de soude le dos de la poêle humidifiée au préalable, hein, sinon le bicarbonate ça ne tient pas. Vous le laissez agir, pas quelques heures, quelques minutes ça peut suffire, et ensuite vous frottez doucement avec le côté doux d'une éponge, et ça élimine sans trop d'effort les dépôts noirâtres sans rayer la surface de vos casseroles, de vos poêles. Merci ma maman.
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2: Vous chantez ça, Michel Rivérol, parce que vous chantiez des chansons polissonnes sur les scènes il y a quelques années.
3: Pendant très longtemps, effectivement, avec un pianiste, c'était un spectacle piano-voix. Et j'ai par ailleurs payé mes études en chantant et j'étais CPE.
2: Ah oui, voilà, parce que ça, on va en parler. Vous étiez CPE à quel endroit ?
3: Au collège de Launaguet, puis quand un poste s'est libéré au lycée Saint-Sernin, je l'ai demandé, j'ai eu la chance de l'avoir et d'y rencontrer des élèves en option musique.
2: Et deux garçons célèbres.
3: Big Flo et Oli, effectivement, j'ai eu cette chance. Pendant mes 17 années passées dans ce lycée. Oui.
2: Vous faisiez tampon parfois, c'est-à-dire ?
3: Un enseignant, il doit faire passer un programme et quand ses élèves sont trop souvent absents, là, ça passe plus du tout. Et je me souviens de moments d'échanges avec un professeur de mathématiques qui me disait « Non, mais là, ça suffit, il faut les coller maintenant, il faut les punir, moi, j'en peux plus, ils sont jamais là. » Mais je t'assure qu'ils sont malades. Je disais. En fait, je savais qu'ils faisaient une première partie à l'Olympia, donc bon, ils étaient déjà... Ils ont atteint une sacrée notoriété et mener les choses de front devenait difficile à ce moment-là.
2: Et vous aviez des contacts avec la maman aussi ?
3: Ah oui, ben la maman aussi. La maman voulait qu'ils aient le bac et elle a réussi. Elle disait sans le bac, non, je ne les lâche pas. Bon, après, elle était bien obligée de lâcher quand même, une fois qu'ils sont majeurs. Elle aussi, elle s'est retrouvée dans mon bureau à examiner les absences. Et vraiment, ils peuvent remercier Patricia, leur maman, qui m'a dit déjà, mais voyons, ça, c'est pas justifié, ça, c'est pas justifié. Ça, non, là, je compte sur vous, vous les punissez, c'est pas possible. Bon, elle veillait au grain et elle avait bien raison.
2: Alors, il y avait de la complicité avec eux, au point d'ailleurs qu'ils vous ont demandé de tourner dans un clip.
3: Ils m'ont demandé de tourner dans un clip qui s'appelle Pourquoi pas nous. Et pour dire deux malheureuses phrases, il a fallu, alors je pensais moi, du premier coup avec mon expérience, hop. Eh bien, pas du tout. Il a fallu recommencer et à un moment, c'est Florian qui me regarde complètement désappointé. Il me dit, mais vous l'entendez pas, madame ? Et là, c'était le renversement, quoi. Habituellement, c'est plus les adultes qui apportent aux élèves, effectivement. Et là, je les mettais dans l'embarras et je ne comprenais pas ce qui ne collait pas. Enfin, c'est une anecdote que je n'ai jamais racontée et je la raconte pour la première fois, là. Peut-être que j'avais ça au fond de moi, je n'osais pas trop m'en vanter. Enfin, j'ai fini à la troisième fois, on m'a fait signe que c'était OK, j'ai été applaudi, la scène était dans la boîte, voilà. Mais ils m'ont fait douter de mes capacités.
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1: À Peyrorade, la maison Bartouille est spécialisée dans le saumon et le foie gras depuis 3 générations et a ouvert la maison du saumon. Notre guide, Pauline Bartouille.
2: C'est mon père, en fait, à la fin des années 90, qui a eu envie d'ouvrir une boutique dans nos ateliers et qui avait envie de communiquer sur le saumon de la Dour, son histoire, sa migration. La vocation de la maison du saumon, c'est réellement d'expliquer le territoire où l'on est. Donc on va suivre le parcours de migration du saumon de la Dour, parce que le saumon de la Dour, on ne se rend pas compte, mais en fait c'est fabuleux son épopée. Il reste à peu près une année, on va dire, en rivière, et quand il fait à peu près une vingtaine de centimètres, il part en mer. Il va remonter les côtes françaises, Irlande, Écosse, Islande, et il va passer 3-4 ans dans la mer du Labrador, entre le Canada et le Groenland. Et quand l'appel de l'arbre du jour se fait sentir, il fait exactement le chemin inverse et il vient se reproduire dans la rivière où il est né. C'est quand même une aventure assez incroyable que l'on explique en fait dans la maison du saumon.
1: Que vous expliquez à partir de quel support?
2: Donc on a travaillé en fait, on a refait la maison du saumon il y a maintenant 2 ans. On a travaillé avec des scénographes qui ont notamment fait la Cité du Vin. Parce que nous, notre métier, c'est que, ben, vous savez, c'est de produire, on sait raconter nos histoires, mais justement, le mettre en forme, il fallait quand même quelqu'un qui ait fait le métier. Donc, ils nous ont beaucoup aidés pour avoir des supports assez didactiques. Notre envie, c'est qu'on est des artisans, et des artisans, au fond, on travaille avec nos sens. C'est ça, pour moi, la vraie notion d'artisan. Donc, on voulait qu'à travers la visite, tous les sens des visiteurs soient un peu titillés, aussi bien visuel, sensoriel. Il y a un fumoir, on ouvre un fumoir, on sent la fumée, voilà, on va le toucher, on travaille vraiment avec tous les sens lors de la visite. Une visite qui est uniquement guidée, on a du panneau explicatif, des vidéos, du toucher vraiment, voilà, on va toucher les saumons, on a une table où en effet il y a des objets un peu cachés à trouver, voilà, on a essayé de travailler un peu tous les supports, on a une partie à l'intérieur, une partie à l'extérieur. On se promène aussi dans le jardin, on a reconstitué une petite barthe parce que ben, les barthes, c'est très traditionnel des Landes. Et nous, on fume au bois d'aulne qui provient des barthes de la Dour. Et on trouvait important d'expliquer ce concept qui est assez connu quand même pour les locaux. Mais les gens extérieurs un peu des Landes et du Pays Basque ne connaissent pas du tout ce système qui est quand même assez incroyable et à préserver.
1: La maison du saumon est ouverte d'avril à octobre, 45 minutes de visite guidée, suivie d'une dégustation, mais disponible toute l'année pour des ateliers de groupe. Contactez simplement la maison du saumon à Peyrorade, recommandée par Ici Gascogne.
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7: À 17, Diego et Lou.
8: Adieu.
9: Oui, que vont parler de l'expression des Morin-Aimé. Une française qui vous dit en rester sans voix. Aujourd'hui, on va parler de l'expression des Morin-Aimé. En français, ça veut dire en rester sans voix. Qui peut être utilisée dans une pléie de situation. Par exemple, quand on joue quand on ne comprend pas ce qu'au carré, on peut l'utiliser dans plein de situations, par exemple quand on est choqué ou quand on ne comprend pas quelque chose.
10: Nous avons quand même un exemple. Par exemple, quand il y a eu à but la finale PSG contre l'Inter Milan, quand on a eu des tout sport comme celui des Morin-Aimé. Par exemple, quand j'ai vu la finale PSG contre Inter Milan, quand j'ai vu le score,
7: j'étais
10: sans voix. 5-0. Qu'est-ce qui t'arrive des Morin-Aimé?
7: À la radio, qui est par où dites des Morin-Aimé, hein.
10: Qu'est-ce que c'est?
7: Qui parle R et R. Qu'est-ce que tu parles R ou non?
10: R. Je
7: t'aime. Merci, R.
10: La plaisir. À 17.
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7: Dans Toujours à la page, je vous emmène dans une forêt extraordinaire et inquiétante à la fois.
8: celle de Chimère tropicale, dernier livre de Corinne Morel d'Arleux, paru chez Dalva. Femme politique repentie, écologiste convaincue, Corinne Morel d'Arleux a d'abord écrit des essais pour transmettre ses convictions, mais depuis quelques années, c'est aussi à travers le roman que cette drômoise a choisi d'exprimer sa fascination pour la nature. Et c'est en Inde du Sud, lors d'une résidence d'écriture, que l'autrice a imaginé cette histoire, l'histoire d'Ariane, infirmière en psychiatrie qui n'a jamais quitté ses montagnes mais rêve de jungle. Alors le jour où un double accident d'avion improbable se produit dans une forêt tropicale éloignée, Ariane trouve l'occasion de rejoindre cet univers fantasmé. Un univers de moiteurs, de crocs, de mystères, de magie, où elle croisera un homme jaguar, des chamans, des morts inaccomplis et l'inquiétant Cadillac qui la poursuit comme une ombre. Vous l'aurez compris, la place de l'imaginaire dans le livre de Corinne Morel d'Arleux est centrale. Alors je lui ai demandé quelle était pour elle la place de l'imaginaire, son importance dans la vie.
7: Ouais, j'ai l'impression que c'est un sujet d'une actualité brûlante, cette question de la place de l'imaginaire. D'abord parce que j'ai l'impression qu'on est nombreuses et nombreux à avoir de plus en plus besoin de se réfugier dans l'imaginaire pour de temps en temps échapper au réel qui semble de plus en plus dystopique et difficile à affronter. Et ensuite parce que l'imaginaire c'est aussi ce qui nous permet éventuellement d'imaginer autre chose. Comment le monde pourrait être de manière différente, de cultiver une forme d'empathie aussi, de pouvoir se mettre à la place de l'autre, d'envisager qu'il puisse y avoir des réalités multiples et pas une seule manière d'aborder la vie, d'aborder les événements, les faits. Toute ma question, moi, c'est de savoir comment on nourrit nos imaginaires, qu'est-ce que ça nous permet de produire qui n'est pas encore là, qu'est-ce que ça peut faire advenir dans nos vies.
8: Alors dans ce que vous nous racontez, il y a de l'extraordinaire, il y a du magique, il y a cette jungle qui est presque hantée.
7: Oui, cette forêt tropicale, elle est à l'image de la symbolique de la forêt qui est à la fois dans l'imaginaire collectif, un endroit, un milieu qui attire et en même temps qui a souvent provoqué aussi la peur, la crainte parce que c'est un lieu mystérieux, étrange, sombre. Parce que finalement, je trouve que c'est beaucoup à l'image de notre époque, de nos vies, d'apprendre à cheminer sur cette ligne de crête entre émerveillement et inquiétude. Et donc, c'est finalement assez logique que ça se soit retrouvé dans mon écriture et dans l'histoire de Chimère tropicale.
8: Chimère tropicale, c'est un objet littéraire étrange, un roman organique qui nous enlace, nous emporte, sans laisser voir ce qui relève de la réalité ou de l'illusion. C'est sûrement pour cela qu'il est présélectionné pour le prix Ouest France Étonnant Voyageur, verdict attendu le 24 mai 2026. En attendant, à vous de vous plonger dans ces chimères tropicales parues chez Dalva.
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1: Et je vous ai croisé au rond-point, vous êtes arrivé avant moi.
2: Bonjour.
1: Bonjour.
2: À peu près, mais ça va.
1: Mais oui, vous roulez par cette opération.
2: Ouais, pareil, tout le temps.
1: Voilà, j'ai vu un Spider-Man débarquer sur le rond-point de Cornimont, là. Hein,
2: c'est voilà, ça. C'est ça.
1: C'est vous.
2: Ah, c'est moi.
1: C'est vous.
2: Bah, Spider-Man, moi, je ne le connaissais pas trop au départ.
1: D'accord.
2: C'était juste un défi d'un copain qui me disait de monter au nez, et puis avec le déguisement là, puis c'est parti comme ça. Quoi. J'ai amusé les enfants, donc je continue.
1: C'est ça, ouais, c'est impressionnant quand on vous voit débarquer sur la route. On peut dire, mais c'est qui ce fou?
2: Il y en a des fous, il y en a qui me disent, je suis fou, je suis pas bien, mais bon, le sourire des enfants, ben, c'est tout l'or du monde. Quoi.
1: C'est ce qui compte le plus.
2: Voilà, c'est ça.
1: Monsieur, c'est votre papa. Bonjour monsieur, le père du fou.
3: Oui, moi c'est Christian, mais on m'appelle Pistoche. Moi, dans le temps, quand j'étais à la colonie de vacances, il y a 63 ans, alors j'ai mangé de la glace à la pistoche, et puis... un jour, la cheftaine, elle dit, et toi, tu veux quoi? Et puis, bon, la pistache. Et puis, un jour, elle dit, et toi, pistache, tu veux quoi? Puis, ça m'est resté.
1: D'accord. Ah, c'est votre surnom. Bon, alors, donc, votre fils est devenu Spider Vélo.
3: Voilà. Puis avant, il faisait le lutin au Père Noël, parce que moi, depuis 84, je fais le Père Noël dans les Rouges. Hein. Maintenant, je fais moins, parce que je suis un peu handicapé, et puis, hein, les problèmes de santé. Dans les années 90, je faisais la tournée, je faisais 32 maisons de la nuit.
1: Dans la nuit du 24,
3: puis,
1: quoi.
3: Oui, oui. Tous mes enfants, mes 5 enfants, ils ont fait le petit lutin.
1: Donc, vous, en fait, votre truc dans la famille, c'est d'amuser les enfants, si je comprends bien.
3: Oui, oui, ben, c'était ça. Hein. Il y a 3 ans, à peu près, que j'ai arrêté. Ouais. Il y a une année, c'est lui qui l'a fait ici. Et puis une année, c'est son fils qui l'a fait ici aussi.
1: Et quand vous l'avez vu partir dans l'histoire de Spider Vélo, vous êtes dit quoi?
3: Ben, c'était un peu un rêve comme moi de Père Noël, quoi. Donc, moi, je me déguisais à plein de trucs, toujours...

0: Non, mais les soirées, tout ça, on se déguisait. Moi, j'adorais me déguiser, quoi. Ben, quand tu as les héritiers de Georges Perra au coulé, entreprise textile de Cournimont, quoi.
1: D'accord. Qui... Ah oui, et vous avez travaillé là-bas?
0: J'ai travaillé pendant 30 ans, et puis, comme ça a coulé, ben, d'accord, automatiquement, moi, j'étais le premier à parler au micro, et tout ça. J'étais déguisé à Bagnor et tout. J'allais dans les manifestations jusqu'à Paris, partout. Bon, ben, moi, c'était ça. C'était, j'aime bien me faire voir.
1: C'est moins gay que Speeder Vélo, ça. Hein?
0: Ah ben, non, oui, ah, c'était pas. Oui, mais c'était. Je pouvais du plaisir à manifester à tout ça. Il y en a plein qui me disaient, ah oh ben oui, t'es déguisé, c'est pour te faire ton malin et tout ça. Puis je disais, ben non, je défends mon entreprise. Tu regardais les infirmières quand elles défilent, elles sont toutes en infirmière avec les bras encore et tout. Donc moi, c'était pour défendre l'entreprise en premier et puis pour me faire voir en deuxième.
1: Tout le monde connaît la famille dans la vallée de Cornimont.
0: Ah ben oui, oui. Ben,
1: pour cela, oui. Mais oui, on est d'accord que Speeder Vélo 88, c'est pas votre métier.
2: Non, pas de métier, c'est juste loisir.
1: Mais alors, attendez, c'est un vélo de course, quoi. C'est un bon vélo, quoi.
2: Vélo de route, pour l'instant, oui. C'est une nouvelle carriole que j'ai rachetée sur Internet.
1: Ah ouais, et puis même à l'arrière, là, le porte-bagage.
2: Ah, le porte-bagage, voilà, je personnalise, c'est moi qui a fait les dessins, tout ça.
1: D'accord. Et donc, vous vous êtes baptisé Speeder Vélo 88.
2: Voilà, c'est ça. En 2024, j'ai fait 15 000 km.
1: 15 000 km?
2: Ouais, c'est ça, c'est le record.
1: Qu'est-ce qui se passe alors? Les gens vous connaissent, les enfants vous attendent?
2: Il y a des gens qui s'arrêtent au bord de la route quand ils me croisent, et puis... Ils sortent leur appareil, et puis je m'arrête pour discuter un petit peu, quoi.
1: Mais vous êtes cycliste à la base, alors?
2: Non, pas du tout.
1: On a vos cuisses, quand même. Ouais, alors, il y a de la cuisse, hein.
2: Maintenant, ça a été, ça s'est formé.
0: Avant, il faisait du cross, il faisait des kilomètres à pied, même à un coup à Épinal, il avait fait les 10 kilomètres, et puis il y en a un qui avait du mal à faire le marathon, il a repassé derrière, il a été avec le gars, il a fait le marathon avec. Alors,
1: ouais, c'est un sportif, quoi. Votre
0: ouais, oui, hein, il a fait beaucoup de cours.
2: Voilà,
0: ouais.
2: Bah, il y a aussi une course que j'affectionne particulièrement, c'est les 4 montées du haut du taux du RCP à Dormiremont aussi. Ouais, okay. C'est une montagne, tu montes 4 fois la montagne.
1: Okay, tranquille, quoi.
2: J'ai fait l'année dernière avec tout l'équipement, la charrette.
1: Mais vous connaissez pas la chanson, l'araignée?
2: Non.
1: L'araignée.
2: Ça. Non, on me la chante des fois, mais voilà.
1: Et bah, ça va continuer?
2: Oui, bah, ça va continuer, voilà.
1: Je vous prends en photo avec la charrette? Ouais, là, ici, comme ça. Voilà, parfait. Ah, okay. Ah, génial. Bon, ben bah, voilà, vous avez... avec votre papa.
2: Non,
1: oh, allez ouais. Non,
2: non, que... non.
1: Ok.
0: C'est lui, c'est...
1: C'est lui la star, quoi, maintenant.
0: Voilà.
1: Vous êtes à la retraite.
0: Ouais, bah oui, c'est je ça. Parle à 72 là.
1: Et vous, je vous ai pas demandé?
2: Ah bah moi j'ai eu 24 ans le 2 janvier.
1: Là. Ah ouais, ça se voit pas.
2: 28 ans.
1: 28 ans.
0: Non, 38 ans, c'est ça.
1: Bon, quel âge vous avez, la vérité?
2: 86, de 86 donc.
1: Mais 40 ans cette année alors. Vous avez d'autres projets encore un peu fous comme ça?
2: Pas spécialement pour l'instant.
1: On verra quoi.
2: J'aurais un projet, un rêve, c'est de monter le Mont Ventoux. Mais bon, j'ai pas de permis donc y aller en chariot, ça fait un peu loin quoi. Mais bon, j'ai monté la planche des belles filles. Lors du Tour de France, j'ai fait des dessins sur la route. Le col du Plazer-Vasel, pareil, quand le Tour de France montait là-haut. Et puis l'année ici, il repasse au Ballon d'Alsace. En passant par le Tillot, je serai sur les côtes du Ballon d'Alsace. Et le lendemain, il repasse le Marstagne, tout ça. Donc je serai sur la nouvelle piste cyclable qu'ils ont fait là, dans le col du Haït.
1: Mais ça veut dire vous y serez, vous roulez avec eux?
2: Non, je serai au bout pour encourager quoi.
1: Oui, donc grand fan de vélo. Hein,
2: oui, ouais, j'aime bien.
1: Bon, ben, je suis bien contente de vous avoir rencontré.
2: Bah, moi aussi.
1: Merci.
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4: Bonjour Julie, bonjour tout le monde. Lucie, ce matin vous nous emmenez au sud de Nantes, pas très loin de Saint-Philbert-de-Grandlieu d'ailleurs, parce qu'il y a une commune au nom qui vous a interpellé.
5: Oui, la Limousinière. C'est rigolo comme nom, non? Je me suis demandé en fait si le nom de la commune pouvait avoir un lien avec la limousine. Vous savez, les grandes voitures de luxe qui transportent des stars. Et ce serait sympa, parce que dans ce cas-là, ça voudrait presque dire que les habitants de la Limousinière sont des stars.
4: Oui, parce qu'on les appelle les limousins, les limousines.
5: Tout à fait. Alors c'est parti pour l'investigation avec une petite désillusion. Pour commencer, voilà, il est possible que limousinière vienne du latin elemosineria, qui veut dire aumônerie. Et donc ça pourrait avoir un rapport avec la religion, rien de très funky. Mais il est possible, si on va chercher plus loin dans l'histoire, que limousinière vienne des Lemovis armoricains, un peuple qui vivait donc en Armorique et qui pourrait avoir un lien avec les Lemovis, un ancien peuple gaulois qui vivait dans le Limousin.
4: Petit aparté,
5: Lemovis, ça vient de Lemo, qui veut dire orme, et vis, qui vainque. Ce serait donc ceux qui se battent avec l'orme, en référence aux armes utilisées par ce peuple.
4: Fin de l'aparté.
5: En 1059, le nom de la commune de la Limousinière s'écrivait Lemovis.

0: Sinna, mot qui ressemble beaucoup au nom de cette ancienne tribu gauloise. C'est les Limogis qui ont donné à la région du Limousin son nom. Le nom de la ville de Limoges vient aussi du mot Limogis. Et la voiture, très longue et luxueuse dont on parlait tout à l'heure, la Limousine, tient aussi par extension son nom de ce peuple gaulois, puisque c'était à l'origine une voiture tirée par des chevaux qui a été créée dans le Limousin. Il est donc possible, en farfouillant un petit peu, que la commune de la Limousinière et la fameuse Limousine luxueuse aient la même étymologie. Et ça, c'est quand même la classe.
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1: Les petits bonheurs, généralement, ce sont des sourires qui se récoltent tous les jours au hasard des rencontres. Il suffit d'un micro ici, de ne surtout pas prendre de rendez-vous et de ne pas se présenter. Ça marche très bien à Megève, par exemple. Nous sommes donc en Haute-Savoie, sur les hauteurs de Megève, au Mont d'Arbois, pendant que des chevaux sont en train de monter dans une bétaillère. Bonjour. Matin de bonheur, venez vous occuper des bêtes.
2: C'est ça, on vient les mettre au chaud, ouais.
1: Ah, c'est-à-dire que là, ils quittent la montagne?
2: Ouais, ce coup-ci, ouais, c'est bon. Ce coup-ci, on va les ramener, on va les mettre en pension pour cet hiver, ouais. Ils ont passé tout l'été en montagne, donc ce coup-ci, ça y est. Ils vont aller se mettre au chaud pour l'hiver.
1: Ah oui, ils font toute la saison,
2: là,
1: ici?
2: Ouais, ceux-là, ils font toute la saison ici. Il y en a qui sont là pour la monte, il y en a qui sont là pour l'attelage, et puis vu que nous, on est élevage, il y en a, ils sont juste là pour grandir.
1: Vous, c'est pas juste un loisir, c'est votre métier?
2: Ouais, moi, c'est mon métier, ouais. Je suis cocher palefrenier, ouais.
1: Quand vous dites pour l'attelage, c'est des calèches qu'on peut voir à Megève, par exemple?
2: Exactement. C'est ça.
1: Donc, les chevaux, quand ils ne sont pas attelés, on les voit ici, sur les hauteurs de Megève.
2: Ouais, c'est ça. Nous, on en a l'Alpette, comme là en face, en haut de la côte 2000. On en a aussi au Mont d'Arbois, là, juste derrière. Et puis, après, au fur et à mesure de la saison, on les fait descendre petit à petit. Puis, là, ils atteignent leur point le plus bas sur Megève. Puis après, on les change de département, et puis voilà.
1: Donc là, ils montent dans le bus.
2: C'est ça, ouais. Ils montent dans le bus, là, je vais en mettre 4. Là, après, j'ai mon patron qui va arriver, il va prendre le reste, et puis après, on va prendre un camion, une remorque, puis on y charge tout dedans, puis lui, il part cet après-midi.
1: Et là, il part où, hein, en résidence d'hiver?
2: Ils partent dans l'Allier, ceux-là. Ils partent dans l'Allier. Ils ont des gros champs de plusieurs hectares, où c'est qu'ils ont du foin, des abris pour eux, de l'eau à volonté, puis voilà.
1: L'Allier, donc en Auvergne, si je ne m'abuse, il fait pas beaucoup plus chaud qu'ici l'hiver.
2: Non, il fait pas beaucoup plus chaud, mais par contre, ils auront plus d'herbe qu'ici, on va dire. Ils auront moins de neige, ils auront un peu plus de foin, un peu plus d'eau, parce que nous, ici, c'est qu'on est tout de suite dans la neige, et puis nous on n'a pas assez de foin pour tout ce qui est nourrir l'hiver, donc on préfère les mettre en pension. C'est beaucoup plus agréable pour eux. Puis pour nous l'hiver on a déjà bien assez de boulot comme ça, donc au moins ils sont un peu tranquilles aussi de leur côté.
1: Alors justement, vous faites quoi l'hiver si vous avez plus de chevaux?
2: Alors c'est pas qu'on en a plus, c'est qu'on en a moins. Toute la partie élevage en fait part tout en pension, et en fait l'hiver nous on fait énormément de calèches sur Megève. On a des grosses calèches qui montent jusqu'à 12 personnes. C'est qu'on fait les fondus en calèche en soirée ou midi, et c'est qu'on fait juste des balades en calèche.
1: Bon, vous imaginez que le cheval c'est une passion, on fait pas ce métier là par hasard.
2: Mon grand-père était déjà éleveur de chevaux. Là, maintenant, je bosse chez un ami de mon grand-père. Puis voilà, après, on fait ça par passion. De toute façon, c'est pas par l'argent qu'on va le faire, hein, comme dans tout métier agricole.
1: Même à Megève.
2: Même à Megève, l'agricole, ça reste l'agricole, à Megève ou pas.
1: Je peux vous demander votre prénom?
2: Moi, c'est Mathieu, moi.
1: Et c'est quoi le dernier petit bonheur de Mathieu, s'il vous plaît?
2: Mon dernier petit bonheur, c'est d'avoir fait un galop sur les crêtes de la côte 2000 en plein été avec le soleil couchant. Et ça, je pense que je m'en souviendrai jusqu'à ma mort.
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1: De tout temps, la différence, toute personne qui n'est pas dans la norme est souvent mise à l'écart, suscite même de la peur. Nos sociétés traditionnelles occitanes n'y échappent pas. Regarde qui est là, la tour sud. C'est le diable, ne t'approche pas. Vous l'avez entendu, ce mot est de tour sud ou tour sud pour une femme. Il y a des coins où l'on dit le mot torto pour nommer quelqu'un de tordu, physiquement, d'un peu difforme. Dans nos sociétés, un corps femme ou homme tordu ou difforme reflétait une personnalité forcément maléfique. Les tordus avaient mauvaise presse. On s'en méfiait, on ne les approchait pas. Il n'y a ni tordu ni boiteux qui n'aille le diable dans le cul. Il n'y a ni tordu ni boiteux qui n'ait le diable dans le cul. Ah ! Un vieux proverbe occitan vient toutefois casser, heureusement, au moins tempérer ce préjugé. Branche tordue fait flamme droite. Branche tordue fait flamme droite. Un corps difforme peut abriter une âme droite. Heureusement, aujourd'hui, hein, ce genre de choses n'existe plus. Allez, adieu.
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2: Je rêvais d'avoir une maison à la campagne. Cette maison, c'est comme si j'y étais née. C'est ma maison de famille.
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6: Alain Delon, vous l'aviez rencontré sur un tournage?
7: Non, je l'ai rencontré dans la rue. Mais on a fait un film ensemble qui était Jeff, et qui était un film qu'Alain désirait faire avec moi, donc ça a été aussi une rencontre.
8: En 1968, deux stars du cinéma français sont réunies pour la première fois à l'affiche de Jeff. Un film qui ne restera pas dans les mémoires, contrairement à la grande histoire d'amour qui est en train de naître depuis quelques semaines. Mireille Darc et Alain Delon ne se quittent plus.
9: Alain Delon enchaîne les films, dont Jeff et Madly, sur lesquels il a comme partenaire l'égérie de Georges Lautner, Mireille Darc. Ils tourneront 8 films ensemble. Nouveau coup de foudre qui scellera une histoire d'amour qui le marquera à jamais. Il dira de Mireille, près de 40 ans plus tard, lors de sa disparition, « Elle était la femme de ma vie, ma moitié ».
8: Deux ans plus tard, alors que Delon est à Marseille pour tourner Borsalino et que le couple cherche un coin de soleil et de tranquillité, l'ami et agent de l'acteur, Georges Baume, leur fait découvrir Aix-en-Provence où il habite. Il sent sous le charme et ne tarde pas à s'installer dans un hôtel particulier du quartier Mazarin, le plus ancien de la ville.
10: Pourquoi tu t'en vas? Parce qu'on est deux. Je comprends pas. Facile à comprendre. Un jour ou l'autre, il ne restera plus qu'un de nous deux. Comme je m'en aille avant, tu finiras par se tirer dessus.
8: Dans l'hôtel de Boisgelin, aux belles pierres ocre, construit en 1650 et classé monument historique, ils louent le vaste rez-de-chaussée qui leur permet de profiter de l'adorable jardin avec son imposante fontaine à vasque. Ils y font même percer une porte dans l'un des murs afin de pouvoir sortir discrètement et éviter les éventuels groupies ou paparazzi. Et flâner dans les rues ou aller déjeuner aux Deux Garçons, la plus célèbre brasserie de la ville.
11: Tu sais que tu m'aimes ?
10: Sûr.
11: Mais après, tu m'auras fait l'amour.
10: Ça dépend de toi.
8: Ils y mènent une vie paisible, en famille, dans cette ville qui est encore une belle endormie, qu'une polémique va réveiller un peu. Alain et Mireille aimeraient bien pouvoir se baigner au saut du lit et faire construire une piscine. Une faute de goût majeure pour les habitants du quartier et les défenseurs du patrimoine. Une polémique qui en créera une autre. Mireille Darc aime bronzer au bord de sa nouvelle piscine en tenue d'Ève, conduisant un voisin, dont la vue donne sur le jardin, à déposer une main courante pour offense aux bonnes mœurs. Une protestation qui n'empêche pas l'actrice de continuer à lézarder nue sous le soleil aixois.
11: Je voudrais encore un peu de champagne.
10: Sommelier ?
11: Est-ce que vous avez besoin de sommelier pour me servir ? Et doucement, le champagne c'est fragile. C'est mon père qui m'a appris ça.
10: Ah oui ?
11: Tiens, vous n'avez pas besoin du sommelier pour me tenir la main ? Vous ne voulez pas coucher avec moi en plus, là, tout de suite sur la banquette ?
8: Ils passeront 5 ans dans ce lieu dont la beauté reste interdite, comme le dit Mireille. Et aujourd'hui, il n'y a aucune plaque pour rappeler aux nombreux touristes qui se baladent sur la jolie place des Quatre Dauphins que cet hôtel particulier a abrité l'une des plus fameuses du ville.
12: C'est un mot qu'elle m'a écrit, il doit y avoir 40 ou 35 ans, ou 35 ou 40, peu importe, qui résume à lui seul tout ce qu'est Mireille. Et c'est un mot que j'ai toujours avec moi depuis ces 40 ans et qui m'aide à vivre. Mon amour, il est 3 heures du matin et je n'arrive pas à dormir. Je pense à toi qui as tellement de mal à vivre. Je t'ai donné, tout. Et j'ai simplement besoin d'un peu de calme et de tendresse. Et d'un sourire le matin parce que la vie est là et qu'il faut remercier le ciel d'être l'un en face de l'autre et de s'aimer.
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13: Julien Jourdan et je suis le créateur de la marque Unical et basket personnalisable à Limoges.
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13: Je représente la 7e génération de ma famille, donc c'est une certaine fierté. J'avais des ancêtres qui étaient tous cordonniers bottiers, mon papa était styliste en chaussures. Et donc moi j'ai fait ma carrière pour plusieurs marques françaises pour lesquelles je travaillais en tant que bureau d'études. Et je suis revenu donc dans la région en 2017 pour prendre la direction du bureau d'études des chaussures Weston.
14: Alors là à Weston vous aviez quand même un joli poste, vous n'êtes pas parti fâché.
13: Non, au contraire.
14: Et vous avez décidé à... Un petit peu comme beaucoup, ce moment Covid en fait a changé un petit peu la trajectoire de votre vie finalement.
13: Tout à fait, mais comme beaucoup en fait, le Covid a changé ma vie. C'est, je suis resté chez moi pendant 2 mois, puis s'en est suivi une réflexion sur mon avenir professionnel. Et c'est vrai que le désir de créer une marque qui me soit propre, avec vraiment ce que je souhaite créer, a été plus fort et j'ai décidé donc de lancer cette marque un peu atypique où en fait on va fabriquer toutes nos baskets donc dans ce petit atelier qui est au centre-ville de Limoges, de la coupe au bichonnage, donc toute la fabrication est made in Limoges, c'est un peu ma fierté.
14: Ça vous tenait à cœur vraiment d'avoir un produit pour les Limougeaux, fabriqué 100% à Limoges et pas extériorisé.
13: Tout à fait, donc c'est le concept. Mon but, c'était vraiment de faire du local. Donc il faut savoir qu'on s'approvisionne au maximum en local. On rachète du cuir dans la région. Pas forcément de tannerie de la région, mais on rachète à des entreprises de la région. Et le but, c'est que le Limougeau vient nous voir, demande sa basket telle qu'il la veut, on la fabrique, on lui livre et c'est un circuit court et qui font partie vraiment de mes valeurs.
14: Oui, puis, alors, c'est aussi une des particularités d'Unica, c'est-à-dire que ce sont des baskets personnalisées. C'est-à-dire qu'en fait, on porte déjà une basket fabriquée ici et en plus, qui nous correspond totalement parce qu'on choisit les couleurs, on choisit comment ça se passe concrètement.
13: Oui, effectivement, donc basket personnalisable. Alors, je pense qu'on est peut-être les seuls à faire ça. Personnalisable en illimité, c'est-à-dire qu'on a une technique d'impression sur cuir qui nous permet à la fois d'imprimer nos propres motifs, mais c'est-à-dire que monsieur tout le monde peut venir et nous dire, mais moi je veux un petit logo comme ci, je veux un petit logo comme ça. On peut faire carrément ses propres dessins. Notamment, on fait beaucoup de collaborations avec des artistes limougeaux qui nous font des œuvres sur les baskets. On les sort en série limitée et elles sont numérotées. Donc, c'est un peu la petite fierté de sortir quelque chose. C'est avant tout un produit local, mais en plus, on a une vraie valeur ajoutée où vous ne pourrez jamais retrouver la même basket.
14: Vos parents voient ce que vous faites ? Qu'est-ce qu'ils en pensent ? Comment ils réagissent ? Parce qu'ils étaient dans le métier aussi.
13: Tout à fait. Alors, pour tout vous dire, de quitter une société comme Weston a été un petit choc pour eux quand même. Parce que c'est vrai que c'est une marque qui représente la France et qui est vraiment une belle entreprise. Je pense qu'il y a un peu de fierté. Maintenant, c'est vrai que j'ai commencé dans mon garage seul. Maintenant, on est 6 personnes. Et j'avoue, je suis un peu fier.
14: Et si vous aviez l'occasion, si j'avais une petite baguette magique et que je vous donnais l'occasion d'aller voir vos aïeux, les autres, ceux qui malheureusement ne sont plus là aujourd'hui, qu'est-ce que vous leur diriez ? Comment vous leur présenteriez la chose ? Parce qu'ils étaient dans le métier aussi, rappelons-le.
13: Je n'ai rien inventé, on va dire, parce que je reproduis exactement le même concept que mes aïeux. En fait, j'ai fait exactement la même chose. Je n'ai rien inventé. Sauf que j'ai créé cette basket qui est personnalisable, qui a une vraie identité. Et voilà, je les remercie pour m'avoir soufflé l'idée.
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1: Vous connaissez probablement la tour d'Ilim au cœur de Bourganeuf, mais savez-vous ce que c'était avant ? Nathalie ?
2: Je suis animatrice à l'office de tourisme Creuse Sud-Ouest. Les gens ont souvent l'impression que c'est une tour de château. En fait, pas du tout. C'était une prison bâtie entre 1484 et 1486 pour accueillir un prisonnier prestigieux. Il s'appelait Jem et c'était le fils de Mehmet II, le conquérant.
1: Et cette tour pour un seul prisonnier ?
2: Lui, c'était le prisonnier, mais comme c'était quand même une personnalité, il était là avec sa cour. On peut imaginer qu'il y avait peut-être une trentaine de personnes. Autrefois, on ne l'appelait pas la tour Zizim, mais on l'appelait la grosse tour. Tour Zizim, parce que Zizim, c'était un peu le surnom de ce sultan Jem. C'est proche, probablement qu'il l'appelait Jem Sim, ou quelque chose qui ressemble à ça. Lorsqu'on met cette terminaison en Turquie, ça veut dire mon petit chéri, mon petit trésor. Voilà, alors c'est un mot doux sûrement que ça fait. Famille et ses proches utilisés pour l'appeler.
1: Il est resté combien de temps en prison ici ?
2: Alors ici, il n'est resté que 2 années. Entre le départ de Jem et la Révolution, on peut imaginer que les frères hospitaliers l'ont utilisé. Et on avait complètement changé de gamme de confort. Hein. Les prisonniers se retrouvaient à plusieurs dans ces petites pièces sombres, exiguës, sans confort. Hein.
1: Les prisonniers de la Révolution.
2: De la Révolution. Et après, pendant la Seconde Guerre mondiale, de nouveau, cette prison, avec ses cloisons, a été utilisée. Les Allemands ont enfermé ici des résistants. Alors, on a quelques petites traces qui sont visibles. Je vous accompagne. Par exemple, ici, c'est Roger Germouti. Il y a des petites dédicaces à sa sœur. Enfin, voilà, il y en a d'autres qui ont écrit pour leur maman. Voilà, des messages. C'est très émouvant, hein. Avant, on n'entrait pas par la porte que nous venons d'emprunter. Tout simplement parce que là, tout autour de la tour, il y avait des douves. Alors, est-ce qu'on entrait en souterrain ou est-ce qu'on entrait plutôt en aérien ? On va lever les yeux et on voit 2 corbeaux qui sortent du mur. Et tout en haut, eh bien, on voit les vestiges d'une ancienne porte. Donc en fait, il y avait tout un cheminement. Il fallait rentrer par la commanderie, traverser la tour lastique, monter au-dessus d'un gros mur, une courtine qui était là face à nous. Et quand on arrivait au bout de cette courtine, on lançait une sorte de passerelle en bois qui venait s'appuyer sur les 2 corbeaux et qui permettait d'entrer dans la tour.
1: C'est un escape game de l'époque. Maintenant, vous en savez plus sur la tour Zizim et ce qu'elle était avant.
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4: Bonjour Olivier, vous nous racontez une expérience professionnelle aujourd'hui.
3: Oui, linguistico-professionnelle. Mais blé. Aujourd'hui, je vais vous raconter l'histoire d'une jeune kiné qui s'est installée à Saint-Étienne, toute fraîche diplômée et persuadée que chez nous, tout le monde parlait comme dans les manuels de l'école de kiné. Le travail, pas de souci, elle en a d'abord, comme tous les kinés. Mais ce qu'elle n'avait pas prévu, c'était une aide pour des séances de traduction simultanée en gaga. Premier cas, un patient vient pour une rééducation à une prothèse de hanche. Il s'assied, soupire et déclare « Mon problème principal, c'est que j'arrive plus à m'acacasser. » « À vous quoi ?» qu'elle lui redique, perplexe, à mettre un cacasson, pardi. Et là, notre kiné reste planté, croyant qu'il parlait d'un nouveau mouvement de yoga, alors qu'en fait, bien sûr, il voulait juste s'accroupir. Deuxième séance de la matinée, deuxième quiproquo. Une patiente entre en se tenant le dos et lui dit, « Ma sciatique, elle m'a fait kiné !» La jeune praticienne la regarde, ébahie, « Ah, vous vous êtes découvert une vocation ?» Mais la patiente ne voulait pas dire « kiné » au sens de « kinésithérapeute », mais bien « kiné », Q-U-I-N-E-R, qui veut dire « gémir, pleurer, couiner ». La jeune femme s'imaginait qu'à peine arrivée, la patiente voulait lui faire de la concurrence. Troisième épisode, un monsieur arrive, pas très en forme, et déclare « J'ai du mal à me concentrer sur les exercices, j'ai le bas beau depuis quelques jours ». Et la kiné de rebiquer « Mais si vous avez le bas du corps qui est beau, c'est plutôt positif, non ?»« Mais non, kiné, ma blette, avoir le bas beau, c'est ne pas avoir le moral ». Et pour finir, la palme de la consultation la plus confuse, une dame entre et lui dit « J'ai une consulte ». 5 minutes d'incompréhension plus tard, la jeune kiné découvre que « consulte », ici, ça veut dire « ordonnance ». La tatin, elle est allée la voir, la jeune kiné. Elle m'a dit qu'elle avait bien progressé, parce que, après 2 mois à Saint-Étienne, la kiné lui a dit « Allez, on s'acacasse doucement, tâchez moyen d'y aller doucement pour pas kiner ». Moi, je suis été la voir, la kiné, pour lui remettre le diplôme du grand lauréat.
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3: Elle est complètement dingue cette histoire, Hugo, et pourtant son nom ne vous dit rien. Je pense presque à personne. Marcel Choumien, un homme discret devenu vauclusien d'adoption, maire d'un petit village quand même du Luberon, et en même temps l'un des personnages clés des services secrets français de l'après-guerre.
5: Il veut dire un maire espion.
3: Exactement. En fait, maire, c'était sa couverture. C'est quand même assez dingue cette histoire. Marcel Choumien n'est pas né en Provence, il voit le jour à Reims, dans la Marne, mais tout change en 1944 lorsqu'il est envoyé en mission dans le Vaucluse en pleine Seconde Guerre. C'est là en fait qu'il découvre le territoire et qu'il va s'engager autour de la résistance locale, aux côtés de la résistance surtout vauclusienne, et qui ensuite s'installera après la guerre chez nous. Alors avant ça, Choumien était un militaire d'élite, un parachutiste d'essai. Alors, c'était un métier assez risqué, hein, puisqu'il consiste en fait à mettre au point des parachutes, les équipements, mais aussi les techniques de saut.
5: Et l'histoire déjà que ça se couvre pas en fait.
3: Ouais, oui, puis surtout le risqué, aussi. Ouais. Il pouvait sauter de nuit, dans les forêts, voilà, donc c'est assez dur, et cette expertise va faire de lui en fait un homme clé des opérations clandestines.
5: Et c'est là qu'il bascule dans le renseignement.
3: Bah oui, parce que son CV est super beau, ancien résistant, parachutiste, membre du service action. Marcel Choumien va travailler d'abord pour le SDECE, c'est l'ancêtre de la DGSE en fait. On le retrouve dans les années 40-50 sur des missions ultra sensibles, et en fait il va entraîner nos agents secrets dans le parachutage notamment. Il va participer aux opérations du rideau de fer en Afrique, en Europe de l'Est, et dans les archives son nom apparaît, alors son nom d'emprunt, hein, puisqu'il avait un pseudo, vous imaginez bien, aux côtés de figures centrales. Tiens par exemple Jacques Faucard, c'est le conseiller très secret du général de Gaulle, s'il vous plaît. Donc c'est quand même du très haut niveau. Je trouve bien qu'il circule entre ambassades, pistes africaines, aéroports parisiens et réseaux clandestins. Et pendant ce temps-là, notre Marcel, donc, il est élu dans le Vaucluse.
5: Et oui, incroyable ce parcours.
3: Exactement. C'est là que l'histoire devient fascinante. Marcel Choumien devient maire de Vienne en 1959. Il va le rester jusqu'en 1977. Trois mandats, 18 ans, donc au service du village. Il faut s'imaginer, la journée, il va s'occuper d'assainissement, d'école, de voirie. Et régulièrement, il reprend l'avion pour Paris-Orly, Roissy, pour retrouver les services secrets où il va mener cette double vie pendant des années.
5: Et on comprend mieux pourquoi on ne connaît pas son nom. Hein.
3: Oui, je vous ai parlé de Jacques Faucard, le conseiller très spécial de Gaulle. Il dira que c'est un homme très bien, courageux, un agent secret qui ne cherchait aucune reconnaissance. Marcel Choumien meurt en 1979, décoré, respecté dans les cercles du pouvoir, mais finalement presque inconnu du grand public. Ce destin, c'est comme un roman d'espionnage, il faut le dire quand même. Et aujourd'hui, eh bien, c'est Catherine Choumien, sa fille, qui le raconte dans des conférences en Vaucluse. On a pas mal d'archives aussi qui existent, notamment au service historique de la Défense. On a des ouvrages sur l'histoire du service secret français où il est nommé souvent.
5: Ouais.
3: Et aujourd'hui, je vous mets tous les documents et les photos grâce à sa fille Catherine, que je salue, sur notre appli. Ici, vous le voyez au bras de Gaulle et aussi pendant ses missions. Enfin, c'est juste exceptionnel ce discours et surtout ce destin de Marcel Choumien.
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Une question lui fut posée par un homme d'affaires en cravate. À quoi te sert de dormir sur le port alors qu'au fond de la mer, tant de poissons nagent encore? Pour construire un empire, t'as sans compter tes heures. Avec l'argent que t'en tires, t'as être un moteur. T'iras pêcher au large, tu feras plus de marge. Bientôt t'auras des bateaux, des bâtiments en béton. Crustacés, cétacés finiront tous entassés dans les filets carnassiers de tes chalutiers en acier. 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Les fonds marins seront morts, mais t'auras une vie de roi. C'est quoi pour toi une vie de roi, dit le pêcheur.